0: région.
1: Dimanche matin, levé avant le soleil, vers 9h, vous descendez prendre un café que vous pensez amplement mérité. 8h de sommeil, franchement, on mérite une pause café. Et devant la cafetière, votre cousin regarde attentivement le café couler. Ça s'appelle une sentinelle de cafetière. Et là, il se retourne et dit « Bon, t'es déjà debout ? Il fait corps noir, t'as qu'est de ta lit ou quoi ?» Ne paniquez pas, Wikis est fait là pour vous aider. Taquer de ta lit. C'est une réflexion semi-désagréable, parce qu'il y a plusieurs niveaux de réflexion désagréable. Ça dépend de l'heure qu'il est, du temps qu'il fait. Admettons, il fait 27 degrés à l'ombre, et ben c'est l'heure de « fais pas chier ». Ou alors, il y a 3 grammes à quart. Et ben c'est pas la peine de se demander pourquoi il est désagréable d'un seul coup, c'est parce qu'il n'y a plus de canette.
0: Exemple.
1: Vous avez la réflexion désagréable qui serait « t'es déjà debout ? Ah, retourne te coucher, c'est pas le jour à me faire quiller du côté de la cafetière, hein ». La réflexion pas désagréable, t'es déjà debout. Oh bah alors, j'ai fait du café pour un régiment de soldats, t'inquiète, assis-toi, je te ramène un jet. Réflexion semi-désagréable, bah t'inquiète, t'as lit ou quoi ? Petite phrase qui présuppose que pour que vous parvinciez à vous lever tôt, il faille forcément que vous fûtes tombé du lit. Vu que vous n'êtes pas totalement du nord et que forcément tout ce qui est au sud du péage d'Arras possède un degré de fainéantise qui augmente au fur et à mesure qu'on s'approche de la Côte d'Azur. Ou là-bas, pour se lever tôt, bah faut pas qu'ils quittent leur lit, hein, mais qu'ils descendent en rappel. Allez, au revoir hein, et Anne baisse à marraine.
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3: Grégory Amène est le coordinateur de l'association Pas Assez qui gère le café associatif La Chaoué à Metz. Bonjour Grégory.
4: Bonjour.
3: La Chaoué n'est pas un café comme les autres. Comment définiriez-vous ce lieu à quelqu'un qui n'y est jamais allé ?
4: On évite de parler de café, mais moi j'aime bien l'appeler la maison citoyenne et culturelle, la MCC, la Chaoué, parce qu'il y a ce côté maison accueillante, se sent chez soi, pour rappeler le côté citoyen, culturel et solidaire, bien sûr.
3: Pourquoi ces espaces alternatifs, associatifs et culturels sont si importants dans une ville comme Metz ?
4: Ils sont très importants pour moi un peu partout. Hein. Il en faudrait dans les villages un peu partout pour conserver le lien entre tout le monde, parce que on voit bien qu'on a besoin d'être ensemble, de se parler, confronter nos idées, puis de rompre avec la solitude. Hein. Ça c'est un mal contre lequel il faut absolument lutter.
3: Vous sentez qu'il y a de plus en plus de gens qui sont seuls et qui ont besoin justement de ce lieu sociétal ?
4: Nous, on le sent à la Chaoué, on accueille quand même pas mal de gens qui cherchent des contacts quand quelqu'un vient d'arriver à Metz, quand il demande un peu autour de lui, un jeune ou moins jeune, on lui dit va faire un tour à la Chaoué, tu vas vite rencontrer des gens et c'est vrai, ça fonctionne bien. Pour ça, c'est réussi. Après 16 ans d'ouverture, 2010, cet aspect-là fonctionne très bien.
3: La fermeture administrative de la Chaoué a été un coup dur. Comment vous avez vécu cette période ?
4: Bon, c'était une période un peu de remise en question, hein, où ça permet de faire le bilan sur des façons de fonctionner, sur les activités qu'on met en place, etc. Puis de se projeter, voilà, de s'imaginer, se renouveler, puisqu'on est obligé de faire évoluer nos activités. Hein. Malheureusement, on ne peut plus utiliser les locaux comme on les utilisait avant. On faisait beaucoup de concerts, voilà, donc il y aura encore de la musique. On va accentuer les rendez-vous citoyens justement pour être ensemble, se parler, confronter nos idées, présenter les associations qui nous tiennent à cœur, qui ont besoin d'aide aussi.
3: Vous êtes père d'une petite fille, Grégory, vous avez envie de lui transmettre ces valeurs de solidarité. De quelle manière vous lui transmettez ?
4: Alors ma fille est grande et puis j'ai une autre fille, voilà, qui est un peu plus petite. Alors ces valeurs, c'est des temps qu'on passe ensemble, mais c'est vrai que pour moi les enfants, c'est ce qu'il y a le plus important. C'est mon métier à la base, animateur, formateur, BAFA. C'est mon truc de transmettre, parce que ce sont les générations futures qui feront le monde de demain. Donc c'est en assistant des événements culturels, c'est en allant voir des concerts,
3: des expos,
4: des expos, en faisant des ateliers, en allant voir le monde, en se confrontant aux autres. Pour moi, on s'épanouit et on s'ouvre aux autres.
3: Merci beaucoup, Grégory Amène. On espère que vous allez retrouver un mode de fonctionnement à l'équilibre dans les prochaines semaines.
4: Merci, au revoir.
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2: Il était une fois une légende à Santenay. Nous sommes en territoire viticole, toujours en Bourgogne. Cette histoire s'appelle « Les teux blancs de Santenay ». Un conte de Sandra Amani de l'ouvrage « Légende du vignoble » édité chez l'Escargot Savant. Bonjour Sandra.
3: Bonjour Charlotte.
2: Les teux blancs de Santenay, c'est un rapport avec le vignoble ?
3: Oui, vous allez le comprendre en écoutant cette histoire. Nous sommes le 16 juillet 1919. C'est un grand jour à Santenay. Des milliers de fleurs ont été accrochées aux portes et aux fenêtres du village. Les cloches de l'église carillonnent à toute volée et les dames portent de longues robes claires et de beaux chapeaux. Lucille, la fille d'un des plus riches fermiers du village, épouse Norbert. Un ancien soldat, issu d'une famille plus modeste, qui s'est joliment distingué durant la guerre. Mais à présent, il a décidé de déposer les armes et de renoncer à cette noble fonction pour demeurer près de sa belle. Le travail ne manque pas à la ferme. Le père de Lucille possède aussi de beaux hectares de vignobles. Norbert est certain de ne jamais s'ennuyer.
4: Oh, quelle chance d'être au bras de Lucille, une fille aussi belle et aussi riche. Oh, mais qu'elle était longue cette messe, j'ai cru qu'elle n'en finirait jamais.
3: Norbert n'a qu'un seul défaut, il ne croit pas en Dieu. Il faut dire que les horreurs de la Grande Guerre ne l'aident pas à retrouver la foi. Lucille, elle, par contre, est très pieuse.
4: Mon jeune époux accepte au moins d'aller à la messe le dimanche.
3: Les jours passent, Lucille est heureuse. Norbert est devenu un fermier travailleur. Mais certains matins, il revoit du sang jaillir de la terre. Cependant, bien vite, il oublie les bombes et fait repartir ses magnifiques bœufs tout blancs dans son champ. Le soir, il peste auprès de sa jeune épouse, toujours en train de prier pour un oui ou pour un non.
4: Si ton Seigneur existait, il n'aurait pas permis tous ces morts dans les tranchées. Il n'aurait pas toléré les larmes de toutes ces pauvres femmes qui pleurent aujourd'hui, un mari, un fils, un frère.
3: Lucille ne répond plus. Elle préfère garder son calme. S'énerver pourrait nuire au bébé qui va arriver prochainement. Nous sommes le 10 juin 1920. Il fait un soleil superbe à Santenay. C'est la fête Dieu. Sur les coteaux, les vignes se prélassent dans leurs jolies robes vertes. Les villageois se préparent à assister à la grande messe. Mais dans la ferme de Lucille, le climat est loin d'être aussi serein. Norbert ne veut rien entendre. Il n'ira pas à l'église. Au lieu de cela, il travaillera dans les champs.
4: Je t'interdis formellement d'atteler les bœufs ce matin. Au moins, si tu ne le fais pas pour moi, fais-le pour ton âme, mon chéri.
3: Norbert sort de la maison en claquant la porte. À midi, de retour de l'église, Lucille ne trouve pas son mari et décide de partir à sa recherche.
4: Oh, je vais aller voir au champ. Il doit y être avec les bœufs, pourvu qu'il ne soit rien arrivé. Tiens, quel est le plaisantin qui a amené ces trois rochers dans mon champ ? Bon, ils ne gêneront pas le labour, c'est déjà ça.
3: Le soir tombe, Norbert ne revient pas.
2: Mais où peut bien être le jeune époux de Lucille ? Pourquoi ne revient-il pas dans sa ferme à Santenay ?
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2: Quelques mois après la fin de la Grande Guerre, un jeune couple s'est dit oui pour la vie à Santenay. C'est la légende des teux blancs de Santenay, de l'ouvrage « Légende du vignoble » édité chez l'Escargot Savant et écrit par Sandra Amani.
3: Norbert, ancien soldat traumatisé par la guerre et jeune marié, est toujours content. Lucille, sa femme, est enceinte, mais garde espoir depuis ce fameux dimanche où Norbert a préféré aller labourer son champ plutôt que d'aller à l'église. Dans le village, la rumeur de sa disparition prend de l'ampleur.
4: Ah, quel salaud ce Norbert ! En plus, il est parti lâchement en emmenant les bœufs et la charrue.
3: Un matin, un sentiment étrange pousse Lucille, sur le point d'accoucher, à se rendre dans le champ sous la roche fendue de son village, Santenay. Nous sommes en mars. Son gros ventre la gêne un peu pour marcher. Courageuse, elle lutte pour son enfant. Arrivée dans le champ, elle est saisie d'une violente douleur au ventre.
4: Appuie-toi contre moi.
3: Lucile a si mal qu'elle ne prête pas attention à cette voix lointaine d'homme. Machinalement, elle s'assied au pied du plus petit des rochers qui se trouve à côté d'elle. La douleur cesse et Lucile finit par s'endormir.
4: Repose-toi, tendre Lucile. Ton mari veille sur toi. Je ne t'ai jamais abandonnée. Je suis là, près de toi, avec nos bœufs et la charrue. Le Seigneur s'est vengé de mon impiété et m'a sévèrement puni. Ces trois rochers que tu vois là, c'est nous, les bœufs et moi. S'il te plaît, prie pour mon âme et tu me délivreras pour l'autre monde.
3: À son réveil, Lucile comprend pourquoi son mari n'est jamais revenu. Elle regarde un par un ces trois rochers.
5: Mon amour, bientôt tu ne souffriras plus. Je vais prier nuit et jour pour sauver ton âme.
3: Lucile se lève péniblement. Les contractions sont de plus en plus intenses. Le bébé sera là ce soir, elle en est certaine. Elle quitte le champ. Bientôt, elle reviendra près de ses rochers avec son fils ou sa fille. Et elle lui parlera de Norbert avec tendresse.
2: Aujourd'hui, on peut encore voir les trois blocs de pierre situés en dessous de la roche fendue. On les nomme les teux blancs de Santenay.
3: Eh oui, Charlotte. Le mot teux signifie roche dans les régions viticoles de Bourgogne. Il peut aussi désigner la falaise.
2: Heureusement, l'âme du pauvre laboureur n'est plus prisonnière de la pierre de Santenay depuis longtemps déjà. Malgré tout, si vous tendez bien l'oreille, vous pouvez encore entendre Norbert guider ses bœufs à travers champs et Lucile qui l'accompagne joyeusement en chantant.
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6: La dernière fois que vous y êtes allé, je suis sûr que vous aviez un kawé fluo et un petit goûter dans un sac en plastique préparé par maman. Avec plus de 80 oiseaux de proie et 30 espèces différentes, et surtout un spectacle où le seul effet spécial, c'est la nature elle-même, aujourd'hui, je teste pour vous la volerie des aigles. Nous sommes dans les ruines du château de Kinsheim, c'est juste sous le Haut-Königsbourg, et je grimpe les derniers mètres à pied vers la volerie, où je suis déjà accueilli par Eric Renaud, le directeur du site, et une équipe de soigneurs passionnés, et quelques cris que j'entends au loin, assez impressionnants, d'oiseaux qui ont l'air quand même assez gros. Et on commence par les coulisses, derrière la zone qui est accessible au public. Et Alexandre, qui est soigneur, est équipé d'un gant en cuir sur tout le bras, et surtout, il est d'un calme absolu. Et je crois que c'est nécessaire. Et autour de nous, plein d'oiseaux. Et chacun d'entre eux est identifié, suivi, observé quotidiennement. Et j'apprends d'ailleurs que les oiseaux ne sont jamais forcés à voler. Ah non, non, non. Ils participent volontairement grâce à un entraînement basé sur la confiance et le renforcement positif. On les encourage, puis on leur donne des petites gâteries pour les remercier quand même. Et c'est ainsi qu'Alexandre me propose évidemment de tenir le gant. Oui, alors pas pour sortir la tarte du four, mais pour tenir, non pas un pigeon non plus, mais bel et bien un aigle, oui, qui passe tranquillement du gant d'Alex et au mien, voilà. Battement d'aile XXL, je sens les plumes sur ma face, oui, parce qu'il fait son petit point, le petit bonhomme. Et heureusement que je suis accompagné, Et étonnamment, je n'ai pas eu trop peur, parce que le regard de l'aigle est si perçant que j'étais quelque peu fasciné. Même si mon bras, lui, l'était un peu moins. La volerie des aigles, c'est la première volerie créée en France. C'était en 1968. Et à l'époque, elle avait été créée surtout pour changer l'image qu'on avait des rapaces, qui ont été longtemps persécutés. Allez, hop, le spectacle commence. Je m'installe dans les gradins et je constate que pas de musique spectaculaire. Juste une voix, des explications sur la vie et les comportements des rapaces. Et soudain... lointain dans le ciel au-dessus de nous, un vautour apparaît au-dessus des remparts, silence total. Et même les enfants arrêtent de parler, ça c'est pas mal. Le soigneur explique que certains oiseaux dépassent même les 2 mètres d'envergure. Et c'est grand 2 mètres, hein. Et il demande au public de rester bien immobile pour faire un passage encore plus près de nos têtes. Alors j'applique, je reste immobile, et sauf que ma tête, elle continue de regarder l'oiseau au-dessus de nous, un peu comme au tennis. Mauvais réflexe. Et j'entends mon voisin qui me chuchote « Faut pas bouger !» Ah oui, en effet, hein, parce que plusieurs rapaces s'élancent, hein, chouettes, aigles, pigargues, et on en prend plein les yeux. En tout cas, moi, j'ai retenu une chose, hein, c'est qu'ici, eh ben, c'est pas les humains qui regardent un show d'oiseaux, c'est plutôt l'inverse, hein, c'est les oiseaux qui nous observent en train d'essayer de rester calmes. Et ça, c'est tout un spectacle.
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11: Quelqu'un le mot cluque.
12: Ça veut dire lunettes.
13: Ken R. Maynat. Qui me disait tout ce thème d'un débat la mièche cluque.
14: Quand j'étais petit, on me disait toujours d'enlever mes lunettes avant de faire le sport. Et un jour, Udi n'est pas tiré de la mièche cluque. Je les ai pas enlevées. Et Balou qui aimait se yaribat un look-up. Et ma cluque qui s'est sous une copate. Il y a eu un ballon qui arrivait dans ma tête et elle se

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1: Catherine de Jouy en Petit-Vray, collectionneuse de cartes postales anciennes.
2: Vous faites partie d'un club ?
1: J'appartiens au club du Cercle des cartophiles de Loiret depuis une vingtaine d'années.
2: Ça a l'air très sérieux cette affaire.
1: La carte postale a démarré, on va dire, environ en 1900. Petit à petit, ça s'est enrichi jusqu'à avoir des années très glorieuses en 1970.
2: À votre avis, vous avez combien de cartes postales anciennes de Pithiviers ?
1: Alors, je n'ai pas chiffré, mais j'en ai au moins 800, je pense.
2: Et ça vous provoque quoi quand vous les trouvez ?
1: C'est une certaine curiosité parce que je reconnais des lieux où j'ai pu itinérer à pied. Tous les chemins où je suis passée, j'ai eu envie de les collectionner.
2: Et à chaque fois, c'était la même émotion quand vous les trouviez en brocante ou sur des salons de collectionneurs ?
1: Alors l'émotion, c'était celle de trouver où il y avait ma maison. Je l'avais ratée pendant 15 ans et je l'ai retrouvée 15 ans après.
2: C'est-à-dire vous l'avez ratée pendant 15 ans ?
1: J'étais sur une vente et la personne avant moi l'a prise. Et le jour où je l'ai retrouvée, vraiment, j'ai été enchantée. Là, c'est une émotion. Alors c'est de l'émotion parce que ça retrace des chemins où je suis allée, où je suis passée, soit à bicyclette, soit à pied. Et en même temps, on voit que d'autres avant ont foulé et que le temps passe, mais les choses demeurent.
2: Vous êtes une grande nostalgique ?
1: Non, pas nostalgique, mais curieuse. Curieuse de ce qui se passait auparavant. Les concours de pompe, très...
2: C'est quoi les concours de pompe ?
1: Alors, les concours de pompe, c'était des réunions festives où tous les gens qui pratiquaient les pompiers étaient réunis à Pithiviers, mais venant de différents points du...
2: Mais ils faisaient des pompes ?
1: Non, concours de pompe, c'était la pompe que l'on animait, qu'on appuyait d'un côté et de l'autre pour faire la pression, pour éteindre l'incendie.
2: Ah, d'accord. Ah oui, moi je voyais les gens en train de faire des pompes au milieu de Pithiviers, non ?
1: Non, pas encore.
2: C'est fou, quand on regarde, c'est un petit peu des vestiges du passé, on se dit que le temps passe très vite, non ?
1: Alors, le temps passe très vite parce qu'étant petite, moi, j'ai connu, par exemple, le kiosque de Pithiviers.
2: C'était quoi, le kiosque ?
1: Alors, le kiosque, c'était situé sur le mail ouest et en même temps, on y faisait de la musique, donc il y avait des rassemblements musicaux très fréquemment.
2: Ah, le kiosque à musique ?
1: Oui, le kiosque à musique, pardon. Et donc, ce kiosque a été démonté, mais j'ai retrouvé toutes les cartes postales anciennes du kiosque, parce que ça aussi, ça évoquait des souvenirs pour moi.
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3: Circuit court aujourd'hui à Mours-Saint-Eusèbe dans la Drôme des Collines avec Emma Boissieux.
4: On a une boutique à Mours-Saint-Eusèbe et on a notre exploitation agricole qui est au Balme à Romans. Ça fait 5 générations qu'on est trufficulteur, donc producteur de truffes noires en Drôme des Collines. Et j'appartiens moi-même à la 5e génération. La truffe, c'est vraiment le point central et on a développé plusieurs activités autour. Aujourd'hui, on a 3 branches d'activité. Donc, une première branche qui est autour de simplement de la production de truffes. On fait également de l'agrotourisme, c'est-à-dire qu'on reçoit tous les week-ends des particuliers sur notre exploitation. On leur fait découvrir notre univers et à l'issue de cette phase de découverte, on propose un repas truffé de l'entrée au dessert dans notre ferme auberge. Et la troisième branche d'activité, un petit peu originale, on a créé une gamme de produits cosmétiques à base de truffes. Et ça nous permet finalement de valoriser le produit autrement et d'avoir des produits à vendre toute l'année, puisqu'il faut savoir que la truffe noire d'hiver est un produit qu'on récolte de mi-novembre à mi-mars.
3: Et c'est donc la truffe d'été qui prendra ensuite le relais. Mais l'idée ici, dans la maison Boissieux, c'est aussi de nous faire profiter toute l'année de la truffe noire de la Drôme des Collines grâce à une très belle gamme de produits dérivés.
4: Par exemple, des fromages truffés, beurre truffé. On fait également du pâté de porc à la truffe. On a de la truffe en semi-conserve. On a également des quenelles de volaille truffées, boudin blanc à la truffe, une gamme de croque-monsieur truffé, le rhum à la truffe. Et en partie sucrée, on propose des fondants à la châtaigne truffée. On avait à cœur de travailler uniquement avec des producteurs locaux puisque c'est une démarche qui est importante pour nous et on a la chance en local d'avoir de super acteurs. Donc on essaie d'unir nos forces pour proposer des produits 100% locaux.
3: Et c'est aussi le cas pour les truffes puisque la maison Boissieux travaille avec un certain nombre de producteurs de la Drôme des Collines.
4: Oui, tout à fait. effet, on y tient. D'ici quelques années, on sera la plus grosse zone trufficole de France. Sur le Nord-Rhône, il y a 500 producteurs référencés. Donc, on a la chance ici d'avoir des terrains qui sont très sableux, ce qui nous permet d'avoir des truffes qui sont jolies visuellement, qui sont rondes et qui sont pas gênées par des obstacles au moment du développement. Donc, on a de très jolis produits autant visuellement qu'au niveau gustatif. Et l'idée, c'était de permettre aux particuliers ou même aux professionnels qui souhaitent se procurer de la truffe une vraie boutique physique, parce que c'est vrai qu'aujourd'hui, c'est compliqué si on ne connaît pas un petit producteur de pouvoir trouver de la truffe et de s'en procurer.
3: Et donc, autre particularité de cette maison Boissieux, c'est sa gamme de cosmétiques à la truffe. Des tubers mélanosporum issus des truffières du domaine familial qui a reçu en 2011 la certification agriculture biologique. Des cosmétruffes mises au point après plusieurs années d'études.
4: C'est un projet qui s'est étalé sur 3 ans. Il y a eu une première phase de recherche pour étudier les potentiels bienfaits de la truffe pour la peau. Et il se trouve qu'à l'issue de cette phase de recherche, on a eu des résultats positifs, puisqu'il faut savoir que la truffe a des propriétés intéressantes dans le domaine de l'anti-âge, qu'il y a des acides aminés qui stimulent la production de collagène. Donc le collagène permet de régénérer les cellules de la peau et c'est également efficace pour prévenir et protéger de tout ce qui est taches pigmentaires. Donc en partant de là, on a travaillé avec des laboratoires cosmétiques sur la formulation des produits, puisque c'était quand même un vrai défi d'inclure la truffe dans des produits cosmétiques et d'arriver à la conserver notamment. Et donc aujourd'hui, ça nous amène à avoir une gamme de 3 produits. On a un soin jour, un soin nuit et un soin pour hommes.
3: Et pour les découvrir, rendez-vous avec Emma, sa mère, son père et son frère à Mours-Saint-Eusèbe. La maison Boissieux est ouverte du lundi au samedi de 9h à midi et de 14h à 19h et le dimanche matin de 9h à midi. Des infos à retrouver comme d'habitude sur ici.fr Drôme Ardèche, rubrique Circuit court.
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5: Je rêvais d'avoir une maison à la campagne. Cette maison, c'est comme si j'y étais née. C'est ma maison de famille.
6: Ma maison s'appelle l'Ostao de la Mar.
7: C'est une maison un peu envoûtante.
8: Eh bien, vous voyez, des livres et 3 fenêtres qui me donnent le paysage du pays, comme si c'était 3 tableaux.
9: Ils ont vécu ici.
10: Thibaut Gaudry.
11: Ah, je m'appelle Nina Simone.
9: L'histoire de Nina Simone, c'est celle d'une petite fille amoureuse de Jean-Sébastien Bach qui rêvait de devenir la première pianiste concertiste noire américaine. Mais qui grandit dans l'Amérique profonde des années 30 et 40 où la ségrégation raciale est de mise.
12: I put a smell on you. J'ai commencé à étudier le classique à 5 ans.
13: Et vous avez continué, vous avez eu vos diplômes.
12: Et après, j'ai obtenu le doctorat de musique de Amherst University.
9: Élève studieuse, oreille absolue et jeune prodige, elle ne parvient pas à intégrer l'école de musique dont elle rêvait, brisant la carrière à laquelle elle aspirait. Et elle emportera le regret et la douleur toute sa vie.
12: I'm sorry that I didn't become the world's first black classic pianist. Oh yeah, I think I would have been happier. I'm not very happy now. Oh yeah.
9: Finalement, c'est par le jazz qu'elle connaît la gloire. Nina Simone devient aussi l'une des voix de la lutte pour les droits civiques des Noirs. Mais avec une sensibilité à fleur de peau, des douleurs de l'enfance qui ne sont jamais loin, sans compter des troubles bipolaires et des phases de dépression, elle finit par quitter les États-Unis, voyage beaucoup, et c'est naturellement en France qu'elle trouve refuge dans les années 80. Elle, la francophile, qui a connu le succès en reprenant « Ne me quitte pas » de Jacques Brel, et qui a choisi son nom de scène après avoir vu « Casque d'or » avec Simone Signoret.
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15: Pour Nina Simone, comme beaucoup d'artistes noirs de cette époque, la France est un pays très très important, parce qu'on a cette image réelle, à l'époque, d'un pays ouvert. Par exemple, prendre un bus ou un métro à Paris, ben, on prend le métro et le bus avec les Blancs, on n'est pas dans des compartiments séparés, et la France est une terre d'asile.
9: Elle vit 2 ans à Paris, enregistre quelques chansons et fait quelques concerts, puis en repart, avant de revenir une dizaine d'années plus tard. En 1992, elle s'installe à côté d'Aix-en-Provence, à Bouc-Bel-Air. C'est là qu'à un après-midi de juillet 95, excédée par le bruit que font deux adolescents jouant autour de la piscine de la villa voisine, elle tire un coup de pistolet à grenaille et blesse légèrement l'un d'eux. Elle écopera de 8 mois de prison avec sursis et une obligation de soins. En 1998, elle déménage à quelques kilomètres, à Carry-le-Rouet, où elle s'éteint le 21 avril 2003. Lors de ses funérailles, à l'église de Carry, une sono joue « Ne me quitte pas ». Sa grande amie, la chanteuse Myriam Makeba, est là. Elton John a fait envoyer des roses jaunes, avec un petit mot « Tu étais la plus grande, et je t'aime ». Sa fille, Lisa, prend la parole pour rappeler combien Nina aimait la France et demande de ne pas laisser son souvenir s'éteindre. Son souvenir et sa voix sont toujours là. Elle ne nous a jamais vraiment quittés.

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1: C'est la Camini Minute, votre chronique de la joie et de la bonne humeur. Comment ça va les amis? Enfin, je dis comment ça va les amis, je pourrais dire CMTV. Oui, parce que je sais pas si vous avez remarqué, mais je ne sais pas si c'est la nouvelle génération, mais il y a des gens, quand ils parlent, ils mettent de moins en moins de voyelles, de moins en moins de lettres. Pour dire « il n'y a rien », ils disent « il y a R ». Pour dire « mort du rire », ils disent « MDR ». Pour dire « péter de rire », ils disent « PTDR ». Et pour dire « à ce qui paraît », ils disent « à skip ». Il y a de moins en moins de lettres, de moins en moins de mots. Mais si on continue comme ça, ils vont parler comment dans 10 ans les gens ? C'est quoi cette façon de parler là ? Je veux dire, il y a rien, c'est pas une longue phrase. Je comprends qu'on veuille écourter des trucs, mais il y a rien, c'est pas long, il y a R. Comment on va parler dans 10 ans? Moi je dis, on parle de plus en plus des extraterrestres et des ovnis. Moi je pense que si les extraterrestres viennent sur Terre, c'est à cause des gens qui parlent comme ça, qui réduisent les mots. C'est quoi cette façon de parler, franchement? C'est abusé, quoi. Parler français, c'est une belle langue, le français. Il y a R, MDR, PTDR, ASKIP, il est BG pour dire beau gosse. Mais c'est bien de dire qu'on est beau gosse, ça fait plaisir d'entendre beau gosse. C'est plus plaisant que BG. Ils enlèvent les voyelles comme ça. Ça me rappelle les films coquins qu'on voyait sur Canal+, au début du mois, le samedi du mois, quand c'était encrypté. Vous vous rappelez ça? Faites pas semblant, hein. Lui, à tous les auditeurs d'ici Picardie, vous aussi, vous êtes tombés au moins sur du crypté sur Canal+, dans les années 90.

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1: On le sait, les histoires de famille sont parfois un peu compliquées. Mais voici quelqu'un qui répare les arbres généalogiques qui ont pris la foudre. Pour une succession, elle peut vous appeler à 14h un mardi pour vous annoncer que vous avez un frère caché qui élève des chèvres dans le Larzac.
2: Alors, je m'appelle Virginie Nguyen-Brion, je suis généalogiste successoral.
1: Virginie, voilà un métier bien savant. Ça consiste en quoi exactement?
2: Alors, ce métier consiste à retrouver donc les héritiers dans le cadre de succession. L'objectif, c'est justement la transmission d'un patrimoine. Mais ce qui rend ce métier passionnant, c'est que ça va au-delà, en fait, de la transmission du patrimoine. On vient rouvrir une histoire familiale. Ça peut, il peut arriver que ça amène à de véritables retrouvailles.
1: Alors, c'est pas commun comme métier, on y arrive comment?
2: On arrive à ce métier un peu par hasard. Pour ma part, c'était un peu un coup du destin. À la fin de mes études de droit, me dirigeais plutôt vers le notariat. Et j'ai découvert ce métier et j'ai eu la possibilité de rentrer dans un cabinet historique local. Et j'y ai travaillé pendant 16 ans.
1: Et ces gens que vous retrouvez, ils espèrent quoi et ils demandent quoi?
2: Retrouver ces photos, c'est ça qu'on nous demande. Donc c'est pour ça qu'il y a quand même vraiment une vraie partie généalogie. S'intéresser aux défunts et voir s'il n'y a pas des photos de famille.
1: Vous devez en avoir des histoires à raconter. Une en particulier?
2: Pour moi, le cas le plus exceptionnel, c'est toujours ce côté humain. C'est-à-dire quand on vient annoncer à un frère qu'il a une sœur et donc à la sœur qu'elle a un frère. Que le papa, désolé mais c'est souvent le père, n'avait rien dit. C'est-à-dire qu'il avait eu un fils d'une deuxième union. Et il n'avait pas du tout parlé de sa fille d'une première union. Parfois, les frères et sœurs ont des destins complètement différents et ça va être compliqué pour eux de bien s'entendre. Mais là, en l'occurrence, ils étaient tellement heureux de se retrouver et je pense qu'ils se voient toujours aujourd'hui. Et ça a changé leur vie, ça a bouleversé leur vie.
1: Comment fait-on dans des histoires aussi personnelles pour que ça se passe bien?
2: Il faut à la fois être méthodique, parce qu'il faut respecter une certaine méthodologie au départ. Ensuite, je pense qu'il faut être empathique, parce que l'empathie, c'est ça qui va faire l'empathie dans les recherches. Parce qu'on va se mettre un peu à chaque fois à la place du défunt, mais pourquoi il serait parti par là, connaître les comportements sociaux de l'époque, etc. Et puis l'empathie, parce que quand on va retrouver les héritiers, en fait, certains ont besoin d'être écoutés, puis il y a certains qui bloquent, mais parce qu'ils ont juste besoin d'être entendus. Alors moi, c'est ici, à Lille, que j'exerce mon métier avec passion de généalogie successorale et que j'ai la chance de pouvoir exercer cette profession qui est toujours pleine de surprises.
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3: Et on retrouve Patrick Citeau qui nous emmène chaque week-end découvrir les communes de notre Poitou. Ce matin, Patrick, vous évoquez l'histoire de Mellerand, une commune des Deux-Sèvres qui a vu naître la femme de lettres Claire Sainte-Soline.
4: Intéressons-nous dans un premier temps aux origines du nom de cette commune située près de Mel. C'est le mot latin mel, qui veut dire miel, qui donne le point de départ de la dénomination de la commune. Une production de ce mets sucré devait ainsi exister aux origines de la bourgade. Le préfixe « rang » proviendrait pour sa part du mot « ranque » qui signifie « boiteux ». On ne sait comment les deux particules se sont trouvées unies pour venir former le nom de la commune. Toujours est-il que cette partie du territoire de Sévrien a vu naître la femme de lettres Claire Sainte-Soline. De son vrai nom, Nelly Eva Fouillet, elle y voit le jour le 18 septembre 1891. Son père, Pierre Fouillet, qui sera maire de Niort de 1932 à 1935, et sa mère, Henriette Léontine Barbeau, sont instituteurs. Jeune fille, Nelly Fouillet fait des études brillantes à Niort. Elle poursuit son parcours scolaire à l'école normale supérieure de Sèvres à Paris. Elle y obtient une double agrégation de sciences physiques et naturelles et de physique-chimie. Suivant les traces de ses parents, Nelly Fouillet devient professeure. Elle enseigne successivement à La Châtre, Blois, Grenoble, Auxerre et Paris.
3: C'est en 1934 qu'elle publie son premier roman sous le pseudonyme de Claire Sainte-Soline, Patrick.
4: Intitulé « Journée », le roman évoque la vie d'un village des Deux-Sèvres. Une des communes du département, Sainte-Soline, située près de son lieu de naissance, lui a d'ailleurs inspiré son nom d'auteur. Tout au long de sa carrière d'écrivaine, elle expérimente de nombreuses formes. Romans, nouvelles, essais, recueils de témoignages, récits de voyages et vulgarisations scientifiques sont ainsi au cœur de ses travaux littéraires. Au total, elle publie une vingtaine d'œuvres dont certaines ont marqué l'époque. Le Dimanche des Rameaux, publié en 1952, est notamment une belle réussite. La parution du recueil de nouvelles Mademoiselle Olga en 1954 reçoit également

0: les éloges des critiques littéraires. En 1957, son écriture précise et rigoureuse, héritée de sa formation scientifique, fait mouche. Avec son roman intitulé « La mort de Benjamin », elle connaît une belle renommée. Le livre manque en effet d'une voix le prix Fémina. Dès l'année suivante, elle entre au jury de ce prix. Elle est également membre du jury du prix du roman populiste. Claire Sainte-Soline s'éteint le 14 octobre 1967 à Paris. Elle est inhumée le 17 octobre suivant au cimetière des Sablières à Niort, où elle repose avec ses parents.
1: Merci Patrick Citeau pour cette découverte de la commune de Mellerand.
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3: Avaler des légumes aux ados, c'est souvent mission impossible.
4: Parce que c'est pas bon.
3: Et si en plus les légumes sont moches, bah là c'est carrément la guerre.
5: Oh, toi, file dans ta chambre, avec ça saute. Dépêche-toi, allez, ouste.
3: Carottes tordues, navets craquelés, patates trop grosses ou trop petites, difficile de leur faire avaler tout ce qui sort des standards parfaits des supermarchés.
6: Non, j'ai pas faim.
3: Du coup, les légumes moches finissent à la poubelle. Pourtant, ces légumes-là ont autant de goût, voire plus de caractère. Mais non, ils ne rentrent pas dans le moule. Comme dans la vie, ce qui n'est pas dans la norme est souvent mal perçu. Et dans l'alimentation, bah, carrément jeté.
7: Je me rappelle dans le temps que, quand j'étais petite, qu'on ne gaspillait rien.
3: Au lycée d'Avier à Joigny, on a décidé de casser les codes et de ne rien gaspiller avec une soupe un peu spéciale.
8: Tiens, ça c'est de la soupe au chou.
3: Alors, elle n'est pas forcément au chou, mais tous les mercredis, entre 10h-10 et 10h10, c'est l'effervescence dans la cafétéria. Des centaines d'ados, des cuillères qui s'agitent, des verres de soupe qui disparaissent en un clin d'œil, 150 portions englouties avec le sourire. Le secret ? Une soupe préparée avec des légumes moches. C'est tellement bon. Bah oui, des carottes difformes, des pommes de terre irrégulières transformées en un délice réconfortant.
9: Avant, j'étais moche. Ma vie était un enfer.
3: Et puis l'équipe choc de l'association Lycévasion, née en 2025, est arrivée et elle a tout changé. Avec cette idée choc, et si on montrait que moche ne veut pas dire mauvais ? Et ça marche, les élèves adorent, tout se passe comme sur des roulettes au lycée Louis Davier. Voilà un geste d'éducation de bon goût, doublé d'un geste solidaire et anti-gaspi, qui met dans le mille. Du coup, j'ai envie de m'y mettre aussi. Allez, sauvons les légumes moches.
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10: Quand il bat fromer le thé au lapin, faudrait pas qu'il se sauvage.
11: Berrichon dans le texte.
10: Un thé, c'est un toit, un abri, où qu'on renferme les bestiaux pour qu'ils soient à l'abri de la pluie, des renards, et puis dans le temps des loups. Allez donc savoir pourquoi qu'on parle du thé au lapin, du thé au chef, du thé au cochon, puis quasiment jamais du thé aux ouailles, aux poules, aux vaches ou aux chevaux. Une histoire de thé qui se raconte dans le pays fort. Avant que je vous la raconte, faut juste savoir que quand ils boivent une tisane, ils disent pas, par exemple, boire du tilleul, mais boire sur le tilleul. Logique, on boit l'eau qui a passé sur les plantes. Alors c'est l'histoire d'un pourvieux qui avait mal au vent. Il s'en va voir la guérisseuse, elle la regarde, puis elle y dit « Va avec à rentrer chez vous, puis boire sur le thé. » Ils connaissaient pas ça, le thé. Ça fait qu'ils retournent chez eux, puis le v'là qui dioche sur le thé au cochon en qu'une chopine de jus de poume. Adam, il a attrapé la fouère. Mais il avait plus mal au ventre. Comme quoi, il n'y a que la fouée qui saute. Quand on était jeune, le samedi soir, on allait chez les uns ou chez les autres pour fêter les anniversaires. Chez nous, il y avait deux autos. Une 404 puis une camionnette. Oh mon pas, il voulait bien nous prêter la grosse auto quand que c'est qu'il n'en avait pas besoin. Sinon, on prenait la camionnette ou que c'est qu'on s'entassait. Et puis dame, on rigolait. Sauf une drôlière qu'elle appelait ça le thé au chieuve. Puis qu'elle voulait pas y monter. Ça fait qu'une fois, elle était à la fête en vélo, à 15 km. Adam, quand elle est arrivée, on avait fini de manger le gâteau. Puis c'était quasiment l'heure de repartir. Eh ben, vous me créerez si vous voulez, mais pour le retour, à la bas, vous voulez qu'on les ramène et les pisse en vélo dans le thé à chieuve.
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4: Caroline Oscari, cadre de production audiovisuelle et accessoirement présidente de l'association Le Vrac, café de Champnétrie.
11: Les Limousins sont formidables. Stéphane Pigato.
4: Une enfance plutôt classique, mais avec un bagage d'immigration, d'un côté l'Italie et de l'autre la Croatie.
12: Votre première envie dans la vie, c'était d'être traductrice internationale. Est-ce que c'est ce côté fille d'immigrée qui vous a donné cette envie d'être traductrice ?
4: C'est effectivement ce bagage fait d'immigration qui m'a ouvert les yeux sur le monde. Et puis, en bonne belge que je suis, j'ai évidemment lu Tintin. Et ça m'a confirmé dans l'idée d'ailleurs, de voyage.
12: Premier voyage, entre guillemets, premier départ aux États-Unis pour apprendre l'anglais.
4: Voilà, donc à 17 ans. Un regard à la fois critique et admiratif de ce que sont les États-Unis. J'ai fait le tour des États-Unis. Voilà.
12: Et comme ça ne vous suffisait pas et que vous êtes pour le rapprochement des peuples, Caroline, vous avez décidé de faire la même chose cette fois-ci, mais en Russie.
4: J'ai entamé des études de philologie slavistique à l'Université libre de Bruxelles à l'époque, à l'issue desquelles j'aurais dû me rendre effectivement à Moscou. Et puis ben, l'histoire en a décidé autrement, puisqu'en 1991, je ne peux pas partir en URSS et donc je suis obligée de revoir mes plans.
12: Alors qu'est-ce qui se passe à ce moment-là dans la tête de la jeune Caroline ?
4: Je décide de quitter la Belgique pour une formation plus professionnalisante, information et communication, et j'atterris à Bordeaux.
12: Et là, vous travaillez dans l'audiovisuel ?
4: À l'issue de mes études en information et communication, je suis recrutée à France Télévisions, donc sur le site de Bordeaux, France 3. Puis, ben, un jour, j'en ai eu marre de la ville. Ça faisait très longtemps qu'on rêvait de vivre autre chose et de redonner du sens à nos vies. J'ai été mutée, effectivement, à la station de Limoges.
12: Aujourd'hui, donc, à Champnétrie, avec Le Vrac.
4: Voilà.
12: Cette épicerie, enfin, plus qu'une épicerie, un vrai lieu de vie au centre du village. Comment vous est venue l'idée et l'envie d'ouvrir ce lieu ici à Champnétrie ?
4: Alors, c'est effectivement l'aboutissement, on va dire le couronnement de toute une vie d'engagement et de désir de solidarité, de main tendue vers l'autre, qui date effectivement de mon adolescence. J'ai été très soucieuse très vite des injustices et des inégalités territoriales. J'ai souhaité effectivement donner à Champnétrie un lieu de vie, un lieu de rencontre, un lieu où tout un chacun pouvait s'exprimer librement, un lieu de vie, un lieu de joie.
12: Si on se replonge un petit peu dans le temps et qu'on rencontre la jeune Caroline de 18 ans, des envies de voyage à travers le monde plein les yeux, qu'est-ce qu'elle penserait de la un peu plus vieille Caroline d'aujourd'hui qui vit en Limousin?
4: J'étais en plus très citadine, voilà, très avide des bars, des cafés, des théâtres, du cinéma. Je me dis qu'on peut aussi voyager en rencontrant toutes ces riches personnalités locales qui font aussi la richesse du territoire. Je pense que c'est vraiment l'aboutissement d'un cheminement, de réflexion, de désir, de goût, de... Non, je ne changerai rien. Je pense qu'il y a une forme de cohérence entre ce que j'étais à 18 ans et ce que je suis aujourd'hui.
12: Champnétrie jusqu'au bout, quoi.
4: Champnétrie à fond.

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0: mon monde à moi, Dame de Carreau. Un coup de cœur ici même. 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
1: Il est 20h et c'est Décibel, toute l'actualité musicale avec ce soir, un voyage en musique et en bagnole sur près de 4000 km. La route 66, ici chantée par les Anglais, Rolling Stones, c'est la route mythique américaine du XXe siècle qui part de Chicago pour aller jusqu'à Los Angeles. Elle traverse les lieux incontournables de l'histoire de la musique et inspirée de sacrées chansons. C'est le thème du livre Rock and Roll Trip, la route 66 en musique. On en parle ce soir dans Décibel avec son co-auteur Laurie Kenton. Attachez vos ceintures.
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1: Salut à toutes, salut à tous et bienvenue dans Décibel. En ce jeudi 21 mai, l'anniversaire du jour sera rap français années 90 puisque c'est l'anniversaire de Stomy Bugsy. Nous l'écouterons en fin d'émission pour fêter avec lui ses 54 ans. Le coup de cœur du jour, c'est la toute nouvelle chanson de Camélia Jordana. Le blind test, lui, s'intéressera à une partie du corps qui, soi-disant, ne ment pas. Les yeux en chanson. Si ça vous inspire, appelez-nous pour jouer avec nous. 0810 055 056. C'est Yanis qui vous attend au standard. On vous donnera aussi des nouvelles de Louisa qui a battu un record cette année. Je vous en dirai plus tout à l'heure. Pour le moment, on part en Amérique, l'Amérique qu'on aime. Bonsoir Laurie Kenton.
3: Bonsoir.
1: Bonsoir, vous êtes maître de conférence en études américaines à l'université de Versailles-Saint-Quentin depuis 2007. Et alors, votre spécialité, c'est la politique du rêve américain. J'aime beaucoup ça.
3: Oui.
1: La politique... Ah non, je viens de comprendre, j'ai mal lu la phrase. C'est
3: non,
1: la politique du rêve américain jusqu'à nos jours. Et oui, l'Amérique qui faisait rêver, l'Amérique qui fait moins rêver. C'est ça, bah, en gros, votre champ d'action.
3: Il y a les deux. Ah oui. Que ce soit aujourd'hui ou hier, il y a toujours plusieurs Amériques.
1: C'est
3: et
1: vrai.
3: La route 66 traverse d'ailleurs plusieurs Amériques, mais donc, ouais. Oui, on ne peut pas s'intéresser que à l'une et avec les cheveux orange et que à l'autre.
1: C'est vrai. Alors, avec Julien Grosso, vous signez donc ce Rock and Road Trip, la route 66 en musique. Je le disais tout à l'heure, c'est une route qui part de Chicago, qui va jusqu'à Los Angeles, Santa Monica, très exactement, près de 4000 km. On part en haut à droite de la carte des États-Unis, on finit en bas à gauche. Et souvent, quand on parle de la route 66 aujourd'hui, on en parle au passé. Est-ce qu'elle est encore active, cette route ?
3: Alors, on peut en parler au passé parce qu'elle a eu une existence qui s'est arrêtée officiellement dans les années 80. Et puis ensuite, c'est devenu un objet de mémoire. Mais donc, en fait, elle a été ressuscitée parce que c'est devenu un objet de patrimoine.
1: D'accord.
3: Et maintenant, on peut la faire. Alors, on peut la faire de plusieurs façons parce qu'il y a aussi des endroits où il y a plusieurs tronçons. Il y a des endroits où c'est quand même très compliqué de la suivre exactement parce que ça a été remplacé par, comme nos nationales, hein, par autoroutes.
1: Oui, des rocades.
3: Ouais, il y a des endroits, c'est quand même un peu compliqué de suivre. Il y a des endroits qui sont vraiment très, très anciens et très mal entretenus parce qu'il y a quand même de la distance. Et puis, il y a des endroits qui sont hyper touristiques. Alors, pas forcément toujours dans le meilleur sens du terme, mais ça reste quand même très image d'Épinal, hein, avec des néons, avec des petites stations-service toutes mignonnes. Il y a vraiment un soin très américain qui est mis dans l'industrie du tourisme qui souffre un peu en ce moment d'ailleurs. C'est ce qu'on disait tout à l'heure, il y a une partie de l'Amérique qui n'est pas forcément hyper populaire.
1: Oui, tu fais pas rêver.
3: Et donc, tous nos petits musées, parce qu'il y a ces plein de micro-musées avec trois bagnoles et deux machins, et tout ça, en fait, ça en souffre. Hein. C'est toute l'Amérique du milieu qui carbure beaucoup au tourisme. Alors, beaucoup local, hein. C'est du road trip local des Américains qui font la 66.
1: Ah, c'est du tourisme domestique.
3: Ah oui, oui. Il y a beaucoup d'Américains qui font ça, et puis il y a beaucoup d'étrangers, des Européens essentiellement, qui se font la 66. Alors, qui en moto pour les plus aventureux.
1: Johnny Hallyday, il avait fait ça.
3: Ah, mais il y a plein de gens qui... Il y a des agences, je crois, en France, qui organisent des trucs comme ça, en Harley. Et puis, il y a des choses qui sont un petit peu plus... Voilà, avec un toit sur la tête, et on peut faire de la voiture. On peut faire des portions, on n'est pas obligé de tout faire, parce que c'est vrai que c'est quand même un peu... C'est long, hein.
1: À 4000 bornes,
3: ouais. On peut faire ça en plusieurs tronçons. Et donc, ça permet de partir moins longtemps, également, pour des questions de budget. Et donc, il y a des gens qui font des tronçons. Julien, par exemple, était parti au Texas. Il a rattrapé la 66 et il a fait toute la partie Texas LA. Juste ça, pas l'autre moitié.
1: Julien Grosso, donc votre co-auteur. Et vous alors, Laurie Kenton, est-ce que vous avez déjà mis un pied ou une roue sur la route 66?
3: Oui, on a des petites portions, mais
1: des
3: pas
1: petites
3: tout.
1: Portions.
3: Moi, mon coin, c'est plutôt Boston et New York, en fait.
1: Ok, donc plutôt en haut à droite. Rock and Road Trip, la route 66 en musique, donc, puisque c'est ce qui nous intéresse. On croise dans cette route 66 énormément de lieux emblématiques, hein, puisque la route 66, elle traverse 3 fuseaux horaires, 8 États. Enfin voilà, il y a vraiment une grosse portion d'Amérique. Vous vous êtes donc concentré sur les chansons qui parlent de la route 66 et les villes traversées par la route 66 qui ont produit des chansons. C'était évident pour vous que c'était un prisme intéressant pour parler de la musique américaine.
3: Ah, oui.
1: C'est pas artificiel, je veux dire, il y a vraiment un effet Route 66.
3: Ouais, en 2023, on avait sorti le premier Rock and Road Trip où on était venu ici
1: Parler. Ça, c'était tous les États américains.
3: Y avait absolument tout, même des lieux qui n'existent pas. Ouais. Et là, ce qu'on a fait, c'est une sorte d'extraction. On a rajouté aussi des choses, on a mis à jour, on a mis des tas de petits post-it qui sont un petit peu plus contextuels, on va dire. Ouais. Et donc, en fait, dans les extractions, il y a des lieux qui s'imposent et puis il y a des itinéraires qui s'imposent. Et la Route 66, c'est le plus évident.
1: Voilà, on peut donc avoir en plus, je trouve, dans des styles très différents, une bonne cartographie de la musique américaine.
3: Parce que c'est ce qu'on faisait pas dans Rock and Road Trip, c'était une sorte d'abécédaire,
1: oui.
3: C'était encyclopédique, et là c'est vraiment le road trip, avec un début, un milieu et une fin, et donc il y a vraiment un trajet.
1: Alors justement, le trajet, il commence à Chicago. Alors on va pas pouvoir faire toutes les villes, hein, parce que voilà, le bouquin est épais, les villes sont nombreuses, les chansons encore plus. Mais je me suis dit qu'on pouvait quand même en profiter pour visiter quelques lieux emblématiques. Et puisque ça commence à Chicago, il faut bien dire que Chicago, c'est une ville très importante pour la musique et notamment pour les musiciens du sud des États-Unis. Et pour être encore plus précise, les musiciens noirs du sud des États-Unis, qui ont ensuite influencé des générations de rockers, noirs ou blancs d'ailleurs. Je pense notamment à Muddy Waters.

Muddy Waters, il y a aussi Bo Diddley. Et comme il ne faut jamais oublier les filles, et vous ne les oubliez pas, Laurie Kenton, dans votre livre, Etta James.

0: passe. On a fait un peu la playlist idéale des Rolling Stones. Hein. Je pense que c'est toutes leurs influences. C'est trois artistes. Muddy Waters, Bo Diddley et Etta James. Il n'y en a pas un qui est né à Chicago. Pourtant, leur point commun, c'est Chicago. Pourquoi ?
1: Parce qu'en fait, la plupart, en fait, ils sont même nés dans le sud. Alors, Etta James, c'est l'exception, elle est de Los Angeles. Bon, mais sinon, ils sont les Noirs du Sud. En fait, ceux-là, ils sont tous du Mississippi et ils sont d'un coin assez restreint dans le Mississippi. Ils vont tous dans les villes du Nord, dont Chicago, parce que ils cherchent du boulot et moins de discrimination. Et donc, à partir de la Première Guerre mondiale et jusqu'à la Deuxième Guerre mondiale, il y a un appel d'air parce qu'il y a de la guerre et parce qu'il y a des emplois industriels. Et donc, ils vont rejoindre des cousins, des frères, des sœurs, il y a des réseaux familiaux, des réseaux d'entraide aussi. Et donc, il y a toute une sorte de société du Mississippi qui vient s'installer à Chicago, également Détroit, Cleveland, etc. Et donc, à Chicago, il y a une scène de la musique qui est carrément transplantée et l'électrification des instruments aidant, ça devient le blues de Chicago, qui est en fait du blues du Mississippi, mais électrifié, et puis passé à la moulinette d'un label absolument essentiel de Chicago, qui est Chess.
0: Chess en anglais, c'est le jeu d'échecs,
1: oui. Hein,
0: c'est ça. Ça veut dire que ça mélange les noirs et les blancs, le label Chess.
1: Alors, ça mélange les noirs du Mississippi et les blancs d'Europe de l'Est, parce que Chicago, il y a énormément de juifs d'Europe de l'Est qui sont installés dans un quartier qui était un petit peu le ghetto d'une certaine manière, et c'est là que sont venus après les noirs. Et donc, les juifs et les noirs se sont bien entendus parce que ils ont en commun l'expérience de la discrimination, d'être un petit peu à la marge de la société. Et on a partout aux États-Unis, notamment à LA, pas que à Chicago, des tas de labels qui sont pilotés par des entrepreneurs juifs qui mettent en musique des musiciens noirs, presque exclusivement. Et la seule exception, c'est Sam Phillips, qui n'est pas juif, et à Memphis.
0: Avec Sun Records.
1: Avec Sun Records. Ouais. Mais Chess, ça fait partie de tout cet écosystème, et donc ils veulent faire de la musique noire pour un public noir, et puis, si possible, transcender ça et toucher le public blanc. Alors là, Sam Phillips à Memphis, c'est exactement le même deal. Pourquoi ? Parce que 9 dixièmes de la population, donc du marché, c'est des blancs.
0: Dans Rock'n'Roll Trip, vous allez apprendre plein de choses sur cette musique de Chicago, ce blues de Chicago, qui n'a de Chicago, oui, vraiment que la localisation.
1: C'est le terroir.
0: Ça se visite encore les bureaux de Chess. Est-ce qu'il y a un musée,
1: il y a quelque chose. Il y a un petit musée, il y a une fondation, mais c'est vrai que ça a changé de lieu. Il y a un endroit avec une adresse, le 2120 2120 South Michigan Avenue.
0: Waouh, il connaît vraiment son bouquin par cœur.
1: C'est une chanson des Stones. Ouais. Les Stones arrivent en pèlerinage en 64. C'est des tout petits. Ils font des concerts avec 400 personnes devant. Mais ils vont louer les studios de Chess parce qu'ils sont en adoration. Il y a cette fameuse histoire de Keith Richards qui est complètement pipeau de Muddy Waters en train de peindre le plafond. Il y a que Keith Richards qui y croit. Mais ils enregistrent plusieurs fois d'ailleurs des chansons. Et ils y enregistrent une partie de Satisfaction l'année d'après. Mais ils sont au paradis. Et ils écrivent une chanson qui, paradoxe, n'est pas un blues, qui s'appelle 2120. C'est un Michigan Avenue, parce qu'ils veulent rendre hommage à cette mecque du blues qui les a tant inspirés.
0: Cette mecque du blues, elle est bien mise en avant dans Rock'n'Roll Trip, la route 66 en musique, et nous aussi, on rend hommage en écoutant sans doute un des plus gros tubes sortis de cette merveilleuse maison Chess Records. C'est Johnny B. Goode, Chuck Berry.

Johnny B. Goode, Chuck Berry pour représenter la première ville étape de la route 66. Si jamais vous tentez le road trip, c'est Chicago, la maison mère de Chess Records. Laurie Kenton qui est notre invitée donc ce soir et qui a coécrit ce rock and road trip, la route 66 en musique de Chicago à Los Angeles. On salue Julien Grosso qui est votre co-auteur. Étape, si on fait le voyage de la route 66, c'est une sacrée étape. C'est même nous, depuis qu'on est tout petit, on associe beaucoup l'Amérique à un endroit.

0: tous un ami.
1: Et voilà, moi j'avais 4-5 ans, j'avais compris que l'Amérique cool, où il se passait des choses, où il y avait des aventuriers, des gens qui osaient, c'était autour du Mississippi. Alors déjà, est-ce qu'on se met d'accord? C'est un fleuve ou une rivière, le Mississippi?
2: C'est un fleuve parce qu'il se jette dans la mer. Mais en anglais, on dit river.
1: The river.
2: Et river peut signifier à la fois rivière et fleuve. Donc il y a une ambiguïté. Le Missouri est une river. Ouais. C'est le plus long cours d'eau aux États-Unis. Il se jette dans le Mississippi, qui n'est pas le plus long, mais qui est peut-être symboliquement le plus important. Celui qu'on traverse pour passer vraiment de l'autre côté. Et à Saint-Louis, justement, il y a cette arche gigantesque, monumentale, qui est la porte de l'Ouest. Traverser le Mississippi, longtemps, ça a été la frontière des jeunes États-Unis. Et au-delà, c'était autre chose. Et puis, à partir du moment où on a pu franchir le Mississippi et aller commencer à s'encanailler de l'autre côté, on est allé après le...
1: C'est le nouveau monde. Quoi,
2: ouais. La prochaine étape, c'est les Rocheuses. Hein. Donc, il y a quand même de quoi s'amuser. Et puis après, il y a le Pacifique. Donc, le Mississippi, c'est la première grande frontière. Et puis, c'est le moment où on passe d'une Amérique à une autre. Et même pour les stations de radio, il y a celle qui commence par un W, celle qui commence par un K. Et le Mississippi, c'est vraiment l'épine dorsale où on change les noms des stations de radio, par exemple. Donc, c'est vraiment un lieu de passage où on traverse et on entre dans autre chose.
1: Donc, évidemment, la route 66 traverse le Mississippi. Dans votre livre aussi, on traverse le Mississippi. C'est vrai qu'il y a une chanson, peut-être, il y en a plein d'autres, hein, mais il y a une chanson qui rend tellement hommage à cette river. C'est Proud Mary. Alors, vous la connaissez peut-être en version Tina Turner.

0: de Creedence Clearwater Revival qu'on va pas tarder à écouter. Mais avant, je voulais qu'on s'arrête sur le Mississippi, Laurie Kenton, parce que dans cette chanson, c'est plutôt un fleuve bienveillant avec des gens sympas. Ouais. Voilà, c'est quelque chose de très positif dans Proud Mary. Mais il y a plein de légendes un peu flippantes autour du Mississippi. Il y a un côté, enfin voilà, parfois un peu sulfureux aussi.
1: Oui, il y avait. Bah, en fait, c'est un fleuve, donc c'est un endroit où on passe. Il y a un côté et puis l'autre. Quand à l'époque de la Prohibition, il y avait un côté où l'alcool. Enfin, après la fin de la Prohibition, il y avait un endroit où l'alcool était encore interdit, un endroit où on pouvait se procurer de l'alcool, et donc il y avait plein de petits établissements où on pouvait aller s'encanailler, danser, rencontrer des madames. Il y a un certain nombre de bluesmen, Robert Johnson, qui est connu essentiellement pour avoir vendu son âme au diable, hein, quand même pas mal.
0: Il a fait ça.
1: Ça fait des points. Il l'aurait.
0: Il a fait
1: alors,
0: ça.
1: Dans tous les carrefours du Mississippi, ils vendent ça comme c'est le truc touristique.
0: Est-ce qu'on a trouvé le vrai carrefour, crossroads où soi-disant il a vendu son âme au diable?
1: Alors, le plus photographié, il est à Clarksdale, au croisement de la 49 et de la 60. Alors c'est moche comme tout, hein, c'est deux nationales, tous les touristes s'arrêtent là et toute l'économie locale tourne autour de ça. Et tous les carrefours, donc il y a ce côté un petit peu diabolique.
0: Ouais, hein.
1: Et puis ce côté aussi, contrebande ici, et puis on peut acheter de l'alcool là, et puis il y a des filles, et puis voilà. Donc entre Memphis et la Nouvelle-Orléans, mais c'est quand même beaucoup plus bas que notre route 66.
0: Oui, c'est ça. Alors pour revenir sur la route 66, on parle des chansons, mais il faut bien se rendre compte que dans la construction du rêve américain, alors pas vu d'Amérique cette fois-ci, mais vu de nos yeux d'Européens à nous. Il y a des films aussi, il y a Paris, Texas de Wim Wenders, il y a Sur la route de Madison de Clint Eastwood, il y a Little Miss Sunshine avec son petit combi Volkswagen, ouais. Qui passe aussi par la route 66. Il y a Cars.
1: Mais oui, Cars.
0: Le film d'animation, pardon.
1: Oui.
0: Disney, Pixar. Cars, c'est récent.
1: Mais Cars a fait beaucoup pour remettre la route 66 un petit peu au goût du jour. C'est-à-dire qu'il y a un tourisme Cars. Cars a eu un effet boost sur le tourisme et a vraiment été une sorte d'accélérateur.
0: Donc Cars, c'est récent. Est-ce qu'en musique, on a des choses récentes aussi, ou est-ce que quand même cette route 66, elle est là pour ressusciter des vieilles gloires?
1: Ouais, c'est quand même très marqué. Il y a une exception à laquelle je pense, mais c'est très vintage, mais il y a une exception, on parlait des femmes tout à l'heure, il y a Grace Potter avec Mother Road, et alors ça, c'est extraordinaire. Grace Potter, c'est une des plus grandes rockeuses actuelles. Elle est extraordinaire, et alors l'album Mother Road et la chanson Mother Road, ça envoie du pâté.
0: Mother Road, la mère de toutes les routes, c'est un des surnoms de la route 66. On dit aussi Main Street USA, c'est ça?
1: Oui, il y a plusieurs.
0: La grande rue de l'Amérique.
1: Il y a plusieurs surnoms comme ça, mais c'est vrai qu'il y en a quelques-uns qui survivent mieux que d'autres, en fait.
0: Il faut que vous nous parliez aussi, alors on s'éloigne un peu de la musique, mais comme vous êtes un vrai spécialiste, et c'est pas tous les jours que j'ai des profs de fac dans décibels, hein, vous le savez les amis, et puis moi-même à la fac, j'y allais pas tous les jours non plus, donc bref, puisque je vous ai sous la main, vous parliez des petits musées.
1: Ouais.
0: De trois fois rien qu'il y a au bord de la route. Il y a aussi c'est même pas des musées, mais des side road attractions, je crois ça s'appelle, voilà, des attractions de bord de route, où on s'arrête et il y a par exemple la plus grande sculpture d'épis de maïs du pays. Ou ensuite, quelqu'un qui a fait une soucoupe volante, pour agrémenter le bord de route. Ça existe pas chez nous.
1: Quand on regarde sur les bords de l'autoroute, il y a des petits machins, mais
0: c'est différent chez nous, non?
1: Et puis il y a une grosse différence, c'est que il y a pas la grosse baleine bleue de Catoussa, qui est très kitsch. Et deux, il n'y a pas les 10 Cadillacs plantés dans le sol qui ont été chantés par un certain Bruce Springsteen.
0: Ouais,
1: quand Bruce Springsteen chantera les airs d'autoroute en France, on reviendra. Parce que à la sortie d'Amarillo, il y a un truc. C'est assez dingue parce que c'est vraiment en bord de route.
0: Ouais.
1: C'est-à-dire, on pose sa voiture et puis on peut aller taguer les trucs. Bon, ça n'a pas grand intérêt.
0: Non.
1: Mais on peut. C'est accessible. Et puis, voilà, c'est 10 Cadillacs plantés un petit peu en épis dans le sol. Et c'est une œuvre d'art des années 70, qui est toujours là d'ailleurs, et qui. Est à la portée vraiment du public. Et donc, qui a été chanté par Cadillac Ranch, par un certain Bruce Springsteen.
0: Ça, c'est la
1: classe. C'est pas rien, quand même.
0: C'est pas rien du tout. Allez, Proud Mary, dont on a écouté quelques mesures tout à l'heure par Ike et Tina Turner, puis par Elvis Presley. Rendons à Creedence, ce qui appartient à Creedence. Proud Mary, on se balade, nous aussi, au bord du Mississippi.

0: Mary qui nous emmène sur le Mississippi, chanson de Creedence Clearwater Revival. Et nous, on fait 4000 km ce soir, le fameux road trip de la route 66, oui, que Johnny avait fait en moto, et bien nous on le fait en lisant. Voilà, ça pollue moins. Merci Laurie Kenton pour cette alternative rock and road trip, la route 66 en musique de Chicago à Los Angeles. On y croise les Red Hot Chili Peppers, Chuck Berry, Bruce Springsteen, les Beach Boys, Bob Dylan, etc., etc. Vous restez encore un peu avec nous?
1: Ah bah oui.
0: Ouais.
1: Allez. On est bien ici.
0: On est pas mal. Hein. À tout de suite.
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0: Je suis à peine lourde avec mes sous-entendus depuis tout à l'heure. C'est vrai qu'il y a une Amérique qui fait rêver et en ce moment, il y a une Amérique qui fait flipper et qui même fout un peu la honte parfois, notamment par la voix de son président qui ne sait pas toujours comment se comporter en société. Vous, Laurie Kenton, au-delà d'être le co-auteur de ce bouquin fascinant sur la route 66, sur la musique, sur les chansons, les labels, etc., américains, vous êtes maître de conférence en études américaines et vous avez écrit un bouquin en 2017 qui s'appelait « La fin du rêve américain ».
1: Point d'interrogation.
0: Oui, « La fin du rêve américain ». Voilà, c'est mieux comme ça. Est-ce que, justement, en préparant ce livre avec toute la mystique de la route 66, de l'Amérique, des bagnoles, de la radio, etc., tous ces groupes, on rêvait tellement d'aller en Amérique. Est-ce que ça, c'est un sentiment qui disparaît petit à petit?
1: Non, c'est toujours là. C'est toujours là parce que c'est une Amérique qui est un petit peu figée d'une certaine manière. Alors, c'est toujours très vivant parce que tout ça est toujours très animé. Il y a des gens dans les musées, il y a des gens qui sont passionnés, les Américains. Les Américains sont passionnés par ce qu'ils font, ils mettent un niveau d'enthousiasme absolument dingue dans tout ce qu'ils font, et puis quand ils font les choses, ils font jamais ça à moitié.
0: Puis ils ont une histoire très courte, donc finalement ils la chérissent.
1: Ouais, et puis ils sont passionnés. Ouais. Ils sont à fond et ils ont un petit musée au milieu de nulle part, mais ils sont à fond et c'est génial parce que c'est très communicatif et ça a un côté vivant mais figé ou figé mais vivant, et donc on est toujours dans cette Amérique un petit peu éternelle, et donc les présidents passent mais cette Amérique là elle reste. Et donc bon, là le problème principal, outre le fait de pouvoir rentrer aux États-Unis, c'est de pouvoir dépenser de l'argent parce que tout est devenu assez dingue au niveau des prix.
0: Ouais. Alors,
1: en dehors de New York, parce que bon voilà, les grandes villes c'est quelque chose. Après, la route 66, elle passe aussi beaucoup par des petits patelins où c'est quand même beaucoup plus accessible. Hein.
0: Bien sûr. Ouais.
1: L'Oklahoma en particulier, c'est un des États les moins chers des États-Unis. Il y a plein de trucs. On se demandait ce qu'il y aurait parfois entre Chicago et LA. Bon, on situe quand même pas mal, hein, Chicago et LA. Et entre les deux, parfois on se disait, est-ce qu'on va réussir à meubler un bouquin entre les deux ? Ben en fait, oui.
0: Oui.
1: Parce qu'il y a énormément de trucs, même sur l'histoire de la musique. Saint-Louis, Tulsa. Tulsa, c'est une des villes les plus importantes dans le top 5 à 10 des villes américaines en musique. Il y a tout le rock des années 70 et à Tulsa, il y a plein de musiciens qui sont sur tous les disques d'Eric Clapton, etc. J.J. Cale, Leon Russell, tout ça, c'est Tulsa. Et en fait, personne ne le sait.
0: Ouais.
1: Et donc, il faut qu'on parle de ça pour que ça sorte un petit peu. Oklahoma City, c'est une ville où il y a plein de musées. Il y a énormément de choses. C'est pas juste un coin de redneck. Alors, évidemment, il y a quelques rednecks. Mais il y a énormément de choses. Et puis, c'est extrêmement divers. Il y a le Texas, il y a l'Arizona, il y a des endroits où c'est quasiment désertique.
0: Ouais.
1: Mais on n'est jamais loin des grands monuments et des grands parcs. Et donc, il y a toujours des choses qui, en fait, ne changent pas.
0: Dans Rock and Road Trip, la route 66 en musique, vous proposez donc un itinéraire hyper réjouissant. Il y a des rappels historiques, il y a des bons plans aussi, des endroits à pas rater. Donc, si pour le moment, pour tout un tas de raisons, vous ne pouvez pas aller vous faire en vrai la route 66, bah sachez qu'avec ce livre qui est dispo aux éditions hors collection, ça va vous faire quand même drôlement voyager et évidemment donner envie d'écouter plein de musique. Alors il y a une chanson, on a écouté quelques mesures tout à l'heure en tout début d'émission pour vous accueillir, c'est Route 66, chanson donc ode à cette route. Le premier enregistrement que j'ai trouvé date de 1946 et c'est Nat King Cole qui la chante.
1: Exact. When you make that California trip, get your kicks on Route 66.
0: Route 66. Quand elle existe pour la première fois, cette chanson, donc dans les années 40, la Route 66, alors elle est déjà culte ?
1: Elle est en train de le devenir. Elle a 20 ans.
0: Ouais.
1: C'est d'abord une route qui sert à connecter des villes perdues au milieu. Donc Tulsa et Saint-Louis aux deux grands pôles que sont Los Angeles d'un côté et Chicago de l'autre. Donc la première raison d'être de cette route, c'est qu'il y a de plus en plus de voitures et il s'agit de mieux connecter des villes du milieu avec les deux gros marchés que sont Chicago et LA. Donc c'est d'abord une raison économique. 10 ans après, il y a ce qu'on appelle le Dust Bowl, c'est-à-dire c'est une série de tempêtes qui font que les champs sont tellement secs qu'à la moindre tempête, eh ben il y en a plus. C'est-à-dire que on a des champs verticaux, c'est-à-dire ces images absolument délirantes où on voit des murs de poussière, mais en fait c'est un champ qui est en train de se déplacer, qui va se déposer sur le champ d'un autre. Et donc en fait personne n'a plus de champ. Et donc quand on peut plus rien faire pousser, il reste un truc. Comme dans les chansons de Springsteen, il reste la bagnole, on met tout ce qu'on a dans la bagnole et on va vers la Californie où on pense qu'on sera accueilli comme des rois, on pourra recommencer une vie. C'est un peu plus compliqué, mais la route 66, c'est l'échappatoire des raisins de la colère. On est carrément dans Springsteen. On peut aller trouver une autre vie ailleurs grâce à la 66. Nat King Cole, quand il chante ça, la chanson est écrite par Bobby Troup, qui est un jeune auteur part avec sa femme. À travers l'Amérique et écrit cette chanson. Et là, on est dans quelque chose de nouveau. On est en 46. Il n'y a plus la Grande Dépression, il n'y a plus la Deuxième Guerre mondiale. On peut enfin commencer à vivre. Et on arrive dans quelque chose de nouveau, c'est les loisirs. Et le road trip, on n'est plus dans la destination. On ne va pas en Californie, on ne va pas à Chicago. On fait un voyage. Et la destination est presque secondaire. Et c'est ça qui est important dans cette chanson, c'est que l'itinéraire devient l'objet du désir, et la destination, bon, elle est presque anecdotique finalement.
0: On voyage. Et cette chanson a été reprise par Chuck Berry. Get your kicks on Route 66. Par les Rolling Stones. Get your kicks on Route 66. Plus étonnant, par Depeche Mode. Get your kicks. Comme quoi, ça fait des petits partout, hein, ce rêve américain.
1: Et Depeche Mode, encore des Anglais d'ailleurs.
0: Encore des Anglais, ouais.
1: Et on voit bien la différence entre Chuck Berry, qui reprend vraiment Nat King Cole,
0: oui,
1: et les Stones qui reprennent Chuck Berry, mais avec les doigts dans la prise. Hein.
0: C'est
1: on
0: vrai,
1: voit
0: hein.
1: bien, il y a 3 ans entre les deux. Hein.
0: C'est fou. Hein.
1: C'est absolument dingue. Et c'est là qu'on comprend la tempête Rolling Stones.
0: Et puis, autre type de tempête, bien française, celle-ci, mais tellement amoureuse du rêve américain. Eddie Mitchell aussi a chanté la route 66.

0: qu'on pense de la politique extérieure des États-Unis en ce moment, la route 66, ça vaut le coup d'aller vivre ça.
1: Cette année en particulier, alors c'est compliqué de rentrer, il y a un petit sujet pouvoir d'achat, mais cette année on est en plein centenaire de la route 66 et donc il y a des manifestations partout, tout le temps sur la route 66. Il y a des sites web qui les répertorient et c'est absolument dingue. Des trucs qui sont microscopiques. Il y a toujours un petit festival, il y a un petit défilé.
0: Une kermesse, un truc.
1: Ouais, des vieilles bagnoles, il y a un petit concert, il y a des tas de trucs, il y a des conférences, il y a des choses qui se passent tout le temps sur l'ensemble de la route 66, en dehors de LA, en dehors de Chicago.
0: Et puis, pour réviser avant de partir, je vous recommande donc la lecture de votre livre, Lauric, Rock'n'Road Trip, la route 66 en musique de Chicago à Los Angeles, aux éditions Hors Collection. Merci beaucoup d'être venu nous voir. Pour se dire au revoir, je vous propose d'aller faire un tour, évidemment, au bord de la route 66. Il y a un petit endroit assez sympa qui s'appelle le Bagdad Café. Si jamais vous avez une énorme scène de ménage sur la route 66 et que votre mari vous abandonne sur le bord de la route, c'est là que vous pouvez aller au Bagdad Café et vous entendrez dans vos oreilles cette chanson qui a été un énorme tube au moment de la sortie du film Bagdad Café en 1987. C'est Calling You de Jevita Steele. À bientôt, Lauric. Merci.
2: À bientôt.

0: Jevetta Steel dans vos oreilles. Vous écoutez ici. On était pas mal sur la route 66, mais là, on va changer d'ambiance.
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0: Vos festivals d'été, oui, c'est un autre genre de route, mais ça fait plaisir de se balader un peu partout en juin, juillet, août et même un petit bout de septembre en France pour se faire un festival. Alors on a fait les comptes et c'est officiel, le podium des artistes les plus programmés sur vos festivals d'été en 2026. Alors en bas du podium, Sam Sauvage et Feu Chatterton, 29 festivals chacun. Deuxième marche du podium, la jeune Mickey, 31 festivals. Et la grande gagnante 2026, c'est Louisa. Révélée avec Soleil Bleu, elle est à l'affiche de 38 festivals cet été, alors qu'elle fait la promo de son tout premier album. On la félicite et on lui souhaite pas de bonnes vacances, mais nous on se souhaite bien du plaisir.

0: gratuit festival cet été pour Louisa. Et ben, c'est la grande gagnante de la saison.
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0: Le livre Rock'n'Road Trip dont on parlait avec son co-auteur Laurie Kenton est à gagner ce soir au Blind Test. Et le thème du Blind Test, bon, n'a pas grand-chose à voir avec la route 66 en musique, mais c'est pas très grave. Le thème du Blind Test ce soir, ce sont les yeux en chanson. Alors, est-ce que c'est un thème qui va inspirer Serge et Mathieu? On va pas tarder à le savoir. Bonsoir messieurs.
2: Bonsoir, bonjour.
0: Bonjour, merci beaucoup de venir jouer avec nous au Blind Test. On joue avec la musique ici dans Décibel. Mais à la fin, tout le monde gagne. Ça, il faut que vous le sachiez, c'est très important. Parce qu'on ne va pas vous faire jouer pour rien du tout. Donc, quoi qu'il arrive, et Serge et Mathieu, vous gagnez un exemplaire du livre de Laurie Kenton, ok?
2: D'accord, très bien.
0: Bon, voilà, ça c'est noté, Rock and Road Trip, la route 66 en musique, c'est gagné. Alors, les yeux en musique maintenant, pour jouer ensemble, on va donc vous passer des chansons et il va falloir retrouver le plus rapidement possible le nom des interprètes de ces titres. A priori, c'est des gros tubes, mais bon, ça va plutôt être une question de rapidité, ce que vous allez retrouver le plus vite possible, le nom de ces chanteurs, chanteuses et groupes. Mathieu et Serge, n'oubliez pas de donner votre prénom avant de donner la réponse, d'accord?
2: Oui, d'accord.
0: Okay. Ok, pour que je sache lequel de vous deux a trouvé en premier les yeux en chanson. Mais qui sont les interprètes? On y va, premier titre. Dites-moi messieurs, qui chante ça?
3: Viens là.
2: Mathieu.
0: Oui, bravo.

0: Indochine et un premier point pour Mathieu. Bravo. On continue, on change de style. Les yeux sont toujours là, mais qui chante ça?
1: Mathieu.
0: Ah, Serge. Qu'est-ce qu'il a dit, Serge, pardon?
1: Francis Cabrel.
0: Oui, c'est ça, Serge. Je

0: Revolver, signé Marc Lavoine. C'est pas mal les chansons avec les yeux, n'empêche. Est-ce que vous en avez une préférée, vous, Serge, tiens, par exemple, une chanson qui parle des yeux préférée?
1: Pas vraiment, non, je sais pas, ça ne me vient pas à l'idée pour l'instant.
0: Non, et Mathieu?
2: Moi, c'est la première, Indochine.
0: Ah, c'est Indochine? Ah bon, bah alors, ça tombait bien. Oui, je me disais, Mathieu l'a trouvé très très vite, donc oui, a priori, c'est un connaisseur. Bah, moi, je vais pas vous mentir, il y en a une qui me plaît bien et je me dis que ce serait sympathique de l'écouter ensemble pour terminer cette petite séquence de jeu autour des yeux. C'est Les yeux d'Émilie, signé Joe Dassin, ça vous dit?
2: Ah oui?
0: Ah oui, alors c'est parti, Les yeux d'Émilie, Joe Dassin. Pour celles et ceux, bah, soit qui aiment les chanteurs de charme, soit les Émilie, bravo pour votre bon goût, soit le rugby aussi. Je sais que c'est un de vos hymnes, les amis. Alors c'est parti, Joe Dassin. Et merci beaucoup à Mathieu et Serge d'être venus jouer avec
1: merci.
0: Nous.
1: Merci. Au revoir, merci.
2: Merci beaucoup.
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0: Je vous entends chanter chez vous, franchement ça me fait trop plaisir. Cette chanson, mais quelle décharge de joie. Le meilleur des années 70, hein. On est en 77 quand Joe Dassin chante cette chanson dans les yeux d'Émilie, écrite par Pierre Delanoë et Claude Lemel. En plus, alors que voulez-vous que je vous dise, là on est vraiment sur du grand art. Qu'est-ce que ça fait du bien. Oh, allez, on continue.
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0: La bonne nouvelle, c'est que Camélia Jordana prépare activement son cinquième album. Le premier était sorti en 2010, juste après sa participation à La Nouvelle Star, qu'elle n'a pas gagnée. Mais bon, je vais vous dire, peu importe, elle a été remarquée, c'est bien le plus important.

important. Ensuite, il y a eu en 2014 Dans la peau, puis Lost en 2018 et Facile, fragile, disque d'or en 2021. 5 ans donc qu'on attend un nouvel album de Camélia Jordana. Elle est venue dans Decibel nous dire que bien oui, il allait sortir. Enfin, en tout cas, elle travaillait dessus, mais pour le moment, il n'était pas prêt. Elle a quand même déjà sorti 3 chansons qui nous donnent quand même une idée de ce à quoi ça va ressembler. La première est arrivée l'an dernier. Elle s'appelait Win Rak. Elle était chantée en français, en arabe, en espagnol et peut-être même un peu en anglais.

de l'anglais à l'arabe, au Delija très exactement, et au français. Voilà, elle fait ça. Camélia, elle vient de sortir un troisième titre qui s'appelle « On se quitte », qui est mon coup de cœur du jour. « On se quitte », tiré donc de l'album à venir de Camélia Jordana. Le clip vient de sortir aussi. On sait qu'elle est devenue une femme de cinéma, hein, actrice récompensée au César, et également bientôt réalisatrice. Et on le sent, hein, qu'elle s'amuse à ça dans ses clips. « On se quitte », comme son nom l'indique, le clip d'une rupture que je vous recommande d'aller visionner sur YouTube. Pour le moment, juste le son, vous allez voir, c'est encore une belle chanson. « On se quitte », signée Camélia Jordana. Coup de cœur.

0: Le clip est disponible, la chanson est magnifique. On se quitte, Camélia Jordana.
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0: C'est un artiste qu'on a beaucoup, beaucoup, beaucoup écouté il y a 30 ans, qui fête aujourd'hui son anniversaire. Stommy Bugsy a 54 ans aujourd'hui. Stommy Bugsy, de son vrai nom Gilles Duarte, d'origine capverdienne. Stommy Bugsy, il est né le 21 mai 1972 à Paris, dans le 9e arrondissement. Alors, vous allez me dire, il ne les fait pas? Je sais, absolument. Est-ce que c'est parce qu'il est vegan? Est-ce que c'est parce qu'il va à la salle? Ou est-ce que c'est parce que le rap, ça conserve? Je n'en sais rien. Mais il se trouve que toujours beau comme le jour, il souffle aujourd'hui 54 bougies, notre monsieur Stommy. Je vous propose de remonter le temps, donc, à il y a environ 30 ans. On découvrait son album, Le Calibre qu'il te faut, et sa chanson, qu'on n'a pas fini de chanter encore aujourd'hui, Mon papa à moi est un gangster, Stommy Bugsy. Bon anniversaire.

0: Xy, et merci à vous d'avoir écouté l'émission Décibel. C'est terminé pour ce soir. Alors attention, nous on va rentrer chez nous et faire nos valises, car demain nous partons pour Marseille. Décibel sera en direct du stade Vélodrome. Et oui, demain ce sont les répétitions générales du grand concert Corsu Mezzu Mezzu, la bande de Patrick Fiori, les artistes corses et les continentaux qui vont faire des duos. Ça sera incroyable. Demain soir, on vous révélera donc les coulisses de ce grand spectacle Corsu Mezzu Mezzu. Rendez-vous ici même demain à 20h en direct. Et merci à l'équipe de l'émission, Iris, Arnaud, Elodie, Yanis et Franck.
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5: Bonjour la France, j'espère que tu vas bien. La France, les températures remontent, c'est bientôt l'été. Mon Dieu, comme nous sommes heureux. Comment ça va, Éric Bastien?
6: Voilà l'été,
7: ok. Bah, ça va, bonjour à tous.
5: Il y a les négresses vertes qui viennent d'appeler, ils portent plainte.
7: Exactement.
5: Allez, alors, je vous rappelle que toute la semaine, les meilleurs candidats se qualifient pour vendredi pour la finale. Il y a des très jolis cadeaux à gagner. Le premier prix, il s'agit d'un séjour pour 4 personnes au parc Astérix. Et là, c'est le cap sur l'Égypte, dans la nouvelle zone. Alors, il y a les remous de la descente du Nil. Et vous allez prendre de la hauteur avec l'envol d'Ibis. Vous allez découvrir 7 automatiques. Il y a plus de 50 attractions et spectacles pour toute la famille. Vous jouez donc pour 2 jours, 4 personnes, une nuit à l'hôtel du parc en chambre familiale, les petits déjeuners, le dîner. Et puis surtout, pour aller là-bas à 100€ en carte carburant et le parc inclus. On est tellement content de vous offrir ça. Bien mais il y a un très joli cadeau pour le deuxième. C'est quoi?
7: Il y a toujours ce cadeau, vous connaissez bien évidemment, cette machine Nespresso, ces 32 dosettes, ces saveurs égyptiennes que Joe Malangox a préparées avec amour. Joe Malangox y a consacré des nuits entières pour préparer cet élixir, cette potion magique. Et ce n'est pas sans un certain héroïsme, une certaine suffisance et un peu de prétention qu'après avoir conçu ce café, il a déclaré « Avec moi ». Merci, Joe Malango.
5: Magnifique. Allez, on accueille tout de suite Muriel et Patrice, nos derniers candidats à se qualifier pour demain. Je rappelle à nos auditeurs chéris que, évidemment, j'ai 2 candidats déjà qualifiés.
7: Ah, commencez pas.
5: Voilà, Eric n'en a qu'un. Que va-t-il advenir? Basile, jungle, chérie.
7: Aujourd'hui, c'est moi qui gagne.
5: Bonjour Muriel, bonjour Patrice, comment ça va les amis?
7: Salut, bonjour.
8: Eh bien, bonjour tout le monde.
7: Bonjour.
8: Tout le monde. Voilà, bonjour.
9: Bonjour.
8: Oh là là, il est soupçonné lui, allez, bonjour.
5: Eh oui, voilà Muriel, tu as raison. Alors, bon, alors Muriel, tu habites à Nice, tu as 80 ans, le 20 mai, dis donc.
8: Hier.
5: Bon anniversaire. Bon anniversaire, ben, Muriel,
8: oui.
5: Dis donc.
8: Ah ben oui. Alors,
5: t'as soufflé toutes les bougies ou pas?
8: Oui, j'ai soufflé toutes les bougies. C'était un 8 et un 0, donc il y en avait que 2.
5: Magnifique.
8: C'est pas mal.
5: Magnifique.
8: Voilà, c'était très bien. Très
7: bien. Bel âge. Hein.
5: Alors, tu as 2 enfants, Laurent et Lucie, et tu as 3 petits enfants. C'est ça?
8: C'est ça.
5: Oh,
8: exactement.
5: Magnifique. Alors, dis donc, tu as un chien qui t'a adopté. Ça veut dire quoi, c'est un chien qui t'a adopté?
8: Eh bien, c'était un chien que je côtoyais depuis longtemps dans le centre équestre où j'allais faire du cheval. Et puis, au fil des années, ce chien, il m'a aimé. Et puis un beau jour, il s'est mis le long de ma roue au moment de partir et il n'a pas voulu partir. Il avait 9 ans.
5: Oh.
8: Il en a 16. Oh. Et bien il en a 16. Et il va bien. et il est chez moi. Et son ancienne maman m'a dit, emmène-le. De toute façon, tu reviens vendredi. Ben, je dis, oui, bien sûr. Je suis revenue vendredi avec le chien. Il était content, mais il est revenu quand même avec moi. Et oh. depuis, il est là. Voilà, oh. une merveille.
2: Alors, il s'appelle Filou, il paraît.
8: Il s'appelle Filou, exactement.
2: Ah, c'est un filou.
8: Son vrai nom.
2: Ah, c'est un filou, bien sûr, évidemment.
8: Oui, mais il est tellement gentil. Oh. Et puis alors, il sait tout. Il est sourd comme un pot. il est un peu miro. Mais j'ai appris des signes. Et je change ma voix. Je suis un peu... Quand je suis en colère, c'est... Voilà, et bien ça se passe très bien. Non mais je ne changerai pas pour tout l'heure du monde hein.
2: Ah bah non, eh oui, on l'aime Filou. Ouais. Alors, bon
8: on
2: alors
8: l'aime, on l'aime.
2: Oui. Dis donc, tu me parles de cheval. Tu as fait beaucoup de cheval. Mais là t'as arrêté un peu le cheval, c'est ça?
8: Non mais depuis que ma petite fille a arrêté, je n'en ai plus fait. Parce que j'ai eu peur de me casser la gueule.
2: Ah bah tu m'étonnes. Eh oui, oui. Eh, tu peux te balader, oui, tu peux te balader au pas.
8: Non, c'est pas rigolo. Non, mais de toute façon, il faut ce qu'il faut à un moment où il faut.
2: Oui, t'as raison, c'est vrai, je suis d'accord avec toi.
8: C'est comme les talons aiguilles. Il faut ce qu'il faut à un moment où il faut, voilà.
2: Tu mets plus de talons...
8: Tant qu'on peut, c'est bien, mais quand on est moins sûr, on laisse.
2: Tu mets plus de talons aiguilles.
8: Si.
2: T'en mets encore?
7: Oui, quand même.
8: Les moins hauts.
2: Oh là là, t'es mon héroïne, je n'en mets jamais, moi.
8: Pourquoi les filles, elles mettent pas de talons aiguilles?
2: Mais parce que...
8: J'ai une fille qui en met pas du tout, et je comprends pas.
2: Parce que moi, quand j'en mets, tu sais, tu vois la vache dans Mickey qui s'appelle Clarabelle.
8: Eh bien,
2: si je mets des talons, on dirait la vache. On dirait Clarabelle.
8: Non, ça vient de tes chaussures. Ah. C'est parce que tes chaussures ne sont pas appropriées.
2: Bon, je vais réfléchir à ça. Bon, ma chérie, on va tout de suite marquer le premier point. Mmh. Écoute bien, ça va parler de McDo.
8: Oh merde.
2: Alors, écoute bien. Oui. Au Canada francophone, donc le côté francophone du Canada, on dit que le Happy Meal de chez McDo s'appelle un menu bonne humeur. Est-ce que c'est vrai qu'au Canada francophone, il y a le menu bonne humeur à la place du Happy Meal? Vrai ou faux? Top chrono, 5 secondes.
8: Moi, je pense que c'est pas vrai. Parce que pourquoi le transformer? Tout le monde sait qu'un Happy Meal, c'est... bonne humeur pour celui qui le vend.
2: Eh ben, t'as bien raison, Muriel. Un point, ça n'existe pas. Bravo, premier point pour Mumu.
7: Ah là là, une des doyennes d'Otake, d'ailleurs. 4 fois 20 ans, Muriel. Quelle énergie incroyable, ça fait vraiment plaisir.
2: Ah ben, c'est sûr qu'elle a plus d'énergie que toi. Ouais. Hein.
7: Dis donc, ok, tu vas te calmer, toi. Patoche, les galoches, il est avec nous. Bonjour, mon Patrice.
9: Bonjour à tous les deux, bonjour à toute l'équipe.
7: Ah, c'est salut. Sympa, Patrice. Ici, Lorraine, qui habite à Malzéville, c'est en Meurthe-et-Moselle. Comment on appelle les habitants de Malzéville? Malzévillois.
9: Très bien.
7: Et comment?
9: Malzévillois.
7: Et les Villois. C'est bon, salut tout le monde. Qu'est-ce qu'il fait, Patrice, dans la vie?
9: Ben, je suis retraité, jeune retraité depuis le 1er avril.
7: Voilà.
10: Oh, tu n'as plus le temps.
7: Bah oui. Ah dis donc, c'est frais cette retraite 1er avril, il y a un mois et demi. Alors tu faisais quoi? C'était quoi ton métier juste avant?
9: Alors moi j'étais directeur de secteur dans l'hôtellerie restauration pour un groupe français, groupe important français, voilà.
7: Et avant t'as été restaurateur, mais longtemps t'as été restaurateur.
9: Oui, j'ai été restaurateur à mon propre compte, oui, jusqu'en 2012, et après 2012, les événements ont fait que j'ai dû fermer, vendre, et puis après j'étais dans une entreprise en tant que salarié.
7: Bon, voilà. Comment tu vis la retraite depuis un mois et demi, bientôt deux mois, là? Tu le sens bien? T'es content? T'as du temps? Tu dors le matin?
9: Ah oui, très bien, oui, non, mais c'est vrai que la vie, elle change. Comme j'étais toujours en déplacement, bah, je revois un petit peu les Malzévillois, la famille, les amis.
7: Ah oui.
9: Ouais, on a du temps pour soi.
7: Ouais, puis tu profites de tes petits-enfants, parce que t'es grand-père, Patrice, il me semble.
9: Oui, j'ai deux enfants et donc deux petits-enfants aussi, ouais.
7: Isaac, qui a 5 ans, et Farel, qui a 3 ans, c'est bien ça?
9: Tout à fait, des petites têtes blondes aux yeux bleus.
7: Trop mignon, et on salue tes enfants Alexandre et Ophélie. Voilà, mon petit Patou, on va jouer ensemble sur ici, je suis heureux de t'accueillir, et on va tout faire pour aller être mon candidat aujourd'hui. J'en ai besoin d'un quand même, mon Patrice, je compte sur toi, parce que là...
9: Alors, on va faire le maximum.
7: Allez, mon Patrice, elle a l'air très en forme, Muriel, je me mets.
2: Muriel est très
7: fort. Oh là là, Muriel est très
9: fort. J'ai déjà la pression avec le point qu'elle a marqué.
2: Oh, et voilà.
7: Ça va aller. Allez, on retombe en enfance, on vient de parler de tes petits-enfants.
9: Ouais.
7: Petite boîte à musique sympathique. Écoute bien cette histoire. Dans le Var, département 83, Saint-Tropez, un doudou a été retrouvé 11 ans après avoir été perdu. Est-ce que cette histoire est vraie ou fausse? Top chrono, 5 secondes.
9: Je vais dire vrai, c'est tellement sympathique.
7: Bah, c'est sympa et c'est mignon, et t'as raison, c'est vrai. On est en avril dernier, Baptiste, il a 14 ans, il a retrouvé à Tourtour son doudou perdu 11 ans plus tôt pendant des vacances. C'est un habitant du village qu'il avait récupéré il y a 10 ans, qu'il a toujours laissé dans sa maison accroché. Comme quoi, enfin voilà, l'espoir fait vivre, c'est de la folie 11 ans plus tard. Bonne réponse, Patrice, bravo.
5: Un point Mumu, un point Patoche, et là tout de suite, vous écoutez ici, et moi je vous emmène faire une virée à deux.
7: Bien sûr.
5: Et ouais, on va aller avec Lily Cube, voyage en Italie, vous écoutez ici, on vous

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1: Oh yeah, on ira en Italie.
0: On est tous au taquet.
1: Yeah.
0: Taquet, taquet. C'est tous les midis.
1: Yeah. Midi.
0: Et c'est sûr.
1: Ici. Ici.
0: Ici. Oh là là, c'était notre premier duo. Ce sera le tube de l'été, mesdames, messieurs. Madame Mido Bastia. Sur les plages.
1: On va faire la reprise de Lily Cube. Allez, jingle.
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0: Allez, cube de rosé, nous.
1: Allez, Muriel, ici Azur, Patrice, ici Lorraine, ont un point chacun. Muriel, dis donc, mais t'es ma meilleure amie, toi. D'abord, tu fais du cheval et t'adores les chevaux. T'adores les chiens, mais t'adores bricoler. Il paraît que t'adores bricoler.
3: Oui, j'aime bien bricoler. Je maroufle.
1: Ah, tu maroufles.
3: Ça l'a déjà dit.
1: Oh, tu maroufles. Oh, tu
3: maroufles. Non, je maroufle pas toujours. Et moi, je maroufle avec n'importe quoi.
1: Eh oui, de toute façon, maroufler, c'est maroufler. Tu sais, on fait bien comme on veut.
3: Exactement.
0: Excusez-moi de vous interrompre. Déco, c'est le générique de Déco.
1: Oui, c'est le générique de
0: Déco. Muriel, tu sais que je crois, hein, Valérie, que Muriel, Déco revient sur M6, il me semble.
1: Eh, tout à fait.
0: Je ne veux pas vous interrompre pour rien.
3: Ça, c'est pas mal.
1: Eh, ça, c'est pas mal. Tu pourras me regarder maroufler. Alors.
3: Oui, on va te piquer des idées.
1: Mais évidemment que tu vas me piquer des idées. C'est fait pour ça. Tu adores aussi ton petit. Tu as inventé un jardin dans ta copropriété pendant le Covid.
3: Ouais. Et alors, qu'est-ce qu'il y en a qui font d'autres choses. Et ben, j'ai tapé dans la butte, j'ai aplati, j'ai fait une petite rocaille, j'ai planté des plantouilles, et puis voilà. Et puis c'est très bien. J'ai récupéré à la poubelle une table en fer forgé que j'ai réadaptée, poncée, nettoyée, peindue, et tatati. Et puis c'est très bien. Bon, il y a des gains qui viennent, mais je m'en fous.
1: Il y a des gains, mais on s'en fout des gains. C'est toi l'essentiel.
3: Mais on s'en fout. Ça m'est bien égal. C'est tellement agréable.
1: Oui.
3: Par mon café, sur le soleil, il y a des petits oiseaux qui viennent. C'est très bien, c'est très bien. Il faut faire quelque chose.
1: Évidemment.
3: Arrêter à attendre que ça se passe.
1: Je suis bien d'accord avec toi, Mumu. Alors, voilà. Tu vas marquer tout de suite le deuxième point. Parce que moi, je te veux demain avec moi en finale. Je veux que tu gagnes. Alors, écoute bien. On va faire le générique de Batman.
3: Oh là là.
1: Alors, on va parler de chauves-souris, ma chérie. Moi, j'adore les petites chauves-souris, c'est trop mignon. Alors.
3: C'est vrai.
1: Il paraît que les chauves-souris, elles tournent toujours à gauche quand elles sortent d'une grotte. Est-ce que c'est vrai ou faux qu'elles tournent toujours à gauche quand elles sortent de la grotte, les petites chauves-souris?
3: C'est bien possible, c'est bien possible. Oui, oui, oui.
1: Tu dis oui, oui, oui?
3: Oui, oui, oui, je pense bien que c'est ça.
1: Et non, en fait, elles ne tournent pas toujours à gauche. Ça dépend, en fait, on ne sait pas trop. Ils essayent d'étudier, mais parfois il y en a qui sortent à gauche, parfois hop là, pas de points, je suis bien triste.
0: Ah là là, Patrice qui a déjà un point qui est en Meurthe-et-Moselle, Patrice qui est à la retraite depuis bientôt 2 mois, il se régale notre Patrice, à Malzéville, il était directeur de secteur dans l'hôtellerie. Mais alors petit, tu avais un autre rêve, tu ne voulais pas être dans la restauration, tu voulais faire quoi, petit Patrice?
4: Moi, j'aurais voulu être pilote de ligne dans l'armée.
1: Ah ouais, Top Gun.
4: Top Gun.
0: Attends, pilote de ligne ou pilote de chasse?
4: Pilote de chasse, pardon, dans l'armée, pilote de chasse. Oui.
1: Donc Top Gun.
0: Top Gun, avec les petites lunettes et tout.
4: Oui, tout à fait.
0: Tu as quand même été jusqu'à prendre des cours de pilotage.
4: Oui, j'ai commencé le brevet de pilotage.
0: Ouais.
4: Et la théorie, ça allait, c'était un peu difficile, mais bon, je m'accrochais.
0: Ouais.
4: Par contre, quand on a commencé à la pratique, ça n'allait pas du tout. Pas du tout. Je transpirais des mains, même avec l'instructeur à côté. Hein.
0: Ouais.
4: Donc, j'ai très vite arrêté. Malheureusement, j'ai pas été jusqu'au bout parce que c'était pas pour moi, tout simplement.
0: Hein. Ah, tu t'es rendu compte que t'avais peur en avion, donc ça fout mal,
4: voilà,
0: quoi, du coup.
4: C'est ça, ouais. Bon. Alors que j'ai pas peur dans les gros, hein,
0: ouais, je comprends.
4: Enfin, les avions de ligne, le petit Cessna, ça bougeait un peu partout. Atterrissage, décollage, j'étais vraiment pas du tout.
0: Et tu connais un peu Piper, Cessna, Robin, des R400, tout ce genre de voilà. De,
4: ouais, voilà, voilà, voilà.
0: Avion,
4: c'était une passion pour moi, mais
0: je vois ça, j'entends.
4: Malheureusement, c'était pas. Elle a pas voulu de moi, cette passion.
0: Alors, t'es fan de padel, par contre?
4: Oui, j'ai commencé le padel il y a un peu plus de deux ans. Voilà.
0: Ouais.
4: J'ai été fan de tennis et petit à petit, quand j'ai commencé le padel, eh bien j'ai arrêté le tennis et je fais quasiment plus que du padel. Et c'est vraiment quelque chose qui c'est une convivialité, c'est avant, c'est après, et puis c'est pendant. Mais on est sur du cardio, mais cardio sympa, quoi.
0: Du baby foot au beau jour, tu t'es même préparé un terrain de pétanque pour ta retraite. Quelle bonne idée!
4: Oui.
0: C'est génial, ça.
4: C'est vrai, c'est vrai. Il est terminé, on ne l'a pas encore inauguré, on attend les beaux jours avec les amis et on va l'inaugurer très bientôt. Là, parce que ça
0: arrive, c'est super, terrain de pétanque, là, l'été, les beaux jours qui arrivent en plus dans les prochains jours. Ouais. Plein de bonnes choses grâce à ton terrain de pétanque, je pense que tu vas te marrer. Voici ta question, elle vaut un point. On écoute un extrait de Pascal Obispo. De drapeau, et justement, le drapeau de la Roumanie et du Tchad, c'est la question, le drapeau de la Roumanie et du Tchad sont identiques, vrai ou faux? Top chrono, Patrice, 5 secondes.
4: C'est vrai, c'est vrai.
0: Tu les vois, tu vois la couleur, tu vois tout là?
4: Ouais, jaune, bleu et...
0: Et jaune, bleu et rouge, oui, trois bandes verticales, bleu, jaune et rouge. Les drapeaux de la Roumanie et du Tchad sont quasiment identiques. Il y a une seule différence qui est une nuance de bleu qui est un tout petit peu plus foncé pour le Tchad. Eh, hey, bravo Patrice, t'es connaisseur.
1: Allez, Patrice 2, Muriel 1, Mumu, tu vas te reprendre parce que là, tout de suite, je vais te mettre une chanson qu'on adore tous. La lumière revient déjà. Hey, la dernière séance, Eddie Mitchell, vous écoutez ici, on vous aime. La lumière.

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3: Oui, on termine toutes les chansons aujourd'hui.
4: Oui, aujourd'hui on a décidé de faire ça. Alors, Muriel a un point, Patrice a deux points. On va faire un quiz musical. Mais d'abord, on va raconter cette petite histoire incroyable. Il paraît qu'on a fait de la figuration dans le film Ocean 12 avec ta fille.
5: Ouais, et on s'est jamais vu.
4: Comment ça, on s'est jamais vu?
5: Ben non, on s'est jamais vu, parce qu'on était dans la dernière prise, et puis ils l'ont coupé.
4: Ah ben voilà.
5: Alors, en plus, on a été voir le film, parce qu'on voulait se voir.
4: Bah oui.
5: Et on attendait, et quand on a vu que, où on avait tourné sur le port de Nice, ça arrivait, on était très attentives, et puis on s'est jamais vu passer.
4: Oh my God, là, là, là.
5: Ah ouais, c'était terrible.
4: Est-ce que t'as au moins vu Brad Pitt et George Clooney?
5: Non, même pas.
4: Oh.
5: Parce que nous, on était vraiment sur la dernière vue du film.
4: Oh là là là là.
5: Ils se sont servis de nous que pour regarder pour eux, en fait. On était trop belles, ils n'ont pas voulu que tout le monde nous voie.
4: Mais évidemment, c'est
5: mais
4: ça.
5: Voilà.
3: Mais elle a été payée quand même. Hein.
4: Mais non, elle a...
5: Oui, bien sûr, on voulait se voir.
4: Mais t'as raison, vous étiez trop belles, toutes les deux. Alors,
5: c'est
4: écoute...
5: Ça, mais c'est... Oui.
4: Tu aimes chanter, tu aimes la musique, je le sais. Là, c'est le quiz musical. Alors, il va y avoir trois chanteurs qui vont chanter. Enfin, il y a trois chansons surtout. Et parmi ces trois chanteurs, évidemment, il y en a deux, c'est les mêmes. Et un, c'est un l'intrus. Il faut que tu me trouves l'intrus. Écoute bien, ça devrait pas être trop dur. Vas-y.
1: Paris.

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1: Alors, c'est qui l'intrus?
2: C'est Syracuse qui est l'intrus. Et qui est l'intrus.
1: Et oui, alors comment il c'est qui le chanteur?
2: C'est vous le dites? Non?
1: Oh mon Dieu.
2: Ah, mais non, il y en avait un autre plus vieux encore qui chantait ça.
1: Et oui.
2: Ah
1: oui. Alors.
2: Ah merde.
1: Ah merde, ouais. Alors, tu m'as dit Syracuse. Moi, j'ai envie de te donner un point.
3: Ah non.
1: Bah quoi? Elle a dit Syracuse et c'est vrai que. Et c'est vrai que vous le dites, il l'a chanté.
3: Oui, Syracuse,
1: elle a dit Syracuse.
3: On l'entend, extrait, dit Syracuse. Donc,
1: Bon, d'accord. Okay.
3: Elle
1: bon,
3: est forte dans tout ça. Hein.
1: Bon, d'accord. Bon, pas
3: oh, c'est vous qui décidez.
1: Bon, j'ai envie d'en donner un sur les deux, quoi.
3: Ah,
1: c'est Henri Salvador. Syracuse. Et voilà. Bon, écoute, je ne te donne pas de points parce que il m'a fait les gros yeux, Éric Bastien. Et bon. Oh, je suis désolé. Bon, allez.
3: Patrice, tu as vu, j'œuvre hein, pour toi. Hein. Je fais ce que je peux. Hein.
4: C'est gentil, merci.
3: Bah, bien sûr, c'est normal. On va aux Antilles. Allez, juste avant de jouer, pareil que t'adores cuisiner, notamment le curry, le lait de coco et tout ça et tout ça.
4: Oui, c'est vrai. C'est une passion qui m'est arrivée là tout récemment. Je me suis mis à la cuisine, j'ai un peu de temps.
3: Ouais.
4: Et bon, je suis des sites de recettes, bien entendu. Et j'improvise pas, mais j'aime bien les résultats et je fais goûter à la famille, aux amis. Ça plaît des fois, ça plaît souvent, mais bon, quelquefois, c'est loupé.
3: Lait de coco, bah oui, ça arrive. Lait de coco, vanille, tu t'es essayé au Saint-Honoré, mais tout est resté tout plein, du coup. Mais c'est bien.
4: Le Saint-Honoré, c'était une catastrophe.
3: Ouais, mais c'est pas grave.
4: Il a jamais monté, il est sorti, il était tout plat. J'ai pris des photos. Tout le monde s'est moqué de moi.
3: Oh, mais c'est pas grave, t'as raison d'essayer de toute façon. Allez, Patrice, avec le sourire, c'est parti pour ton mix. Il y a trois artistes. Enfin, il y en a deux qui sont les mêmes. Il y en a un qui est un intrus, ça tu l'as compris. Il faut l'identifier, son nom, son prénom. On écoute.

0: Et on envoie le chrono, Patrice. Qui est l'intrus qui n'a rien à faire là.
1: Alors, et maintenant, que vais-je faire? Nougaro. Claude Nougaro.
0: Eh oui, bien sûr. Et maintenant, Claude Nougaro, évidemment.
2: Et...
0: mais tellement pas, c'est Gilbert Bécaud. Et maintenant, mon Patrice, maintenant... qu'est-ce que tu me fais là? Et maintenant,
2: que vais-je faire? Eh bien, je vais faire que c'est un mumu de patoche.

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2: Alors, je vous rappelle que c'est le dernier jour pour se sélectionner pour la finale de demain. Muriel a un point, Patrice a deux points. Le cadeau pour le gagnant demain, c'est un séjour pour quatre personnes au parc Astérix. Cap sur l'Égypte, vous allez faire la descente du Nil, vous allez prendre de la hauteur avec l'envol d'Ibis, vous allez découvrir cet Automatix, vous aurez l'hôtel, la suite, les petits-déj, le dîner, 100 euros de carburant et le parking inclus pour y aller. Et si vous ne gagnez pas ça, vous gagnez la magnifique machine Expresso EO, fabriquée par Malongo, avec 32 dosettes et 6 verres en verre. On reprend tout de suite la compétition. Alors, Muriel, elle n'a pas croisé Georges Clooney, Brad Pitt, en revanche. Dis donc, il paraît qu'on a croisé Brigitte Bardot.
3: Ah oui, mais ça, c'était quand j'étais toute petite.
2: Alors, raconte, il paraît qu'elle tournait et Dieu créa la femme.
3: C'était son premier film dans la vieille ville. C'était donc un jeudi, parce qu'à l'époque, on n'avait pas école le jeudi. J'étais avec trois copines, on allait voir, bien sûr, j'avais 10 ans. Et au moment de sa pause, elle nous a payé une glace au nouveau glacier.
2: Bah, elle est
3: super. Elle était. On s'en rappelle toujours. Et cette chose, ça m'a permis de retrouver, peut-être 50 ans après, une copine qui avait mangé la glace avec moi.
2: Et voilà. Bah oui, parce que tu as raconté l'anecdote sur ici, ouais. Et les copines ouais. T'ont appelé.
3: Eh bien, exactement. C'est formidable quand même de se retrouver 60 ans après. On ne se reconnaît pas, mais ça ne fait rien.
4: Grâce à la radio ?
2: Ben oui, elle a raconté c'est l'anecdote génial. Sur la radio et, elles se sont retrouvées. Ça, c'est bien
3: j'ai
2: sympa.
3: Retrouvé une copine. Oui, c'est super sympa.
2: Ah, voilà, tu vois.
3: On devrait faire ça plus souvent.
2: Je suis d'accord avec toi.
4: Avis de recherche.
3: Oui.
2: Quand elle avait 60 ans, c'est-à-dire un âge exceptionnel, il paraît que tu t'es inscrite à Koh-Lanta. Mais finalement, lors de la sélection, tu devais partir au Kenya avec ta fille.
3: Mais oui. Ça a été la fatalité. Hein. Bon, j'ai rien fait du tout. Juste ils m'ont téléphoné en me disant « Est-ce que vous êtes toujours d'accord ?» Je lui ai dit « Oui, mais là, je pars. » Elle me dit « Non, là, c'est tout de suite. » Et donc, c'était mort. C'était mort. J'ai pas de bol, mais c'est pas grave. Peut-être que j'aurais mangé quelque chose de pas bien et ça m'aurait
2: Oh non, et puis c'est dur à Koh-Lanta. Bon, ma chérie, là...
3: Oui, mais il était pas dur comme ça. Et puis il était beaucoup mieux.
2: Oui, c'est vrai.
3: Sympa.
2: C'est vrai, voilà, je suis d'accord avec toi.
3: Là, ils sont hard.
2: Alors, ma chérie, c'est la question à 3 points. Je te pose la question, je te fais des réponses, je te propose des réponses. Et à mon top chrono, tu auras 10 secondes pour me donner ta réponse. Alors, tiens, on va pas... Mais non, tu vas gagner. Allez, on va parler du jeu vidéo Pac-Man.
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2: Alors, Pac-Man, figure-toi que cette semaine, Pac-Man célèbre son 45e anniversaire. Alors, est-ce que tu sais quel est l'aliment qui a inspiré la forme de Pac-Man ? Alors, un citron coupé, une pizza à laquelle il manque une part, un donut croqué ou les joues de Éric Bastien. Oui. Alors, qu'est-ce qui a inspiré la forme de Pac-Man ?
3: Moi, comme je suis près de l'Italie, je pense que c'est une pizza, donc il manque une part.
2: Une pizza à laquelle il manque une part ?
3: Ouais, ça me plaît, ça.
2: Eh bien, figure-toi, ma petite Mumu, que c'est une bonne réponse.
4: Ah.
2: Et oui, c'est totalement une pizza à qui il manque une part. C'est magnifique, tu as 3 points, ça fait 4.
4: Oui, ça fait 4. Patrice est avec nous. Pour ceux qui nous rejoignent, Patrice, on fait connaissance avec lui depuis midi, avec ici Lorraine. Il habite à Malzéville, il est marié et il a deux petits-enfants. Patrice, est-ce que t'es chaud? Est-ce que ça va? Est-ce que t'es en forme, Patrice?
6: Je suis au taquet.
4: Patrice, qui chante ça?
6: Que vais-je Déco. Faire
4: voilà. Déco. Vous pouvez pas me dire ça il y a 5 minutes.
6: Je suis nul.
4: Il nous a dit nous garo quand même le gars.
6: Ouais,
4: Patrice,
6: ouais,
2: tu vois ça
6: n'importe quoi.
4: Moi tu m'inquiètes Patrice pour la suite.
2: Eric, tu vois ça c'est du mauvais coaching, c'est de l'humiliation de candidat et c'est ces petits détails de malveillance
4: mais
2: qui font que le candidat est déstabilisé.
4: Non, c'est pour qu'il se souvienne bien de Beko.
2: Ouais, enfin comme ça.
6: Beko.
2: Ne te déstabilise pas Patoche, tu sais il y a plein de trucs qu'il ne connaît pas.
4: Non, mais moi je leur donne des devoirs hein, il y a 100 lignes à copier sur Beko, il y a un service après-vente quand même hein. Patrice qui aime les sensations forte, qui aime bien les manèges. Alors c'est ta fille qui t'entraîne dans les manèges et je crois d'ailleurs que c'est pour elle que tu joues pour l'emmener au parc Astérix.
6: Tout à fait, c'est vrai. C'est vraiment quand on a entendu ça, elle m'a dit vas-y papa. Voilà. Donc oui, c'est à 90% c'est ma fille Ophélie.
4: Bon bah je te souhaite de gagner ce beau séjour pour elle. Pareil que t'as déjà sauté à l'élastique, donc voilà, côté sensation t'es pas mal hein.
6: Oui, j'aime bien. Ouais. Bon, je sais pas si je referai, mais 60 mètres sur un parking près de Saint-Tropez, J'avais beaucoup hésité, et puis je me suis lancé parce que bon, on était une bande de potes, il fallait pas que je faille.
4: Est-ce que tu avais regardé la météo le matin ?
6: Non, pourquoi ?
4: Pourquoi je te demande ça ? Parce que c'est ton rituel, il paraît que tous les matins...
6: Ah oui ?
4: Tous les matins, tu regardes la météo. Ah oui, bah oui.
6: Bah, ce matin-là aussi, oui.
4: Ah oui, Non, mais t'organises vraiment ta journée suivant le temps. Alors, il est nombreux à le faire, mais ça détermine beaucoup de choses. Le tennis, le paddle pour toi, c'est... la météo, c'est quelque chose.
6: Oui, c'est ça, ouais, les activités indoor et puis celles qu'on fait à l'extérieur, ouais, non, c'est vrai, c'est important.
4: Je suis d'accord. Quel temps il fait en Amérique du Sud, tu crois?
6: En ce moment, il fait pas très chaud.
4: Alors, c'est pas le moment d'y aller, pourtant, c'est ton rêve.
6: Oui, c'est vrai. C'est un continent. Que je n'ai pas visité. Je suis allé un peu sur tous les continents, quasiment, ouais, sauf l'Australie et l'Amérique du Sud. Ouais.
4: Il a une phobie, notre Patrice. Ouais, je vous le fais court. Le nombril.
2: Qu'est-ce que ça ?
4: On ne peut pas s'approcher du nombril de Patrice.
2: Pourquoi ?
6: Non, parce que c'est une phobie depuis toujours. Parce que je pense que ça vient de ma petite enfance. On m'a expliqué que le nombril, c'était au moment où l'enfant avait coupé le cordon et oui. On faisait un petit nœud. Et ce petit nœud, ben moi, dans ma tête, c'est peut-être rentré comme quelque chose de fragile. Comme un nœud, ça peut se défaire. Donc j'ai dit, on touche pas mon nombril, je touche pas le nombril des autres d'ailleurs. Et c'est devenu une phobie. Même sous la douche, il faut que je fasse très attention quand même.
2: Ah ouais ? Ah ben dis-donc. Ah oui.
4: Sinon, Patrice, ça va ?
6: Oui, ça va bien.
2: T'as arrêté malheureux. Moi, je me suis fait opérer de la vésicule biliaire. Ils te font un trou dans le nombril pour passer le truc. Ouais. Et après, il y a de la colle. Et il faut nettoyer le nombril tous les jours. Trois fois par jour.
6: J'aurais été très malheureux.
2: Fais attention à ta vésicule.
4: Patrice, voici la question. Écoute bien cet extrait. Qui chante? Qui chante?
6: Béco.
4: Voilà, bien. Bon.
6: Gagné.
4: Ouais, c'est déjà... Au moins, t'auras retenu un truc. Voici donc ta question. Ça concerne pas du tout Béco, mais Vanessa Paradis. Toi, celui qui met mon cœur au galop, sa voix dessus les flots, et lorsque ta main glisse. Les épines du cœur, c'est le tout nouveau Vanessa Paradis. Aujourd'hui, 21 mai, Vanessa Paradis est en concert au Zénith de Paris. Et Vanessa Paradis, elle est identifiée par ses jolies dents du bonheur, hein, les dents un petit peu écartées. C'est un petit espace visible, tu le sais, entre les dents du haut. Comment s'appelle ce phénomène d'avoir les dents du bonheur ? Ça porte un nom. Est-ce que c'est un prognathisme ? Prognathisme. Est-ce que c'est une malocclusion ? Est-ce que c'est un diastème ? Est-ce que c'est une dermatite aiguë ? Top chrono, 10 secondes. Prognathisme, malocclusion, diastème, dermatite aiguë.
6: Je dirais diastème, allez.
4: Qu'est-ce que tu me fais plaisir ! Longtemps considéré comme un défaut, c'est un petit détail physique qui est aujourd'hui totalement associé au charme et à la personnalité. C'est le cas d'ailleurs d'Yannick Noah aussi. C'est bien un diastème. Bravo !
2: Allez, 4 pour Mumu, 5 pour Pat. Et là, tout de suite, you keep me hanging on. Ah là là, mon idole, 1986, Kim Wilde, les amis.
4: Ah oui.
2: 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À tout de suite.

0: 1986, You Keep Me Hanging On, et c'est signé Kim Wilde sur notre radio ici.
1: Eh oui, nos nuits sont Kim Wilde, jingle.
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1: Muriel à 4, Patrice à 5. Alors Muriel, elle adore voyager. Oui. Elle adore aller l'Italie, le Maroc, la Tunisie, les États-Unis, le Canada, le Kenya et la Jamaïque.
3: C'était pas mal.
1: Ça t'a plu la Jamaïque? Paraît qu'on est, on aime bien les spécialités locales.
3: Oui.
1: Ah,
3: oui. On était dans le car,
1: Eh oui, voilà.
3: Eh oui.
1: On aime.
3: Le mec qui passe comme ici avec des chouchous, avec des spice cakes.
1: Et voilà. Et ben comme ça, on est détendu. Alors.
3: Voilà.
1: Il paraît que tu aurais, si t'étais un animal, tu aimerais être un dog allemand.
3: Oui, parce que c'est pas tôt, c'est gentil, mais un dog allemand mâle, hein.
1: Oui, bah oui.
3: Voilà.
1: Est-ce que tu l'as vu, Kate Basset, pour un dog?
3: Non, justement, je ne l'ai pas vu, mais j'ai eu deux dogs allemands.
1: Ah, c'est trop mignon.
3: Et c'est vraiment extraordinaire. Oui, voilà, j'aimerais.
1: C'est très gentil, les dogs allemands.
3: Oui, j'aimerais bien.
1: Et alors, si tu devais déjeuner avec une célébrité, tu voudrais déjeuner avec notre Johnny National?
3: Eh oui, bien sûr.
1: Eh oui.
3: Qui ne voudrait pas? Ne voudrait pas.
1: Moi, j'adore Johnny, c'est mon idole. Hein.
3: Bah, bien sûr.
1: Eh oui. Tellement gentil. Bon, écoute, tu es nulle en diplomatie, tu es rancunière, mais tu reviens jamais en arrière pour les choses importantes.
3: Ouais.
1: Hein. T'es rancunière.
3: Oui, c'est vrai.
1: Et à 80 balais, tu sais encore toucher tes pieds avec tes mains à plat. Voilà.
3: Bon. Tout à fait. Ça fait rire mon petit-fils.
1: Ça fait rire,
3: mais... mon petit-fils qui lui n'y arrive pas.
1: Et voilà, bah, je te rassure. Éric Bastien non plus.
0: Ouais, bah, c'est sûr.
3: Mais c'est chacun sa vie.
1: Et voilà.
3: Lui, je crois qu'il touche son nez avec sa langue, non? Un peu dans ce goût-là?
1: Non, même pas. Non, il a. Il sait pas faire tout ça.
0: Il sait pas faire tout ça. Ouais.
1: Il a pas de talent inutile.
0: Non.
1: Imiter les canards. Alors.
0: Oh, il fait peur, on en parle?
1: Tu as 4. Là, je te propose de marquer 5 points. Écoute bien. Tiens, je te mets Jeanne Masse.
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1: A écrit le livre Le Rouge et le Noir.
0: Qui
1: a
3: écrit Stendhal.
1: Stendhal. Eh ben, écoute, est-ce que c'est une bonne réponse? On va le savoir tout de suite. En Rouge et Noir, j'oublierai le temps d'avant, qui est jamais trop grand. Et oui, bien sûr que c'est une bonne réponse. Publié en 1830, L'Ascension sociale de Julien Sorel, un grand classique de la littérature. Bien sûr, tu as 9 points.
0: Oui, 9 points, oui.
1: Bah oui, elle vient de marquer 5 et 4.
0: Oui, donc j'étais en train de me dire que si Patrice marque les 5 points qui arrivent, on serait à 10 points, on resterait en tête.
1: Oui, enfin bon, il y a le bingo. Hein,
0: oui, il y a le bingo, il y a plein de choses. Mon Patrice qui est avec nous, là, depuis la Meurthe-et-Moselle, qui a envie de jouer pour sa fille, Ophélie, qui adore les sensations fortes, et notamment, bah oui, le parc Astérix. Si on parlait des déjeuners, toi, t'aimerais déjeuner avec un footballeur, il me semble.
5: Oui, alors qu'est-ce que j'avais noté? Ouais, parce que je suis très
0: fan de qui? Ah, ouais. T'es fan de Cristiano, toi? De Ronaldo?
5: Cristiano Ronaldo, ah oui, c'est mon idole. Oui, oui.
0: Alors,
5: faudrait un traducteur, mais autrement, oui, ça me plairait bien. Ouais.
0: Je pense qu'il est plus compliqué. Tu dis que c'est beau de le voir jouer, que c'est quelqu'un de généreux.
5: Ah, c'est un très beau joueur, puis avec les performances extraordinaires
0: bien
5: en
0: sûr,
5: plus.
0: Évidemment.
5: Ouais.
0: Alors, on a dit que tu étais à la retraite depuis le 1er avril, tu étais directeur de secteur dans l'hôtellerie, tu as travaillé dans la restauration, et c'est justement là que tu as rencontré ta femme, Delphine, dans un restaurant. C'était sympa, hein?
5: Oui, c'était sympa. Ouais. Elle venait.

0: On s'est mariés il y a 2 ans. Et en 2023.
1: Attends. 3 ans, pardon. Vous rencontrez en 94. Elle achète la robe de mariée donc en 95 et vous mariez 30 ans après.
0: C'est ça. C'est le temps de la réflexion. Hein.
1: Bien sûr, c'est une belle réflexion. Et ce qui est génial, je crois qu'elle elle rentre dans sa robe de l'époque. Il y a 30
0: ans. Tout à fait. Ouais, c'est vrai. Elle a pas bougé. Hein, ouais.
1: Bon,
0: c'est un peu familial. Sa maman aussi. Elle est rentrée dans sa robe de mariée. Oui, 30 ans après. C'est vrai. Ouais, tout à fait.
1: Bon, écoute, belle histoire. Je sais que tu es fou amoureux de ta femme après autant d'années. Donc vraiment, c'est
2: très sympa. Qu'est-ce qui m'arrive aujourd'hui? Je suis amoureux de ma femme. C'est bizarre. C'est vraiment pas normal. Allez.
1: Patrice, qu'est-ce qu'on fait maintenant?
3: On marque 5 points ou pas?
1: Patrice, qu'est-ce qu'on fait maintenant? Qu'est-ce qu'on fait maintenant? Non. On va jouer.
3: Ah là là, mon Dieu.
1: Qui chante, Patrice, au fait?
0: Un petit déco, monsieur Gilbert.
1: Oui, c'est bien. Alors, petit extrait de notre ami Obélix.
4: Hé, Astérix, tu crois que nous aurons du sanglier?
1: Avec la voix de Pierre Tornade, magnifique. Comment s'appelle le bébé sanglier? Question cash. Comment s'appelle le bébé sanglier? 10 secondes, top chrono.
0: Marcassin.
1: Marc Assin. Son prénom c'est Marc et Assin son nom de famille. Marc Assin. Le bébé sanglier, c'est un Marc Assin. Oui, c'est une bonne réponse. Bravo, 5 points. Ça te fait 10.
3: Allez, ça fait quand même 9 pour notre Muriel, 10 pour Patrice. Il restera le bingo pour vous départager. Mais avant, on va écouter dans la musique. On va écouter Pascal Obispo et Francis Cabrel. Et on est bien d'accord avec eux. Il faudrait que pleuve l'amour. 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

0: chanson de voter, Pascal Obispo, Francis Cabrel, Il faudrait que pleuve l'amour. On a aimé ce petit crachin sur ici.
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0: Avec Muriel
1: oui.
0: et Patrice.
1: Exactement.
0: Muriel à 9, Patrice à 10, il y a le bingo. Avant de tenter de gagner le bingo, ma petite Mumu, je raconte cette anecdote qui me fait beaucoup rire. Il paraît que quand ton fils avait 4 ans, c'était l'époque de Dallas.
2: Oh, oui.
0: Voilà.
1: Ah, génial.
0: On adorait Dallas.
1: Ah, on adorait le chapeau.
0: L'univers impitoyable, ouais. tout ça, sous Hélène l'alcoolique.
1: Ouais. Bobby.
0: Bobier, oui. Et il paraît que ton fils t'a demandé une petite sœur. Petite, oui. grosse, blonde et bouclée, comme Lucie oui. Ewing.
2: Et, oui, c'est ça.
0: Et du coup, quand elle est arrivée, elle était comment ?
2: Ben, elle était pas grosse, toute petite, complètement ronde. Elle avait pas de cheveux, par contre. Mais elle avait des yeux bleus, comme Ewing. Et on l'a appelée Lucie.
0: Et voilà comment le destin décide du prénom drôle, que tu vas porter.
2: Ouais, voilà, exactement. Et Lucie avec un Y, hein, comme la Lucie de Dallas.
0: Eh bien, évidemment.
2: Évidemment.
0: Évidemment.
1: Vous avez
0: évidemment.
1: Une bonne idée, comme on dit, de bonnes idées, mais pas de pétrole. Pétrole, Dallas, tout ça.
2: Oh là là.
1: Le pétrole, Dallas, non, vous l'avez pas non.
0: Je l'ai, j'ai la ref, mais d'abord, okay, t'étais pané quand il y avait cette pub, et voilà.
1: J'adore alors, la ref, c'est votre podcast, ça.
0: Ça, c'est ça, exactement. Ouais. Alors, ma chérie, pour t'encourager, on va écouter, évidemment, notre Johnny National.
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0: Alors,
3: et le désir aussi.
2: Quand lui donne l'envie.
0: Et l'envie de gagner, ma chérie, c'est maintenant. Écoute bien.
2: Ouais.
0: Ton bingo, on va parler de musique. À mon top chrono, tu vas avoir 10 secondes pour me donner un maximum de chanteuses étrangères, c'est-à-dire que des étrangères, aucune chanteuse ouais. française, toute époque confondue, bien évidemment, tu as le droit de me donner des chanteuses des années 30, des années 40, des années 50, on
2: d'accord.
0: s'en fiche. Un maximum de chanteuses étrangères, top chrono, 10 secondes.
2: Oh là là. Tina Turner, Tina Arena, Ella Fitzgerald, étrangère toujours.
0: Eh bien, trois. Il y en a que trois. Il y avait Madonna, Britney Spears, Mariah Carey, Whitney Houston, Beyoncé, Shakira, que sais-je, Lady Gaga. Tu m'en as donné trois.
1: Bon, c'est pas mal ça, Patrice. Hein. Bon, déjà, t'es en tête d'un tout petit point, 10 à 9. Elle a fait 3 dans ce bingo. Celui qui marque le plus de points remporte 10 points, c'est ce que vaut notre bingo du jour. T'as compris que là, il faut faire plus de 3.
0: Oh,
1: c'est clair, hein, Patrice ?
4: Tu as compris qu'il fallait faire plus de 3.
1: Oui, il faut faire 4. Dis-moi, Patrice, qu'est-ce que tu retiendras de cette émission ?
5: Moi, j'aime bien la vivacité, l'humour, le chant. Enfin, les années 80, ça me va bien. Et puis, je retiendrai Muriel, Valérie et Eric.
0: Oh là là !
1: Je pense que tu as oublié l'essentiel.
5: L'écho.
6: Et maintenant.
1: Je remercie. Je vois que c'est acquis. Je vois que tout est acquis.
5: Ça, je vais m'en souvenir.
0: Tu vas chanter ça toute la semaine, mon pauvre.
1: On va te chambrer un peu, là. Je pense qu'ils vont te le sortir souvent dans ton entourage.
5: Ouais,
1: bon.
5: Clair, oui.
1: Merci en tous les cas. T'as été super. Et merci pour les compliments que tu viens de faire sur l'émission. On va te faire plaisir en écoutant, la musique que tu as. Péco, ça va de soi. Mais aussi, Balavoine. Je ne résiste pas à te demander de me siffler quelque chose parce qu'il paraît que tu siffles très bien, que tu arrives à faire de très belles mélodies. Est-ce qu'on peut avoir une petite démo ?
5: Alors, qu'est-ce qu'on va chanter ?
0: C'est...
1: Alors, ceux qui ont trouvé son
0: préfet,
1: c'était quoi ?
5: La Giza.
0: Ah ouais. Tiens, maintenant je vais te siffler un truc, on va voir si tu reconnais. Micheline Dax en moi. Allez.
1: Exactement, Micheline Dax. C'est vrai qu'elle était siffleuse.
0: Bah, évidemment.
1: Exactement, mais quelle référence. Mais cette Valérie, elle sait tout sur tout.
0: Ah
1: c'est
0: là
1: pas
0: là.
1: Pour rien que vous avez cet excellent podcast qui s'appelle La Rêve, qui est disponible sur YouTube dès à présent. Il y en a encore plein qui arrivent, en plus, c'est génial.
0: Allez,
1: c'est parti pour le bingo, mon Patrice.
0: Il y a le bingo.
1: Un max de points à gagner. Il faut que tu fasses 4 hein, pour être avec moi en finale demain vendredi. Patrice, je te demande de me citer un maximum de chanteurs. Nous sommes d'accord.
0: Chanteurs.
1: Ce sont les chanteurs qui ne sont pas français. Voilà, tous les chanteurs étrangers connus. Top chrono.
5: Alors, Harry Belafonte. Je vais dire. Michael Jackson.
1: Oui.
5: James Brown.
0: Et c'est tout, ça fait 3.
1: On est sur une égalité là alors.
0: Eh oui, il faut se dépêcher. Voilà. Là là là. Alors une question pourcentage, tout de suite pour vous départager. C'est le premier qui répond au plus près, sans dépasser. Écoutez bien.
1: Quel pourcentage d'adultes dans le monde est alphabétisé selon vous et selon une source de l'UNESCO, Muriel?
2: Alphabétisé, on a dit. Hein.
0: Ouais.
1: Ouais.
2: Ouais.
1: Vite. Allez.
2: 70%.
1: Patrice, tu dis combien le pourcentage d'adultes dans le monde qui est alphabétisé?
5: Je vais dire 69.
1: 69%, la personne la plus près. Et ça se joue au poil de... C'est 86%. Donc comme t'as dit 69 en dessous, c'est Mumu qui gagne.
0: C'est Mumu.
1: Oh là là.
0: Eh oui, demain tu seras avec nous, ma Mumu, en finale. Pour gagner le séjour pour 4 au parc Astérix, pour descendre le Nil, pour t'envoler avec les Ibis, pour aller découvrir cette Automatix, ou pour gagner notre ami...
1: Bah, Joe Malongo, mais bon, là, il aurait dit 71, il gagnait.
0: Eh oui, bah, il a pas dit. Bah, ah, Patrice, dit, il l'a pas dit. C'est comme ça, c'est tout.
1: Je suis triste, Patrice.
0: Eh oui, et si tu ne gagnes pas ça, ma petite Mumu, si tu gagnes pas le séjour au parc Astérix, tu gagneras peut-être la machine expresso EO fabriquée par Malongo. Alors, je rappelle à nos auditeurs que demain j'ai 3 candidats.
1: Oui, oh bah mince.
0: Voilà, je remercie Céline à la réalisation, Basilou à la technique, Marion Standard, le prof Coupez au savoir. Dis donc, il n'est pas un peu l'heure d'aller se coucher?
1: Oui, parce que là on vient de passer un bon moment avec le best-of d'Otake. Faut quand même qu'on récupère pour tout à l'heure là. Hein.
0: Et puis surtout c'est l'heure que Johan Guérin nous informe.
1: Il est là, Johan Guérin?
0: Mais oui.
1: Le grand Johan Guérin?
0: Bien sûr.
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0: Chanson sur ma drôle de vie, Véronique Sanson, et on pense fort à elle puisqu'elle a été hospitalisée d'urgence le week-end dernier pour une infection respiratoire. On va vous donner quand même des bonnes nouvelles parce que ça va mieux, c'est ce qu'elle a annoncé récemment.
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0: Bonjour, merci de démarrer la journée avec l'équipe ici des 5h. C'est la grande famille ici qui se réveille avec vous. On espère que vous êtes en forme malgré les fortes chaleurs. Les leftos ce matin, Emeline Savaria, Mélodie, Antoine et Aude Razo. Bonjour Aude.
3: Bonjour Johan Guérin, je sais pas vous mais j'ai pas beaucoup dormi.
0: Oui, c'est compliqué.
3: Cette nuit, il fait vraiment terriblement chaud. Matinale encore largement consacrée à cette chaleur qui nous étouffe. 17 départements désormais en alerte orange canicule.
0: Avec les fortes chaleurs, il y a aussi dans certaines villes parfois des pics d'ozone. L'occasion de parler de l'éco-conduite ce matin, c'est bon pour la planète et aussi pour votre porte-monnaie. Les bons conseils dans 5 minutes avec Valère Coréard. Le temps de nous appeler puisqu'on vous offre la radio Collector ici. 0810 055 056, c'est à vous de jouer.
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0: Jeudi 28 mai, très bon début de journée, bon réveil, 5h. Voilà, 22 000 policiers et gendarmes seront mobilisés samedi soir en France.
3: Pour éviter ou tenter d'éviter les mêmes débordements que l'an dernier quand le PSG avait soulevé la Ligue des Champions, pillage, violence. Nouvelle finale samedi soir, PSG-Arsenal, et un dispositif encore très conséquent annoncé hier soir par le ministre de l'Intérieur, Laurent Nunez.
4: On aura un gros service d'ordre qui, sur l'ensemble du territoire national, va mobiliser 22 000 personnes, 14 000 sur le territoire national, et auquel il faut ajouter 8 000 pour parier l'agglomération parisienne. C'est l'expérience qui nous fait être extrêmement vigilants. Il y a eu la finale de l'année dernière, gagnée par le Paris Saint-Germain, il y a eu la demi-finale cette année, puis la demi-finale aussi de l'année dernière. S'il doit y avoir des débordements, il y aura des interventions des forces de l'ordre. Que les choses soient claires, il y aura des images où on verra des forces de police en action contre des personnes qui, à ce moment-là, deviennent tout simplement des délinquants. Bien sûr, c'est une fête, il faut que la fête soit belle, mais s'il y a des débordements, on aura une réponse. Le seul dispositif vise d'abord à encadrer les personnes qui sont sur l'espace public pour que les choses se passent dans la tranquillité et dans le calme. Mais encore une fois, s'il devait y avoir des débordements, bien les policiers et les gendarmes interviendront. Voilà, c'est les instructions que j'ai passées sur l'ensemble du territoire national. Voilà, et ça sera une tolérance zéro sur les débordements. Il y aura des interventions s'il doit y avoir des débordements.
3: Le ministre Laurent Nunez sur le média brut l'an dernier. Le soir de la finale, plus de 500 personnes avaient été interpellées en France, surtout à Paris.
0: La canicule continue d'étouffer une bonne partie de la France et une réunion se tient à Matignon cet après-midi.
3: Le Premier ministre Sébastien Lecornu réunit plusieurs ministres pour faire le point sur la préparation des services de l'État. Audrey Tison, l'opposition s'étonne que la réunion n'ait lieu que maintenant, après une semaine déjà de grosse chaleur.
5: Des mesures ont déjà été prises pour gérer la canicule en cours, nous assurent des sources gouvernementales. Le Premier ministre a travaillé dessus tout le week-end avec son équipe et la situation sanitaire est suivie de près avec un centre de crise au ministère de la Santé. Alors l'objectif d'aujourd'hui, c'est surtout de préparer les prochaines vagues de chaleur en élaborant un plan d'endurance. C'est la formule choisie par Matignon. Autour de la table, une dizaine de ministres, transport, agriculture, santé, travail, logement ou encore éducation nationale. Chacun doit s'assurer que ses services sont prêts, par exemple pour accueillir les enfants dans les établissements scolaires, pour veiller à l'état des nappes phréatiques ou encore pour prévenir le risque de feux de forêt. La météo des forêts va notamment être activée dès aujourd'hui avec quelques jours d'avance.
3: Les mesures exceptionnelles qui se multiplient, exemple à Mont-de-Marsan où les parents d'élèves sont invités à récupérer leurs enfants dès 14h à l'école cet après-midi. L'agglomération parle de température extrême peu compatible avec la bonne tenue des classes. Annulation aussi de nombreux trains intercités aujourd'hui et demain sur les lignes Bordeaux-Marseille, Paris-Limoges-Toulouse et Paris-Clermont, afin, dit la SNCF, de prévenir les pannes potentielles de climatisation. Paris va basculer ce midi en alerte orange canicule avec l'ensemble de sa petite couronne, Hauts-de-Seine, Seine-Saint-Denis, Val-de-Marne, ce qui nous donne 17 départements en vigilance orange.
0: La pièce de théâtre avec Patrick Bruel a été interrompue hier soir.
3: Bruel, violeur, c'est ce qu'ont scandé trois militantes féministes du collectif Nous Toutes. Elles ont été évacuées par la sécurité. C'était au théâtre Édouard VII à Paris, là où Patrick Bruel continue de jouer malgré les accusations de viol et d'agression sexuelle. Les médicaments anti-obésité seront remboursés par la Sécu dès la mi-juin, annonce saluée par les associations de patients. Mais attention, Solène Lehen, tout le monde ne pourra pas bénéficier de ce remboursement. Il y a des critères.
5: Alors qu'en France, la moitié des adultes est en surpoids, le Wegovy et le Mounjaro seront remboursés uniquement aux malades souffrant d'une obésité dite massive, avec un indice de masse corporelle supérieur à 40, ou alors d'une obésité sévère, IMC supérieur à 35, à condition que le patient soit atteint d'une autre pathologie grave. Un remboursement par la Sécurité sociale à hauteur de 65%, sachant qu'aujourd'hui, vous trouvez le Wegovy et le Mounjaro en pharmacie entre 250 et 400 euros pour un mois de traitement. Ces médicaments imitent l'action d'une hormone et coupent tout appétit, permettant de perdre jusqu'à plusieurs dizaines de kilos en quelques semaines et permettant aussi de réduire les risques associés à l'obésité, comme les maladies cardiovasculaires ou le diabète de type 2. Mais la contrepartie, ces médicaments, il faut les prendre toute la vie, sous peine de reprendre quasiment tous les kilos perdus. Donc en prévision, un coût important pour la Sécurité sociale, expliquant pourquoi les négociations ont duré plus d'un an entre le gouvernement et les fabricants.
3: À Roland-Garros, Quentin Alice remporte le bras de fer franco-français face à Hugo Humbert. Il affrontera un gros morceau demain au troisième tour, Alexander Zverev, numéro 3 mondial. Ça passe aussi pour Novak Djokovic face à l'autre français, Valentin Royer. Le Serbe parle d'un match épuisant, et oui, chaleur extrême sur les courts. Hier, on l'a vu, Novak Djokovic appelle les organisateurs à repousser de quelques heures les matchs lorsque les conditions sont aussi extrêmes. La météo, toujours aussi chaude, Johan.
0: Oui, avec, on va rappeler, ces 13 départements de la façade ouest en vigilance orange, canicule, ça va de la Manche jusqu'à la Gironde, avec ces départements aussi de Paris et 3 départements de la Petite Couronne qui s'ajoutent à partir de midi. Ce jeudi, soleil et chaleur au programme sur la majeure partie du pays, à noter de la Bretagne à la Normandie, puis jusqu'aux Hauts-de-France. Cet après-midi, des passages nuageux qui deviennent plus nombreux, des nuages qui se développent à nouveau aussi sur le relief des Alpes où ils peuvent donner des averses orageuses. À noter aussi un léger mistral qui souffle cet après-midi en moyenne vallée du Rhône jusqu'à 50 km/h. Les températures ce matin, la douceur qui se fait déjà ressentir à Clermont-Ferrand, 15 degrés à Lille, Metz et Orléans en 17. Nous avons à Strasbourg et à Rennes 18, 19 à Paris, Rouen et Nantes, 20 à Toulouse, Bordeaux et Ajaccio, 21 à Marseille. Pour les maximales, elles vont rester chaudes, les températures très chaudes même, comprises entre 30 et 35 degrés sur la majeure partie du pays, jusqu'à 38 sur la Vendée et une bonne partie de la Nouvelle-Aquitaine ainsi que l'Occitanie.
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0: 5h06, excellent réveil, un plaisir de vous savoir avec nous ce matin. Elle fera son grand retour demain avec un nouveau single dévoilé. Nous, en attendant, Mylène Farmer est déjà présente et c'est sans contrefaçon.

0: Mylène Farmer et Sans Contrefaçon, 5h10. Merci de démarrer la journée avec Ici dès 5h.
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0: Bon, on a beaucoup parlé du sacre des sang et or, le RC Lens qui a décroché la première Coupe de France de son histoire. C'était vendredi dernier en dominant en finale l'OGC Nice. Mais l'exploit ne s'arrête pas qu'à la pelouse du Stade de France. Non, non, le club bouscule les algorithmes mondiaux avec cette chanson. C'est l'hymne du RC Lens. Ben oui, les corons. Pierre Bachelet qui s'est hissé au top 8 d'Instagram dans les trends, les tendances, juste derrière Taylor Swift.
3: Ah, quand même.
0: C'est juste dingue. Plus de 2000 vidéos et des millions de vues comme ça. Le monde entier maintenant connaît ce titre de Pierre Bachelet. Cet hymne aux mineurs de 1982 qui est sorti donc en 1982, devenu l'âme de Bollard depuis 2005. Et on le sait, samedi, autre grand moment de foot avec la finale de la Ligue des Champions. Alors, est-ce que l'hymne du PSG, Who Said I Would, la musique de Phil Collins, celle-ci, vous la connaissez évidemment, oui, qui est utilisée pour l'entrée des joueurs au parc, est-ce qu'elle sera aussi dans le top des écoutes sur les plateformes musicales?
3: On la connaît plus, celle-là,
0: oui,
3: donc peut-être
0: vrai.
3: Pas.
0: Mais en plus, c'est international avec Phil Collins. Mais bon, on verra en tout cas. Ce sera repris, je pense, dans pas mal de vidéos s'il y a une victoire du PSG. 5h12 dans l'actualité ce jeudi, Aude.
3: Et si vous alliez chez Ikea sans prendre la voiture?
0: Oula.
3: L'enseigne suédoise vient d'ouvrir son tout premier Ikea compact, un petit Ikea en plein Limoges. On y sera dans quelques minutes.
0: Côté musique, la journée démarre au son de Marine.
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0: Marine, fidèle supportrice d'ailleurs des sang et or. On l'écoute avec Escroc dans 5 minutes, mais avant, c'est par ici les économies.
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0: Bonjour Valère Correa.
6: Bonjour Johan, bonjour Aude.
3: Bonjour.
0: Chaque jour avec vous, un bon plan pour notre pouvoir d'achat. Aujourd'hui, vous vouliez nous parler conduite.
6: J'ai reçu un message de Jean-Marc que je voulais partager avec vous. Je le lis. J'ai 66 ans et éduqué par un père respectueux de ses matériels, un agriculteur. Nous sommes les champions des ronds-points en France. Je suis effaré de constater tous les jours d'innombrables conducteurs, presque tous, qui arrivent dessus à bride abattue et freinent fort. Bonjour la pollution aux particules des plaquettes, la consommation, le ripage des pneus sur le rond-point, le gasoil des poids lourds, des autocars. Oui, on peut économiser presque 15 à 20% de carburant. Prolonger les freins, les pneus, la direction en étant respectueux de la vitesse et observateur de sa monture. J'ai un V6 diesel Mercedes-Benz, je suis à peine à 8 litres de moyenne.
3: Notre auditeur qui parle donc d'éco-conduite, et c'est vrai que c'est un bon moyen de faire baisser et pas qu'un peu sa consommation de carburant.
6: C'est même ce qu'il y a de plus efficace, hein. Jean-Marc a parfaitement raison, on peut économiser 15% de sa consommation en roulant plus cool. Mais cet auditeur va plus loin et à juste titre, il évoque aussi tous les bénéfices à rouler plus doucement. On évite une usure prématurée de sa voiture, on évite donc des frais d'entretien plus vite que nécessaire. Notez au passage que le sujet de l'entretien d'un véhicule est très important. Une voiture bien révisée, bien entretenue, consomme moins et on va aussi éviter des pannes plus sérieuses. Et puis j'ai aussi reçu un message de Céline qui m'a fait sourire, toujours sur la voiture. Elle me dit que le meilleur moyen pour faire des économies sur une voiture, c'est de la vendre. Alors oui, c'est un peu facile, mais parfois, si on y regarde bien, on pourrait peut-être se passer d'une des deux ou trois voitures qu'on a à la maison. À méditer. En tout cas, si vous avez des bons plans pour rouler moins cher, pensez à m'écrire. Mon mail, c'est parisilleséconomies@radiofrance.com.
0: Merci beaucoup Valère Correa. Et tiens, Jean-Marc qui nous dit dans son message que nous sommes les champions des ronds-points en France, qui est vrai. Et je sais pas si vous avez vu sur les réseaux sociaux, notamment sur TikTok et Instagram, il y a une nouvelle tendance aussi qui commence à arriver avec les ronds-points en France, c'est-à-dire que les gens se filment en train de les traverser, mais ils passent sur les ronds-points. C'est n'importe quoi, c'est hyper dangereux. Évidemment, ne le faites pas chez vous.
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0: 5h15, Aude, notre reportage ce matin nous emmène à Limoges.
3: Limoges est la toute première ville à accueillir depuis hier un IKEA compact. En clair, un petit IKEA en pleine ville. L'enseigne suédoise veut en installer 36 en France. À Limoges, les premiers clients sont absolument ravis. Reportage de Valérie Monnier.
4: Certains, comme Carole, sont arrivés près d'une heure avant l'ouverture. Elle est designer, fan de porcelaine et d'IKEA.
7: Je suis partie à 7h chez moi, j'habite à Beaublanc, j'ai bravé les fêtes de l'Aïd, les accidents, le fauchage. J'ai mis 1h30 en voiture pour venir. Et j'étais la première sur le parking.
4: Logiquement, elle est donc aussi la première à entrer dans le magasin, non sans une pointe d'émotion.
7: J'ai pleuré, je vous jure. C'est ridicule, hein, je sais, mais... Je suis fan de tout chez IKEA.
4: Christelle a fait la route depuis Maléon, à environ 40 km de Limoges. Très impatiente, elle aussi.
8: Sinon, pour nous, c'était Bordeaux, Toulouse. C'était beaucoup trop loin. IKEA, ça représente voilà, une accessibilité aussi à tout public, à tout budget.
4: Marie-Claude et Didier ne disent pas autre chose. Le couple de Limougeaux est déjà client de l'enseigne à Bordeaux.
9: Alors, à Bordeaux, on ne faisait pas qu'IKEA. On faisait la rue Sainte-Catherine et tous les quais, tout. Là, on fera les quais à Limoges.
4: C'est exactement ce qu'imaginent les élus et le président de la CCI de la Haute-Vienne. IKEA est un aspirateur pour Pierre Massy sur lequel il faut capitaliser pour redynamiser le centre-ville de Limoges.
10: Que les gens ne puissent pas se dire en repartant, je ne savais pas que Limoges était à 2 km. La plus grande difficulté, c'est ça. Donc il va falloir qu'on soit très bon en communication.
4: Et le potentiel de Chalon-Dise est immense. C'est d'ailleurs le principal argument avancé par Guillaume Guérin, le président de Limoges Métropole, dans les négociations.
11: La zone de patientèle, par exemple, de certaines spécialités médicales comme l'ophtalmologie chez nous, c'est un bassin de vie d'1,6 million d'habitants. Et donc ça a été un argument massu. La polarité, la centralité de Limoges va bien au-delà de son territoire de vie.
4: Au total, 18 mois de travail, plus de 500 jours dans la plus grande discrétion pour convaincre les dirigeants. Johan Laurel est le président d'IKEA France.
12: It's a possibility to open in place.
13: Donc l'idée, c'est de s'installer dans des villes où nous n'étions pas encore présents. Et donc c'est toute l'idée de ces magasins. Alors on a à peu près 2000 références qu'on peut emporter avec soi dès les achats sur Limoges. Et on a toujours l'accès aux plus de 10 000 références qu'on a, même en étant en commandant au magasin. Les 10 000 seront accessibles également.
4: 30 personnes ont été recrutées pour cette ouverture. 80% sont de Limoges de la région et 2 sont des anciens salariés d'Alinéa.
0: Un reportage à Limoges et le prochain IKEA Compact ouvrira au Mans, ce sera au mois de juillet.
3: On verra si les clients pleurent aussi.
0: Franchement, non, mais c'est fou.
3: C'est incroyable.
0: Ouais, c'était assez fou d'entendre ces témoignages. Tiens, ce matin, on va parler de Coluche, la figure de Coluche. Ne manquez pas ce soir sur TMC un formidable documentaire conçu par son ami Michel Denisot. Mon Coluche à moi, c'est son nom. Michel Denisot en parle comme du programme le plus difficile de sa vie. Alors pourquoi ? Réponse dans les coulisses TV, mais avant, place à Paolo Conte. Très bon début de journée avec votre radio ici.

0: Paolo Conte, 5h21, l'éphéméride de ce 28 mai. C'est la Saint-Germain aujourd'hui. On souhaite un bon anniversaire à l'ancienne Miss France, Sylvie Tellier, 48 ans, 52 ans pour l'acteur Romain Duris, 55 ans pour Isabelle Carré, et puis 58 ans pour Kylie Minogue. Aussi pour bien démarrer la journée. Tiens, un petit point historique. 28 mai 1987, en pleine guerre froide, Matthias Rust, un jeune pilote amateur ouest-allemand de 19 ans, réalise l'impensable. Il traverse toutes les défenses aériennes soviétiques avec un simple petit avion de tourisme, un Cessna, et se pose sur un pont juste à côté de la place Rouge à Moscou. Il voulait en fait créer un pont imaginaire pour la paix. Bon, il finira en prison et les dirigeants de la défense soviétique seront tous limogés.
1: Oui, étonnant qu'il ait pu passer comme ça.
0: C'est clair, c'est radical en tout cas.
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0: On retrouve Patrice Gascon avec ses coulisses télé. Aujourd'hui, Patrice, vous avez choisi de nous parler d'un hommage à Coluche sur TMC, documentaire signé d'une personnalité qu'il connaît très bien, à savoir Michel Denisot.
3: Nous sommes le 19 juin 1986. Michel Denisot, alors sur Canal+, présente son émission Zénith avec la voix qui tremble.
4: Bonsoir à toutes et à tous, c'est donc un zénith spécial que je vous présenterai avec Philippe Gildas et Marie pour nous rejoindre ce soir. Je pense qu'on sera pas trop de froid. Pardon.
5: Et si aucun d'entre nous ne peut parler, on n'a aucune chance de continuer. Donc Coluche est mort.
4: Alors je vous propose de revoir Coluche qui était donc à Zénith lundi dernier, juste après sa participation au Stopper de Montlhéry.
3: Il y a des émissions où rester professionnel est un défi aux larmes. Celle de Michel Denisot qui vient de perdre son pote, un autre Michel, Coluche. 40 ans plus tard, ce soir sur TMC, Michel Denisot nous propose un documentaire passionnant et émouvant intitulé « Mon Coluche à moi ». Un document où il se souvient de cette amitié, de leurs moments de télévision partagés, mais où il rencontre aussi les proches de Coluche et les artistes d'aujourd'hui que l'humoriste a inspirés. J'ai appelé Michel Denisot pour lui demander si cette émission de juin 1986 fut la plus difficile de sa vie. Michel Denisot.
6: Oui, ça a été l'émission la plus difficile de ma vie. J'en ai des émissions, j'en ai fait des milliers. Mais celle-ci était vraiment, c'est la seule fois où j'étais fauché et cueilli par l'émotion, où j'annonçais la mort de quelqu'un que je connaissais, que j'avais vu la veille ou l'avant-veille et avec lequel j'avais un lien particulier. Et donc après avoir, non pas dominé cette émotion, mais il fallait continuer. Donc j'ai continué grâce à Philippe Gildas et Maryse, qui étaient aussi très proches de Coluche. Et on a pu faire l'émission comme on devait la faire ce jour-là, qui était une émission très difficile, effectivement.
4: Et alors là, tu travailles donc depuis un certain temps sur la Côte d'Azur pour revenir en juillet avec un spectacle totalement neuf. Et donc, ça sera tout nouveau ou on va retrouver des...
7: Ah non, tout nouveau. Non, moi, je ne les sais plus, les anciens.
4: Les thèmes, ça sera quoi? Ça sera la politique, le...
7: Ah ben, la
4: tu
7: politique,
4: vas faire peur aux hommes politiques.
7: Les hommes politiques, ils vont recevoir un peu. Oui, il y en aura pour tout le monde, comme on disait à la radio. C'est-à-dire que je me suis trouvé dans une situation avec les Restaurants du Cœur où ils m'ont tous fait des promesses, tu vois. Et puis maintenant, je les vois, quoi, les promesses, tu vois. Donc, si tu veux, je vais les régaler. Donc, il y aura un concours de Maxi Tête.
3: Extrait de Zénith, l'émission hommage à la disparition de Coluche le 19 juin 1986. Ne manquez pas ce soir sur TMC, Mon Coluche à moi par Michel Denisot. Quant à moi, si je ne trouve pas le chimie public, demain, je vous fais de nouvelles coulisses télé.
0: Mais c'est vrai qu'on garde toujours un Coluche dans notre cœur. Merci beaucoup Patrice Gascoin. 5h24, Coluche. Tiens, il y a un très bon film d'ailleurs. C'est La femme de mon pote de Bertrand Blier. L'action se déroule dans une station de ski. Je vous le conseille vraiment.
1: Ah mais je l'ai vu.
0: Il est génial ce film, vraiment. Bah tiens, on a besoin d'un peu de fraîcheur. Stéphane Bern revient ce matin sur la naissance du ski en France.
1: J'aimerais bien un petit peu skier là.
0: Oui, ça ferait du bien. Bon, juste avant, c'est Marine avec Escroc. Bon réveil.

0: Marine et escroc, 5h28, un peu d'histoire avant l'actu. Stéphane Bern, ce matin, on voyage au temps où un montagnard grenoblois a dû dompter la neige avec deux longues planches de bois.
1: À une époque où les fractures tibia-péronées ne sont pas encore remboursées par la sécurité sociale, un Français voit des patins à neige norvégiens. Il va tenter de les faire marcher sur les pentes alpines. Isère, hiver 1878. Autour de Grenoble et de Champs-Rousse, les chemins sont engloutis sous la neige, impossible de se déplacer. Henri Duhamel, alpiniste passionné, refuse d'attendre le printemps. La fondue est prête, faut bien aller chercher le pain.
2: Chaque fois que je suis dans une fondue, je fais ça, tu vas voir, c'est crevant.
3: Tu mets ton fil dentaire ?
1: À Paris, quelques mois plus tôt, il a acheté, comme souvenir, sur un stand scandinave, deux longues planches en bois, des skis. En Norvège, ils servent surtout à se déplacer sur des terrains enneigés, souvent en pente douce. Duhamel les essaye dans les Alpes, sans véritable mode d'emploi et surtout sans casque. Mais sur les pentes à pic de Champs-Rousse, ça glisse trop vite.
4: Parce que la neige, elle est trop molle pour moi.
1: Les fixations maintenues par de simples lanières tiennent mal. Tourner, c'est compliqué. Freiner, c'est impossible. C'est soit l'arbre, soit la chute.
5: Mais l'important, c'est pas la chute.
1: Et souvent dans cet ordre.
5: C'est l'atterrissage.
1: Il ne renonce pas. En 1890, il part en Norvège. Là-bas, il observe les pratiquants, comprend mieux les techniques, les appuis, l'usage des bâtons et surtout les systèmes de fixation. Il rapporte du matériel amélioré, des idées nouvelles et cette fois, la notice. Depuis Grenoble, il adapte, modifie, perfectionne. Dès la fin des années 1890, les descentes deviennent maîtrisables. Peu à peu, autour de lui, d'autres montagnards s'y mettent. Plus on est de fous, plus on skie.
6: Oh, j'ai épilé de mon critérium. Oh, j'ai une pêche, les gars. Wouh.
1: Aujourd'hui, les stations sont pleines chaque hiver. Et l'on ne sait que trop peu que le ski français doit beaucoup à ce détour par la Norvège. Au fond, les skis, ce sont un peu des morceaux de dracard.
0: Merci Stéphane Bern. On espère que vous aussi, vous avez la pêche ce matin. Ça fait du bien, un peu de fraîcheur voilà. Comme ça, en allant faire du ski. Nous, maintenant, on dépose les skis et vous sautez sur le téléphone. 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Nous sommes le jeudi 28 mai, il est 5h30. Toute l'actualité en France et dans le monde, c'est le 90 secondes avec vous, Drazo.
7: Conséquence de la chaleur, la SNCF annule plusieurs trains intercités. 7 annulations aujourd'hui sur la ligne Paris-Limoges-Toulouse, 6 annulations sur la ligne Bordeaux-Marseille. Il y en aura d'autres demain, mesures pour prévenir les pannes potentielles de climatisation, dit la SNCF. Jusqu'à 39 degrés sont attendus cet après-midi dans le sud de la France, 35 à Paris, 17 départements en alerte orange canicule avec l'ajout de Paris et de sa petite couronne. Le Premier ministre Sébastien Lecornu convoque une réunion à Matignon cet après-midi. 22 000 policiers et gendarmes seront déployés samedi dans toute la France pour la finale de Ligue des Champions disputée par le Paris Saint-Germain. Tolérance zéro sur les débordements, dit le ministre de l'Intérieur Laurent Nunez. 8 000 forces de l'ordre seront mobilisées samedi rien que sur l'agglomération parisienne. À Rennes, les deux adolescents qui ont avoué avoir étranglé Théo, 11 ans, pour récupérer du matériel de pêche, sont mis en examen pour meurtre sur mineur. Ils risquent 20 ans de prison. Ils sont en détention provisoire. Les marges des supermarchés sur les fruits et légumes bio sont 80% plus élevées que sur le non bio. Étude de l'association Que Choisir Ensemble, ex-UFC Que Choisir, étude contestée par la Fédération du Commerce et de la Distribution. Elle estime qu'il n'y a pas de surmarge sur les produits bio. À suivre ce midi à Roland-Garros, le deuxième tour du phénomène. Moïse Kwame, 17 ans, le junior français très attendu, affronte le paraguayen Adolfo Daniel Valero. Deuxième tour aussi ce midi pour le grand favori chez les hommes, l'italien Yannick Sinner.
0: L'info du jour, ce sont les plans canicules qui se déclenchent un peu partout en France.
7: Le principe s'est développé après la désastreuse canicule de 2003. En clair, les personnes qui le souhaitent s'inscrivent sur un registre et des agents de la ville les appellent régulièrement pour prendre de leurs nouvelles. Personnes âgées, personnes malades, personnes isolées. Illustration à Poitiers avec le micro ici de Théo Metton-Rogimbaud.
3: Christine multiplie les appels. Elle est l'une des agents mobilisés en cas de forte chaleur.
8: Allô, oui.
9: Oui, bonjour monsieur. C'est la cellule canicule de la ville de Poitiers. Comment allez-vous aujourd'hui?
8: Ben écoutez, ça va. Je reste plutôt au froid parce que j'ai la clim dans la maison.
3: Elle doit poser plusieurs questions à cet homme de 90 ans.
9: On leur demande si elles vont bien, si elles s'hydratent régulièrement, si toutefois elles nous font part de vertiges ou de nausées. On leur rappelle de ne pas hésiter à appeler le 15. Bon, ben je vous souhaite une bonne journée, puis je me permettrai de vous rappeler demain pour prendre de vos nouvelles.
8: Ben, bonne journée à vous, bon courage.
3: Si les agents détectent des problèmes, ils ont plusieurs solutions, explique Pascale Bosbeuf, adjointe au chef de mission prévention gestion de crise.
10: Alors, on peut faire passer des aides à domicile, on peut aussi solliciter tout simplement les services de soins, pompiers, secours, etc. Surtout si on n'arrive pas à joindre les personnes, on fait des levées de doute, c'est-à-dire qu'on envoie la police municipale vérifier que la personne est en bonne santé.
3: Heureusement, ça ne s'est pas présenté pour le moment. Il y a pour l'instant environ 200 inscrits sur la liste. La cellule, elle, est activée chaque jour du lundi au dimanche.
7: Renseignez-vous auprès de votre commune si ce dispositif vous intéresse. La demande d'inscription peut se faire par la personne concernée, mais aussi par un tiers, quelqu'un de la famille par exemple.
0: Mais c'est vrai qu'avec la chaleur, on a eu hier 217 records de chaleur relevés par Météo France un petit peu partout en France. C'est considérable. 13 départements de la façade ouest sont en vigilance orange canicule, de la Manche à la Gironde, auquel s'ajoute à partir de midi Paris et les trois départements de la petite couronne. Ce jeudi, soleil et donc chaleur au programme sur la grande partie du pays. À noter, de la Bretagne à la Normandie, puis jusqu'aux Hauts-de-France cet après-midi, des passages nuageux qui deviennent plus nombreux, avec des nuages qui se développent aussi à nouveau sur le relief des Alpes, pouvant apporter des averses orageuses. Un mistral qui va se lever cet après-midi en moyenne vallée du Rhône, jusqu'à 50 km/h. Les températures ce matin, Clermont-Ferrand 15 degrés, à Lille 17, à Strasbourg et Rennes 18. Nous avons à Paris, Rouen et Nantes 19, à Toulouse, Bordeaux et Ajaccio 20, 21 Marseille. Aussi vos messages sur la page Facebook ici. Nadège qui est à Bourges a relevé 17 degrés. On a même température à Metz. On salue Patricia. 18 dans le Poitou à Châtellerault. Merci Bernadette. Mulhouse tient 18 degrés aussi, relevé par Stéphane. Et puis Annie qui est dans le nord à Fallampin. Même température. Pour les maximales, elles vont rester très chaudes cet après-midi, comprises entre 30 et 35 degrés sur la majeure partie du pays, jusqu'à 38 sur la Vendée, une bonne partie de la Nouvelle-Aquitaine et de l'Occitanie.
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0: 5h35, excellent réveil. C'est vrai que c'est pas toujours facile de trouver le sommeil en ce moment. Malgré ça, on garde la bonne humeur, nous. Ça a été le cas cette nuit, ça a été compliqué.
7: J'ai pensé à vous toute la nuit, Johan.
0: Ah bah c'est gentil, merci beaucoup. Qu'est-ce que c'est que cette info que vous nous livrez ce matin? Je vais rougir, vraiment. Bon, en tout cas, est-ce que vous avez des petites astuces pour vous rafraîchir à la maison ou au travail? On sait que c'est pas facile de bosser aussi avec les températures élevées. On pense bien fort à vous, les amis. On vous envoie tout notre courage et de la bonne musique aussi pour vous motiver. La preuve avec Jean-Jacques Goldman. Elle a fait un bébé toute seule. Très bon jeudi. Attendez, dites-moi en plus. Donc, vous rêvez? Vous avez rêvé?
7: On va passer le disque d'abord.

0: jusqu'à la dernière note. Jean-Jacques Goldman, elle a fait un bébé toute seule. 5h39, bon réveil.
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0: C'est pas vrai, c'est le rendez-vous qui vous rend service chaque matin. On vous évite les arnaques du moment et nouveau cas pratique ce matin, Aude.
3: Oui, avec les escrocs qui nous mettent carrément des vidéos truquées des dirigeants de la Banque de France pour nous piquer de l'argent, ouais, comme d'habitude.
0: Évidemment. Côté musique, nous on se réveille avec Nathalie Imbruglia. On adore ce genre de réveil. Nathalie Imbruglia et Thorn, on l'écoute avant 6h, mais avant on accueille Patrick qui est à la Seyne-sur-Mer, c'est dans le Var. Bonjour Patrick.
4: Bonjour tous les deux, comment allez-vous?
0: Ça va.
3: Bonjour.
0: Super, et vous-même?
4: Ah ben moi nickel, je suis au taquet, c'est bon.
0: Aude, je voulais vous présenter quand même Patrick. Patrick, c'est un super-héros. Pourquoi? Parce que Patrick, vous êtes non-voyant et vos passions sont la voile, l'aviron, vous êtes un grand sportif.
4: Et le tandem.
0: Ah ouais?
4: Et le voyage.
0: Oh là là, c'est génial. Non mais franchement, c'est une vraie leçon de vie aussi que vous pouvez nous offrir, Patrick.
4: Il y a plein de gens qui font pareil, hein. Ça va, c'est pas...
3: Ah oh bah non.
0: Ah non, franchement, ouais. On est admiratif ce matin, Patrick, avec Aude. Vous êtes un petit peu notre Superman, voilà, on vous a rencontré.
4: Oui, n'hésitons pas, c'est vrai.
0: Mais oui, voilà, je vais arrêter.
3: Bah alors, il en bafouille.
0: Vous voyez, ben oui, je suis tellement ému. Ouais, je vais pas.
4: Ouais, d'accord, mets-le par terre, on va le trier.
3: N'hésitons pas.
0: Merci beaucoup.
3: C'est bon,
0: vous lisez dans mes pensées, merci beaucoup.
4: Et là, je suis en train de préparer mon sac à dos parce que je pars en Turquie avec ma fille.
0: C'est pas vrai, génial, mais vous partez combien de temps?
4: Bon, une bonne semaine, on va visiter Istanbul.
0: Excellent. Donc le voyage, qu'est-ce que vous avez fait de plus fou, de plus loin jusqu'à présent, Patrick?
4: Ah bah là, en novembre, j'ai fait les Émirats Arabes Unis.
0: Franchement, vous n'arrêtez pas en fait. Il y a combien de voyages par an, Patrick, pour vous?
4: Bah, le plus possible, mais laisser le porte-monnaie qui supporte.
0: Ça c'est vrai, c'est parfois un peu plus compliqué avec le porte-monnaie. Quel est le voyage le plus beau qui vous reste en tête?
4: Les Grenadines à la voile.
0: Ah, oh là là, la voile, ça doit être fou. Mais vous naviguez aussi sur la Méditerranée, Patrick?
4: Oui.
0: Franchement, bah, on viendra avec vous faire un petit tour en bateau.
4: Le bateau est dans le port de la Seyne-sur-Mer.
0: Eh bah parfait, comme ça on naviguera loin avec vous. Nous, ce matin, on va vous offrir l'objet collector ici, la radio dernière génération, Patrick, qui arrivera très bientôt à la Seyne-sur-Mer.
4: Ça, c'est génial. Parce que la mienne est un peu fatiguée, quoi. Ça va être un grand bonheur.
0: Bah vous avez bien fait de nous appeler, Patrick. On vous souhaite une très, très bonne journée et un bon voyage donc en Turquie. Merci de votre fidélité.
4: Oui, ça devra aller. Merci beaucoup. Merci ici.
0: Ah bah avec grand plaisir. On est là aussi pour égayer les matinées, les petits matins avec vous. À bientôt.
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0: C'est pas vrai, le rendez-vous anti-arnaque au Drazome. Attention, parce que des escrocs se font passer pour la Banque de France.
3: Oui, et tout y passe, hein. On a les faux mails, les faux coups de fil et même les fausses vidéos où on voit des dirigeants de la Banque de France nous vendre des placements financiers. Ça, c'est très pervers. Je commence avec le faux mail. Emmanuel, un auditeur, m'a alerté. Il a reçu un message. Service sécurité Banque de France, confirmation d'une opération en cours. Et l'opération en question, aille sur froide, 2463,45 €, ah ouais, qu'il aurait soi-disant payé par carte bancaire, lui dit-on. Bon, là on se calme, on respire un grand coup. C'est une adresse Gmail qui est écrite à notre auditeur et non, hein, la Banque de France ne vous écrira pas avec une banale adresse Gmail.
0: Ouais, autre méthode, c'est quand l'escroc nous fait miroiter un héritage.
3: Oui, un héritage ou une somme quelconque est mystérieuse. Pareil, il vous met Banque de France pour faire sérieux, mais il va surtout essayer de vous faire payer des frais ou autre. Hein, généralement, il vous dit vite, vite, sinon la somme va vous passer sous le nez. Et ça aussi, cette urgence, comme toujours, c'est un bon indice.
0: Mais c'est quoi ces histoires aussi de vidéos truquées?
3: Alors là, c'est la Banque de France elle-même qui a alerté. Elle a vu passer des vidéos avec le visage et la voix de certains de ses dirigeants en train de nous recommander un placement juteux. Je vous ai déjà mis en garde contre les fausses interviews de célébrités, Michel Drucker, Élise Lucet ou autres, sur des investissements soi-disant miraculeux. Mais là, on est d'accord, c'est encore plus piégeux. Quelque chose que vous devez avoir en tête, un dirigeant de la Banque de France ne recommande jamais de produits financiers ou de plateformes d'investissement. Donc, ne vous laissez pas tenter, passez votre chemin.
0: Merci beaucoup Audrazo. La chronique, c'est pas vrai, vous la retrouvez en podcast sur ici.fr. On vous rappelle aussi cette adresse email ici.arnaque avec un s@radiofrance.com pour nous écrire. 5h44, voici Patrick Fiori, le chant est libre sur votre radio ici. Bon début de journée.
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0: célèbre Patrick Fiori à 5h47. Tiens, ce matin, on parle salaire. On s'intéresse à la transparence salariale en entreprise.
1: Et vous gagnez combien?
0: Ça va faire débat. Je peux pas vous le dire tout de suite. Regardez, non, c'est pas possible. Très bon début de journée, c'est l'équipe d'ici matin qui nous rejoint en studio à 5h48, tour d'horizon de l'actualité près de chez vous. Bonjour.
2: Bonjour les leftos, matin dans le journal de Marie Roarch, retour sur les fortes chaleurs dans les Pyrénées-Orientales qui sont dures pour nous, mais aussi pour les vignes. Alors comment s'organisent les vignerons du département? Témoignage dans moins de 10 minutes. Dans ma rue ce matin, Virginie Sinclair se promène dans la rue de la Cloche d'Or, après la bijouterie, après le salon de thé. Deux arrêts ce matin, avec un passage notamment au Crémier Gourmand, le fromager de la rue.
3: J'ai des bouchons de brebis, petit format, et là l'avantage, vous pouvez faire un petit pot avec des bouchons.
1: Pierre-Louis, ça défile dans votre fromagerie ici, rue de la Cloche d'Or.
3: Oui, ben les matinées, bon, y a pas mal de gens qui arrivent assez tôt parce qu'on fait les courses relativement tôt, donc c'est la partie matinée est toujours relativement intense.
1: Vous êtes installé depuis combien de temps ici?
3: Alors nous, on a repris il y a 3 ans au 1er mars de cette année, et la boutique existe depuis 2006, donc on fête les 20 ans cette année. Donc on fera peut-être un petit événement, on va voir ça si on a le temps.
2: Dans ma rue, c'est tout à l'heure à 6h20. La météo de ce jeudi avec de fortes chaleurs attendues sur les Pyrénées-Orientales. Un grand soleil attendu partout avec un peu de trame, notamment cet après-midi sur le Ribéral et les Corbières. Les températures déjà très élevées ce matin annoncées par Météo France. 25 degrés à Perpignan et Collioure, 23 à Youpia, 24 à La Roque des Alberts, 22 à Reynès, Vingrau et Maury et 13 à Bolcaire. Vous n'hésitez pas à partager la météo ce matin à la maison directement sur la page Facebook Ici Roussillon sous la photo du jour. Elle est signé Caroline avec le Canari. D'ailleurs, c'est l'anniversaire de Caroline. On en profite pour lui souhaiter un bon anniversaire. Retour de Johan Guérin et de Aude Razo sur votre radio ici aussi.
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0: 5h49, la une de la presse.
1: Salaire, et si on se disait tout? Mais oui, Johan.
0: Je vois vos yeux hyper insistants.
1: Dites-nous tout. C'est le dossier abordé dans le nouveau numéro de La Croix Lebdo.
0: Ouais, et on s'intéresse avec la chef du service. Bonjour Élodie Moreau.
5: Bonjour.
0: Un plaisir de vous accueillir ce matin. Déjà, qu'est-ce qu'on appelle transparence salariale?
5: Alors, comme son nom l'indique, hein, il s'agit d'être plus transparent sur les salaires. Et en fait, il s'agit d'une directive de l'Union européenne sur la transparence salariale que la France doit transposer dans le droit français, comme tous les autres pays européens, avant le 7 juin. Alors, on sait que la France ne sera pas au rendez-vous. Elle va avoir un peu de retard, même si certains d'autres pays européens seront eux à temps pour transposer cette directive. Mais il y a un projet de loi qui est élaboré et qui va être discuté à l'Assemblée nationale sur cette transparence salariale. Alors, que prévoit-il?

0: pas de connaître les émoluments de ses salaires. On va pas afficher les fiches de paye dans l'open space. Mmh. En fait, ce que prévoit cette directive sur la transparence salariale, c'est que les salariés puissent demander quel est le niveau de rémunération moyen de leurs collègues qui occupent un poste équivalent. Et ce qui se passera, c'est que si un écart est supérieur à 5%, l'employeur devra le justifier. Et s'il ne peut pas le justifier, cet écart devra être corrigé. Et puis, il y a une deuxième disposition qui est importante dans cette directive sur la transparence salariale, c'est que les offres d'emploi devront toutes fournir un minimum de fourchette de salaire correspondant à la candidature et au poste qui est proposé. Donc, c'est fini les fiches de poste où il n'est absolument pas question d'argent et les entretiens d'embauche qui succèdent les uns après les autres sans que personne n'aborde, et d'abord pas l'employeur, les questions de salaire. Il y aura donc une information sous forme de fourchette des candidats de ce à quoi ils peuvent prétendre en postulant sur en faisant ces candidatures.
1: Mmh. Donc c'est plutôt une bonne chose, ça va permettre de réduire les écarts.
0: Alors voilà, c'est l'idée de cette directive, c'est de progresser vers l'égalité salariale, vers une plus grande égalité salariale. D'abord, pour progresser dans l'égalité entre hommes et femmes, mmh. C'est un objectif affiché de cette directive, pour aider les femmes à rattraper leur retard de salaire. On sait qu'aujourd'hui, l'INSEE évalue à 3,6% les écarts non justifiés entre salaires d'entre hommes et femmes pour le même poste. Et c'est d'autant plus important que la sociologue Élise Penalva-Hichère, dans notre dossier, souligne que depuis une trentaine d'années, finalement, il y a eu une opacification et une individualisation des rémunérations, un plus grand flou qui s'est installé, parce que désormais, il y a les salaires, mais il y a aussi des primes, mmh. des parts fixes, des parts variables, des voitures de fonction. Donc, il est extrêmement difficile de savoir exactement ce que chacun touche pour le travail effectué. Et donc, l'idée, c'est là de rééquilibrer les choses en faveur des salariés, que les salariés puissent mieux connaître les critères des employeurs, puissent mieux connaître ce à quoi ils ont potentiellement droit pour avoir un salaire qui corresponde davantage au travail effectué.
1: Élodie Moreau, en tout cas, merci de votre présence ce matin. Ce dossier sur les salaires est à lire dans le dernier La Croix, l'Hebdo, qui est à la une des kiosques. 5h53, quand vous assistez à un concert, Aude, est-ce que vous êtes du genre à vivre l'instant, vraiment à être avec l'artiste, avec le public, ou vous êtes plutôt à filmer, à prendre des photos?
2: Ah non, téléphone dans le sac.
1: Bon, ça c'est
2: parce
1: très bien.
2: Parce que sinon, on rate tout finalement.
1: Bah, exactement. Bah, les concerts sans téléphone portable sont une véritable tendance. On en parle ce matin avec Muriel Jordan, mais avant, une artiste, moi, que j'aurais bien aimé voir sur scène, c'est Nathalie Imbruglia. La voici, Town.

0: Bourglia et Town, 5h56. Pour éviter de vous sentir largué dans ce monde qui va parfois trop vite, il y a Muriel Jordan qui repère et décrypte les tendances. Avec vous Muriel, on parle des téléphones portables dans les concerts de plus en plus décriés.
1: Oui, le nouveau public dans les concerts, c'est les téléphones. Ils sont souvent pénibles hein, d'ailleurs, ils sont pas discrets, ils s'interposent entre la scène et les gens, ils font du bruit, de la lumière... Oh, tais-toi ! Les téléphones portables, certains les tolèrent, d'autres les interdisent pendant les concerts ou certains festivals. Ça fait des années que Bob Dylan interdit les téléphones lors de ses concerts et dernièrement, le chanteur Nick Cave, un poil excédé, a gentiment demandé à ses fans de ranger leurs téléphones.
2: You ready ? And then put your fucking phones away.
1: On sent que ça l'a saoulé. Mais il n'est pas le seul. Le célèbre groupe de métal Iron Maiden, qui sera en concert à Paris au mois de juin, a décidé que les spectateurs en fosse ne pourront pas utiliser leur téléphone, qui devra être mis dans une pochette sécurisée. Sur les réseaux sociaux, des internautes qui aiment assister à des concerts expriment régulièrement leur fatigue des portables.
3: Vous connaissez notre génération, on est ultra connectés, on est toujours sur nos téléphones portables, surtout lors des concerts, et on vit vraiment jamais l'instant présent.
4: Dis-moi ce que t'en penses, mais je trouve que les téléphones ont ruiné les concerts. Le problème de notre génération, c'est qu'on préfère prouver qu'on était à un endroit plutôt que de vivre le moment. On sacrifie notre propre plaisir pour une validation sociale numérique, c'est ridicule. Tu payes 150 balles pour voir une star en vrai, et toi tu regardes ton écran de 6 pouces.
1: Voilà, on documente le moment, mais personne ne le vit. Idem lors de compétitions sportives, au tournoi de golf d'Augusta aux États-Unis il y a quelques semaines, le portable était carrément interdit. Un règlement strict qui a même entraîné l'exclusion d'un ancien champion, escorté hors du terrain par les agents de sécurité après avoir utilisé son téléphone.
5: Et donc le but de ces concerts sans portable, Muriel, c'est avant tout de permettre au public de mieux vivre l'instant présent finalement.
1: Oui, ça c'est la raison plutôt officielle, hein, plus que l'idée plus négative d'arrêter d'embêter les autres avec les écrans. Surtout les gens comme moi, qui font la taille d'un polypocket et qui galèrent vachement en concert. Qu'en pense cette quadra fan de concert que je croise dans la rue?
6: Je trouve que c'est une bonne idée parce que franchement, il y a trop de gens en concert qui passent leur temps la main en l'air avec leur téléphone portable, qui finalement profitent pas du concert.
1: Et ça vous gêne parfois, vous d'ailleurs?
6: Ah oui, moi ça me gêne parce que les gens, ils sont devant avec leur écran. Forcément, il y a la lumière, il y a l'écran, donc on est limite plus attiré par l'écran que par la scène.
1: Et 12 000 écrans entre l'artiste et le public, bah oui, ça peut agacer.
6: Je pense que ça peut aussi embêter les artistes parce que finalement, quand on va à un concert, c'est justement pour vivre une expérience avec le groupe, avec les gens. On est un peu en communauté, en communion. Et finalement, ça a créé une sorte de distance, quoi, de mettre un téléphone portable.
1: Bref, les concerts sont portables. C'est une tendance qui pourrait bien s'imposer, même si ça restera sans doute anecdotique. Hein. N'oublions pas que le plus gros du marketing des festivals, des artistes, des groupes passent par les réseaux sociaux. Moi, j'aimerais bien que le groupe téléphone fasse un concert qui interdit les téléphones portables. Je trouve que ça aurait vraiment de la gueule.
0: Merci Muriel. Tiens, avec votre téléphone, vous pouvez écouter votre radio ici sur l'application. Ça, c'est autorisé. Et puis, c'est avec l'équipe d'ici matin. Et ça, il n'y a rien de mieux.
7: C'est vrai ça. Merci les copains. On vous retrouve demain. Et vous pouvez aussi, avec votre téléphone portable, nous envoyer un message WhatsApp avec la météo à la maison au 04 68 35 5000.
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7: On ouvre les yeux ensemble, vous écoutez Ici Roussillon, il est 6h.
9: 6h.
7: Le journal, c'est avec Marie Roarch. Marie, bonjour.
10: Bonjour Régis, bonjour tout le monde.
7: Le mercure grimpe encore aujourd'hui dans les PO.
10: On arrive au pic de cette vague de chaleur plutôt précoce. 38 degrés annoncés au plus chaud aujourd'hui pour Céret, par exemple. On est tout de même plus d'une dizaine de degrés au-dessus des normales de saison. C'est dur pour les organismes, c'est dur aussi pour les cultures. Ce coup de chaud précoce dans la saison suscite quelques craintes, notamment chez les vignerons. Les vignes en pleine floraison en ce moment. Il faut être vigilant, alerte Julien Thierry, chef du service viticole de la Chambre d'agriculture des Pyrénées-Orientales.
11: On ne sait pas trop de façon certaine ce qui pourrait se passer pour les végétaux. On pourrait craindre de potentielles brûlures du feuillage. Simplement, on donne comme consigne d'attendre quelques jours avant de faire les traitements de protection sanitaire, notamment contre les maladies. À cette saison, notamment en bio, on utilise généralement du soufre. Et sur l'expérience du coup de chaud qu'on avait eu en 2019, cette application de soufre avait eu un effet accélérateur du coup de chaud et donc des brûlures sur feuilles et sur raisins. Le principal enjeu, je pense, c'est surtout de se protéger de la chaleur, que ce soit les exploitants ou leurs salariés. C'est démarrer au lever du soleil vers 6h du matin pour s'éviter les pics de chaleur de l'après-midi et puis ménager des pauses fraîcheurs comme les sportifs pour pas oublier de s'hydrater.
10: Un conseil qui vaut évidemment pour tout le monde, même ceux qui ne travaillent pas dans les vignes et surtout pour les plus fragiles. La ville de Perpignan active son registre canicule des personnes vulnérables, âgées de plus de 65 ans ou handicapées, pour organiser un contact régulier avec ces personnes via le CCAS. Et c'est d'ailleurs ce service qu'il faut contacter pour plus de renseignements. Hier déjà, 3 records de chaleur ont été battus dans le département. Il a fait jusqu'à 34,9 degrés à Saint-Paul-de-Fenouillet, là où le précédent record pour un mois de mai s'établissait à 33,3 degrés, enregistré en 2017. À Cachas, le thermomètre atteint 33,2 degrés hier et 34 degrés du côté des Housses. Il a même fait 18,7 degrés à 2000 mètres d'altitude sur le Canigou, où la neige fond évidemment à vue d'œil. C'est en image sur notre site ici.fr.
7: Et à l'échelle du pays, ce sont désormais 17 départements qui sont en vigilance orange canicule.
10: Paris et les départements de la façade ouest, de la Manche à la Gironde, la chaleur au menu d'une réunion interministérielle convoquée par Sébastien Lecornu cet après-midi pour faire le point sur la préparation des services de l'État face à ces épisodes de canicule. Hier, la patronne des écologistes, Marine Tondelier, s'était justement dite effarée par l'impréparation du gouvernement dans le domaine. Les spécialistes du climat le soulignent régulièrement. Avec le dérèglement climatique, il va malheureusement falloir s'habituer à ces épisodes de canicule plus fréquents, liés souvent à d'importantes sécheresses. Et c'est donc pour anticiper ces crises à répétition que le département des Pyrénées-Orientales travaille sur d'importants projets d'aménagement. Avec une étape cruciale, hier, l'inauguration d'une nouvelle vanne sur le barrage de Vinça, une sorte d'énorme robinet à près d'1 million d'euros qui doit d'une part faciliter les opérations de maintenance du barrage et surtout permettre la réalisation de 2 grands projets hydrauliques. Le premier, François David, c'est la construction d'une usine de production d'électricité.
9: C'est un projet qui est dans les cartons presque depuis l'inauguration du barrage, il y a 50 ans, et qui va donc enfin se concrétiser, mais revu à la baisse par rapport aux prévisions initiales et pour cause. Le dérèglement climatique est passé par là. Magali Triat-Rouget est la responsable du service des barrages au département.
12: La baisse des débits de la tête est importante. Moins 20% sur les 20 dernières années en moyenne, jusqu'à moins 40% de débit sur la période juillet, août, septembre. C'est relativement important. Ça, c'est déjà constaté.
9: Initialement, le projet, c'était d'installer 2 turbines. Une petite sur le canal de Corbert, qui est directement alimenté depuis Vinça, et une plus grosse au pied du barrage.
12: Sauf qu'on s'est aperçu qu'avec les débits de sécheresse qu'on a eus, le projet tel qu'on l'avait imaginé n'était pas rentable. Donc on a abandonné ce projet sur le canal de Corbert et du coup on se réoriente de suite vers la grosse usine sur la tête.
9: Usine qui devrait voir le jour d'ici 2 ans, avec une puissance d'environ 500 kW. Elle va permettre d'alimenter plusieurs centaines de foyers en électricité.
10: Et le deuxième projet à plus long terme, c'est l'installation d'une gigantesque canalisation entre le lac de Vinça et celui de Villeneuve-de-la-Raho. Vous explique sur ici.fr. Autre grand projet structurant pour le département, la future LGV entre Béziers et Perpignan. La concertation publique sur le dossier continue avec une nouvelle réunion publique ce soir entre 18h et 20h30 à Rivesaltes. Cette fois, après l'impact touristique, après le contournement de Perpignan, ce sont cette fois les enjeux agricoles qui seront abordés au complexe de la Roussillonnaise.
7: 6h04, un élan de solidarité pour la Banque Alimentaire des Pyrénées-Orientales.
10: On vous en parlait hier, la Banque Alimentaire victime de vol dans la nuit de dimanche à lundi. Les pots catalytiques de 5 de ses fourgons ont disparu, les rendant inutilisables. Sur sa page Facebook, l'association remercie le groupe Gouache et la mairie de Perpignan qui lui ont prêté un fourgon et un camion frigorifique. Ça lui permet de poursuivre ses activités de ramasse et de collecte, mais elle rappelle que ses besoins restent importants et maintient son appel aux bonnes volontés pour le prêt d'autres véhicules en urgence. La lutte contre la cabanisation continue. Pour la préfecture des PO, c'est constructions illégales sur des terrains privés. Une cabane en bois a été détruite sur une parcelle arborée hier à Estoé. Le terrain a aussi été dégagé de nombreux dépôts sauvages. Tôle, remorque, électroménager, palette, bidon. 7e opération du genre depuis le début de l'année dans le département. Une étude de Que Choisir Ensemble, l'ex-UFC Que Choisir, pointe les marges jugées excessives que les supermarchés pratiquent sur les fruits et légumes bio. Elles seraient 81% plus élevées que sur les produits issus de l'agriculture conventionnelle. On en parlera tout à l'heure à 7h45 avec notre invitée Judith Carmona, conseillère régionale, alors que la quinzaine des produits bio et régionaux bat son plein en Occitanie. On parlait au début de ce journal de la canicule, autre phénomène météo extrême qui touche malheureusement de plus en plus régulièrement notre région. Les épisodes méditerranéens ou cévenols, des trombes d'eau qui provoquent des inondations plus ou moins destructrices. Des scientifiques montpelliérains travaillent actuellement à mieux les prévoir, mieux les anticiper grâce à Robusta 3, un satellite conçu à Montpellier, Salah Hamdaoui.
13: Robusta est ce qu'on appelle un nanosatellite, 30 cm sur 10, 3,5 kg environ. Alors évidemment, tout ne repose pas sur lui. Dans le dispositif, il y a aussi des balises, des capteurs posés sur des bateaux qui naviguent en Méditerranée. On pense au ferry qui part et arrive à Sète, le port de Sète dont Philippe Malagola est le président.
14: Alors les balises sont construites, le satellite est déjà en orbite puisqu'il a été lancé fin 2024 par la fusée Ariane. Et maintenant, il faut qu'on arrive et que l'université notamment arrive à faire une liaison entre la balise et le satellite pour gagner une heure ou deux de temps d'intervention sur les différents épisodes méditerranéens et donc d'anticiper ces épisodes un peu plus à l'avance qu'on le fait aujourd'hui.
13: Les premières liaisons entre le satellite et les balises devraient se faire d'ici fin juin. On pourra alors mesurer la quantité de vapeur d'eau au-dessus de la Méditerranée, et c'est ça qui est nouveau. C'est ça qui permettra d'améliorer la prévision d'un épisode Cévenol, selon le Centre spatial de Montpellier. Le satellite survolera la ville et plus largement la Méditerranée au moins deux fois par jour.
10: Et si on mesure la quantité de vapeur d'eau sur la Méditerranée, c'est parce que cette eau s'évapore et l'humidité poussée par le vent vient s'accumuler sur les Cévennes, puis tombe, d'où l'épisode Cévenol. Et puis un mot de natation avec le Mare Nostrum en ce moment à Canet-en-Roussillon. Ce circuit de natation entre Monaco, Barcelone et Canet, donc jolie performance des nageuses canetoises hier. Analia Pigret, première du 50 mètres d'eau et Pauline Mailleux, deuxième sur le 200 mètres d'eau.
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10: On attend effectivement le pic de cet épisode de chaleur, Régis.
7: Oui, avec quand même un peu de tram prévu cet après-midi. Ça va faire de l'air dans les Pyrénées-Orientales, notamment sur la plaine du Roussillon, sur le Ribéral et sur la vallée de l'Agly. Les températures, vous le disiez, elles sont fortes dès le réveil, avec des prévisions de Météo France de 25 degrés ce matin à Perpignan et Port-Vendres, 24 à Saint-André, 23 à Terrats, 19 pour le Tech et Riassirac et 13 degrés pour les Angles.
10: Jusqu'à 38 degrés annoncés par Météo France cet après-midi. Pour Céret, pour Estagel, il fera 37 degrés sur la plaine du Roussillon, également à Y-sur-Tête, 36 sur le Fenouillède, 32 degrés à Canet-en-Roussillon, 23 degrés pour Font-Romeu.
7: De la chaleur également pour Figuères aujourd'hui avec un grand soleil, 21 degrés attendus ce matin et 34 degrés cet après-midi.
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7: On espère au moins qu'elle a clean dans la boîte de jazz de Michel Jonas. Bon réveil, il est 6h08.

0: Michel Jonas vous réveille sur votre radio ici au Roussillon. Il est 6h11.
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0: Bonjour, bonjour, comment ça va les amis ce matin? Bon, préparez-vous à cette journée sous les fortes chaleurs dans les Pyrénées-Orientales. Aujourd'hui, de la fraîcheur dès le réveil avec toute l'équipe d'ici matin. Évidemment, Sylvain est à la réalisation de cette émission. Kumba est au standard au 04 68 35 5000. Nous sommes le jeudi 28 mai aujourd'hui. Nous souhaitons une bonne fête aux Germains et du côté des anniversaires. Eh bien, bon anniversaire. Tiens, Marie, vous vous souvenez de la Miss France 2002?
3: Ouh là là.
0: Ouais, on sait plus l'ordre.
3: Non.
0: C'est Sylvie Tellier qui fête ses 48 ans aujourd'hui. L'acteur Romain Duris, qu'on adore, lui fête ses 52 ans. Et enfin, la chanteuse australienne Kylie Minogue souffle, elle, sa 58e bougie.
4: Pas.
0: Ouais, elle, c'est ça, elle prend pas une ride. Peut-être que, eh ben, écoutez, elle pratique peut-être le yoga facial.
4: Ah, peut-être.
0: Oui, si, si, ça existe. C'est d'ailleurs la routine anti-âge dont on va parler dans moins d'une minute avec le docteur Kierzek.
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0: Votre radio ici Roussillon prend soin de votre santé hein, chaque matin à 6h13 avec les conseils du docteur Kierzek. Et ce matin docteur, vous nous parlez d'une routine matinale à adopter pour ralentir le vieillissement. Ça s'appelle le yoga facial. Bonjour.
8: Bonjour à toutes et à tous. Vous voulez une méthode pour vous rajeunir sans bistouri, sans aiguille et surtout sans douleur? J'ai nommé le yoga facial. C'est ce qu'on appelle la gym faciale. Vous avez bien entendu. On va faire du sport, mais finalement avec la figure. Alors est-ce que faire des grimaces devant son miroir chaque matin peut vraiment remplacer une bonne crème anti-âge? Bah, la réponse, elle est oui et non. Mais on commence par le début. Le yoga facial, c'est important parce que notre visage comporte plus de 50 muscles. Et contrairement à nos biceps, on ne les muscle pas consciemment. Résultat, avec l'âge, bah, ça va se relâcher, ça s'atrophie. Et vous avez la peau qui va suivre. Et le yoga facial, c'est comme aller à la salle de sport pour votre visage. En tonifiant ces muscles, on crée un effet lift naturel, on améliore la circulation sanguine et on booste la production de collagène. Bref, on redonne du peps à son petit museau. Certaines études ont montré que 30 minutes de gym facial par jour pendant 20 semaines permettaient aux participants ou participantes de paraître en moyenne 2 ans et demi de moins. Pas mal quand même.
0: Ouais, c'est clair. Et en plus, docteur, il n'y a pas de contre-indication.
8: Pas trop de risques, mais il y a quand même des règles. D'abord, les mains propres et une peau nettoyée. On ne va pas masser son visage avec des microbes, par exemple. Ensuite, une petite base de crème ou d'huile pour faire glisser les doigts. Sinon, vous allez étirer la peau au lieu de masser les muscles. Enfin, la douceur, la pulpe des doigts, pas les ongles. Surtout si vous sentez une douleur, vous arrêtez immédiatement. Mais attention aussi à ne pas faire n'importe quoi. Certains mouvements mal exécutés peuvent creuser les rides au lieu de les estomper. Par exemple, vous allez creuser la ride du lion si vous froncez trop les sourcils. Donc les bons gestes, c'est avec un facialiste, un kiné que vous allez les apprendre et peut-être même avec des tutos sérieux sur Internet. L'idéal, c'est le matin parce que la gym faciale, en fait, ça va réveiller les muscles engourdis. Allez, je vous donne 2 exercices. Pour les joues et les pommettes, on gonfle vos joues comme un hamster qui fait des réserves et vous faites passer l'air d'une joue à l'autre pendant 10 secondes et ensuite vous relâchez. Et pour les rides du front, vous placez les doigts de chaque main au centre du front, puis vous lissez doucement vers les tempes pour étirer et évidemment vous respirez profondément. Alors le yoga, ça ne fait pas tout, ça remplace ni le sommeil, ni l'eau, ni la crème solaire, mais c'est déjà un bon début. D'ici là, portez-vous bien.
0: Bah merci beaucoup docteur, on va tenter le yoga facial, le temps d'écouter les innocents. On va faire le hamster pendant l'autre Finistère, bon réveil, c'est la première radio DPO, il est 6h16.

0: Les innocents sont là pour démarrer la journée avec le café du matin. C'était l'autre Finistère, il est 6h19. Dans ma rue, notre balade se poursuit. Rue de la Cloche d'Or à Perpignan avec Virginie Sinclair. On s'arrête quasiment à l'angle de la rue de l'Ange chez le Crémier Gourmand, le fromager de la rue, à la rencontre de Pierre-Louis. Et puis on traversera la rue à la rencontre d'Emma. Elle est fleuriste et elle finalise ses compositions florales.
1: J'ai des bouchons de brebis, petit format, et là l'avantage, vous pouvez faire un petit pot avec des bouchons.
2: Pierre-Louis, ça défile dans votre fromagerie ici, rue de la Cloche d'Or.
1: Oui, ben les matinées, bon, y a pas mal de gens qui arrivent assez tôt parce qu'on fait les courses relativement tôt, donc c'est la partie matinée est toujours relativement intense.
2: Vous êtes installé depuis combien de temps ici?
1: Alors nous, on a repris il y a 3 ans au 1er mars de cette année, et la boutique existe depuis 2006, donc on fête les 20 ans cette année. Donc on fera peut-être un petit événement, on va voir ça si on a le temps.
2: Oui, parce que vous êtes bien occupé avec beaucoup de fromage dans la vitrine.
1: Oui. Bon, ben c'est un métier qui demande beaucoup de saisonnalité parce qu'on a beaucoup de choses qui rentrent, qui ressortent.
2: Combien de fromages vous avez chaque jour ici dans votre fromagerie pour les clients?
1: En référence, on doit être, je pense, au-dessus d'une centaine. Et puis il y a la crèmerie parce qu'il n'y a pas que le fromage.
2: J'allais vous dire, on a justement des yaourts, on a aussi du mascarpone. Du beurre ici.
1: Oui, tout le côté crémier, nous on privilégie surtout les produits où on trouve de moins en moins, c'est-à-dire du lait cru, du beurre cru, de la crème crue, de la faisselle locale de chèvre.
2: En tout cas, ça sent bon le fromage chez vous.
1: Merci.
2: Et ça donne envie.
1: Avec plaisir.
2: Je vais vous laisser avec votre cliente.
1: Merci beaucoup, bonne journée.
2: Et nous allons changer de parfum, puisque après celui des fromages, nous allons respirer celui des fleurs, puisque la fleuriste se trouve quasiment juste en face, le fromager, et je vais rejoindre Emma dans sa jolie boutique. Bonjour Emma. On change de décor après les fromages.
3: Oui, c'est la boutique de fleurs et la boutique de panier à côté.
2: Dans un beau décor, de belles fleurs évidemment.
3: Oui, dans un bel écrin. Donc il y a une boutique de fleurs, ouverte toute l'année, avec beaucoup de fleurs de saison en priorité, où on fait des bouquets qu'on pourrait définir d'un style champêtre. Et à côté, une boutique un peu de décoration, d'objets divers et variés, saisonnières. On peut aller voir.
2: Allez, comme ça, on repasse devant toutes ces belles fleurs, fraîches et sèches.
3: Et là, dans la boutique qui est en train de se mettre en place pour la saison, donc beaucoup de paniers en osier, de paniers en raffia, de sacs, de céramique, des bougies, des articles artisanaux qu'on essaie de bien choisir, bien fabriquer dans des bonnes conditions.
2: Et donc, c'est un peu ce deuxième magasin complémentaire à votre boutique de fleurs, puisque je vois qu'il y a de beaux vases ici.
3: C'est ça. À la base, c'était un peu pour compléter l'activité, parce que l'activité principale, c'est quand même mon activité de fleuriste. C'est mon vrai métier, c'est un métier passion, donc c'est mon activité principale. On essaye de garder quand même un visuel un peu commun entre les deux boutiques. On met des fleurs séchées ici, des paniers à côté pour montrer que c'est le même magasin. Mais chaque boutique est quand même une entité à part entière.
2: En tout cas, c'est très très joli. Hein.
3: C'est gentil, merci.
0: Et pour retrouver tous les épisodes de Rue de la Cloche d'Or avec Virginie Sinclair dans ma rue, c'est sur ici.fr. Ça, on adore. C'est la superstar aux États-Unis. Elle s'appelle Taylor Swift. Elle s'appelle Hoplite. Il est 6h23.

0: 6h26 avec Taylor Swift sur votre radio ici au Roussillon. Lis vos messages sur le WhatsApp au 04 68 35 5000 avec le bon dia, l'équipe ici au Roussillon à Prades. Les jours se suivent et se ressemblent. Pas un nuage. Nuit chaude, 21,7 degrés. Un bisou de la part d'André. On attend vos messages. Venez rejoindre la communauté sur WhatsApp.
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0: 6h27, c'est l'horoscope de Catherine Viguier. Et Catherine, à nouveau, ça remue pour nos 12 signes aujourd'hui.
3: Ah, certainement, avec une opposition, Lune, Mars.
4: Bélier, c'est dans le secteur des acquisitions que cette opposition se passe. Vous heurtez-vous à un différent côté sous ?
5: Taureau, cette journée est importante, avec un possible conflit avec un ou une autre, mais cet autre compte pour vous.
6: Gémeaux, il y a sans doute quelque chose que vous n'osez pas révéler et ça vous met un peu mal à l'aise.
7: Cancer, vous serez très réceptif à vos émotions, ça pourrait vous déstabiliser dans vos actions.
8: Lion, il y a du mouvement et entre obligations professionnelles et personnelles, beaucoup de choses reposent sur vous.
9: Vierge, vous avez votre propre manière d'avancer et vous n'aimerez pas que l'on vienne vous critiquer.
10: Balance, vous travaillez à enrichir votre vie financière et spirituelle, ah oui, et sensuelle aussi.
11: Scorpion, essayez de maîtriser vos ressentis afin de ne pas faire de mal ni à vous ni aux autres.
12: Sagittaire, s'il y a une injustice, ça pourrait vous ronger de l'intérieur.
13: Parlez, ne gardez pas ça trop longtemps.
14: Capricorne, ce n'est pas facile. Il y a à rectifier quelque chose en couple et avec vos enfants.
15: Verseau, vous serez éprouvé, dans le domaine professionnel sûrement, mais vous allez voir, ça va évoluer.
16: Poisson, vous avez des désirs contrariés, mais ça s'arrange au fil de la journée.
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0: Soyez les bienvenus sur la première radio des Pyrénées-Orientales, mercredi 28 mai aujourd'hui. Nous fêtons les Germains et toute l'équipe d'ici matin est en pleine forme avec Marie Roarch. Marie, bonjour.
17: Bonjour Régis, bonjour à tous.
0: C'est l'heure de s'informer avec ce coup de chaud en perspective sur le pays catalan aujourd'hui.
17: Météo France annonce jusqu'à 38 degrés cet après-midi à Céret, 37 à Perpignan. C'est plus de 10 degrés de plus que les normales de saison. Hier déjà, plusieurs records ont été battus avec près de 35 degrés, notamment du côté de Saint-Paul-de-Fenouillet. C'est un conflit de voisinage qui mine la vie de deux sœurs malades à Pia. Impossible, d'après elles, de vivre à côté de leur voisin toxicomane, de dormir, surtout à cause du bruit. L'une d'elles, désespérée et affaiblie par la maladie, vient d'entamer une grève de la faim. On en reparle après l'info à 6h30 avec vous, Audrey Azo, et ce gros déploiement de forces de l'ordre en perspective pour la finale de la Ligue des Champions.
18: 22 000 policiers et gendarmes seront déployés samedi dans toute la France pour la finale de Ligue des Champions disputée par le Paris Saint-Germain. Tolérance zéro sur les débordements, dit le ministre de l'Intérieur Laurent Nunez, avec 8 000 forces de l'ordre mobilisées samedi rien que sur l'agglomération parisienne. Plus de 600 éclairs et des grêlons de 5 cm. Le département de la Manche a été touché par un orage hier soir avec de fortes rafales de vent. Orage et chaleur, jusqu'à 39 degrés sont attendus cet après-midi dans le sud de la France. Paris et sa petite couronne basculent à leur tour ce midi en alerte orange canicule. Et la SNCF annule plusieurs trains intercités. 7 annulations aujourd'hui sur la ligne Paris-Limoges-Toulouse. 6 annulations sur la ligne Bordeaux-Marseille. Perturbation attendue aussi demain sur la ligne Clermont-Paris. L'autopsie de l'homme tué mardi soir à Grenoble dans une fusillade aura lieu aujourd'hui. Le procureur de Grenoble dénonce des guerres de territoire exacerbées entre trafiquants de drogue. 10 personnes ont été tuées sur la voie publique depuis le 1er décembre dans l'agglomération grenobloise. Nicolas Sarkozy sera fixé sur son sort dans 6 mois, le 30 novembre, après son procès en appel sur les soupçons de financement libyen de sa campagne présidentielle de 2007. Il est terminé. Nicolas Sarkozy qui appelle la justice à l'innocenter. Médecine, école d'infirmiers et école d'ingénieurs, voilà les trois formations les plus demandées par les lycéens en ce moment sur Parcoursup, la plateforme d'orientation post-bac.
17: Merci Audrey Azo. Leur quotidien est devenu un cauchemar, un conflit de voisinage mine la vie, le moral de deux sœurs malades au cœur du village de Pia. Elles dénoncent depuis des mois les nuisances incessantes générées par leurs voisins toxicomanes. Les autorités assurent qu'elles suivent l'affaire de près, Baptiste Guillet.
19: Ce sont deux femmes épuisées physiquement et nerveusement qui nous accueillent dans leur maison familiale à deux pas de l'église. À 62 ans, Muriel est affaiblie par une tumeur au cerveau et par la chimio, mais ce sont surtout les nuisances du voisin qui occupent tout son esprit.
20: Je n'arrive plus à me reposer, c'est un petit vélo qui tourne dans la tête, je n'arrive pas à passer à autre chose.
19: Des années que ce quadra consommateur de drogue notoire leur fait vivre un enfer, confirme sa sœur Valérie qui, elle, se remet difficilement d'un cancer du sein.
21: Les intimidations, les insultes, et puis le bruit toute la nuit, les va-et-vient des gens qui viennent consommer, on s'habitue jamais.
19: Muriel a porté plainte en avril après une violente agression verbale, une banderole est désormais accrochée sous une de ses fenêtres pour dénoncer la situation, et depuis lundi, malgré son état, elle a entamé une grève de la faim.
20: C'est un appel au secours en fait.
21: Il faut qu'on trouve une solution avant qu'elle tombe malade. Moi là, je suis très inquiète.
19: Une grève de la faim que regrette le maire de Pia, Jérôme Palmade, qui tente depuis deux ans d'apaiser la situation en prenant entre quatre yeux le voisin ou en faisant intervenir la police municipale.
22: Lorsqu'on le voit qu'il y a musique forte ou qu'il crie dans le quartier, bien on l'interpelle, on lui met l'amende, ainsi de suite, mais on l'a jamais contrôlé avec du stupéfiant sur lui. Donc
19: difficile d'aller plus loin pour la mairie. La préfecture, elle assure que tous les moyens administratifs et de contrôle de gendarmerie sont mobilisés pour remédier à cette situation.
17: Le reportage de Baptiste Guillet à retrouver sur ici.fr.
0: Dans l'info du Sud, ce coup de tonnerre pour le foot catalan.
17: Une joueuse star du FC Barcelone quitte le club. Alexia Putellas vient d'officialiser son départ après 14 années passées au Barça, au cours desquelles elle a glané 2 ballons d'or, 4 ligues des champions et inscrit 232 buts. Sa destination est encore inconnue. On revient sur son parcours catalan à 6h50.
0: Avant ça, on jette un coup d'œil sur la météo de ce jeudi. Du chaud et du soleil partout dans les Pyrénées-Orientales, mais aussi de la trame imprévue, notamment cet après-midi sur la plaine du Roussillon, le Ribéral ou encore la vallée de la Glisse. Et chaleur qui démarre dès le réveil avec 25 degrés prévus par Météo France à Perpignan et Bagnouches-sur-Mer, 23 à Trouillas, 24 à Montesquieu-des-Albères, 22 à Saint-Jean-Plat-de-Corps, Casse-de-Peine et Ancignan, et 13 à Aigatte.
17: Il fera jusqu'à 38 degrés cet après-midi. 38 pour Céret, pour Totave, 37 degrés à la Roque des Albères et à Perpignan, 36 degrés à Thuir, 35 sur la Côte Vermeille, à Argelès-sur-Mer, 30 degrés à Prats de Moyo et au Barcarès.
0: En Catalogne Sud, même combat avec du soleil toute la journée pour Gérone. On attend 25 degrés ce matin et 34 degrés cet après-midi. Sur les cartes infotrafic, bah écoutez, tout est au vert ce matin à 6h34. Ça, c'est la bonne nouvelle. En revanche, si vous voyez quelque chose d'inhabituel, un objet sur la route ou un incident, vous n'hésitez pas à nous appeler au 04 68 35 5000. On partage l'info.
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0: Bon, je pense qu'on va prendre un café glacé ce matin à 6h34 en écoutant Julien Clerc. Voici Cœur de Rocker sur votre radio ici, Roussillon.

0: Encore sous la couette à 6h38, la radio qui vous accompagne au réveil, c'est ici Roussillon, avec vos messages qui nous parlent météo chaque matin. Ça se passe sur la page Facebook de votre radio locale. On va lire vos messages, tenez, à cette heure-ci, comme le bon dia de Thierry qui nous dit 6h du mat, nous avions 21 degrés au boulot près du tech, ça va chauffer. Bon jeudi à tous. Magali nous dit bonjour, déjà 21 degrés à Sournia, bonne journée, prenez soin de vous. Et enfin Christian nous dit coucou, 23 degrés au soleil, il va faire chaud, protégez-vous le plus possible, courage aux travailleurs. Bonne journée à vous tous et vous toutes. Vous pouvez aussi partager votre humeur du matin, n'oubliez pas, sur le WhatsApp ici Roussillon. Vous enregistrez un message vocal d'une vingtaine de secondes et on se fera un plaisir de le diffuser à l'antenne. Vous parlez de la température, de ce que vous avez prévu dans la journée. C'est au 04 68 35 5000.
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0: On parle du mal de dos ce matin dans Bouger avec Pierre Vergès. Sachez que vous pouvez bouger avec un professionnel de santé. Et ce matin, il a rencontré Solène Lafont. Elle est kinésithérapeute et ostéopathe et elle propose des séances de gym pour le dos dans son cabinet de la clinique Saint-Pierre.
3: Solène, le mal de dos, c'est la maladie du siècle, hein ?
4: Ah oui, complètement. Du fait de notre mode de vie, de la sédentarité accentuée, du nombre d'heures de travail où on est presque tout le temps assis, on prend tout le temps la voiture, même pour aller chercher le pain, on a de plus en plus mal au dos.
3: Vous êtes kinésithérapeute et ostéopathe et vous proposez des séances pour pallier à ces pathologies.
4: Exactement, kinésithérapie, ça veut dire thérapie par le mouvement. Donc on a bien compris ça, on a bien compris l'utilité de faire des séances où on apprend à bouger pour qu'il puisse rééduquer le dos et éviter les douleurs.
3: Alors ce sont des cours collectifs, il y a combien de patients ?
4: C'est des cours collectifs qui sont entre 3 et 5 patients à chaque fois. On reste avec eux pendant environ une heure pour pouvoir bien les corriger, bien leur faire faire tous les exercices et bien voir leur évolution.
3: Solène, quelle est la différence entre vos séances et celles que proposent les salles de sport, par exemple ?
4: Ah oui, on pourrait croire que c'est pareil, mais ça n'a rien à voir. En fait, nous, notre but, c'est de corriger la proprioception, c'est-à-dire la position du dos dans l'espace. Le dos, on ne le voit pas, donc on ne sait pas comment on se tient. Et par nos exercices, le patient ressent comment il se tient, voit le décalage avec la posture qu'il faudrait qu'il ait, et on utilise des exercices pour renforcer les muscles posturaux pour pouvoir atteindre la posture adéquate.
3: Alors sur une séance, on travaille spécifiquement le dos, mais je suis sûr que les autres muscles, les autres postures travaillent aussi de fait.
4: Complètement, on pense que c'est que pour le dos, mais en fait tout le corps est lié, tout est une entité à travailler, donc il faut travailler les fessiers, il faut travailler les abdominaux, il faut travailler les chevilles, les genoux, les épaules, tout est ensemble et tout est utile pour pouvoir préserver son corps et ne pas le forcer trop et abîmer son dos.
3: En fait, quand on a mal quelque part, paradoxalement, il faut bouger.
4: Exactement. Bouger, c'est vraiment le mouvement. C'est essentiel à la bonne santé, à l'homéostasie, c'est-à-dire l'équilibre chimique du corps, qui est essentiel.
0: Merci à Pierre Vergès, Solène Lafont, que vous retrouvez évidemment en podcast sur ici.fr à la rubrique Bouger. Dans un instant, on va retrouver notre vétérinaire, le docteur Pierre Fabin. On va s'intéresser aux chats d'intérieur. Comment gérer la gestion de votre absence pendant la journée? On voit ça dans moins d'une minute.
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0: Peut-être déjà en voiture ou encore à la maison. Votre radio, c'est ici Roussillon à 6h42. C'est l'heure des conseils de notre veto. Le docteur Pierre Fabin, on parle des chats d'intérieur et notamment le fait que vous partiez le matin, que vous rentriez tard le soir et que ce chat reste à la maison. Docteur, ce matin, vous nous donnez vos astuces de pro pour que ces heures de solitude ne se transforment pas en ennuis profonds.
7: Alors même si c'est des champions de la sieste, l'erreur classique c'est de croire que les chats sont faits pour dormir 20 heures par jour. En attendant leur maître, dans la nature, un félin passe une bonne partie de sa journée à chercher des proies. Et en appartement, si sa ration de croquettes l'attend sagement dans un bol, on le prive totalement de sa principale occupation. La règle d'or pour l'occuper pendant vos absences, c'est d'investir dans des gamelles ludiques ou des plateaux d'intelligence avec des obstacles. Le but, c'est de l'obliger à utiliser ses pattes et son cerveau pour extirper chaque croquette. Il va littéralement chasser sa nourriture et ça occupe ses journées de façon très saine.
0: Mais alors, au-delà du repas, comment on aménage l'appartement pour pas qu'il s'ennuie ?
7: Alors, il faut penser votre logement en trois dimensions. Nous vivons au sol, mais le chat, lui, a un besoin vital de verticalité pour se rassurer et s'occuper. Aménagez-lui des postes d'observation en hauteur, comme un arbre à chat placé à un endroit stratégique, juste devant la fenêtre. C'est ce qu'on appelle la télévision du chat. Laissez toujours au moins un volet ouvert en votre absence. Regarder les oiseaux, les feuilles volées ou les passants est une stimulation visuelle primordiale. S'il passe sa journée dans un appartement sombre, volet clos, il va s'ennuyer terriblement et risque de développer des tocs d'anxiété, comme se lécher le ventre compulsivement jusqu'à perdre ses poils ou des cystites de stress.
0: Mais alors comment on peut compenser notre absence sans culpabiliser ?
7: Surtout, ne culpabilisez pas de vous poser sur le canapé. Le secret, ce n'est pas la quantité de temps accordé, mais la qualité. Votre chat n'a pas besoin de 2 heures de caresses, mais de 10 à 15 minutes de jeu intense pour stimuler une véritable séquence de prédation. Utilisez une canne à pêche avec une plume, faites-la glisser comme une vraie proie, laissez-le bondir et attraper pour relâcher l'énergie accumulée dans la journée. Un chat qui a un environnement adapté et un petit quart d'heure de jeu avec son maître le soir, suivi d'une petite séance de caresses, est un félin en général parfaitement heureux et équilibré.
0: Merci pour tous ces bons conseils, docteur, comme chaque matin. D'ailleurs, vous les retrouvez en podcast dès maintenant sur notre application ici. Pensez à la télécharger, elle est gratuite. Histoire de ne pas manquer tout de suite Amy McDonald à 6h45. Bon réveil.

0: 6h48, merci d'avoir choisi la première radio des Pyrénées-Orientales pour démarrer votre journée. Marie,
1: oui,
0: vous trouvez pas que c'est calme pendant les chansons dans ce studio?
1: Ah, beaucoup trop.
0: Oui, et c'est parce qu'on a un peu l'impression d'avoir laissé le petit chez les grands-parents.
1: On l'a fait garder ce matin.
0: C'est ça. John Bourgeois, évidemment, qui sera de retour, si vous demandez où il est, sera de retour lundi avec toute l'équipe d'ici matin. C'est l'info du Sud, comme chaque matin. L'info du Sud, c'est ce séisme dans le foot féminin catalan. Une joueuse star du FC Barcelone quitte le club, Suzanne Chojaï.
2: Après 14 saisons au club catalan et 507 matchs au compteur, Alexia Putellas a officialisé son départ. Deux fois Ballon d'Or, quatre fois gagnante de la Ligue des Champions avec le Barça, 38 titres au total avec le club. Alexia Putellas jouait à Barcelone depuis 2012, elle avait alors 18 ans, elle en a 32 aujourd'hui. Et ce départ, elle l'a annoncé mardi soir sur ses réseaux sociaux, dans une vidéo de 5 minutes, accompagnée par la musique, évidemment, de la catalane Rosalia.
3: Je n'ai pas les mots pour décrire ce que signifient toutes ces choses que j'ai vécues ici avec mes coéquipières, celles qui ont ouvert la voie et celles qui sont venues après pour créer ensemble cet héritage éternel. Alors pour celles qui arriveront ensuite, vous savez déjà ce que j'ai toujours dit, la pression est un privilège. Le futur de l'équipe dépend de vous et ce sera à vous de poursuivre l'histoire du meilleur club du monde.
4: Après tout ça, arriba tal moment de reconèixer que ho ha donat tot per aquests colors.
3: Le moment est venu de reconnaître que j'ai tout donné pour ces couleurs avec une discipline quotidienne et l'obsession de la constance pendant 14 ans.
2: La capitaine emblématique du Barça quittera le club à la fin de la saison. Et quelle saison, puisqu'elle a remporté le week-end dernier une quatrième Ligue des Champions contre Lyon. Alexia Putellas reste également la meilleure buteuse du Barça avec 232 réalisations. Seul Lionel Messi a fait mieux.
0: Mais alors Suzanne Chojaï, qu'est-ce qu'elle va faire pour la suite?
2: Alors ça, c'est la grande question. Alexia Putellas a bien été interrogée sur son avenir. Pour l'heure, elle refuse d'annoncer quoi que ce soit. Les médias espagnols évoquent un possible transfert vers les London City Lionesses, mais rien n'est confirmé. La joueuse a fait ses adieux aux supporters catalans hier soir lors de la réception de la Real Sociedad, son dernier match en tant que joueuse du Barça. En tout cas, Alexia Putellas est devenue progressivement une icône du foot féminin en Espagne et partout dans le monde. Elle est très engagée dans la lutte pour la croissance et la visibilité du foot féminin.
0: L'info du Sud, c'est à réécouter et à lire maintenant sur ici.fr. 6h50, on joue au C'est qui qui devrait savoir ce matin. Ce C'est qui devrait savoir vous offre les portes, vous ouvre les portes du Stade Aimé Giral ce week-end.
1: Ça prend trop de place, les places d'Aimé Giral. Les portes, pardon, pas les places.
0: Deux places pour l'USAP face à Castres, c'est le dernier match de la saison. Là, il va falloir envoyer les bons
1: signaux. À domicile.
0: Ouais, donc on vous offre vos places pour aller à Aimé Giral. Ce samedi, c'est à 14h30. Pour jouer avec nous et aller supporter l'USAP. On

0: On joue au C'est qui devrait savoir. Écoutez bien cet indice sonore. Je rappelle une chose, on cherche pas le nom du chanteur, mais bien le prénom dans cette chanson.
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0: Bon, là ça devrait être simple.
2: Oui.
0: Alors pour vous, ça paraît évident.
2: J'allais oui. Pas,
0: voilà. Mais je pense qu'on devrait réécouter juste pour le plaisir.
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0: Il y a quand même un indice en studio.
2: Ah, mais c'est des deux titres.
0: C'est vrai.
2: C'est si vieux que ça, oui.
0: 04 68 35 5000, à vous de jouer. On vous attend avec Daniel Balavoine à 6h52. C'est

0: Le réveil, c'est avec Daniel Balavoine sur votre radio ici Roussillon. 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
0: À 6h57, vous êtes peut-être à la maison ou déjà au travail. Bon courage, on est avec vous et toute l'équipe d'ici matin sur votre radio ici Roussillon. On joue ce matin au C'est qui devrait savoir, qui vous permet eh bien, de gagner vos invitations pour aller voir le dernier match de la saison à domicile de l'USAP face à Castres. C'est samedi à 14h30 à Aimé Giral. Et pour jouer avec nous, on est avec Adrien. Bonjour Adrien.
6: Oui, bonjour Régis, bonjour Marie.
7: Bonjour.
0: Comment ça va Adrien ce matin ?
6: Ça va, impeccable. Il fait beau, donc on est à la radio, tout va bien.
0: Oui, il fait déjà chaud. Vous nous écoutez d'où là Adrien ?
6: De Céré.
7: Ah, c'est là qu'il va faire chaud cet après-midi, effectivement.
0: Ouais. D'ailleurs, vous travaillez dans quoi Adrien ?
6: Je suis chauffeur poids lourd dans l'ETP.
0: Ah, est-ce qu'on a la climatisation dans ce camion ?
6: Oui, les camions sont super bien équipés, oui.
0: Non, parce que j'imagine que sur la route toute la journée, ça va pas être évident, surtout pour les collègues qui, eux, sont sur le chantier.
6: Oui, c'est ça, exactement. Non, on est bien, nous, dans les cabines, ça va.
0: Bon, on aura chaud aussi ce week-end du côté du stade Aimé Giral pour ce match face à Castres. Vous allez tenter ce matin votre chance pour gagner vos places. Il faut nous dire, c'est qui devrait savoir. Je vous propose de réécouter notre indice sonore du matin. On cherche un prénom, évidemment.
8: Si tu savais tout le mal que l'on m'a fait.
0: Alors, je ne demande pas à notre journaliste si elle a une idée, évidemment. Vous avez vu ? Adrien, vous pensez à qui ?
6: Je pense à Marie.
0: Eh ben, on vérifie.
8: Oh Marie,
0: évidemment.
7: Bravo.
0: C'est gagné, Adrien, bravo.
6: Super, merci beaucoup.
0: Bon, vous allez en profiter avec qui de ces places pour l'USAP ?
6: Ah, je vais y aller avec mon fils, avec Nathan.
0: Nathan, il a quel âge ?
6: Nathan, il a 11 ans.
0: Il a 11 ans, c'est déjà un fan de l'USAP.
6: Oui, du rugby en général. Il joue à Céré, à l'école du rugby, mais oui, il est fan de l'USAP. Ouais.
0: Bon, bah, bientôt sur les terrains de l'USAP, on l'espère, hein, pour lui.
6: Ah, pourquoi pas, on verra. Ah bah... en mesure de son évolution, ouais.
0: Bon, il joue bien quand même ou c'est le papa ?
6: Non, il joue bien. Ouais. Ouais, il joue bien. Ouais.
0: Bah, vous n'avez pas intérêt à dire l'inverse. Adrien, c'est gagné, bravo encore ce matin et bon courage pour cette journée de travail.
6: Super, merci beaucoup.
0: Quelle est la première radio des Pyrénées-Orientales ?
6: Ici Roussillon, bien sûr.
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0: Votre radio toute la journée, c'est Ici Roussillon, il est 7h.
9: 7h.
0: Le journal, c'est avec Marie Roarch, avec le thermomètre qui s'affole un peu sur les Pyrénées-Orientales.
7: On a égalé le record de température pour un mois de mai hier à Perpignan, d'après Info Climat, avec 33,4 degrés. C'est tout de même 11 degrés de plus que la moyenne ces 30 dernières années. Et ce record devrait être largement battu aujourd'hui, puisqu'on attend 37 degrés sur le Roussillon, 38 même sur le Bas-Val-Espire. Alors avec ces chaleurs, on a envie de pastèques, de melons, de tomates, bref, de fruits et légumes d'été. Une aubaine pour les arboriculteurs et les maraîchers, vous l'avez constaté chez ce producteur entre Alenia et Saint-Cyprien, Augustin Aurlier.
10: Lunettes de soleil et robe d'été, Brigitte déambule dans les allées de son primeur avec son panier.
11: C'est un vrai bonheur de revoir le beau temps.
10: Alors qu'est-ce qu'il y a dans votre panier ?
11: Alors, ben pour l'instant, j'ai pris les abricots, pêches, oignons, C'est vraiment agréable d'avoir ces légumes, les fruits de saison au fur et à mesure. Quand c'est, maintenant que ça va être les abricots, je vais prendre les abricots. Vivre au fil des saisons, c'est ça le but. Hein.
10: Et Brigitte est loin d'être la seule à profiter de cette chaleur pour acheter des fruits et des légumes.
9: Dès qu'il fait beau, on a plus de fréquentation et puis les gens consomment plus les produits de saison.
10: Loïs Biget, le co-gérant du primeur au fil des saisons, plutôt serein face à ce premier pic de chaleur.
9: Et de la chance que ces derniers mois ont été pluvieux. Cette vague de chaleur pour les fruits et légumes, ça va ramener plus de sucre dans les fruits qui vont être plus beaux, plus colorés. Si on arrose bien, si on anticipe cette vague de chaleur, il n'y aura pas trop de problème.
10: Pas de problème tant que ce coup de chaud ne dure pas trop longtemps. Heureusement pour Loïs, selon Météo France, les températures reviennent à la normale ce week-end.
7: Météo France annonce tout de même encore 30 à 32 degrés sur Perpignan ce week-end. Et hier, avant même le pic d'aujourd'hui, trois records ont été battus. Il n'avait jamais fait aussi chaud en mai à Saint-Paul-de-Fenouillet, Cachasse et Housse, 34 degrés 9, 33 degrés 2, 34 degrés enregistrés dans ces communes hier. Du chaud aussi jusqu'en altitude, 18 degrés 7 atteint sur le Canigou à 2000 mètres d'altitude. La neige fond à vue d'œil et on vous le montre en images sur notre site ici.fr.
0: Apia, deux femmes au bord de la rupture.
7: Deux sœurs déjà éprouvées par la maladie et poussées à bout par un conflit de voisinage. Un voisin toxicomane bruyant les prive de sommeil et de sérénité depuis des mois. Muriel, 62 ans, est atteinte d'une tumeur au cerveau et elle a entamé une grève de la faim lundi.
12: On a l'impression de ne pas être écouté. La plainte que nous avons déposée à la gendarmerie est toujours en cours. Ça fait plus d'un mois. On a l'impression de ne pas être entendu. Donc là, on est à bout. Et puis le manque de sommeil surtout. Ça fait plus de 3 semaines que nous ne dormons plus. Stress, des inquiétudes. On est à bout. C'est un appel au secours en fait. On n'en peut plus là. Je suis d'habitude quelqu'un de joyeux, de sportif. J'ai plus goût à rien. Je souhaiterais une mesure d'éloignement de cet individu et que nous retrouvions la paix que nous avions il y a quelques mois en arrière. Et voilà.
7: La décision de Muriel d'entamer une grève de la faim, le maire de Pia, Jérôme Palmade, la regrette. C'est lui qui affirme tenter d'apaiser le conflit depuis 2 ans.
13: Nous avons une multitude de rapports qui ont été faits par la police municipale et qui ont été transmis au service d'enquête, au service de gendarmerie. Je l'ai reçu plusieurs fois dans mon bureau, j'ai appelé sa famille aussi, fait des conciliations avec lui, dans mon bureau personnellement. On lui a fait signer sur l'honneur qui s'engageait à ne plus faire de bêtises sur les territoires. Mais ben voilà, il s'agit tout simplement d'un toxicomane perdu et désœuvré. Ce monsieur n'est pas à sa place ici à côté d'elle. Elles ont le total soutien de la collectivité, bien sûr. Je souhaite qu'elles arrêtent le plus rapidement possible parce que je ne voudrais pas que leur santé soit mise en danger. Il faut, je crois, mesurer les actes.
7: Et la préfecture assure de son côté que tous les moyens administratifs et de contrôle de la gendarmerie sont mobilisés pour remédier à cette situation. C'est déjà la 7e opération de lutte contre la cabanisation depuis le début de l'année dans les Pyrénées-Orientales. Une des priorités du préfet, une cabane illégale a été détruite à Estoé hier. Le terrain a également été débarrassé des déchets qui l'encombraient. Tôle, remorque, électroménager, bidon plastique ou encore palette en bois. La mairie de Bagnoules sur mer alerte ses habitants sur une possible arnaque sur la commune. Un homme et une femme effectueraient du porte-à-porte en se disant envoyés par une société chargée du développement ou de l'amélioration de la fibre. La police municipale est chargée de patrouiller pour les localiser et contrôler la légalité de leurs intentions. La mairie invite donc les Bagnoulins à prévenir les autorités si ces personnes se présentent chez eux. On vous en parlait hier, la banque alimentaire des Pyrénées-Orientales a été victime de vol dans la nuit de dimanche à lundi. Les pots catalytiques de 5 de ces véhicules ont disparu, les rendant inutilisables. Grâce à l'appel à la solidarité lancé hier, la banque alimentaire a reçu un camion frigorifique prêté par le groupe Gouache, un fourgon envoyé par la mairie de Perpignan, mais elle rappelle sur sa page Facebook que malgré tout, ses besoins restent importants, que d'autres prêts sont espérés pour poursuivre ses activités de ramasse et de collecte de denrées pour ses bénéficiaires.
0: À 7h05, comment mieux prévenir les épisodes Cévenol ?
7: Autre phénomène climatique extrême que connaît notre région, outre les canicules et les sécheresses, des scientifiques montpelliérains cherchent donc à mieux les prévenir grâce à un satellite. Son petit nom, c'est Robusta 3. Il a été envoyé dans l'espace en 2024 et il faut maintenant le mettre en lien avec des balises transportées par des bateaux sur la Méditerranée. Leur rôle, mesurer la quantité de vapeur d'eau au-dessus de la mer, explique le professeur Laurent Dussault. C'est le directeur du Centre Spatial Universitaire de Montpellier.
14: Il faut bien comprendre comment se forme un épisode Cévenol. Cette vapeur d'eau, elle est issue de la chaleur de la mer. Donc l'eau va s'évaporer, va remonter dans les couches supérieures de l'atmosphère, Et ensuite, un coup de vent va ramener le vent marin va ramener cette humidité, cette vapeur d'eau qui vient buter sur les Cévennes, qui s'accumule et qui tombe. Donc, le fait de connaître la quantité de vapeur d'eau qu'il y a au-dessus de la Méditerranée, pour les prévisionnistes, c'est regarder ce qui va se passer quand le vent aura tourné. C'est une information qui est très importante. Donc là, nous avons là le système qui est à peu près validé complètement. Et là, nous sommes prêts à embarquer les balises, les capteurs sur les bateaux dans les semaines qui viennent là pour être prêts pour la campagne de septembre.
7: Et si le calendrier est respecté, les premières liaisons entre le satellite et les balises se feront d'ici la fin du mois de juin. Les supermarchés pratiquent-ils des marges excessives sur les fruits et légumes bio ? C'est en tout cas l'accusation lancée par l'association Que Choisir Ensemble, l'ex-UFC Que Choisir. Elle affirme que la grande distribution pratique une marge en moyenne 81% plus élevée sur les produits bio par rapport aux produits issus de l'agriculture conventionnelle, un chiffre contesté par les principaux intéressés. On en reparle tout à l'heure à 7h45 avec notre invitée Judith Carmona, conseillère régionale, présidente de la commission agriculture, agroalimentaire et viticulture de la région Occitanie à l'occasion de la quinzaine des produits bio et régionaux.
0: En natation, l'étape canetoise du Mare Nostrum bat son plein.
7: Avec de beaux résultats hier pour les nageuses canetoises, Analia Pigré, première sur le 50 mètres d'eau. La deuxième place pour Pauline Mailleux sur le 200 mètres d'eau. La compétition continue jusqu'à ce soir. Et puis à Roland-Garros, 6 Français en lice au deuxième tour aujourd'hui, notamment le jeune espoir Moïse Kouamé, 17 ans, opposé à un joueur paraguayen. Elsa Jacquemot, elle aura fort à faire face à la numéro 1 mondiale, Arina Sabalenka.
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7: On disait, il va faire chaud aujourd'hui, Régis.
0: Et beau partout dans les Pyrénées-Orientales avec cette trame qui pourrait souffler cet après-midi, notamment sur la vallée de la Glisse, sur le Ribéral, mais aussi sur la plaine du Roussillon. Pour les températures, c'est déjà chaud ce matin avec 25 degrés à Perpignan et Collioure, 22 à Reynès, 20 Gros et Maury, 24 à la Roque des Alberts, 23 à Thuir et 13 à Font-Romeu.
7: 22 à 38 degrés au meilleur de la journée, 22 degrés c'est pour les Angles, 38 degrés pour le Bas-Val-Espire, pour Totavel également. Il fera 27 degrés à Sayagouz, 32 degrés au bord de mer à Canet-en-Roussillon, 35 à Prades, 36 à Thuir, 37 à Perpignan et Issure-Tête.
0: De l'autre côté des Alberts, il va faire chaud aussi avec 24 degrés ce matin à Figueres et 34 cet après-midi avec là aussi un beau soleil. Sur les routes du pays catalan pour l'instant, et bien écoutez, l'infotrafic c'est plutôt vert et si vous jamais vous rencontrez quelque chose d'inhabituel, vous nous appelez 04 68 35 5000.
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0: Tenez, on va chanter au réveil à 7h08 avec Étienne Dao. Voici mon manège à moi.
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0: accompagner les tartines du matin avec votre radio. C'est Ici Roussillon, c'était Mon Manège à moi, il est 7h12.
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0: Et chaque matin, vous le savez, on vous offre de jolis cadeaux avec le blind test de Julio Leon. On vous offre votre bijou grenat. Écoutez, ça s'est passé la semaine dernière. Oh.

0: Est-ce que vous pensez avoir reconnu ce titre réinterprété et l'artiste par Roulio?
1: Oui, je pense. Bon, sinon c'est Trou Color de Cyndi Lauper.
0: C'est exact, mais c'est aussi la version Phil Collins. C'est celle-là que j'avais mis en extrait sonore.
1: Oui.
2: Bravo, on accepte Cyndi Lauper ce matin.
0: Un cadeau offert notamment par les Grenades de Totavel. On rejoue tout à l'heure ce matin pour gagner votre bijou pour la fête des mères. Parce que oui, c'est dimanche, ce sera juste après les infos de 7h30. Dans un instant, Mon œil de David Oussiou avec le retour de la cigarette au cinéma. Eh oui, elle avait été cachée.
3: C'est vrai.
0: Et aujourd'hui, elle est de retour. On en parle dans moins d'une minute.
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0: À 7h14, on s'intéresse à l'actualité comme chaque matin avec Mon œil, David Oussiou, et les Français fument moins. Ça, c'est une bonne nouvelle. L'Observatoire français des drogues et des tendances addictives vient de publier son bilan annuel. Les ventes de tabac chez les buralistes ont chuté de plus de 8% l'an dernier, David.
9: Oui, très bien. Ah, il faudrait que cette histoire s'arrête ici. Avec le chiffre le plus positif de votre journée. 5% des lycéens fument aujourd'hui. Ils étaient plus de 30% en 2010. Vous pensez que l'industrie du tabac va se laisser fumer comme ça? Vous la connaissez mal, on ne plaisante pas avec un marché à 1000 milliards de dollars. Et elle peut compter sur les people. Quand dans les années 70, la pub pour la cigarette est interdite, comme par hasard, le cinéma se met à faire fumer beaucoup de monde à l'écran. James Bond a été fumeur pendant longtemps.
10: Monsieur
11: Bond, James Bond.
9: Dans cette scène, il allume une cigarette, et bien c'est reparti. Pas lui, car lui l'a arrêté. Mais le cinéma en général. Vous avez vu L'amour ouf? Plus de 11 minutes de tabagisme à l'écran. Et sur Netflix, Stranger Things, qui cumule plus de 260 scènes avec cigarette. Le problème, c'est qu'un jeune sur deux dit que quand il voit des images comme ça, ça lui donne envie de fumer. Vous avez vu aussi ces acteurs sur le tapis du Festival de Cannes qui posent devant les photographes avec une clope à la main. Interdit, mais on s'en fiche, c'est recool de fumer. Alors ce matin, j'ai envie de m'adresser directement à celles et ceux qui ont réussi à arrêter. Vous avez tenu bon, vous avez résisté au manque, au café du matin, aux terrasses d'été, aux coups de stress. Ne regardez pas ces images, ne copiez pas ces people. La cigarette, ça jaunit les dents, ça ravine la peau, ça sent mauvais, ça abîme les poumons. Et au bout du chemin, ça tue. Manquerait plus que James Bond se remette à fumer dans « On ne vit que deux fois en 67 », c'est ce que le méchant lui dit.
12: Vous devriez cesser de fumer. Les cigarettes sont mauvaises pour le corps.
0: Et ça, c'est un très bon conseil. En plus, dimanche, c'est la journée mondiale sans tabac. Donc, ce sera peut-être l'occasion pour vous d'arrêter de fumer. Ma Baker, maintenant, voici Banéem. Il est 7h16.
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0: vos années 70 pour vous motiver sur la route du travail à 7h20. C'était Bonnet M avec Ma Baker.
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0: C'est le moment de retrouver les meilleurs moments d'Ici ça marche avec John Bourgeois. Et quand ça fait 20 ans qu'une entreprise existe, ça veut dire qu'ici ça marche. Et ça tombe bien, c'est l'instant des réussites dans les PO.
2: Oui, j'ai 3 minutes pour vous convaincre de venir avec moi personnaliser 4 t-shirts Tic Tac Toc et Tuc pour vous, Régis, pour vous, Simon Colboc, pour Julio Leon et pour moi-même, puisque pour ceux qui nous écoutent, ce sont nos surnoms. Hein, ouais. Voilà. Creative Store, c'est donc cette boutique d'impression textile dans la jolie rue de Lange à Perpignan. Un projet qui est né en 2007 à des centaines de kilomètres de Perpignan, à Ivry-sur-Seine, là où habitait son créateur, Sambou Diaby.
3: Ça partait d'une histoire avec une bande de potes, en fait. On était dans un délire où on voulait personnaliser des t-shirts pour les jeunes de chez nous. C'est parti de là. Moi, finalement, j'ai continué. On a ouvert la première boutique en 2013 à Ivry-sur-Seine, dans le 94, en région parisienne. Parce que du coup, en fait, entre 2007 et 2013, je travaillais à côté. C'était du plus, en fait. J'étais dans la robotique. Et je suis venu ici un été, sur Perpignan, en fait, à Canet-en-Roussillon, exactement. Je suis tombé amoureux de la région et je me suis installé l'été même et j'ai ouvert ici à Perpignan, dans le centre-ville, rue de Lange.
2: Quel parisien ne tombe pas amoureux, franchement, de notre pays catalan et de notre soleil.
0: Eh oui, l'essayer, c'est l'adopter.
2: Et Sambou Diaby, lui, ne s'est pas posé de questions quant au lancement de sa boutique perpignanaise. Il tombe sur un local, rue de Lange. Il s'installe et s'apprend direct son concept.
3: Vous venez à la boutique, vous avez une idée, on vous la réalise, tout simplement. On a du textile, on peut imprimer sur des t-shirts, des polos, des sweats à capuche. Et après, on a tout ce qui est objet aussi pour les goodies et même pour des cadeaux de tous les jours. En fait, on peut faire des mugs, des coques de téléphone. On fait vraiment de tout, des puzzles, des porte-clés, des magnettes. On a plus de 700 produits en catalogue. Après, en boutique, on va pas avoir les 700 forcément, mais on peut tout avoir, quoi.
2: Voilà, donc je vais faire un t-shirt avec votre tête, Régis, dessus. Je peux le faire. D'ailleurs, Sambou a eu quelques demandes farfelues.
3: La première qui me vient en tête, là, c'est un monsieur qui est venu pour sa fille, justement. Vous voyez les personnages, monsieur, madame.
2: Ouais.
3: Du coup, en fait, sa fille, c'est madame Grognon, le mardi. Et en fait, on a fait un t-shirt madame Grognon. Il a tellement aimé son t-shirt qu'il en a fait un par jour, pour tous les jours de la semaine, avec un personnage différent.
2: C'est ce qu'on appelle un bon client. Voilà. Attendez, monsieur, le fondateur de Creative Store, car j'arrive pour faire des demandes farfelues également. En tout cas, aujourd'hui, l'entreprise travaille pour les particuliers, mais aussi les associations, les collectivités. Creative Store a même travaillé pour des festivals français avec une grande marque de plateforme musicale. Puis c'est aussi une boutique d'été à Saint-Cyprien qui a ouvert il y a 5 ans.
0: Oui, alors concrètement, ici, ça marche. Hein.
2: Oui, et Sambou Diaby est plutôt fier du chemin parcouru. Écoutez.
3: Je suis vraiment content de ce que j'ai fait. C'est vrai que quand on regarde comme ça, partir de sa chambre en faisant des t-shirts et finir avec 3 boutiques, oui, c'est quelque chose qui me rend fier. Après, ce qui est justement, c'est que j'ai une clientèle assez fidèle. Donc, je pense qu'ils sont satisfaits du travail que je produis pour eux. J'ai voulu déjà changer de rue, bouger, ouvrir plus grand. En fait, j'aime trop ma petite rue, quoi. La petite rue de Lange avec tout, la petite cafetière catalane, Jeff de Bruges, les chocolats. En fait, on a vraiment de tout sur cette rue. C'est le centre-ville, quoi.
2: Et c'est dans ce centre-ville perpignanais qu'on retrouve Creative Store et qu'on peut donc en 5-10 minutes pour une quinzaine, vingtaine d'euros faire personnaliser son t-shirt, par exemple I love Régis the King.
0: Ça peut être pas mal aussi ça. Bon, je n'ai toujours pas eu mon t-shirt, hein, je préfère le préciser. Ici ça marche, c'est retard, retrouvez en podcast sur ici.fr et John Bourgeois sera de retour évidemment lundi avec toute l'équipe d'ici matin. C'est le moment de repartir en musique maintenant. Tout en douceur, parce que je sens que pour certains, la nuit a peut-être été compliquée avec cette chaleur. Alors on va y aller en douceur avec le groupe Téléphone. Voici Cendrillon, il est 7h24, c'est ici Roussillon.

0: 7h27 pour accompagner le petit déjeuner ou sur la route du travail. Merci d'avoir choisi ici Roussillon. Vous le savez, le matin, on partage ensemble vos météos à la maison, dans le jardin ou sur la terrasse grâce à la page Facebook ici Roussillon. On va lire vos messages. Tenez, à 7h28 avec le bonjour de Lily qui nous dit déjà 23 degrés à Saint-Thibault. Grand ciel bleu sans vent va faire caliente. Bonne journée ensoleillée et torride à tous. Sans oublier de s'hydrater. Annick nous dit bonjour de Luchon, 15 degrés. Bonne journée. Jean-Claude nous dit bonjour de l'Oise, où vous écoutez ici Roussillon grâce à l'application, avec 29 degrés attendus cet après-midi. Et Nicole nous dit bonjour, 18 degrés ce matin, Corse-à-Vie, belle journée à tous, des bisous. Vous rejoignez dès maintenant la communauté ici Roussillon.
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0: 7h29, l'info dans les PO, Marie Roarche. C'est pour aujourd'hui le pic de cet épisode de chaleur sur les Pyrénées-Orientales.
4: Le mercure n'est pas descendu bien bas cette nuit, sur le Roussillon notamment. Il va grimper fort cet après-midi, 38 degrés annoncés sur le Bas-Vallespir, 37 sur la plaine du Roussillon. Les records ont déjà été battus hier, 34 degrés 9 enregistrés à Saint-Paul-de-Fenouillet, 34 degrés à Éousse. La chaleur, la sécheresse, deux phénomènes qui risquent de se répéter, de s'amplifier à l'avenir. Dans ce contexte, le département des Pyrénées-Orientales inaugure une nouvelle vanne sur le barrage de Vinça, une étape importante dans la réalisation de deux grands projets liés à l'eau dans les PO. On vous les présente après l'info à 7h30. Audrey Azo.
5: Conséquence de la chaleur, la SNCF annule plusieurs trains intercités pour, dit-elle, prévenir les pannes potentielles de climatisation. 7 annulations aujourd'hui sur la ligne Paris-Limoges-Toulouse, 6 annulations sur la ligne Bordeaux-Marseille, perturbations attendues aussi demain sur la ligne Clermont-Paris. 17 départements sont en alerte orange canicule aujourd'hui, avec l'ajout de Paris et de sa petite couronne. Vigilance orange qui sera levée demain dans les Côtes d'Armor, le Finistère et la Manche. Sébastien Lecornu, le Premier ministre, convoque une réunion cet après-midi à Matignon. Une pièce de théâtre avec Patrick Bruel a été interrompue hier soir à Paris. Bruel, violeur, c'est ce qu'ont scandé 3 militantes féministes au théâtre Édouard VII. Action revendiquée par le collectif Nous Toutes. Il reproche au monde de la culture de continuer de, je cite, dérouler le tapis rouge à l'acteur. 22 000 policiers et gendarmes seront déployés samedi dans toute la France pour la finale de Ligue des Champions disputée par le Paris Saint-Germain. 8 000 rien que sur l'agglomération parisienne. Tolérance zéro sur les débordements, dit le ministre de l'Intérieur Laurent Nunez. Le petit Nicolas fera son grand retour à la rentrée avec 12 histoires inédites coécrites par Anne Goscinny, la fille de René Goscinny. Elles seront publiées le 8 octobre. À suivre en fin de matinée à Roland-Garros, le deuxième tour du phénomène Moïse Kouamé, 17 ans seulement, le junior français très attendu affronte le paraguayen Adolfo Daniel Valero.
4: Merci Audrey Azo. La chaleur a donc fait son retour un peu en avance et ces épisodes de canicule risquent, on le sait, de se multiplier, de durer plus longtemps à l'avenir. La faute au réchauffement climatique, le pendant, c'est le risque aussi de sécheresse importante et plus fréquente. À l'image de celle que nous avons vécue dans les PO ces dernières années, le département des Pyrénées-Orientales tente d'anticiper avec, par exemple, cet équipement essentiel inauguré hier en Conflans, une nouvelle vanne sur le barrage de Vinça, une sorte de gros robinet à près d'1 million d'euros. Que l'on peut donc ouvrir ou fermer pour alimenter une énorme canalisation. Cette vanne va à l'avenir faciliter les opérations de maintenance du barrage, mais surtout, elle va permettre la réalisation de deux grands projets hydrauliques. Et le premier, François David, c'est une usine de production d'électricité.
6: C'est un projet qui est dans les cartons presque depuis l'inauguration du barrage, il y a 50 ans, et qui va donc enfin se concrétiser, mais revu à la baisse par rapport aux prévisions initiales et pour cause. Le dérèglement climatique est passé par là. Magali Trillat-Rouget est la responsable du service des barrages au département.
7: La baisse des débits de la Tête est importante. Moins 20% sur les 20 dernières années en moyenne, jusqu'à moins 40% de débit sur la période juillet, août, septembre. C'est relativement important. Ça, c'est déjà constaté.
6: Initialement, le projet, c'était d'installer deux turbines. Une petite sur le canal de Corbert, qui est directement alimenté depuis Vinça, et une plus grosse au pied du barrage.
7: Sauf qu'on s'est aperçu qu'avec les débits de sécheresse qu'on a eus, le projet tel qu'on l'avait imaginé n'était pas rentable. Donc on a abandonné ce projet sur le canal de Corbert. Et du coup, on se réoriente de suite vers la grosse usine sur la Tête.
6: Usine qui devrait voir le jour d'ici 2 ans, avec une puissance d'environ 500 kW. Elle va permettre d'alimenter plusieurs centaines de foyers en électricité.
4: Et deuxième projet, François, encore plus important, la construction d'une canalisation entre le lac de Vinça et celui de Villeneuve-de-la-Raho, à une trentaine de kilomètres à vol d'oiseau.
6: C'est un projet qui avance. Les études de faisabilité sont maintenant terminées. L'objectif, c'est de pouvoir remplir très facilement le lac de Villeneuve avec l'eau de Vinça, notamment au moment de la fonte des neiges ou lorsqu'il y a de fortes pluies. Ça éviterait de voir le lac de Villeneuve quasiment à sec, comme ces dernières années. Hermeline Malherbe, la présidente du département.
8: Ça fait partie de cette stratégie qui permet de mieux sécuriser les besoins en eau, d'utiliser l'eau avant qu'elle ne retourne à la mer à un moment donné. Mais là, on peut l'utiliser pour mieux satisfaire les besoins d'hydraulique agricole, pour mieux satisfaire aussi tous les besoins en eau potable.
6: Ce projet, il est colossal, à tel point que l'État impose au préalable un débat public, comme pour la ligne LGV en ce moment. Ce débat, il sera organisé l'an prochain, avec des réunions publiques un peu partout sur le territoire. On parle là quand même d'une canalisation de 2 mètres de diamètre, qui sera enterrée tout le long du parcours. 2 tracés sont à l'étude, mais pour l'instant, le département ne veut pas en dire plus.
8: Ça, je reviendrai vers vous quand on aura les études fines de ce point de vue-là. C'est un peu trop tôt pour le dire aujourd'hui.
6: Si à terme ce projet est validé et si les financements sont trouvés, cet énorme adducteur d'eau pourrait voir le jour d'ici 4 ou 5 ans.
4: Les explications de François David à retrouver bien sûr sur notre site ici.fr.
0: C'est en ce moment la quinzaine des produits bio et régionaux en Occitanie.
4: Un coup de pouce à l'agriculture bio, aux producteurs locaux pour encourager une consommation plus vertueuse et responsable, le tout dans la première région bio de France. On en parle avec notre invité dans une dizaine de minutes, Judith Carmona, conseillère régionale, présidente de la commission agriculture, agroalimentaire et viticulture à la région.
0: La météo aujourd'hui avec ces fortes chaleurs sur les Pyrénées orientales, mais aussi de la trame prévue dès ce matin sur la plaine du Roussillon, mais aussi sur le Fenouillade. Et cet après-midi, vous le retrouverez en plus sur le Ribéral. Pour les températures, je le disais, elles sont déjà très chaudes ce matin, avec 24 degrés à Perpignan et Youpia, 25 à Collioure, 23 à La Roque des Albères, 21 à Reynès et Vingros. On a aussi 20 degrés à Vinça, 13 à Bolcaire.
4: Jusqu'à 38 degrés cet après-midi à Céret, 38 degrés également du côté des Stagelles, 36 degrés sur le Fenouillade, 32 à Canet-Sainte-Marie, 27 degrés à Saillagouze et puis à Perpignan, ça devrait grimper jusqu'à 37 degrés.
0: Soleil et chaleur également du côté de Gérone aujourd'hui avec 25 degrés ce matin et 34 degrés prévus cet après-midi. Sur la route du Pays catalan, on va regarder nos cartes infotrafic à 7h35. Écoutez, on a des ralentissements évidemment aux entrées de Perpignan comme d'habitude, du monde notamment aux alentours de la Porte d'Espagne et de l'autoroute A9 et le péage sud, mais ce sont des ralentissements habituels. Vous n'hésitez pas, si en revanche vous êtes dans un bouchon, vous n'avez pas l'habitude d'y être, 04 68 35 5000.
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0: Et vous pouvez aussi envoyer un petit message sur le WhatsApp ici Roussillon. Rulio vient d'arriver. Bonjour Rulio.
9: Bonne dia tout homme.
0: Ça va vous?
9: Oui, ça va très bien.
0: Je suis content de vous retrouver en studio.
9: Ah ben oui, ça me fait plaisir aussi. On va jouer au blind test dans quelques instants.
0: Ouais, avant ça, on va se régaler avec ce titre de Mylène Farmer. Elle sera de retour avec un nouveau titre demain, 7h36.

0: Mylène Farmer, désenchantée à 7h40 sur votre radio ici Roussillon. Mylène Farmer qui sera de retour avec un nouveau titre demain et vous le découvrirez avec toute l'équipe d'ici matin dès 6h.
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0: À 7h40, on joue comme chaque matin avec Rolio Léon. Il est arrivé avec sa guitare et son talent, comme chaque matin.
3: Et il est arrivé pour jouer, Rolio Léon. Jouer à quoi? Au blind test.
0: Mais exactement. Alors, comment on joue au blind test pour ceux qui nous découvrent ce matin?
3: Deux informations au 04 68 35 5000. Le titre de la chanson ainsi que son interprète d'origine. Allez, aujourd'hui, j'en accepte deux.
0: Ah bah oui. Je l'ai pas le deuxième moi parce que j'ai la réponse, mais bah écoutez, on va le découvrir ensemble. Ce matin, on vous offre pour la fête des mères un pendentif en grenat avec la confrérie du grenat de Perpignan. Vous allez pouvoir gagner ce bijou grâce à la bijouterie Polignan. C'est place Gabriel Péri à Thuir. Et alors pour jouer évidemment, il va falloir reconnaître ce titre. Hein. N'oubliez pas, il faut tendre l'oreille et appeler dès que vous reconnaissez ce titre au 04 68 35 5000.

0: comme d'habitude, j'ai envie de le dire. Il y a rien qui change, c'est toujours aussi magnifique.
1: Moltes gracias.
0: Le matin de vous écouter, Julio, à 7h42. On va accueillir en studio Carole. Bonjour Carole.
2: Bonjour, ici Roussillon.
3: Bonjour.
0: Comment ça va Carole ce matin?
2: Bien, je vous remercie bien. Pour une fois que je vous ai à l'antenne, je suis contente.
0: Vous êtes la bienvenue avec le petit café du matin. Je vous présente Julio au passage.
2: Bonjour Julio.
1: Enchanté, bon dia, comment ça va ce matin?
2: Bien.
1: Écoutez, j'espère que vous aurez la réponse parce que c'est un beau cadeau qu'on va gagner aujourd'hui.
0: Oui, on vous offre un pendentif Grenat pour la fête des mamans parce que ce sera dimanche, mais il va falloir nous donner le titre et l'interprète de cette chanson réinterprétée par Julio. Mais attention, il y a deux possibilités ce matin.
2: D'accord.
0: Vous pensez à qui?
2: Johnny Hallyday, j'ai oublié de vivre.
0: On vérifie.
4: J'ai oublié de vivre.
0: C'est gagné, Carole.
2: Oh, merci, Roussillon.
1: Bravo, Carole.
2: Merci, Julio.
1: Ah ben, vous le méritez, vous avez trouvé la réponse.
0: Hein. Bah, alors, il y avait cette possibilité avec Johnny, mais il y avait qui d'autre?
1: Julio Iglesias, figurez-vous.
0: Ah ben, je l'avais pas.
3: Ah non, pas du
2: je
3: tout.
2: Je savais pas.
1: Olvidé de vivir. La version en espagnol de Julio Iglesias. D'ailleurs, ils avaient partagé la scène. Oh, je ne sais pas en quelle année. Johnny Hallyday et Julio Iglesias pour la chanter, pour faire une version bilingue.
0: Bon, écoutez, je vais aller chercher cette information parce que du coup, vous m'avez piqué ma curiosité. Carole, c'est gagné pour vous ce pendentif en grenat offert par la bijouterie Polignan du côté de Thuire sur la place Gabriel Péri. J'imagine que vous allez vous le garder pour vous, ce bijou.
2: À ma mère.
0: Oh, c'est gentil.
1: Ah, ben
0: ça.
1: Oui, c'est la fête des mamans, ben oui, forcément.
0: Ah non, mais je pensais que vous êtes dit. Non, mais vous avez bien raison, je trouve ça sympa. Moi, je l'aurais gardé pour moi, mais. Eh ben, bravo, Carole. Julio, je vous dis à demain.
1: Fins demain.
0: Et Carole, quelle est la première radio des Pyrénées Orientales?
2: Ici Roussillon et nulle part ailleurs.
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0: 7h45, c'est l'invité d'Ici Matin. Et cette semaine, c'est le début de la quinzaine des produits bio et régionaux partout en Occitanie. Jusqu'au 7 juin, tous ces produits sont mis à l'honneur. Plus de 200 magasins participent à travers la région pour soutenir les producteurs et les entreprises locales.

0: deuxième département français pour la part du bio dans la surface agricole utile. Il faut aller plus loin, il faut faire plus.
1: Oui, sûrement, mais en tout cas, c'est vrai que le département des PO est quand même bien placé, hein, puisqu'il consacre un tiers de ses surfaces à la production bio. On les trouve sur les productions végétales, on est assez fort, hein, puisque finalement, nous sommes le premier département pour les fruits bio. Alors, en ce moment, nous sommes en pleine période d'abricots, hein, je pense que c'est la consommation de fruits à avoir aujourd'hui. On les trouve essentiellement dans la plaine, bien sûr, hein, les productions végétales avec les fruits, la vigne, les légumes. Voilà. Ce qu'on peut dire, c'est qu'on a quand même quelques productions animales aussi qui sont en bio. Hein. On va trouver des vaches allaitantes, des chèvres, des poules pondeuses, pas mal. Hein, l'apiculture. Voilà. Donc aujourd'hui, la production bio dans les Pyrénées-Orientales, c'est important. Voilà. Et surtout, ça concerne presque 1000 personnes, hein, enfin 1000 fermes en tout cas. Hein.
0: Cette quinzaine, elle se passe dans des magasins partenaires, notamment la grande distribution. Elle joue un rôle important pour le bio.
1: Oui, alors c'est surtout que la grande distribution, elle concerne 70% de l'alimentation locale. Alors pour les produits bio, c'est un peu moins, hein, puisque c'est 47%. D'achats en grande surface, hein, pour les produits bio, parce qu'après on trouve bien sûr les achats en circuit spécialisé, hein, pour 29%, et la vente directe, vous retrouvez les producteurs sur les marchés locaux et marchés de plein vent. Voilà.
0: Vous avez certainement vu ce chiffre, Judith Carmona, l'UFC, l'ex-UFC Que Choisir Ensemble, qui accuse, hein, la grande distribution de surmarge irresponsable avec les produits bio, des marges qui seraient 81% plus importantes sur les produits bio que sur les produits issus de l'agriculture conventionnelle. Est-ce que la grande distribution en fait trop par rapport à ça?
1: En tout cas, nous, ce que nous avons engagé, c'est une démarche de coopération avec la grande distribution, avec l'ensemble des grandes enseignes, hein. Et nous avons même signé dernièrement une charte. Donc, bien sûr que nous souhaitons améliorer la présence des produits locaux qui sont marqués d'ailleurs Sud de France, hein, qu'on peut trouver en tête de gondole, et les produits bio dans les magasins de notre région. Pour nous, c'est bien sûr que c'est extrêmement important, et c'est le travail que nos élus mènent en réflexion avec la grande distribution.
0: Alors le bio, évidemment, c'est forcément un petit peu plus cher que les produits issus de l'agriculture conventionnelle. D'ailleurs, le Parisien dit aujourd'hui, pour manger sain, il faut les moyens. Est-ce qu'on peut lutter aussi contre peut-être ces prix un peu plus élevés?
1: Alors, lutter contre ces prix élevés, ben, oui, vous avez la possibilité, les consommateurs ont quand même la possibilité, ben, d'acheter déjà en vrac, hein. Il y a beaucoup de magasins qui proposent l'achat en vrac, ça réduit déjà le coût de l'emballage. Donc, il y a certains moyens pour réduire les coûts, aller sur les marchés, enfin, acheter de saison, voyez. Donc, il y a quand même pour les consommateurs des plans pour mieux consommer et consommer moins cher. C'est certain.
2: 7h50, notre invitée ce matin, c'est Judith Carmona, elle est conseillère régionale, présidente de la commission agriculture, agroalimentaire et viticulture de la région Occitanie.
0: La région Occitanie qui affiche un objectif de 12% de part du bio dans la consommation des ménages d'ici 2027. C'est demain, 2027, où est-ce qu'on en est de cet objectif?
1: Sur la consommation des ménages, je n'ai pas les chiffres. Par contre, ce que je peux vous dire, c'est que la consommation, enfin, que les surfaces en Occitanie, elles ont été multipliées par 3,5 en 15 ans, hein. Donc c'est quand même un travail important qui a été conduit par les agriculteurs, et qu'en même temps, le levier de la consommation dans les lycées, par exemple, est un levier aussi important, hein, puisque nous avons augmenté la part des produits locaux et bio dans les lycées. Nous servons quand même 17 millions de repas, hein, dans 225 lycées. Et nous avons aujourd'hui un taux de 31% de produits de qualité dans l'alimentation des lycéens. Donc c'est quand même une progression. En tout cas, ce qu'on peut mesurer, nous, dans les lycées, c'est une progression importante de la consommation.
0: Une progression. Alors, c'est un marché qui avait eu tendance à fortement augmenter pendant la période Covid, puis ralentir, stagner dans les années suivantes. Il a besoin d'être relancé, ce marché du bio. C'est peut-être l'objectif de cette quinzaine, d'ailleurs.
1: Oui, c'est un peu l'objectif de cette quinzaine, mais enfin, quand même, on note malgré tout une augmentation, bon, bien sûr légère, hein, mais il y a quand même une augmentation de la consommation ces derniers temps-là. Hein. On mesure

0: On mesure ça.
1: Il n'y a pas de rétropédalage, par exemple, au niveau des agriculteurs, notamment, qui pourraient renoncer à la conversion ou faire marche arrière?
0: On a un léger fléchissement, mais léger. Enfin voilà, on peut pas dire que qu'il y ait vraiment que ce soit un mouvement important d'arrêt de la bio. C'est un léger.
1: Et voilà. on l'attribue à quoi ce léger recul?
0: Le léger recul, on peut l'attribuer tout d'abord à l'arrêt des fermes, tout simplement. Hein, la non-transmission, par exemple. Hein. Mmh. Vous savez qu'aujourd'hui, un des sujets prioritaires de la région, c'est quand même l'installation et la transmission des fermes. Hein. Aujourd'hui, l'arrêt des exploitations, c'est un sujet. Donc ça peut être lié à ça, par exemple. Ou alors aussi, vous savez, dans notre département, nous avons subi quelques années de sécheresse terrible. Donc il faut prendre en compte tous ces éléments.
1: Merci beaucoup, Judith Carmona, d'avoir été avec nous aujourd'hui à l'occasion donc de cette quinzaine des produits bio et régionaux en
0: Alors,
1: Occident.
0: Oui, juste, je pourrais rajouter que vous pourrez retrouver à Argelès mes collègues élus qui sont justement devant une grande surface que vous pourrez interroger sur l'alimentation en région et sur notre projet de souveraineté alimentaire et dans le cadre de la région à vos côtés. Ils seront présents là. Voilà.
1: D'accord. Merci beaucoup pour cette précision. Merci beaucoup, Judith Carmona, d'avoir été avec nous. Bonne journée à vous.
0: Au revoir.
2: Interview à retrouver en podcast sur ici.fr. Lui sera au festival Pellicule Live le 4 septembre. Voici Kenji en duo avec Vianney. C'est Le Feu. Il est 7h53 sur votre radio. 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

0: Le duo Kenji Vianney avec le feu sur votre radio ici Roussillon à 7h57. Attention, accrochage signalé par Nicolas au standard. Bonjour Nicolas.
1: Bonjour.
0: Alors, cet accrochage, il est dans quel secteur?
1: Au rond-point Saint-Charles, à l'entrée du rond-point Saint-Charles, il y a un camion et un véhicule qui sont accrochés et ça commence à remonter sur la voie rapide.
0: Sur la D900, ouais, en direction, donc la D900 en direction de l'autoroute, le péage sud, c'est ouais, ça ouais. Du coup, là, c'est très compliqué, c'est le rond-point à Amsterdam, si je dis pas de bêtises.
1: Je pense que ça doit être ça.
0: Merci Nicolas pour l'information.
1: De rien, bonne journée.
0: À très vite. Autre accident signalé par Michel sur le WhatsApp. Accident sur la D914 dans le sens Elne-Perpignan, juste avant d'arriver au méga cassier. Quelques ralentissements prévus dans ce secteur. Vous n'hésitez pas, vous partagez avec nous. On vous attend au standard au 04 68 35 5000. Avant ça, on parle histoire ce matin avec Stéphane Bern. Bonjour Stéphane.
2: Bonjour Régis. Bonjour les Pyrénées-Orientales.
0: Ce matin, on voyage au temps où un montagnard grenoblois a cru dompter la neige grâce à deux planches en bois.
2: À une époque où les fractures tibia-péronées ne sont pas encore remboursées par la sécurité sociale, un Français voit des patins à neige norvégiens. Il va tenter de les faire marcher sur les pentes alpines. Isère, hiver 1878. Autour de Grenoble et de Champs-Rousses, les chemins sont engloutis sous la neige, impossible de se déplacer. Henri Duhamel, alpiniste passionné, refuse d'attendre le printemps. La fondue est prête, faut bien aller chercher le pain.
3: Chaque fois que je suis dans une fondue, je fais ça, tu vas voir, c'est crevant.
4: Tu mets ton fil dentaire ?
2: À Paris, quelques mois plus tôt, il a acheté, comme souvenir, sur un stand scandinave, deux longues planches en bois, des skis. En Norvège, ils servent surtout à se déplacer sur des terrains enneigés, souvent en pente douce. Duhamel les essaye dans les Alpes, sans véritable mode d'emploi et surtout sans casque. Mais sur les pentes à pic de Champs-Rousses, ça glisse trop vite.
5: Parce que la neige, elle est trop molle pour moi.
2: Les fixations maintenues par de simples lanières tiennent mal. Tourner, c'est compliqué. Freiner, c'est impossible. C'est soit l'arbre, soit la chute.
6: Mais l'important, c'est pas la chute.
2: Et souvent, dans cet ordre.
6: C'est l'atterrissage.
2: Il ne renonce pas. En 1890, il part en Norvège. Là-bas, il observe les pratiquants, comprend mieux les techniques, les appuis, l'usage des bâtons et surtout les systèmes de fixation. Il rapporte du matériel amélioré, des idées nouvelles et cette fois, la notice. Depuis Grenoble, il adapte, modifie, perfectionne. Dès la fin des années 1890, les descentes deviennent maîtrisables. Peu à peu, autour de lui, d'autres montagnards s'y mettent. Plus on est de fou, plus on skie.
7: Oh, j'ai eu pilé de mon critérium. Oh, j'ai eu une pêche, les gars. Wouh.
2: Aujourd'hui, les stations sont pleines chaque hiver. Et l'on ne sait que trop peu que le ski français doit beaucoup à ce détour par la Norvège. Au fond, les skis, ce sont un peu des morceaux de dracard.
0: Merci beaucoup, Stéphane.
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0: Et pour être sûr, le journal de 8h avec Marie Roarch. Marie, encore une journée record pour les températures dans les Pyrénées-Orientales.
10: C'est le pic de l'épisode de chaleur que nous traversons. Hier déjà, des records ont été battus pour un mois de mai à Saint-Paul-de-Fenouillet, Cachas et Eousse. Mais ils devraient déjà être dépassés aujourd'hui. Météo France annonce 36 degrés à Saint-Paul-de-Fenouillet, 38 sur Céret ou Estagel. Cette chaleur, elle fait perdre son joli chapeau blanc à la montagne sacrée des Catalans. Le Canigou se découvre, il bleuit à vue d'œil depuis la plaine. Et en altitude, ça impressionne jusqu'au gardien du refuge des Cortalets, Thomas Dulac.
11: J'ai du mal à trouver mes repères en tant que guide. On a eu 5 ans de sécheresse, on a un hiver exceptionnellement enneigé. Et tout d'un coup, on a énormément de neige qui a fondu en quelques jours. J'ai vu 2 à 3 mètres de hauteur de neige fondre en 3-4 jours. J'ai jamais vu ça. C'est assez incroyable. Alors là, je me situe en endroit où on devait avoir de la neige à peu près jusqu'au niveau du cou. Et on est à sec, on est en basket. Jusqu'au refuge, on n'a quasi pas de neige. Pour partir du refuge jusqu'au pic Joffre, on a un petit peu de neige, mais ça passe en basket. Et alors du pic Joffre au pic, il reste qu'un tout petit névé, c'est-à-dire une grosse plaque de neige qui est par contre très dangereuse. je vous conseille d'être à deux et de bien contourner la grosse plaque de neige avant le pic.
10: Et évidemment, on ne se lance pas dans une randonnée, une ascension en montagne sans être bien équipé. Cette première vague de chaleur précoce incite la mairie de Perpignan à activer jusqu'au 15 septembre un registre canicule des personnes vulnérables âgées de plus de 65 ans ou handicapées. Le moyen de garder contact avec ces personnes fragiles, parfois isolées pendant les pics de chaleur via le CCAS. Et c'est d'ailleurs vers ce service qu'il faut se tourner pour davantage de renseignements. Les Pyrénées-Orientales en jaune sur la carte de vigilance de Météo France. 17 départements en revanche sont en vigilance orange, toujours ceux de la façade ouest, plus Paris et la Petite Couronne. Et cette chaleur inquiète la SNCF qui supprime des trains aujourd'hui et demain par crainte de panne de climatisation. Ça concerne notamment la ligne Bordeaux-Marseille qui passe par Narbonne et Montpellier. 6 trains sur cet axe annulés aujourd'hui, 5 demain. Et en pleine vague de chaleur, la situation dans les prisons est épouvantable, catastrophique, honteuse, dénonce ce matin la contrôleure générale des lieux de privation de liberté. Dominique Simonneau rend son rapport annuel aujourd'hui. Elle rappelle que lors des précédentes canicules, le thermomètre a dépassé les 50 degrés dans certaines cellules surpeuplées, surpopulation qui atteint 200, 250, voire 300% dans certains établissements. Et la prison de Perpignan fait figure de mauvais élèves dans le domaine.
0: La cohabitation impossible entre deux femmes malades et leurs voisins toxicomanes à Pia.
10: Elles sont à bout. Deux sœurs appellent à l'aide tant la vie à proximité de ce toxicomane au cœur du village est devenue impossible pour elles. Elles dénoncent depuis des mois ces nuisances incessantes. Les autorités assurent qu'elles suivent l'affaire de près, Baptiste Guillet.
4: Ce sont deux femmes épuisées physiquement et nerveusement qui nous accueillent dans leur maison familiale à deux pas de l'église. À 62 ans, Muriel est affaiblie par une tumeur au cerveau et par la chimio, mais ce sont surtout les nuisances du voisin qui occupent tout son esprit.
9: Je n'arrive plus à me reposer, c'est un petit vélo qui tourne dans la tête, je n'arrive pas à penser à autre chose.
4: Des années que ce quadra consommateur de drogue notoire leur fait vivre un enfer, confirme sa sœur Valérie qui, elle, se remet difficilement d'un cancer du sein.
12: Les intimidations. Les insultes. Et puis le bruit, toute la nuit, les va-et-vient des gens qui viennent consommer, on ne s'habitue jamais.
4: Muriel a porté plainte en avril après une violente agression verbale. Une banderole est désormais accrochée sous une de ses fenêtres pour dénoncer la situation. Et depuis lundi, malgré son état, elle a entamé une grève de la faim.
9: C'est un appel au secours, en fait.
12: Il faut qu'on trouve une solution avant qu'elle tombe malade. Moi, là, je suis très inquiète.
4: Une grève de la faim que regrette le maire de Pia, Jérôme Palmade, qui tente depuis 2 ans d'apaiser la situation en prenant entre 4 yeux le voisin ou en faisant intervenir la police municipale.
13: Lorsqu'on le voit qu'il y a musique forte ou qu'il crie dans le quartier, bien on l'interpelle, on lui met la main, et ainsi de suite, mais on l'a jamais contrôlé avec du stupéfiant sur lui. Donc
4: difficile d'aller plus loin pour la mairie. La préfecture, elle assure que tous les moyens administratifs et de contrôle de gendarmerie sont mobilisés pour remédier à cette situation.
10: Le reportage de Baptiste Guillet à retrouver sur ici.fr. Une cabane illégale a été détruite hier à Estoé dans le massif du Canigou. 7e opération du genre dans le département depuis le début de l'année. Le préfet a fait de la lutte contre la cabanisation une de ses priorités. Hier, le terrain occupé a également été débarrassé de pas mal de déchets, tôles, remorques, électroménagers, bidons plastiques et palettes de bois. L'entreprise Gouache et la mairie de Perpignan au soutien de la Banque alimentaire des Pyrénées-Orientales pour lui prêter un camion frigorifique et un fourgon. On vous en parlait hier, la Banque alimentaire a été victime de vols dans la nuit de dimanche à lundi. Les pots catalytiques de 5 véhicules ont disparu, véhicules indispensables à ses activités de collecte, de ramasse dans les grandes surfaces. Elle maintient son appel à la solidarité pour remplacer ces camions indisponibles.
0: On parlait en début de ce journal de la canicule. Alors, autre phénomène météo extrême qui touche malheureusement de plus en plus régulièrement notre région, ce sont les épisodes méditerranéens ou cévenols.
10: Oui, ces trombes d'eau qui provoquent des inondations plus ou moins destructrices. Des scientifiques montpelliérains travaillent actuellement à mieux les prévoir, les mieux les anticiper, et ce grâce à Robusta 3, un satellite conçu à Montpellier, Salah Hamdaoui.
14: Robusta est ce qu'on appelle un nanosatellite, 30 cm sur 10, 3,5 kg environ. Alors évidemment, tout ne repose pas sur lui. Dans le dispositif, il y a aussi des balises, des capteurs posés sur des bateaux qui naviguent en Méditerranée. On pense au ferry qui partait, arrive à Sète, le port de Sète dont Philippe Malagola est le président.
15: Alors les balises sont construites, le satellite est déjà en orbite puisqu'il a été lancé fin 2024 par la fusée Ariane. Et maintenant, il faut qu'on arrive et que l'université notamment arrive à faire une liaison entre la balise et le satellite pour gagner une heure ou deux de temps d'intervention sur les différents épisodes méditerranéens et donc d'anticiper ces épisodes un peu plus à l'avance qu'on le fait aujourd'hui.
14: Les premières liaisons entre le satellite et les balises devraient se faire d'ici fin juin. On pourra alors mesurer la quantité de vapeur d'eau au-dessus de la Méditerranée. Et c'est ça qui est nouveau. C'est ça qui permettra d'améliorer la prévision d'un épisode Cévenol, selon le Centre spatial de Montpellier. Le satellite survolera la ville et plus largement la Méditerranée au moins deux fois par jour.
10: Et si on mesure la quantité de vapeur d'eau sur la Méditerranée, c'est parce que cette eau s'évapore et l'humidité poussée par le vent vient s'accumuler sur les Cévennes, puis tombe, d'où l'épisode Cévenol. Une étude de Que Choisir Ensemble, ex-UFC Que Choisir, pointe les marges jugées excessives que les supermarchés pratiquent sur les fruits et légumes bio. Elles seraient 81% plus élevées que sur les produits issus de l'agriculture conventionnelle. Nous avons engagé une démarche de coopération avec l'ensemble des grandes enseignes via une charte précise de son côté. Judith Carmona, conseillère régionale de la région Occitanie. Elle était notre invitée il y a quelques minutes à l'occasion de la quinzaine des produits bio et régionaux. Interview à écouter sur ici.fr.
0: À Roland-Garros, 6 Français en lice au deuxième tour aujourd'hui.
10: Et la qualification s'annonce difficile pour Elsa Jacquemot qui sera opposée à la numéro 1 mondiale Arina Sabalenka sur le central. En lice aussi aujourd'hui Hugo Gaston, vainqueur de Gaël Monfils au premier tour, et le jeune espoir tricolore Moïse Kouamé, 17 ans seulement, premier sur le cours ce matin face à un joueur uruguayen.
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10: C'est le pic de l'épisode de chaleur, Régis.
0: Oui, un printemps chaud, chaud, chaud aujourd'hui sur les PO avec de la trame quand même prévue, notamment cet après-midi sur la plaine du Roussillon, le Ribéral, mais aussi sur la vallée de l'Agly. Les températures chaudes dès le réveil avec 24 degrés à Perpignan, 25 à Port-Vendres, 23 à Saint-André, 22 à Codiès-de-Fenouillède, 20 à Riaz-Sirac et 13 aux Angles.
10: Cet après-midi, ça chauffe, hein, on l'attendait. 38 degrés pour la maximale, pour Céret, pour Tautavel. Il fera 23 degrés sur la Cerdagne, 30 degrés au Barcarès, 35 degrés sur la Côte Vermeille et à Prades, 36 à Tuire, 37 sur la plaine du Roussillon.
0: 19 degrés, c'est ce qu'on relève ce matin du côté de Figueres. On attend 33 degrés dans l'après-midi avec un joli soleil toute la journée. Attention sur les routes des Pyrénées-Orientales. Ce matin, c'est plutôt compliqué. Il fallait que John Bourgeois soit absent.
10: On a beaucoup d'accidents.
0: Bon, attention, imprudence dans le secteur de Saint-Charles. Ça, c'est Nicolas qui nous l'a annoncé tout à l'heure au niveau du rond-point d'Amsterdam. L'accès à Saint-Charles est très compliqué. Du coup, sur la D900, c'est compliqué. Et tous les accès au marché Saint-Charles. Et puis, autre accrochage à vous signaler, un accident, notamment sur la D914. C'est juste au niveau de la zone d'activité de Caliceo à Saleil. Là, c'est très chargé sur cette route-là. On augmente le temps de parcours ce matin. On fait 10 minutes à partir de la sortie de N jusque, eh bien, jusque à cette zone d'activité. Donc, on reste prudent. Ça, c'est l'information qui nous a été donnée sur WhatsApp grâce à Michel au 04 68 35 5000.
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0: Vous êtes dans les bouchons le matin, vous n'hésitez pas, hein, nous on est là pour ça. En plus, il y a Kumba qui vous attend au standard avec son joli sourire, c'est au 04 68 35 5000. Et puis, pour vous faire patienter dans ces ralentissements, voici Laurent Voulzy avec Bubble Star, il est 8h10.

0: voiture ou déjà au travail, votre radio, bien sûr. C'est Ici Roussillon, il est 8h13.
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0: 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Dans un instant, notre rendez-vous anti-arnaque avec Audrazo. Et attention, la Banque de France ne vous envoie pas de mail pour un certain héritage. On voit ça juste après ça.
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0: Chaque matin, on essaye de vous éviter de se faire avoir, et même nous aussi, grâce à Audrazo et son rendez-vous anti-arnaque, c'est pas vrai. Et Aude, attention, des escrocs se font passer pour la Banque de France.
5: Effectivement, et tout y passe. On a les faux mails, les faux coups de fil et même les fausses vidéos où on voit des dirigeants de la Banque de France nous vendre des placements financiers. Ça, c'est très pervers. Je commence avec le faux mail. Emmanuel, un auditeur, m'a alerté. Il a reçu un message. Service sécurité Banque de France, confirmation d'une opération en cours. Et l'opération en question, aille sueur froide, 2463,45 euros qu'il aurait soi-disant payé par carte bancaire, lui dit-on. Là, on se calme, on respire, c'est une adresse Gmail qui écrit à notre auditeur, et non, la Banque de France ne vous écrira pas avec une banale adresse Gmail. Autre méthode, c'est quand l'escroc vous fait miroiter un héritage ou une somme quelconque et mystérieuse. Pareil, il vous met Banque de France pour faire sérieux, mais il va surtout essayer de vous faire payer des frais ou autres. Généralement, il vous dit vite, vite, sinon la somme va vous passer sous le nez, et ça aussi, cette urgence, c'est un bon indice.
0: Mais alors, c'est quoi cette histoire de vidéo truquée ?
5: Alors là, c'est la Banque de France elle-même qui a alerté. Elle a vu passer des vidéos avec le visage et la voix de certains de ses dirigeants en train de nous recommander un placement juteux. Je vous ai déjà mis en garde contre les fausses interviews de célébrités, Michel Drucker et autres, sur des investissements soi-disant miraculeux. Mais là, on est d'accord, c'est encore plus piégeux. Quelque chose que vous devez avoir en tête, un dirigeant de la Banque de France ne recommande jamais de produits financiers ou de plateformes d'investissement. Donc ne vous laissez pas tenter, passez votre chemin.
0: Je peux vous dire que j'aurais eu beaucoup d'héritage, moi, depuis le nombre de mails que j'ai reçus. Et non, malheureusement. 8h17, on joue ensemble au C'est Kiki ce matin. C'est Kiki parle de sa chanson.
5: Ah.
0: Ouais, ce C'est Kiki qui vous ouvre les portes du Bacchus Festival pour la soirée du 4 juin. C'est déjà la semaine prochaine.
6: Oh là là, ça arrive tellement vite.
0: C'est jeudi prochain. C'est incroyable, c'est passé tellement vite. Et les toutes dernières places, mais évidemment, elles se gagnent sur votre radio ici Roussillon. Sur scène, on va retrouver notamment Bess. Il y aura aussi Claude Capéo. Et pour jouer avec nous, il faut nous dire ce matin, c'est Kiki parle de sa chanson. On écoute cet indice sonore.
7: Au départ, c'était joke, parce que la roqueuse de diamants, c'était un jeu de mots avec la croqueuse de diamants. C'est une chanson qui a été écrite par Elisabeth Anaïs. Et Elisabeth, c'est moi qui ai trouvé le titre. Je lui ai dit, on va faire la roqueuse de diamants. Écris-moi un truc comme ça.
0: Bon, alors.
6: Il y a un énorme indice.
0: Hein. Bah écoutez, j'avais envie d'être gentil ce matin.
6: Ah oui.
0: J'étais seul, il n'y avait pas de John Bourgeois, il y avait vous, mais.
6: Ouais, oui, je suis là quand même.
0: Non, mais voilà, vous sentez bien qu'il manque quelque chose dans ce studio ce matin. Alors, pour jouer avec nous, vous connaissez le numéro, c'est le 04 68
6: 35 5000.
0: Voilà, bah, il faut bien que. Voilà.
6: j'essaye de pallier.
0: Bon, on vous attend pour passer un bon moment ensemble sur votre radio ici, Roussillon, avec un grand classique de la chanson. Elle est signée Amy Winehouse. Il est 8h18. Bon réveil.

0: 8h21, votre radio, c'est ici Roussillon. On parle trafic ce matin, c'est très compliqué hein, sur les routes du pays catalan notamment. Cet accrochage à vous signaler juste avant le parc d'activité Sud Roussillon, c'est là où il y a Caliceo en direction de Perpignan sur la D914, un accident à vous signaler dans ce secteur. Du coup, de la sortie Tesa jusqu'à Caliceo, vous mettez temps de parcours 24 minutes, faut donc éviter ce secteur ce matin. Autre complication, c'est cet accrochage au niveau du rond-point de Rotterdam en arrivant au marché Saint-Charles en venant de la D900. Du coup, tous les accès à Saint-Charles, c'est très compliqué, notamment sur l'avenue Julien Panchaud, dans les deux sens de circulation au niveau de Saint-Charles. Bon courage dans ce secteur. Si jamais vous rencontrez des difficultés de circulation, vous l'apportez des précisions, vous n'hésitez pas, on est là pour ça. 04 68 35 5000. À 8h22, on joue tout de même pour vous accompagner dans les ralentissements avec ce matin, c'est Kiki parle de sa chanson qui vous offre eh bien, de la possibilité d'aller avec nous jeudi prochain au Bacchus Festival. La première soirée, elle est pour vous avec sur scène Bess, ça c'est l'un de nos groupes locaux.
1: Oui.
0: Mais aussi Claudio Capeo qu'on adore et qu'on a vu au live, aux angles.
1: Ici Live, oui.
0: Ici Live, c'est ce que je cherchais comme mot, vraiment, pour être très honnête. Et pour jouer avec nous, on a Sandrine. Bonjour Sandrine.
1: Bonjour Sandrine.
2: Et bonjour Régis, bonjour Marie.
0: Sandrine, vous nous écoutez d'où ce matin ?
2: Argelès-sur-Mer.
0: Alors quel temps fait-il à Argelès ?
2: Magnifique.
0: Voilà, c'est...
2: À cette heure-ci, c'est parfait.
0: Oui. Oui. Du coup, vous allez travailler vous aujourd'hui, Sandrine ?
2: Je vais aller me faire mon recyclage pour la réserve intercommunale de sécurité civile.
0: Ah, ouais, qu'est-ce que c'est ça ?
2: Prévention incendie.
0: D'accord.
1: C'est des formations.
0: D'accord. Bah oui. Bah, écoutez, moi je me forme pas parce que je suis capable de tromper d'extincteur. Ah non, mais entre celui pour le papier, celui pour l'électricité, on sait plus. Il y a qu'à mettre, il y a qu'à l'écrire dessus. Hein, au lieu de mettre des logos. Sandrine, on joue ce matin pour aller au Bacchus Festival. Vous avez déjà fait le Bacchus ?
2: Non, je l'entends de chez moi chaque année, oui. Mais j'y suis jamais allée. J'ai pas eu la chance.
1: Vous n'êtes pas très loin.
0: Oui, vous pouvez y aller à pied en plus. Alors.
2: Ah oui, je vais y aller à pied.
1: Pas de galère de parking, c'est parfait.
0: Ah, c'est génial.
2: Exactement.
0: Bon, bah, là, on va tenter notre chance. C'est pas encore gagné pour vous. Hein, il va falloir nous dire ce matin, c'est qui parle de sa chanson. On va réécouter cet indice sonore.
3: Au départ, c'était joke, hein, parce que la roqueuse de diamants, c'était un jeu de mots avec la croqueuse de diamants. C'est une chanson qui a été écrite par Elisabeth Anaïs. Et Elisabeth, c'est moi qui ai trouvé le titre. Je lui ai dit, on va faire la roqueuse de diamants. Écris-moi un truc comme ça.
0: Bon, ce matin, il y avait cette voix reconnaissable, mais il y avait aussi des indices dedans pour vous aider. Est-ce que vous pensez avoir la bonne réponse, Sandrine ?
2: Ah oui, la magnifique joueuse de violon, Catherine Lara.
0: On vérifie.
4: C'est la roqueuse de diamants.
0: C'est gagné, bravo Sandrine.
2: Merci.
0: Vous serez donc jeudi prochain avec nous pour faire la fête au Bacchus Festival.
2: Super, bon. Je suis super contente.
0: Bon, et puis j'imagine qu'en plus Claude de Capéo, c'est toujours un bonheur de le voir sur scène. Hein.
2: Ouais, carrément.
0: Il y a aussi Ben Mazué qui sera là ce jeudi. Et Bess, qui est un artiste local qu'on aime énormément.
2: Qu'on aime énormément, exactement.
0: Bon, bah voilà, de passer une bonne soirée. Vous passerez nous faire un petit bisou quand même, Sandrine.
2: Avec plaisir.
0: Bon, je vous embrasse. Bien J'ai sûr. Quand même une dernière question pour vous. Quelle est la première radio des Pyrénées-Orientales, Sandrine ?
2: Ici Roussillon, bien sûr.
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0: Ce matin, notre balade continue rue de la Cloche d'Or à Perpignan avec Virginie Sinclair dans ma rue. On est quasiment à l'angle de la rue de l'Ange avec le Crémier Gourmand, le fromager de la rue. Et puis on ira voir Emma de l'autre côté qui est fleuriste.
12: J'ai des bouchons de brebis, petit format, et là l'avantage, vous pouvez faire un petit pot avec des bouchons.
13: Pierre-Louis, ça défile dans votre fromagerie ici, rue de la Cloche d'Or.
12: Oui, oui, oui, ben, les matinées, bon, y a pas mal de gens qui arrivent assez tôt parce qu'on fait les courses relativement tôt, donc c'est la partie matinée est toujours relativement intense.
13: Vous êtes installé depuis combien de temps ici ?
12: Alors nous, on a repris il y a 3 ans au 1er mars de cette année et la boutique existe depuis 2006, donc on fête les 20 ans cette année. Donc on fera peut-être un petit événement, on va voir ça si on a le temps.
13: Oui, parce que vous êtes bien occupé avec beaucoup de fromage dans la vitrine.
12: Oui, oui, oui. Bon, ben c'est un métier qui demande beaucoup de saisonnalité parce qu'on a beaucoup de choses qui rentrent, qui ressortent.
13: Combien de fromages vous avez chaque jour ici dans votre fromagerie pour les clients ?
12: En référence, on doit être, je pense, au-dessus d'une centaine. Et puis il y a la crèmerie parce qu'il n'y a pas que le fromage.
13: J'allais vous dire, on a justement des yaourts, on a aussi du mascarpone. Du beurre ici.
12: Oui, tout le côté crémier, nous on privilégie surtout les produits où on trouve de moins en moins, c'est-à-dire du lait cru, du beurre cru, de la crème crue, de la faisselle locale de chèvre.
13: En tout cas, ça sent bon le fromage chez vous.
12: Merci.
13: Et ça donne envie.
12: Avec plaisir.
13: Je vais vous laisser avec votre cliente.
12: Merci beaucoup, bonne journée.
13: Et nous allons changer de parfum, puisque après celui des fromages, nous allons respirer celui des fleurs, puisque la fleuriste se trouve quasiment juste en face, le fromager, et je vais rejoindre Emma dans sa jolie boutique. Bonjour Emma. On change de décor après les fromages.
14: Oui, c'est la boutique de fleurs et la boutique de paniers à côté.
13: Dans un beau décor, de belles fleurs, évidemment.
14: Oui, dans un bel écrin. Donc, il y a une boutique de fleurs, ouverte toute l'année, avec beaucoup de fleurs de saison en priorité, où on fait des bouquets qu'on pourrait définir d'un style champêtre. Et à côté, une boutique un peu de décoration, d'objets divers et variés, saisonnières. On peut aller voir.
13: Allez, comme ça, on repasse devant toutes ces belles fleurs, fraîches et sèches.
14: Et là, dans la boutique qui est en train de se mettre en place pour la saison, donc beaucoup de paniers en osier, de paniers en raffia, de sacs, de céramique, des bougies, des articles artisanaux qu'on essaie de bien choisir, bien fabriquer dans des bonnes conditions.
13: Et donc, c'est un peu ce deuxième magasin complémentaire à votre boutique de fleurs, puisque je vois qu'il y a de beaux vases ici.
14: C'est ça. À la base, c'était un peu pour compléter l'activité, parce que l'activité principale, c'est quand même mon activité de fleuriste. C'est mon vrai métier, c'est un métier passion, donc c'est, voilà, c'est mon activité principale. On essaye de garder quand même un visuel un peu commun entre les deux boutiques. On met des fleurs séchées ici, des paniers à côté pour montrer que c'est le même magasin, mais chaque boutique est quand même une entité à part entière.
13: En tout cas, c'est très très joli. Hein.
14: C'est gentil, merci.
0: Merci Virginie Sinclair. Dans ma rue, c'est à retrouver en podcast sur ici.fr. On rappelle cet accident sur la D914 juste avant la zone d'activité où il y a Caliceo à Saleil, en venant de Argelès en direction de Perpignan. Cet accident qui crée des bouchons à partir de Tesa. Alors si vous avez plus d'infos, vous n'hésitez pas, vous nous appelez au 04 68 35 5000.
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0: 8h29, c'est l'heure de s'informer dans les Pyrénées-Orientales avec vous, Marie Rouarche, et le foot féminin catalan ébranlé par un départ.
15: Celui d'une joueuse emblématique du FC Barcelone, double ballon d'or, quadruple vainqueur de la Ligue des Champions avec le Barça, Alexia Putellas clôt son chapitre Blaugrana. Après 14 ans au club, le Barça qui lui a rendu hommage hier soir. C'est dans l'info du Sud, dans un instant, on risque de frôler les 40 degrés aujourd'hui dans les PO, 38 degrés annoncés par Météo France sur Céret notamment, 37 à Perpignan et sur la plaine du Roussillon, c'est le pic de cet épisode de chaleur précoce, déjà des records battus hier. Et cette vague de chaleur, on y revient avec vous dans l'info à 8h30, au Drazo.
16: Sébastien Lecornu, le Premier ministre, convoque plusieurs ministres cet après-midi à Matignon. Objectif, préparer les prochaines vagues de chaleur de cet été, veiller à l'état des nappes phréatiques et prévenir les feux de forêt. Sur la canicule du moment, Paris et sa petite couronne basculent en alerte orange à leur tour ce midi. Vigilance orange qui sera levée demain dans les Côtes d'Armor, le Finistère et la Manche. Une pièce de théâtre avec Patrick Bruel a été interrompue hier soir à Paris. Bruel, violeur, c'est ce qu'ont scandé 3 militantes féministes au théâtre Édouard VII. Action revendiquée par le collectif Nous Toutes. Il reproche au monde de la culture de continuer de, je cite, « dérouler le tapis rouge à l'acteur ». Nicolas Sarkozy sera fixé sur son sort dans 6 mois, le 30 novembre, après son procès en appel sur les soupçons de financement libyen de sa campagne présidentielle de 2007. Il est terminé. « Jamais je n'ai trahi la confiance des Français », dit Nicolas Sarkozy. Il appelle la justice à l'innocenter. Les marges des supermarchés sur les fruits et légumes bio sont 80% plus élevées que sur le non bio. Étude de l'association Que Choisir Ensemble, ex-UFC Que Choisir. Étude contestée par la Fédération du Commerce et de la Distribution. Elle estime qu'il n'y a pas de surmarge sur les produits bio. Le petit Nicolas fait son grand retour. 12 histoires inédites seront publiées le 8 octobre, coécrites par Anne Goscinny, la fille de René Goscinny. Le petit Nicolas, phénomène mondial avec 15 millions d'exemplaires vendus depuis les années 50.
15: Merci Audrazo. Dans l'info du Sud, ce matin, ce séisme dans le foot féminin catalan. Une joueuse star du FC Barcelone quitte le club, Suzanne Chaudjay.
17: Après 14 saisons au club catalan et 507 matchs au compteur, Alexia Putellas a officialisé son départ. Deux fois Ballon d'Or, quatre fois gagnante de la Ligue des Champions avec le Barça, 38 titres au total avec le club. Alexia Putellas jouait à Barcelone depuis 2012, elle avait alors 18 ans, elle en a 32 aujourd'hui. Et ce départ, elle l'a annoncé mardi soir sur ses réseaux sociaux, dans une vidéo de 5 minutes, accompagnée par la musique, évidemment, de la catalane Rosalia.
18: Je n'ai pas les mots pour décrire ce que signifient toutes ces choses que j'ai vécues ici avec mes coéquipières. Celles qui ont ouvert la voie et celles qui sont venues après pour créer ensemble cet héritage éternel. Alors pour celles qui arriveront ensuite, vous savez déjà ce que j'ai toujours dit. La pression est un privilège. Le futur de l'équipe dépend de vous et ce sera à vous de poursuivre l'histoire du meilleur club du monde.
19: Après tout ça, arrivat el moment de reconèixer que ho he donat tot per aquests colors.
18: Le moment est venu de reconnaître que j'ai tout donné pour ces couleurs avec une discipline quotidienne et l'obsession de la constance pendant 14 ans.
17: La capitaine emblématique du Barça quittera le club à la fin de la saison. Et quelle saison, puisqu'elle a remporté le week-end dernier une quatrième Ligue des Champions contre Lyon. Alexia Putellas reste également la meilleure buteuse du Barça avec 232 réalisations. Seul Lionel Messi a fait mieux.
15: Et est-ce qu'on sait ce qu'Alexia Putellas va faire maintenant, Suzanne ?
17: Alors ça, c'est la grande question. Alexia Putellas a bien été interrogée sur son avenir. Pour l'heure, elle refuse d'annoncer quoi que ce soit. Les médias espagnols évoquent un possible transfert vers les London City Lionesses, mais rien n'est confirmé. La joueuse a fait ses adieux aux supporters catalans hier soir lors de la réception de la Real Sociedad, son dernier match en tant que joueuse du Barça. En tout cas, Alexia Putellas est devenue progressivement une icône du foot féminin en Espagne et partout dans le monde. Elle est très engagée dans la lutte pour la croissance et la visibilité du foot féminin.
15: Info du Sud, signée Suzanne Chaudjay, à retrouver sur ici.fr.
0: De grands aménagements à venir autour du barrage de Vinça.
15: Une future usine hydraulique, un tuyau entre le lac de Vinça et celui de Villeneuve-de-la-Raho. Deux grands projets rendus possibles, ou en tout cas envisageables, depuis l'installation d'une nouvelle vanne sur le barrage. Elle a été inaugurée hier et on en reparle dans le journal de 9h.
0: La météo, évidemment, c'est ces fortes chaleurs prévues aujourd'hui sur les Pyrénées-Orientales. A préciser tout de même l'arrivée de la trame cet après-midi avec des rafales à 40 km/h. C'est très léger sur la plaine du Roussillon, sur la vallée de la Gly, mais aussi sur le Ribéral. Du soleil toute la journée et ces chaleurs qui démarrent dès le réveil, puisqu'on annonce ce matin par Météo France 24 degrés à Perpignan et Trouillas, 25 à Bagnouls-sur-Mer, 20 à Eous, 19 à Arles-sur-Tech et 13 à Aigat.
15: 30 degrés au meilleur de la journée du côté de Saint-Laurent-de-Cerdan, 32 à Canet-en-Roussillon, 35 à Collioure et à Argelès, 36 à Saint-Paul-de-Fenouillet, à Thuir, 37 à Perpignan et sur la plaine, 38 degrés à Céret.
0: En Catalogne Sud, même chose, même combat avec du soleil et de la chaleur. 26 degrés ce matin à Figueres et 33 degrés cet après-midi. Les amis, c'est très compliqué sur les routes du pays catalan ce matin. Bon courage si vous êtes en voiture, notamment avec cet accrochage qui a eu lieu ce matin au rond-point de Rotterdam. C'est dans le secteur de Saint-Charles. Quand vous arrivez de la D900, le premier rond-point, là vous mettez 8 minutes pour rejoindre la D900 et ce premier rond-point. C'est très compliqué aussi sur l'avenue Julien Panchaud dans les deux sens de circulation, toujours dans le secteur Saint-Charles. Et puis un autre accident à vous signaler au niveau de la zone d'activité de Caliceo, quand vous venez de Tesa en direction de Perpignan. Sachez que là aussi, on annonce des forts temps de parcours ce matin. Donc, soyez vigilants dans ce secteur. Moi, on m'annonce depuis Cornella del Vercol, le bouchon, jusqu'à Caliceo. On m'annonce 45 minutes. Donc, si vous avez plus d'infos, vous n'hésitez pas. Le 04 68 35 5000 est là pour partager l'information.
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0: Et je sens qu'il y en a qui font les yeux noirs dans la voiture, ça tombe bien. Voici Indochine, il est 8h35. Viens là.

0: 30. Bon courage en voiture si vous nous écoutez ou alors si vous nous regardez à la télé sur le canal 3 de la TNT. Sachez qu'on partage chaque matin vos météos à la maison grâce au Facebook ici Roussillon. Je vais lire vos commentaires parce qu'ils sont déjà nombreux ce matin. On a Véronique qui nous annonce à Vernay-les-Bains 20 degrés. On a plein de bonjours, notamment celui de Nat. Il fait beau, c'est l'été sur Argelès. Le bon dia de François Acaya, de toute l'équipe d'ici Roussillon. 26 degrés, ciel lumineux et dégagé, pas de tramontane. On va en prendre un dernier, celui de Caroline avec le bon dia d'ici Roussillon. Calor, calor, 24 degrés à 7h du matin. Il y avait, en tout cas, vous n'hésitez pas à partager avec nous sur la page Facebook ici Roussillon. La photo, elle est signée Caroline avec le train jaune du pays catalan. Et d'ailleurs, c'est l'anniversaire de Caroline, donc on en profite pour lui faire un énorme bisou ce matin.
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0: Dans Bouger avec Pierre Vergès ce matin, on s'intéresse au mal de dos. Il est possible de faire des exercices avec un professionnel. Justement, Pierre a rencontré Solène Lafont. Elle est kinésithérapeute et ostéopathe et elle propose des séances de gym pour le dos dans son cabinet de la clinique Saint-Pierre.
3: Solène, le mal de dos, c'est la maladie du siècle, hein ?
4: Ah oui, complètement. Du fait de notre mode de vie, de la sédentarité accentuée, du nombre d'heures de travail où on est presque tout le temps assis, on prend tout le temps la voiture, même pour aller chercher le pain, on a de plus en plus mal au dos.
3: Vous êtes kinésithérapeute et ostéopathe et vous proposez des séances pour pallier à ces pathologies.
4: Exactement, kinésithérapie, ça veut dire thérapie par le mouvement. Donc on a bien compris ça, on a bien compris l'utilité de faire des séances où on apprend à bouger pour qu'il puisse rééduquer le dos et éviter les douleurs.
3: Alors ce sont des cours collectifs, il y a combien de patients ?
4: C'est des cours collectifs qui sont entre 3 et 5 patients à chaque fois. On reste avec eux pendant environ une heure pour pouvoir bien les corriger, bien leur faire faire tous les exercices et bien voir leur évolution.
3: Solène, quelle est la différence entre vos séances et celles que proposent les salles de sport, par exemple ?
4: Ah oui, on pourrait croire que c'est pareil, mais ça n'a rien à voir. En fait, nous, notre but, c'est de corriger la proprioception, c'est-à-dire la position du dos dans l'espace. Le dos, on ne le voit pas, donc on ne sait pas comment on se tient. Et par nos exercices, le patient ressent comment il se tient, voit le décalage avec la posture qu'il faudrait qu'il ait, et on utilise des exercices pour renforcer les muscles posturaux pour pouvoir atteindre la posture adéquate.
3: Alors sur une séance, on travaille spécifiquement le dos, mais je suis sûr que les autres muscles, les autres postures travaillent aussi de fait.
4: Complètement, on pense que c'est que pour le dos, mais en fait tout le corps est lié, hein, tout est une entité à travailler, donc il faut travailler les fessiers, il faut travailler les abdominaux, il faut travailler les chevilles, les genoux, les épaules, tout est ensemble et tout est utile pour pouvoir préserver son corps et ne pas le forcer trop et abîmer son dos.
3: En fait, quand on a mal quelque part, paradoxalement, il faut bouger.
4: Exactement. Bouger, c'est vraiment le mouvement. C'est essentiel à la bonne santé, à l'homéostasie, c'est-à-dire l'équilibre chimique du corps, qui est essentiel.
0: Merci Pierre Vergès. Tout, évidemment, c'est passionné de sport dans les PO. Vous les retrouvez en podcast sur ici.fr. On a des infos concernant la route, Marie, notamment cet accident sur la D914 en venant d'Argelès direction Perpignan. C'est juste avant la zone d'activité où on trouve Caliceo à Salaï. On en sait plus.
5: A priori, c'est deux voitures qui se sont percutées, mais alors dans l'autre sens, dans le sens Perpignan-Argelès, c'est 5 personnes impliquées, un jeune de 17 ans blessé, mais qui a priori n'aurait pas eu besoin d'être transporté à l'hôpital.
0: D'accord, donc on est plus sur le sens Perpignan-Argelès.
5: D'après les infos que nous avons à la rédaction d'ici Roussillon.
0: Ben vous n'hésitez pas à compléter ces infos, hein. On est là, on vous attend au standard au 04 68 35 5000. Je vois que c'est aussi très compliqué, hein, notamment quand vous arrivez de Villeneuve-de-la-Raho à partir du Mas-Sauvie pour rejoindre la D914. Là, c'est extrêmement bouché, rien que pour la rejoindre cette route-là, il vous faut 14 minutes. Bon, en tout cas, vous n'hésitez pas à compléter. Je sais qu'il y a aussi des grosses difficultés ce matin dans le secteur Saint-Charles avec cet accrochage qu'il y a eu ce matin au niveau du rond-point de Rotterdam. C'est ce rond-point quand vous arrivez de la D900. Eh bien, sachez que c'est très compliqué même sur l'avenue Julien Panchaud, secteur Saint-Charles. Vos infos, elles arrivent au standard au 04 68 35 5000.
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0: Allez où vous soyez, quoi que vous fassiez, on se détend ensemble avec la première radio des Pyrénées-Orientales. D'ailleurs, merci d'être avec nous chaque matin. Je vous propose maintenant le dernier titre des Enfoirés. Ça s'appelle L'île au trésor. Il est 8h45.

0: À 8h48, une seule radio ici au Roussillon pour vous accompagner à la maison, en voiture ou au travail. Préparez les vestes à épaulettes, les tubes cultes et les chorégraphies mythiques, puisque le 26 juin au Parc des Expositions de Perpignan, on va retrouver la folie des années 80. Et pour en parler avec nous ce matin, les organisateurs de l'événement, on a Jean-Philippe Pagnon et Vladimir Dubreuil. Bonjour messieurs.
1: Bonjour.
0: Bon alors ça y est, ça approche, c'est dans un mois quasiment tout pile. C'est une soirée qui va démarrer à 18h avec un DJ, mais aussi plein d'animations comme un karaoké. Alors karaoké géant, ça veut dire que tout le monde aura un micro ?
2: Non, ça veut dire que tout...
3: Non, ça va être un peu compliqué.
0: Comment ça va se passer ce karaoké ?
3: Donc c'est La Roche Valmont qui le présente.
0: Le chanteur de Tu as le look coco.
3: Voilà, avec un concours aussi de déguisement années 80, tenue années 80, et il faudra monter quelques personnes sur scène pour chanter avec lui.
0: Alors ça c'est avant la grosse soirée, mais il y aura aussi une soirée blind test, hein. Vraiment on va s'amuser autour des années 80.
1: C'est ça.
0: Donc là, comme vous l'avez dit, il y a un concours de déguisement, il va falloir mettre sa plus belle tenue. Comment ça va se passer ? Qu'est-ce qu'on va pouvoir gagner dans ce concours ?
3: Oh là, la joie de monter sur scène avec La Roche, vraiment.
0: Surtout qu'en plus, c'est le plaisir, finalement, de retrouver les années 80. Qu'est-ce que vous en pensez, Jean-Philippe ? C'est vraiment une génération qui a bercé...
1: notre enfance.
0: C'est ça ?
1: Voilà, oui, moi, je suis vraiment dans le créneau par rapport à ces chanteurs-là. Et c'est pour ça que j'en voulais monter un spectacle, en fait, et non pas un concert, mais un spectacle où on immergerait les gens, en fait, pendant 8 heures.
0: C'est ça, parce que
1: les années 80.
0: On parlait de ces animations à l'instant. Ça, c'est vraiment pour chauffer l'ambiance et pour essayer de se remettre dans les années 80, parce qu'après, on va retrouver toutes les stars sur scène.
1: C'est ça. On va voir en fait un premier concert avec Sloan, Thierry Pastor, Philippe Cataldo et Jean-Pierre Morgan des Avions. Et ensuite, en deuxième partie, vous aurez La Folie des années 80, qui est composée de Patrick Hernandez, de William de Début de Soirée et de Jean-Pierre Madère.
0: Jean-Pierre Madère, rappelez-vous, c'était ça. C'est fou parce que ça marche encore aujourd'hui, on est en 2026,
1: ah oui.
0: Ça marche encore. Vous le disiez, il y aura aussi Patrick Hernandez avec ce titre de Born to be Alive. Alors, si vous le dites, 4 heures de show, mais comment on va tenir tout le monde pendant 4 heures au Parc des Expositions ?
1: Ah ben, on a déjà un DJ qui est très connu en fait dans tout ce qui est soirée kitsch, tout ça. En fait, c'est un DJ qui s'appelle Laurent Pepper.
0: Ouais.
1: Qui était un ancien résident de la Nitro et qui aujourd'hui fait des soirées kitsch en fait dans toute la France.
0: Donc là, on va vraiment pouvoir s'ambiancer dès le départ. Bon, j'imagine que quand on y passe 4 heures dans les années 80, on aura de quoi se restaurer sur place.
1: Oui, c'est ça. Oui, bien sûr, on aura des food trucks en fait qui proposeront de quoi se restaurer en fait avec de la nourriture un petit peu des années 80, c'est-à-dire tout ce qui est pizza. Hot dog,
0: tout ce qui est face,
1: la bonne bouffe, quoi.
0: Exactement. Et alors, 4 heures de show, ça coûte combien?
1: Entre 30, non, c'est 8 heures de show.
0: 8 heures, oh là là.
1: C'est 8 heures, c'est 4 heures de concert, 8 heures de show.
0: Et 24 heures pour se remettre de ce soir.
1: Et 24 heures, selon l'âge de 48, peut-être. Non, c'est entre des tarifs entre 35€ et 59€.
0: Donc ça vaut vraiment le coup pour passer une très bonne journée de travail.
1: C'est ça.
0: Dans les années 80.
1: C'est ça.
0: Merci, messieurs, d'avoir été avec nous. Je rappelle, La Folie des années 80, c'est donc le 26 juin. C'est au Parc des Expositions de Perpignan. Et je vais vous mettre le lien pour réserver sur ici.
1: C'est ça, et surtout il faut réserver uniquement et seulement sur notre site internet qui est www.topgeneration.fr.
0: Imagination pour les années 80, c'est maintenant sur votre radio ici au Roussillon.

0: 7h55, chaque matin on prend soin de votre santé avec le docteur Kierzek et ce matin on s'intéresse au yoga facial. Bonjour docteur.
1: Bonjour à toutes et à tous. Vous voulez une méthode pour vous rajeunir sans bistouri, sans aiguille et surtout sans douleur? J'ai nommé le yoga facial. C'est ce qu'on appelle la gym faciale. Hein, vous avez bien entendu. On va faire du sport, mais finalement avec la figure. Alors, est-ce que faire des grimaces devant son miroir chaque matin peut vraiment remplacer une bonne crème anti-âge? Bah, la réponse, elle est oui et non. Mais on commence par le début. Le yoga facial, c'est important parce que notre visage comporte plus de 50 muscles. Et contrairement à nos biceps, on ne les muscle pas consciemment. Résultat, avec l'âge, bah, ça va se relâcher, ça s'atrophie. Et vous avez la peau qui va suivre. Et le yoga facial, c'est comme aller à la salle de sport pour votre visage. En tonifiant ces muscles, on crée un effet lift naturel, on améliore la circulation sanguine et on booste la production de collagène. Bref, on redonne du peps à son petit museau. Certaines études ont montré que 30 minutes de gym faciale par jour pendant 20 semaines permettaient aux participants ou participantes de paraître en moyenne 2 ans et demi de moins. Pas mal quand même.
0: Et la bonne nouvelle, c'est qu'il n'y a pas de contre-indication.
1: Pas trop de risques, mais il y a quand même des règles. D'abord, les mains propres et une peau nettoyée. On ne va pas masser son visage avec des microbes, par exemple. Ensuite, une petite base de crème ou d'huile pour faire glisser les doigts. Sinon, vous allez étirer la peau au lieu de masser les muscles. Enfin, la douceur, la pulpe des doigts, pas les ongles. Surtout si vous sentez une douleur, vous arrêtez immédiatement. Mais attention aussi à ne pas faire n'importe quoi. Certains mouvements mal exécutés peuvent creuser les rides au lieu de les estomper. Par exemple, vous allez creuser la ride du lion si vous froncez trop les sourcils. Donc les bons gestes, c'est avec un facialiste, un kiné que vous allez les apprendre et peut-être même avec des tutos sérieux sur Internet. L'idéal, c'est le matin parce que la gym faciale, en fait, ça va réveiller les muscles engourdis. Allez, je vous donne 2 exercices. Pour les joues et les pommettes, on gonfle vos joues comme un hamster qui fait des réserves et vous faites passer l'air d'une joue à l'autre pendant 10 secondes et ensuite vous relâchez. Et pour les rides du front, vous placez les doigts de chaque main au centre du front, puis vous lissez doucement vers les tempes pour étirer et évidemment vous respirez profondément. Alors le yoga, ça ne fait pas tout, ça remplace ni le sommeil, ni l'eau, ni la crème solaire, mais c'est déjà un bon début. D'ici là, portez-vous bien.
0: Bon bah nous on va faire notre yoga facial avec Marie et on se retrouve demain dès 6h30 sur le canal 3 de la TNT. C'est Arnaud. Demain, direction la Casa Musicale pour fêter 30 ans d'Ida Igualta. Des artistes, des histoires, des vibrations qui ont marqué des générations et toujours la même énergie qui traverse Perpignan. Alors je vous embarque au cœur du festival, là où tout commence et où tout revient. Ida Igualta, en fil rouge, de 17h à 19h. À demain.
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0: 8h58, on s'installe sur votre radio ici Roussillon avec Julien Dejon. Julien, bonjour.
4: Et bonjour Régis, bonjour tout le monde.
0: Julien, après les infos, on va revenir dans l'info trafic sur cette complication sur la D914 quand vous arrivez d'Argelès en direction de Perpignan juste avant Caliceo à Saleil. Là, il y a un énorme accident, donc du coup, c'est très compliqué de circuler. Et puis, autre incident dans le secteur Saint-Charles, notamment au niveau du rond-point de Rotterdam où là aussi, c'est cata dans le secteur Saint-Charles.
4: Effectivement, ça roule mal dans le secteur Saint-Charles également. On va revenir sur toutes ces informations dans le journal de 9h, dans une petite minute.
0: Avant ça, on parle de la fête des mères.
4: Oui, vous y pensez, vous?
0: Alors, à vrai dire, pas encore, mais j'y travaille.
4: Oui, il vous reste 3 jours, hein, puisque c'est ce dimanche la fête des mères, faut y penser.
0: Et vous y avez pensé?
4: Ah, bien sûr.
0: J'ai mes sources qui me disent que pas vraiment. Hein.
4: Oh, parce que votre source n'est peut-être pas fiable.
0: J'ai peut-être tendance à croire ma source, ouais, oui. Bon, bah, en tout cas, c'est les meilleurs souvenirs de la fête des mères.
4: Exactement, meilleurs souvenirs de la fête des mères. Quel cadeau vous a marqué aussi lors de ces fêtes des mères, que vous l'ayez offert ou que vous l'ayez reçu d'ailleurs. Et pour en parler, on va recevoir une maman qui doit avoir... Mais alors, vous voyez les cheminées là? Avec les trophées qu'on a des fois à la maison? Et bien là, il doit y avoir toute une ribambelle de cadeaux parce qu'elle a 11 enfants.
0: Ah non, j'ai cru que c'était Super Mamie, pas du tout.
4: Non, c'est Super Cindy qu'on va recevoir tout à l'heure pour parler de la fête des mères, justement.
0: À demain.
4: À demain.
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4: La radio numéro 1 des PO, c'est ici Roussillon et il est 9h.
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4: Nous sommes le jeudi 28 mai, 9h. L'information, c'est avec vous, Marie Rouage, bonjour.
6: Bonjour Julien.
4: Et le mercure grimpe encore aujourd'hui sur les PO.
6: On arrive au pic de cette vague de chaleur précoce. 38 degrés annoncés au plus chaud aujourd'hui pour Céret, par exemple. On est tout de même plus d'une dizaine de degrés au-dessus des normales de saison. C'est dur pour les organismes, c'est dur aussi pour les cultures. Ce coup de chaud précoce dans la saison suscite quelques craintes, notamment chez les vignerons. Les vignes en pleine floraison en ce moment. Il faut être vigilant, alerte Julien Thierry, chef du service viticole de la Chambre d'agriculture des Pyrénées-Orientales.
5: On ne sait pas trop de façon certaine ce qui pourrait se passer pour les végétaux. On pourrait craindre de potentielles brûlures du feuillage. Simplement, on donne comme consigne d'attendre quelques jours avant de faire les traitements de protection sanitaire, notamment contre les maladies. À cette saison, notamment en bio, on utilise généralement du soufre. Et sur l'expérience du coup de chaud qu'on avait eu en 2019, cette application de soufre avait eu un effet accélérateur du coup de chaud et donc des brûlures sur feuilles et sur raisins. Le principal enjeu, je pense, c'est surtout de se protéger de la chaleur, que ce soit les exploitants ou leurs salariés. C'est démarrer au lever du soleil vers 6h du matin pour s'éviter les pics de chaleur de l'après-midi et puis ménager des pauses fraîcheurs comme les sportifs pour pas oublier de s'hydrater.
6: Un conseil qui vaut évidemment pour tout le monde, même ceux qui ne travaillent pas dans les vignes et surtout pour les plus fragiles. La ville de Perpignan active son registre canicule des personnes vulnérables âgées de plus de 65 ans ou handicapées pour organiser un contact régulier avec ces personnes via le CCAS. C'est ce service qu'il faut contacter pour plus de renseignements. Hier déjà, 3 records de chaleur ont été battus dans le département. Il a fait jusqu'à 34,9 degrés à Saint-Paul-de-Fenouillet, là où le précédent record pour un mois de mai s'établissait à 33,3 degrés enregistré en 2017. Record battu également à Cachas et à Eus. Hier, il a même fait 18,7 degrés à 2000 mètres d'altitude sur le Canigou, où la neige fond donc à vue d'œil. C'est en image sur notre site ici.fr.
4: Et en France, ce sont donc désormais 17 départements qui sont en vigilance orange canicule.
6: Paris et les départements de la façade ouest de la Manche à la Gironde. La chaleur qui provoque des annulations de trains à la SNCF. Elle craint des pannes de climatisation à bord de rames sur certaines lignes. Et ça concerne notamment l'axe Bordeaux-Marseille, cette intercité qui passe par Narbonne. 6 trains sur cette ligne annulés aujourd'hui, 5 demain. Les spécialistes du climat le soulignent régulièrement avec le dérèglement climatique. Il va malheureusement falloir s'habituer à ces épisodes de canicule plus fréquents, liés souvent à d'importantes sécheresses. C'est donc pour anticiper ces crises à répétition que le département des Pyrénées-Orientales travaille sur d'importants projets d'aménagement avec une étape cruciale. Hier, l'inauguration d'une nouvelle vanne sur le barrage de Vinça, une sorte d'énorme robinet à près d'1 million d'euros qui doit d'une part faciliter les opérations de maintenance du barrage et d'autre part permettre la réalisation de 2 grands projets hydrauliques, une usine de production d'électricité et encore plus ambitieux, François David, la construction d'une canalisation entre le lac de Vinça et celui de Villeneuve-de-la-Raho à une 30 kilomètres à vol d'oiseau.
7: C'est un projet qui avance. Les études de faisabilité sont maintenant terminées. L'objectif, c'est de pouvoir remplir très facilement le lac de Villeneuve avec l'eau de Vinça, notamment au moment de la fonte des neiges ou lorsqu'il y a de fortes pluies. Ça éviterait de voir le lac de Villeneuve quasiment à sec comme ces dernières années. Hermeline Malherbe, la présidente du département.
8: Ça fait partie de cette stratégie qui permet de mieux sécuriser les besoins en eau, d'utiliser l'eau avant qu'elle ne retourne à la mer à un moment donné. Mais là, on peut l'utiliser pour mieux satisfaire les besoins d'hydraulique agricole, pour mieux satisfaire aussi tous les besoins en eau potable.
7: Ce projet, il est colossal, à tel point que l'État impose au préalable un débat public, comme pour la ligne LGV en ce moment. Ce débat, il sera organisé l'an prochain, avec des réunions publiques un peu partout sur le territoire. On parle là quand même d'une canalisation de 2 mètres de diamètre, qui sera enterrée tout le long du parcours. 2 tracés sont à l'étude, mais pour l'instant, le département ne veut pas en dire plus.
8: Ça, je reviendrai vers vous quand on aura les études fines de ce point de vue-là. C'est un peu trop tôt pour le dire aujourd'hui.
7: Si à terme ce projet est validé et si les financements sont trouvés, cet énorme adducteur d'eau pourrait voir le jour d'ici 4 ou 5 ans.
6: Les explications de François David à retrouver sur ici.fr.
4: Et puis autre grand projet structurant pour le département, la future LGV entre Béziers et Perpignan.
6: La concertation publique sur le dossier continue avec une nouvelle réunion publique ce soir entre 18h et 20h30 à Rivesaltes cette fois. Et après l'impact touristique, après le contournement de Perpignan, ce sont les enjeux agricoles qui seront abordés au complexe de la Roussillonnaise. La lutte contre la cabanisation continue pour la préfecture des PO, ces constructions illégales sur des terrains privés. Une cabane en bois a été détruite sur une parcelle arborée hier à Estoé. Le terrain a aussi été dégagé de nombreux dépôts sauvages, tôles, remorques, électroménagers, palettes, bidons, 7e opération du genre depuis le début de l'année dans le département. Et puis un mot de natation avec le Mare Nostrum en ce moment à Canet-en-Roussillon. Ce circuit de natation entre Monaco, Barcelone et Canet. Donc, jolie performance des nageuses canetoises. Hier, Analia Pigré remporte le 50 mètres d'eau et Pauline Maillot termine deuxième sur le 200 mètres d'eau.
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6: beau et surtout chaud aujourd'hui, Julien.
4: Effectivement, le pic de chaleur prévu donc aujourd'hui sur les PO et on va certainement battre encore des records de température pour un mois de mai avec un mercure qui va afficher 38 degrés à l'ombre, sous abri à Maurias-Lazillas, à Perpignan, à Saint-Nazaire, à Ponteilla, à Thuir et Peyrestor, 38 aussi pour Opoul ou encore à Estagel. On aura 36 degrés à Codiès de Fenouillet, 35 à Prades et à Los Mazos, 35 aussi à Bagnoul-sur-Mer, 32 au Barcarès pour prendre un petit peu de frais, la fraîcheur pour la montagne entre 22 et 27 degrés aujourd'hui. Et le tout sous un grand soleil sur tout le département. Demain, les températures vont redescendre un petit peu, c'est vrai, mais nous serons toujours bien au-dessus des normales de saison. On aura 25 à 34 degrés pour les maximales, 34 pour le Val-Espire, 33 sur le Bas-Conflent et le Fenouillède, 31 en plaine sur la route. Le bouchon qui commence à se résorber un petit peu sur la départementale 914 lorsque vous arrivez à Perpignan. Ce bouchon avec la voiture qui va être enlevée dans les prochaines minutes, la voiture qui était accidentée donc sur cette D914, le bouchon qui commence à s'allayer cette fois non plus à Tesa. En revanche, du coup, ces bouchons et cet accident sur la D914 on provoque bien des ralentissements, de forts ralentissements sur la D39 qui vous mène jusqu'à Villeneuve-de-la-Raho. Et ça va mieux aussi, du côté de la zone Saint-Charles. Vos infos routes, dans tous les cas, 04 68 35 5000 si vous rencontrez une difficulté particulière. Marie, on vous retrouve tout à l'heure.
6: À 10h.
4: À 10h.
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4: Et dimanche, c'est la fête des mères. Et on va en parler, justement, vos souvenirs de cadeaux, peut-être, de fête des mères, un cadeau qui vous a marqué. On en parle au 04 68 35 5000. 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

0: j'adore l'accent français d'Elton John. 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
0: Et il faut qu'on parle de la fête des mères, parce que nos mamans, on les fête ce dimanche. Faut pas oublier de les célébrer tant qu'elles sont là, surtout, et ce matin. Eh bien, on va ouvrir peut-être la boîte à souvenirs ensemble. Vous êtes maman ou enfant. Quel est le plus beau souvenir de cadeau de fête des mères? Peut-être le premier, fabriqué à l'école avec les empreintes de main de Nounins, ou une bonne vieille pâte à sel, ça marche aussi. Ça peut être un gros cadeau, un souvenir, je sais pas moi, d'un voyage en famille, d'un repas avec des personnes que vous n'aviez pas vues depuis longtemps. Une surprise aussi à laquelle, eh bien, on ne s'attend pas, et on partage ensemble ce matin encore nos expériences de vie au 04 68 35 5000. Et ce matin, nous partageons nos souvenirs avec une maman qui doit avoir une sacrée étagère à cadeaux de fête des mères, puisqu'elle a 11 enfants. Et là, moi, je tire mon chapeau. Bonjour Cindy.
3: Bonjour Julien, bonjour tout le monde.
0: Et merci d'être avec nous.
3: Merci pour l'invitation.
0: Cindy, qu'on voit dans le programme de TF1 Famille XXL avec votre mari Sébastien, qui est à côté. D'ailleurs, on peut saluer comme Sébastien. Bonjour Sébastien.
4: Bonjour tout le monde.
0: Parce qu'il faut aussi un papa aussi. Il est là aussi, mais on vous fêtera plus tard. Pour l'instant, c'est la fête des mères et c'est ce dimanche. Et vous êtes installé ici dans le département, et vous gérez d'ailleurs une résidence de vacances à Collioure. Et Aurélie est avec nous à Perpignan. Bonjour Aurélie.
3: Bonjour Aurélie.
5: Bonjour tout le monde, bonjour Julien.
0: Aurélie, combien d'enfants vous?
5: Alors j'en ai 3 moi.
0: C'est pas
5: j'en
0: beaucoup pas finalement.
3: Merci quand même.
0: Alors, et on en parlait avec Cindy hors antenne, il paraît que le passage de 2 à 3, quand on discute avec les gens qui ont 3 enfants, c'est finalement le passage à 2 à 3, il est pas si compliqué.
5: Il n'est pas si compliqué, alors bon, on peut y aller après.
0: On peut y aller, et après on y va. Bon, on s'est arrêté. Enfin, vous êtes arrêté à 3 quand même, vous, Aurélie?
5: Oui, je me suis arrêtée à 3, voilà. Ça a été un choix, voilà.
0: Ils ont quel âge, vos enfants, vous, Aurélie?
5: Alors, la plus grande, pardon, excusez-moi, elle a 19 ans.
0: Ouais.
5: Bastien, qui est au milieu, a 10 ans. Et la petite dernière, elle a 4 ans.
0: Ah oui, on a espacé un petit peu dans le temps.
5: On a espacé, voilà. Professionnellement, ça a été voilà, un choix vraiment... voilà, professionnel. On a espacé les enfants. Voilà.
0: Aurélie.
5: Beaucoup d'amour.
0: Bah oui, beaucoup d'amour. Bah ça, alors je peux vous dire, puis là, l'amour, ça se multiplie. Puis là, c'est exponentiel avec 11 enfants, à mon avis. Il n'y a pas assez de bras pour faire des câlins, là.
5: Ah oui. Oh, ouais.
0: Aurélie, justement, là, je sais pas, vous avez des souvenirs de fêtes des mères, de cadeaux particuliers, peut-être, qui vous ont marqué?
5: Alors moi, ça serait plutôt une transmission. C'est plutôt ma grand-mère. C'est ma grand-mère qui a été une maman pour moi. Chaque fois qu'il y avait la fête des mères, on faisait tout pour elle. Et ça a été une transmission de génération en génération. C'est une personne, je voulais la mettre en valeur aujourd'hui pour la fête, pour bientôt la fête des mères, parce que c'est elle qui m'a appris et qui m'a transmis la douceur et la persévérance dans la vie. Et du coup, je l'ai transmis à mes enfants. Et c'est beau parce que moi je lui faisais des poèmes quand j'étais petite.
0: Ah oui,
5: en lui disant que c'était pas qu'une mamie, c'était une maman, c'est elle qui m'a appris le métier que je fais actuellement. Et je sais que de là où elle est toujours près de nous. Et je l'ai transmis à mes enfants. Et mes enfants, chaque fois à la fête des mères, me font un poème. Alors j'ai l'impression de revivre mon enfance.
0: Ah, c'est chouette ça.
5: C'est beau. Mmh. C'est vraiment dans l'émotion. C'est vraiment. Les trois me font. Enfin, la grande fait un poème pour les trois. Pour la famille, et vraiment j'ai l'impression de me revoir petite, de faire la même chose, et c'est vraiment une transmission. Tu es une bonne maman, comme je disais, tu es une bonne mamie, tu es plus qu'une mamie, tu es mon âme sœur. Des petites, c'était vraiment de l'amour intense, voilà.
0: Vous les gardez, les poèmes, ensuite derrière, vous les imprimez, je sais pas, on essaye de faire un petit quelque chose avec?
5: Alors j'ai gardé des photos, des souvenirs, des repas et tout ça, et un poème, j'ai pu garder, voilà, parce que bon, ben, le jour où elle est décédée, moi, je n'étais pas là, et c'est vrai que ça a été un peu dramatique pour moi, tout ça, et non, il y a beaucoup de pensées, voilà, beaucoup dans ma tête, beaucoup de souvenirs, et voilà, les photos, je les ai montrées à mes enfants, et inconsciemment, eux-mêmes font la même chose, la grande fait beaucoup de poèmes, et je trouve que c'est magnifique, on n'attend pas ce jour-là. Elle me dit, maman, ne te remets pas en question, tu es une bonne maman comme elle a été mamie envers toi. Enfin, c'est magnifique, c'est une douceur, voilà, une transmission.
0: Bah oui. Et vous voulez garder les poèmes de vos enfants?
5: Ah oui, tout à fait, et les dessins.
0: Et les dessins. Je pense à ça, c'est qu'un joli poème peut s'imprimer, on peut le mettre dans un cadre, ça fait toujours plaisir le matin. Des fois, si on a un petit coup de blues, hop, on se relit le poème aussi en passant dans l'escalier ou dans le couloir avec les poèmes encadrés, ça peut aussi.
5: C'est vrai. Moi, j'ai beaucoup de mots. Ils m'écrivent énormément. La petite, la dernière, me fait beaucoup de dessins. Et quand il y a des moments un peu compliqués dans la vie, eh ben des fois je voilà, on fonctionne énormément dans l'écriture dans la maison et voilà, quand je vois ça, je dis bon, quand même t'as réussi.
0: C'est bien réussi.
5: Remise en question d'être parent, c'est pas évident, hein. Il y a pas de notice.
0: Non, c'est vrai qu'il y a pas de notice. Et puis alors Cindy non plus, avec 11 enfants, c'est vrai qu'il y a pas de notice. Est-ce que vous imaginiez, c'était un objectif déjà dès le départ d'avoir beaucoup d'enfants, ou est-ce qu'on s'imaginait avoir 11 enfants quand on était plus jeune, dès le premier par exemple?
3: Alors en fait, on s'imaginait avoir une famille nombreuse, mais on n'avait jamais dit 11. On avait en fait à l'époque une voiture 7 places. On s'était dit, on un jour on remplira la voiture. Au final, on en a fait deux. Donc...
0: on aura plus deux voitures finalement.
3: C'est ça. Mais non, on s'était dit famille nombreuse, mais on n'avait pas décidé du nombre.
0: D'accord.
3: Surtout qu'en fait, j'ai eu 11 césariennes, moi.
0: Donc... Ah oui. Et vous êtes retournée à chaque fois quand même.
3: Oui.
0: Mine de rien. Ah oui, non, mais c'est une épreuve aussi quelque part.
3: C'est ça. Mais bon, par rapport après à l'amour qu'on a derrière, c'est rien.
0: Il paraît que le corps oublie.
3: Oui, complètement.
0: Non, mais c'est. Alors, je n'ai pas eu la chance de forcément d'accoucher, mais il paraît que le corps oublie. C'est ce que nous disent les femmes, en tout cas, visiblement,
3: moi,
0: et vous aussi.
3: On a mal sur le cou, mais voilà, après, c'est rien, quoi. Donc, et on aurait dû mettre une fermeture, au final, ça aurait été plus vite.
0: Une petite zipette, puis on
3: c'est
0: en parle.
3: Ça.
0: Mais bien sûr, Cindy, pensons-y la prochaine fois. On va appeler quelques grands médecins, on va voir ce qu'on peut faire. Merci, Cindy, on va faire avancer la science ensemble. Aurélie, merci beaucoup, en tout cas, d'avoir témoigné ce matin.
5: Merci.
0: Avec ces jolis poèmes. Et je pense que vous allez avoir un joli poème, alors, du coup, du manche.
5: Ah oui.
0: Ah oui. Profitez bien de ce moment, en tout cas, Aurélie.
5: C'est gentil.
0: Et passez une bonne fête des mères. À très bientôt. Au revoir.
5: Bonne fête aussi.
3: Bonne fête à vous. Au revoir.
0: On partage ensemble nos souvenirs, comme ça, de fête des mères. On va en parler aussi avec Cindy, hein, justement, elle qui a 11 enfants, la famille XXL sur TF1. Et puis, alors, travail aussi, hein, puisque, mine de rien, il n'y a pas que la famille XXL vient là s'immiscer comme ça avec la caméra, mais vous travaillez, vous avez une résidence de vacances ici à Collioure. 04 68 35 5000 pour partager ensemble ces souvenirs de fête des mères, les souvenirs de jolis cadeaux aussi que vous pouvez avoir offerts ou partagés. Benabar, quoi qu'on dise, et c'est ici Roussillon.
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0: Et on parle des cadeaux de la fête des mères. Quels souvenirs justement de la fête des mères? Quels cadeaux vous avez pu recevoir pendant cette fête des mères et qui vous a marqué? Eh bien, on témoigne ce matin au 04 68 35 5000 et nous sommes avec Cindy, le programme de TF1 que vous voyez régulièrement, un famille XXL avec ses familles nombreuses. Et là aussi, quelle famille nombreuse des Pyrénées-Orientales puisque Cindy a 11 enfants avec une résidence en plus de vacances à gérer. Vous êtes sur tous les fronts, vous, Cindy?
3: On n'arrête pas.
0: Ah oui, ça n'arrête pas, ouais, j'imagine bien. Et vous n'avez pas de cernes, vous, contrairement à moi, j'en ai que deux. Moi, je sais pas comment je me débrouille. Adeline est à Perpignan. Bonjour Adeline.
3: Bonjour Adeline.
0: Adeline ?
4: Allô ?
0: Oui, bonjour Adeline.
4: Bonjour Julien, pardon.
0: Oh, je vous en prie, faites. Vous êtes au travail peut-être ?
4: Je fais du bénévolat à l'IFC Ensemble, vous savez. Vous connaissez ?
0: Oui.
4: Que choisir ensemble, donc je fais du bénévolat là-bas. Alors, je vous écoute Julien.
0: Adeline, dites-moi, combien d'enfants vous avez, vous Adeline ?
4: Eh bien, moi, j'ai deux enfants, mais je suis d'une fratrie de 9 enfants.
0: Ah oui, ah, jolie fratrie aussi.
4: Ah oui, une fratrie, oui.
0: Alors, et vous avez
4: petits enfants.
0: Vous avez des souvenirs, justement, vous, de fête des mères quand vous étiez petite? Comment ça se passait avec 9 enfants?
4: Ah oui, bien sûr. Ben, à l'école, vous savez, c'était les trucs avec des pâtes, les dessins, tous les trucs qu'on faisait à l'école à cette époque-là, quoi.
0: C'est ça. Cindy, quand je disais que vous deviez avoir une étagère à cadeaux de fête des mères, vous qui avez eu 11 enfants, est-ce qu'on arrive à garder tous les cadeaux comme ça des écoles? Parce que c'est ça, c'est des cadeaux qu'on fait à l'école à l'époque, et maintenant aussi.
3: On les met dans des boîtes après.
0: Ouais. Voilà,
3: parce que bon, ça reste un an sur l'étagère jusqu'à la prochaine fête des mères, et après on le met dans des boîtes.
0: Vous avez compté le nombre de boîtes? Parce qu'avec 11 enfants.
3: C'est des grosses boîtes.
0: C'est des grosses boîtes. Oui, parce que généralement, c'est pas des tout petits objets. Hein. Ils aiment bien faire des trucs un petit peu en grand pour faire de la peinture, mettre des mains, des pieds.
3: C'est ça.
0: 11 boîtes. Et Adeline, est-ce que vous savez si votre maman les avait gardées, elle, à l'époque, du coup, peut-être ces objets,
4: oui,
0: des neuf?
4: Oui, elle a tout gardé. Elle a tout gardé. Oh, et moi aussi, je garde tout, d'ailleurs.
0: Bah oui, ce que j'allais dire. Et vous aussi, du coup, vous gardez tout?
4: Oui, je garde tout, oui.
0: Ils ont quel âge, vos enfants, Adeline?
4: Eh bien, j'ai une fille de 42 ans et un garçon de 34 ans.
0: Ah oui.
4: Trois petits-enfants.
0: Ah oui.
4: Une semaine, 5 ans et 8 ans.
0: Ouh, une semaine?
4: Oui, une petite Jade qui est née il y a une semaine.
0: Oh, et ma vie, elle doit être toute gâteau.
4: Oh,
0: ben,
4: je suis la plus heureuse des mamans. Une des plus heureuses.
0: Bon, et on va fêter ça dimanche?
4: Oui, bien sûr, en famille, et puis avec mes petits-enfants, toujours en famille.
0: Est-ce qu'il y a un cadeau qui vous a peut-être plus marqué qu'un autre de vos enfants, petits-enfants?
4: Oui, Julien, mais pour moi, c'est les dessins et les poèmes, voilà. Et puis les bisous aussi.
0: Ah
4: voilà.
0: Oui, bien baveux, hein, le bisou de préférence.
4: Surtout d'être tous ensemble, quoi.
0: Bah oui, effectivement. Voilà. C'est vrai que les poèmes, c'est chou, hein, Cindy. Vous avez dû en avoir, vous aussi, des poèmes et des chansons.
3: Tous les ans.
0: Tous les ans aussi,
3: les poèmes, les chansons, et ils récitent tous leurs poèmes, chacun leur tour.
0: C'est vrai que c'est trop mignon, ça. Hein.
3: Oui.
0: Ça fait craquer.
3: Ça fait pleurer.
0: Oui, et cœur de maman, et de papa aussi, hein, Sébastien. Est-ce que Sébastien est là aussi? Oui, un petit peu aussi. Hein. Adeline, est-ce que vous avez une idée du cadeau de ce dimanche? Bon, je pense qu'il va y avoir peut-être un petit bouquet de fleurs ou un gros, et puis quelques dessins, j'imagine.
4: Ah oui, des fleurs, bien sûr, toujours des fleurs, et puis un petit cadeau, voilà, toujours, mais surtout le principal, c'est d'être ensemble en famille, voilà, de faire des gros bisous, de passer le moment important, cette belle journée.
0: Ouais.
4: Ça devrait être presque tous les jours, d'ailleurs, hein, la fête des mères, pas spécialement que ce jour-là. Hein.
0: On essaye de les célébrer au quotidien, comme on peut, c'est vrai, mais bon.
4: Bien sûr, mais au quotidien, de se dire qu'on s'aime, c'est le plus beau cadeau, ça.
0: C'est voilà. Important aussi. C'est important aussi pour vous, Cindy, d'avoir tout le monde autour de la table, si c'est possible, parce que c'est pas toujours évident d'avoir tout le monde autour de la table, parce que vous travaillez aussi. Cindy, vous aussi, vous avez essayé de faire une bonne table là, ce dimanche? On va essayer,
3: entre deux entrées à la résidence.
0: Bah oui, c'est ça.
3: Mais c'est pas grave, il fait beau, on se mettra dehors et on se fera des petites grillades.
0: Toujours, évidemment. Adeline, c'est quoi le menu dimanche?
4: Ah ben c'est le barbecue.
0: Ah ben voilà. Je pense qu'on va tous être deux.
4: Et vous, Julien, vous avez des enfants?
0: Oui, j'ai deux enfants, oui.
4: Super, voilà, vous faites la fête aussi.
0: Ah oui, c'est barbecue aussi, oui.
3: On va tous aller chercher nos saucisses, on n'en est plus.
0: C'est barbecue aussi, oui, Adeline.
4: Super,
0: on va pas se mentir, c'est barbecue aussi.
4: Ouais.
0: Adeline, merci beaucoup pour votre bonne humeur et votre témoignage
4: merci
0: ce matin.
4: Merci beaucoup, Julien, et à votre invité aussi.
0: À très bientôt.
3: Merci.
0: Au revoir. Cindy, c'est qu'on voit les cadeaux évoluer aussi avec les âges. On passe de la pâte à sel au bouquet, etc. Pourtant, l'intensité est toujours la même.
3: Oui, toujours en fait. Que ça soit un petit cadeau de la petite dernière, un grand cadeau, parce qu'après quand ils grandissent, ils mettent leurs petites économies de côté et ils achètent et ils sont fiers d'avoir acheté. C'est exactement la même chose. C'est toujours un joli cadeau parce qu'ils l'ont fait avec leur cœur.
0: Voilà, ils sont un petit peu moins manuels, mais ils savent ouvrir le porte-monnaie quand même.
3: Oui.
0: Et ça fait toujours plaisir. Fait. On partage ensemble nos souvenirs de fêtes des mères, les plus beaux cadeaux que vous ayez reçus, ceux que vous aimez offrir aussi peut-être. On peut avoir aussi des papas, hein, ou des enfants au téléphone au 04 68 35 5000. Qu'est-ce que vous avez prévu, vous, pour la fête des mères ce dimanche? Eh bien, on partage ensemble cela au 04 68 35 5000 avec Cindy, famille XXL, les 11 enfants. Ils sont pas tous là, il y en a une autour de la table, déjà, c'est pas mal.
3: C'est ça.
0: Les autres sont occupés aussi. Vous ne bougez pas, on en parle, c'est ici Roussillon et c'est jusqu'à 10h.
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0: Et nous, on parle de l'amour en grand, l'amour à une maman. La fête des mères, c'est ce dimanche, hein, il ne faut pas l'oublier. Nous, on en parle au 04 68 35 5000. On parle de vos plus beaux souvenirs, peut-être de maman, justement, à l'occasion de cette fête des mères. Vos plus beaux souvenirs de cadeaux, vos souvenirs d'enfants aussi. Est-ce que vous vous souvenez des cadeaux que vous offriez quand vous étiez plus petit à votre maman? Eh bien, on en parle au 04 68 35 5000 avec Cindy et la famille XXL, hein, qu'on peut voir dans le programme de TF1, la famille XXL, voilà, sur TF1. Vous êtes également la gérante d'une résidence de vacances à Collioure et vous avez 11 enfants. Là, il y a du boulot. Comment TF1 arrive à venir discrètement vous voir? Parce que j'imagine qu'entre la résidence de vacances plus les 11 enfants, il y a du boulot, quoi, quand même, mine de rien.
3: Ils viennent et ils filment.
0: Ouais, juste, ouais, non, mais je veux dire, ils vous prennent pas trop de temps à vous dire on refait cette scène 3 fois, 10 fois, 8 fois.
3: Ouais, parce que quand en fait, c'est du naturel, la caméra tourne, mais quand il y a quelque chose qui les intéresse vraiment, et qu'ils l'ont pas au son, on rejoue. Donc moment, ça nous prend du temps.
0: Ah ouais, ça prend du temps, dans tout ça, dans tout le...
3: Oui.
0: Dans tout le quotidien, c'est mine ça. De rien. Qui commence à quelle heure pour vous, le quotidien?
3: Tôt.
0: Oui, j'imagine.
3: 6h, 7h, oui, ouais. Ça dépend.
0: Et qui va jusqu'à tard le soir, quoi.
3: Qui va jusqu'à 1h, oui.
0: Ouais, voilà, ouais. Ça fait, oui, c'est ce que je dis. Ça fait des belles journées, c'est des ça. Très longues journées. Magali est à Pézières-la-Rivière. Bonjour Magali.
3: Bonjour Magali.
4: Bonjour à tous les deux.
0: Magali, combien d'enfants?
4: Deux enfants.
0: Qui ont quel âge?
4: Alors, un de 16 ans et un de 6. 10 ans d'écart.
0: Et alors, justement, ce dimanche, c'est la fête des mères. Alors, peut-être que les enfants à 16 ans, les adolescents, c'est pas toujours facile. Mais bon, celui de 6, il va vous faire un petit cadeau, j'imagine.
4: Mais celui de 16 aussi.
0: Ah, voilà. J'attendais quand même. J'attendais que vous me contredisiez, justement. Dites-moi, Magali.
4: Non, j'ai la chance d'avoir un ado qui est très attentionné, qui pense toujours à papa, maman, aux gens de la famille. Et je sais qu'il a prévu quelque chose pour moi. Alors, il aime beaucoup le dessin. Il dessine, c'est un artiste. Hein.
0: Ouais.
4: Je sais qu'il va me préparer, enfin, qu'il est en train de me préparer un tableau à mon image. Et puisqu'on parle de la fête des mères, c'est vrai que pour moi, mon plus beau souvenir, c'est quand ils sont tout petits à la maternelle, quand ils rentrent à la maternelle et qu'ils apprennent les premiers poèmes. Je trouve ça tellement, tellement mignon déjà de comprendre le sens des mots, parce que quand ils les récitent souvent, c'est vraiment avec le cœur. Et puis d'apprendre aussi de retenir un texte, c'est pas évident pour des tout petits. Hein, ouais. C'est vraiment trop mignon.
0: Tu sais que c'est marquant, c'est Cindy. Hein.
3: Oui, c'est ça. C'est au tout début. Ils sont fiers en plus. Ouais. Donc voilà. C'est là où on a les larmes. Enfin, après.
0: Oui. Moi, ce qui marque, c'est la mémoire, du coup, déjà. Parce qu'on se dit, bon, ils ne vont pas retenir un poème entier. Et si, ils retiennent. Hein.
3: Si, parce qu'ils sont fiers. Parce qu'en fait, ils sont investis. Donc c'est ce que disait Magali. Et ils sont fiers de le transmettre. Et c'est très joli, oui.
0: Ils sont en mission. Là, carrément, ils sont carrément en mission.
3: Ah, hein. Ils n'ont pas le droit de se tromper.
0: Ah, mais ça, c'est le dimanche matin, ils se lèvent, ils savent que c'est la fête des mères, là, pam pam, et ils savent que là, c'est la mission, j'ai un poème pour toi, et on y va. C'est ça, Magali aussi. Hein.
4: C'est tout à fait ça. Et puis, on sait que 15 jours à l'avance, ils ont envie de dire que c'est le cadeau, mais ils le gardent. Alors, on a des petites brises comme ça, mais ils se retiennent, ils essaient de se contenir jusqu'au jour J. Alors, c'est trop rigolo.
0: Et est-ce que, je sais pas, il y a un cadeau particulier à part ces poèmes, peut-être qui vous a marqué aussi un peu plus? Alors souvent c'est vrai que c'est quand ils sont tout petits, parce que c'est fait avec leurs mains, et même quand on les ressort des années plus tard, bah forcément il y a des petites larmichettes.
4: Oui, alors moi mon fils petit, le grand, faisait de la guitare, et il m'avait improvisé une petite chanson avec des paroles, c'était trop mignon, c'est le geste en fait qui compte souvent plus, c'est le temps qui est mis là-dedans pour que le cadeau vraiment en lui-même, mais c'est des choses qui restent dans la tête, dans la mémoire, et même quand j'étais enfant, je me souviens de poèmes que j'ai lus à ma maman, de cadeaux que je lui faisais, et ça reste pour moi une fête très très importante. Je pense toujours aux femmes qui n'ont pas la chance aussi d'être maman, et c'est pas évident, parce que en tout cas pour moi, c'est quand même le rôle de ma vie. Je pense qu'on peut exceller dans plein de domaines, mais quand même le rôle de maman, c'est quand même pas toujours évident, mais le plus beau à mes yeux, en tout cas.
3: Bon. Tout à fait.
0: Ouais. Bah, Cindy confirme.
3: Ah oui, tout à fait.
0: Voilà. Et moi, je pourrais pas savoir. Malheureusement.
4: Non, jamais.
0: Non, pas. Jamais. Bah, c'est comme ça, c'est la vie, Magali. Magali,
4: et
0: merci beaucoup.
4: Est tout aussi important.
0: Exactement. Aussi, oui, bah, bien sûr, oui.
4: Ah, après, oui,
0: alors, je sais pas si Cindy, vous l'avez constaté ou pas, des fois, ça dépend des, pour les sexes des petits-enfants. Si c'est des garçons ou des filles, c'est plus papa ou plus maman.
3: Ça dépend, non, ça dépend des moments et des circonstances.
0: Aussi.
3: Voilà, parce que par moment on va se rapprocher de maman, par moment on va se rapprocher de papa en fonction de la situation, et voilà, non, les deux sont importants. Et après, voilà, comme Magali disait, il y a des dames qui n'ont pas la chance de pouvoir de vivre ça. C'est vrai que ça doit être compliqué quand même.
0: Magali, merci beaucoup pour votre témoignage en tout cas ce matin.
4: Merci.
3: Et puis, merci Magali.
0: Et bonne fête des mères, dimanche.
4: Bonne fête des mères.
3: Bonne fête. Au revoir.
0: À très bientôt. Au revoir Magali.
4: Au revoir.
0: Au revoir. Cindy, comment ça se passe, vous, la fête des mères, du coup, chez vous? Est-ce qu'avec 11 enfants, j'imagine qu'il y a, je sais pas, faut, si 11 arrivent avec un cadeau, comment ça se passe?
3: Il faut du temps. Parce qu'ils sont déjà tous prêts avant que je me lève, et ils me font asseoir dans le salon, et là, ils défilent tous, chacun, avec leur petite boîte qu'ils ont confectionnée, avec tous les cadeaux qu'ils ont mis dedans, donc ceux de l'école, les petits dessins tout pliés, les petites choses qu'ils ont été recherchées à droite, à gauche, dans un carton qu'ils ont emballé, voilà, où on met déjà 3 minutes à le déballer chacun. Et après, il y a le poème à l'intérieur, les dessins à déplier, donc ça prend du temps, mais ils sont fiers. Mais je les retiens jusqu'au dimanche, parce que sinon, dès qu'ils rentrent l'école le vendredi soir, déjà, ça serait bah oui. J'ai le cadeau et je peux te le donner. Non. Voilà.
0: Ils ont 24 à 7 ans, entre 24 et 7 ans, hein, du ça. Coup, vos 11 enfants, donc ça oui. va être le défilé. C'est un petit peu Noël pour vous, quelque part?
3: Oui.
0: Il manque le sapin, quoi.
3: C'est ça.
0: On met un citronnier ou un oranger.
3: C'est ça.
0: À côté. Cindy, vous êtes avec nous, la famille XXL qu'on peut voir donc dans le programme du même nom sur TF1. Vous avez 11 enfants. Donc la fête des mères pour vous, ça va être un sacré moment aussi ce dimanche. Mais pour vous aussi, vous avez 1, 2, 3, 4 enfants, peu importe. Dans tous les cas, la fête des mères, c'est un moment important. Quels sont vos souvenirs de fête des mères? Eh bien, on partage tout cela ensemble au 04 68 35 5000.
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0: Avec ce rendez-vous, tiens, ce samedi pour la rando citadine de votre radio ici au Roussillon. 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Le départ pour une petite randonnée de 5-6 km comme ça dans Perpignan avec des pauses culturelles avec les guides de la Fédération Française de Randonnée. Donc vraiment un bon moment, c'est gratuit. Et pour s'inscrire, pour participer à cette rando citadine ce samedi matin, bien vous rendez sur notre site ici.fr.
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0: Et ça va rappeler quelques souvenirs. Hein. Femme Like You, c'est Camaro, c'est ici Roussillon.
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0: Femme Like You, c'est Camaro sur votre radio ici au Roussillon.
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0: Et on en parle tous les jours jusqu'à 10h. On partage nos souvenirs de fête des mères ce matin avec Cindy, la famille XXL. 11 enfants pour Cindy. Le programme de TF1, on va vous y revoir sur ce programme de TF1. On vous a vu cet hiver, on va vous y revoir.
6: On nous a vu là en mars-avril. Et après, on verra.
0: Ouais, on verra la suite. Bon, il y a des chances. Peut-être si le programme continue. Enfin, il marche bien, en tout cas. Mm. Ça touche toujours, hein, d'avoir ces familles nombreuses comme ça. Puis on admire toujours. On se dit, comment ils font le quotidien? Moi, je galère à deux déjà. C'est fantastique. J'admire
6: vraiment. Vous avez dit qu'il faut passer à trois, après, ça va mieux.
0: Ouais, c'est ça. Nicole est à Prats de Moyeau. Bonjour, Nicole.
7: Bonjour.
6: Bonjour, Nicole.
0: Nicole, combien d'enfants vous avez, vous?
7: Moi, j'ai 2 enfants et j'ai 3 petits-enfants.
0: Ah, donc ça va être la fête ce week-end alors?
7: Oui, oui, oui. Mais bon, on est quand même assez éloignés.
0: Ah.
7: Mais surtout de ma fille qui est restée dans la Marne.
0: Ah oui, la Marne, Marne, on est à l'est de Paris, hein, c'est ça? Je dis pas de bêtises?
7: C'est ça, oui, c'est ça. Par contre, mon fils est sur Prats de Moyeau.
0: Ah, donc ça va.
7: Oui, oui, oui, oui, oui, oui.
0: Donc vous allez avoir un petit cadeau de votre fils au moins?
7: Oui, oui, oui, oui, bien sûr, oui, oui, oui.
0: Qui fera le job de la part de votre fille aussi.
7: Ah oui.
0: Voilà, ils vont bien se mettre d'accord, les frères et sœurs.
7: Oui, bien sûr, oui.
0: Et alors, quel souvenir vous avez, vous, justement, de fête des mères et de cadeaux qui vous a marqué?
7: Alors, oui, ça m'a marqué parce que c'est la naissance de ma fille.
0: Ouais.
7: Elle est née le jour de la fête des mères.
6: Oh, c'est joli.
0: Oh, génial.
7: Et c'était un 28 mai, donc c'est aujourd'hui son anniversaire.
6: Ah ben, bon anniversaire à votre fille.
0: Comment s'appelle votre fille?
7: Elle s'appelle Maude.
0: Eh ben, bon anniversaire à Maude alors.
7: D'accord, je transmettrai.
0: Ah ben, grand plaisir. Oui. Ah, c'était votre aînée ou c'était votre plus petite, du coup, Maude?
7: Alors, l'aînée, c'est mon fils, qui est un petit miracle parce que je me suis fait soigner pendant 4 ans pour pouvoir l'avoir.
0: Ah oui.
7: Et puis après, le gynécologue m'a dit, je ne sais pas si vous êtes à nouveau stérile ou pas. Et 6 ans après, j'ai appris que j'étais enceinte et c'était Maude qui est arrivée. Voilà, donc c'était un deuxième miracle.
0: Double fête des mères finalement pour vous, alors ce 28 mai de l'époque, parce que j'imagine, bon, bah forcément.

0: plus, avec ma fille, on est très, très fusionnels. On passe pas une journée sans s'appeler, sans s'envoyer des messages. On a une très bonne relation, on est
1: fusionnels. Même à distance, ça fonctionne. Bon, elle va venir vous voir quand même cet été à Prats de Moyaux.
0: Oui, bien sûr, elle vient tous les ans en vacances ici. Oui.
1: Ah bah c'est mieux que la Marne pour passer les vacances d'été. rien contre la Marne, Nicole, attention, hein, mais choisir, je préfère descendre à Prats, hein, je vous le dis franchement.
0: Oui, c'est vrai que là-bas, bon, on était près de Reims, donc c'était les vignes à perte de vue, donc ici le paysage est totalement différent, et le climat aussi également.
1: Ouais, tu m'étonnes.
0: Ah oui. Là-bas, c'était les brumes champenoises et c'était un peu tristounet.
1: Nicole, ben merci beaucoup d'avoir témoigné ce matin.
0: Avec plaisir.
1: Et à très bientôt.
2: Merci. Bonne fête à vous.
1: Bon, est-ce que vous, il y a eu des dates un peu spéciales, justement, peut-être Cindy aussi, on parlait de, voilà, Nicole qui a eu sa fille Maud, née à 28 mai, le jour de la fête des mères. Est-ce qu'il y a eu une date un peu spéciale ou pas, vous, sur la naissance? Parce qu'avec 11 enfants, je me dis, il y a quand même une plus forte probabilité, peut-être qu'il y a une date particulière?
2: Non, on n'a pas réussi à faire tous les mois, parce qu'on a plusieurs anniversaires par mois.
1: Oui, c'est vrai. J'ai pas pensé à ça, oui.
2: Non, en fait, date particulière, Colline est l'anniversaire de son grand-père. Camille, le 19 décembre, l'anniversaire du grand-père de Seb.
1: Ah, bah oui, aussi, ouais, voilà.
2: Mais après, voilà, ce sont des dates. Si, on pourrait parler de Vainoui qui est née le 13 juillet, parce que c'était la Coupe du Monde. En
1: 98
2: 2018.
1: L'aîné qui a 24 ans, ça marche pas. Il a pas vu la Coupe du Monde 98 non plus.
2: Non, en 2018.
1: Donc,
2: oui.
1: Donc, vous n'avez pas vu la finale, quoi, finalement.
2: A vu la finale à la maternité. Ouais. Et il a pas porté la Coupe du Monde, il a porté son fils.
1: Ouais. Mais champion du monde, quand même.
2: C'est ça.
1: Bon, bah, félicitations, bravo. 11 enfants, une organisation de feu. Allez, combien de machines à laver vous faites par jour?
2: On a des machines à laver de 16 kilos. On en a deux. Donc, voilà,
1: 32 kilos total.
2: 32 kilos total et on en fait bien 3 par jour.
1: Ah ouais?
2: On a des enfants qui. Voilà. J'aime pas en fait quand ils sont tachés ou famille nombreuse, on met vite une étiquette. Donc, j'aime bien quand c'est clean.
1: Tout est nickel et ça fonctionne bien. Et on vous voit d'ailleurs sur cette famille nombreuse. Et vous, moi, je tiens mon chapeau parce qu'il faut gérer en plus les résidences de vacances aussi, les 11 enfants, même s'il y en a un qui est parti, mais on en a récupéré un quand même.
2: On a récupéré le copain Colline, donc on a toujours 11.
1: C'est-à-dire que ça n'arrête jamais.
2: Non.
1: Ça va vous faire drôle le jour où ils vont partir, les 11.
2: Ça va faire bizarre.
1: Mais
2: pour l'instant, j'y pense pas.
1: Non.
2: Mais après, c'est pas grave, on aura les petits-enfants.
1: Oui.
2: Et puis, on aura toujours ces grandes tablées.
1: Et ça sera fait plaisir. Voilà, le minibus, ça viendra toujours. Minibus, ça viendra toujours. Merci beaucoup, en tout cas, Cindy, d'être venue jusqu'à nous.
2: Merci à vous.
1: Et puis, on donne rendez-vous à Collioure, des résidences de vacances. Il y a un nom sur ces résidences de vacances, d'ailleurs?
2: Résidence du Soleil, résidence de Collioure, la Villa Soleil. On a 3 résidences de vacances à Collioure,
1: À Collioure. Et là, la saison va commencer. Ça va commencer à partir sur les chapeaux de roue, j'imagine, forcément.
2: Oui.
1: Merci beaucoup, Cindy.
2: Merci pour l'invitation.
1: Et à très bientôt. On espère vous revoir l'année prochaine dans la famille XXL. On se tiendra au courant.
2: Merci. Hein, bien sûr. Pas de soucis, je vous en tiens informé.
1: Allez, bonne fête des mères aussi à vous,
2: c'est
1: Cindy.
2: Très gentil, merci.
1: Et à très bientôt sur votre radio ici en Roussillon. On va parler d'économie et d'éco-conduite avec Valère Courrière dans un instant. Le temps d'écouter la bande originale du film Zootopie 2. C'est Zoo, c'est Shakira et Michael Giacchino.

0: Ah, Shakira, Michael Giacchino, la bande originale du film Zootopie 2 sur votre radio ici Roussillon.
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0: Et avec Valère Coréard, chaque jour, un bon plan pour notre pouvoir d'achat. Et aujourd'hui, Valère, vous vouliez nous parler de conduite.
3: J'ai reçu un message de Jean-Marc que je voulais partager avec vous. Je le lis. J'ai 66 ans et éduqué par un père respectueux de ses matériels, un agriculteur. Nous sommes les champions des ronds-points en France. Je suis effaré de constater tous les jours d'innombrables conducteurs, presque tous, qui arrivent dessus à bride abattue et freinent fort. Bonjour la pollution aux particules des plaquettes, la consommation, le ripage des pneus sur le rond-point, le gasoil des poids lourds, des autocars. Oui, on peut économiser presque 15 à 20% de carburant. Prolonger les freins, les pneus, la direction en étant respectueux de la vitesse et observateur de sa monture. J'ai un V6 diesel Mercedes-Benz, je suis à peine à 8 litres de moyenne.
0: Notre auditeur parle donc d'éco-conduite, hein, un bon moyen de faire baisser sensiblement sa consommation de carburant.
3: C'est même ce qu'il y a de plus efficace, hein. Jean-Marc a parfaitement raison, on peut économiser 15% de sa consommation en roulant plus cool. Mais cet auditeur va plus loin et à juste titre, il évoque aussi tous les bénéfices à rouler plus doucement. On évite une usure prématurée de sa voiture, on évite donc des frais d'entretien plus vite que nécessaire. Notez au passage que le sujet de l'entretien d'un véhicule est très important. Une voiture bien révisée, bien entretenue, consomme moins. Et on va aussi éviter des pannes plus sérieuses. Et puis, j'ai aussi reçu un message de Céline qui m'a fait sourire, toujours sur la voiture. Elle me dit que le meilleur moyen pour faire des économies sur une voiture, c'est de la vendre. Alors oui, c'est un peu facile, mais parfois, si on y regarde bien, on pourrait peut-être se passer d'une des deux ou trois voitures qu'on a à la maison. À méditer. En tout cas, si vous avez des bons plans pour rouler moins cher, pensez à m'écrire. Mon mail, c'est parisilleséconomies@radiofrance.com.
0: Ouais, une petite voiture électrique, ça marche aussi, effectivement. Bon, l'éco-conduite, on en parle avec Valère Coréard et parisilleséconomies@radiofrance.com. C'est le mail, justement, de Valère Coréard.
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0: grandir. C'est Mylène Farmer et c'est votre radio ici Roussillon.
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0: C'est la première radio des PO, c'est ici Roussillon, il est 10h.
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0: Nous sommes le jeudi 28 mai, 10h. L'information avec vous, Marie Roach. Et le thermomètre s'affole un peu sur les Pyrénées-Orientales.
3: On a égalé le record de température pour un 27 mai hier à Perpignan, d'après un faux climat avec 33,4 degrés. C'est tout de même 11 degrés de plus que la moyenne ces 30 dernières années. Et ce record devrait être largement battu aujourd'hui, puisqu'on attend 37 degrés sur le Roussillon, 38 même sur le Bas-Val-Espire. Les PO en jaune sur la carte de vigilance de Météo France, 17 départements de la façade ouest et de région parisienne sont en vigilance orange canicule. Et hier, avant même le pic d'aujourd'hui, 3 records ont été battus. Il n'avait jamais fait aussi chaud en mai à Saint-Paul-de-Fenouillet, Cachasse et Ousse. Du chaud aussi en altitude, 18,7 degrés atteints hier sur le Canigou à 2000 mètres d'altitude. La neige fond à vue d'œil et on vous le montre en image sur notre site ici.fr. Et en pleine vague de chaleur, la situation dans les prisons est épouvantable, catastrophique, honteuse, dénonce ce matin la contrôleure générale des lieux de privation de liberté. Dominique Simoneau rend son rapport annuel aujourd'hui. Elle rappelle que lors des précédentes canicules, le thermomètre a dépassé les 50 degrés dans certaines cellules surpeuplées, surpopulation qui atteint 200, 250, voire 300% dans certains établissements. D'après elle, la prison de Perpignan fait figure de mauvais élève dans ce domaine. C'est déjà la 7e opération de lutte contre la cabanisation depuis le début de l'année dans les Pyrénées-Orientales. Une des priorités du préfet. Une cabane illégale a été détruite à Estoé hier. Le terrain a également été débarrassé des déchets qui l'encombraient, tôles, remorques, électroménagers, bidons plastiques et palettes en bois. On vous en parlait hier, la Banque alimentaire des Pyrénées-Orientales a été victime de vols dans la nuit de dimanche à lundi. Les pots catalytiques de 5 de ces véhicules ont disparu, les rendant inutilisables. Grâce à l'appel à la solidarité lancé hier, la Banque alimentaire a reçu un camion frigorifique prêté par le groupe Gouache, un fourgon envoyé par la mairie de Perpignan. Mais elle rappelle sur sa page Facebook que malgré tous ses besoins, reste important que d'autres prêts sont espérés pour poursuivre ses activités de ramasse et de collecte de denrées pour ses bénéficiaires. En natation, l'étape canétoise du Mare Nostrum bat son plein avec de beaux résultats hier pour les nageuses canétoises. Analia Pigré remporte le 50 mètres d'eau. Deuxième place pour Pauline Mailleux sur le 200 mètres d'eau et la compétition continue jusqu'à ce soir. Et puis à Roland-Garros, 6 Français en lice au deuxième tour aujourd'hui, notamment le jeune espoir Moïse Kouamé, 17 ans, opposé à un joueur paraguayen. Elsa Jacquemot aura fort à faire face à la numéro 1 mondiale, Arina Sabalenka.
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3: C'est donc la journée la plus chaude de la semaine, Julien.
0: Effectivement, le pic de chaleur est attendu aujourd'hui avec des températures à l'ombre qu'on risque de relever autour des 38 degrés, notamment pour Céré, au Morillas, Lazias. 38 aussi attendu sous abri à Perpignan, à Trouillas, à Pézières-la-Rivière ou encore à Saint-Laurent-de-la-Salanque. 38 aussi à Estagel et la Tour de France. On aura 36 degrés à Caudiès de Fenouillet, 35 degrés à Prades et à Molitch-les-Bains, 35 à Collioure, 32 au Barcarès et on aura 22 à 27 degrés en montagne, 22 aux Angles, 27 à Targazone. Le tout sous un grand soleil aujourd'hui, demain pareil, grand soleil, grand ciel bleu, des températures qui vont redescendre légèrement et on sera toujours bien au-dessus des normales de saison puisqu'on attend 25 à 34 degrés pour les maximales encore, 34 pour le Val-Espire, 33 sur le Bas-Conflent et le Fenouillède et 31 degrés sur la plaine du Roussillon. Marie, bonne journée, à demain.
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0: Prochain point sur l'actualité à 11h. En attendant la musique d'ici Roussillon, ce n'est rien, c'est Julien Clerc.

0: Julien Clerc, ce n'est rien et c'est votre radio ici au Sillon.
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0: Et il est l'heure, Monseigneur, de se régaler grâce à notre ami David Rochier, notre baladeur ici au Sillon, qui parcourt tout le département là en large et en travers, qui vient à votre rencontre. Et aujourd'hui, David s'est caché dans un petit casotte quelque part autour de Saint-Nazaire. Bonjour David.
3: Et bonjour, bonjour à tous. Et qu'est-ce que c'est beau là, on est au Clos d'Elpy, dans les vignes du Clos d'Elpy, entre Canet et Saint-Nazaire. Et c'est Jean-François qui nous accueille. Bonjour Jean-François.
4: Bonjour David et bonjour à tous.
3: Dans votre vignoble hein, ici.
4: C'est ça, au cœur du vignoble.
3: Alors envoyez une carte postale aux auditeurs parce que le décor, Julien, est juste magnifique. Je sens qu'on va se régaler encore ce matin. Devant nous, il y a l'étang de Saint-Nazaire.
4: Voilà, on est au plus proche de l'étang de Saint-Nazaire. Ouais. Les vignes.
3: Là-bas, le Canigou. Voilà, les alberts. Et là, devant nous, il y a le casotte du Clos d'Elpy qui va être inauguré début juin.
4: Voilà, le 6 juin.
3: Voilà, ce casotte qui vous permet de partir à la découverte du vignoble. Il y a le label vignoble et découverte, justement.
4: Exactement.
3: Avec un parcours dans les vignes, comme ça, on pourra découvrir et aussi déguster vos vins.
4: C'est ça, exactement. On a décidé de faire un petit parcours dans le vignoble.
3: Et pour vous faire découvrir le casotte du Clos d'Elpy ce matin, on a invité un restaurateur, la Bigatane à Canet, ça vous dit quelque chose? Chose,
0: ah,
3: Julien.
0: Bah, vous passez le bonjour à Yves.
3: Yves est justement en train de préparer un riz au poisson.
0: Ah bah voilà,
3: il y a un musicien également qui est là aussi avec sa guitare parce qu'on va chanter comme on le fait dans un casotte catalan. On est au Clos d'Elpy ce matin sur la route des vins entre Canet et Saint-Nazaire.
0: Bon, est-ce qu'il a ses bretelles catalanes, Yves, ce matin?
3: Eh ben non, justement. Ah. Vous savez, par 40 degrés, il n'a pas pris ses bretelles. C'est la première chose que je lui ai dite quand je suis arrivé. Les fameuses bretelles catalanes d'Yves de la Bigatane.
0: Il les avait ce week-end à la fête au Mondial de la Saucisse. Allez, à tout à l'heure, David Rochier.
3: Soirée
0: mondaine, c'est Aurélia, Louvia de Nice, et on la découvre, on aime en tout cas chanter avec elle sur votre radio ici au Sillon.

0: Les soirées mondaines, Aurilla sur votre radio, ici Roussillon.
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0: Ils grignotent parfois, les fils électriques s'attaquent aux tuyaux d'eau. Ils s'invitent aussi dans les combles ou sous la climatisation. Les rongeurs, oui, peuvent causer de sérieux dégâts. Alors, comment réagir? Eh bien, voici peut-être les bons réflexes à adopter grâce à notre spécialiste au micro de Virginie Sinclair.
3: Et oui, les rongeurs peuvent être des nuisibles sur les tuyaux d'eau, les fils électriques ou encore la climatisation. Alors, que faire contre les rats et les souris? Mathieu Bonnemaison de Roussillon Guêpes Frelons Nuisibles est avec nous pour nous donner quelques pistes. D'abord, quelle est la différence entre les rats et les souris?
4: Alors, c'est vrai que nous, dans le département, on a, on va dire, trois types de rongeurs. Donc, évidemment, on va commencer par la petite souris que tout le monde connaît. Et après, on a deux types de rats. Donc, le rat noir, dit le rat du grenier, c'est un rat qui grimpe extrêmement bien et qu'on va retrouver dans nos jardins, mais qui va être aussi dans les combles et qui pourrait effectuer des dégâts dans nos greniers.
3: La laine de verre, par exemple.
4: Voilà, la laine de verre, des climatisations ou alors des fils électriques.
3: Comment on sait qu'on a des rats dans les combles?
4: Alors souvent, le client nous appelle en nous disant j'ai des bruits, j'ai quelqu'un là-haut dans les combles. On entend des grattements et on s'aperçoit vite que c'est des rats.
3: On peut en avoir aussi dans le jardin.
4: On en a dans le jardin, c'est souvent les mêmes. On en a aussi qui peuvent sortir ce que l'on va voir dans la rue. Donc c'est plus le rat brun, donc dit le rat des égouts. Eux peuvent effectuer des dégâts sur tout ce qui va être tuyau d'eau, grignoter vos tuyaux et créer des dégâts des eaux.
3: On fait quoi? Quel est le geste à faire?
4: Alors le geste à faire pour nous, c'est vraiment d'appeler un professionnel. On pense souvent que jeter de la morora dans son jardin ou dans son grenier, c'est une chose facile à faire. Mais le professionnel, lui, va vous amener, vous apporter beaucoup plus de technicité, rechercher les points de passage, boucher les points de passage, faire une différence entre telle ou telle crotte, donc tel ou tel rat. Enfin, il faut vraiment faire appel au professionnel, on est là pour ça. En plus, ce qui risque de se passer, c'est comme on utilise des produits qui sont nocifs, des produits biocides, donc du raticide, il ne faudrait pas que un chien ou un chat s'empoisonne avec ce type de produits. Donc, vraiment, faites confiance à nos professionnels locaux.
3: Qu'en est-il de ces ultrasons utilisés par certaines personnes?
4: Alors, les ultrasons, c'est j'ai tendance à dire que c'est un peu pipeau. Si ça marchait, on n'aurait pas besoin de venir chez vous.
3: Merci pour ces précisions, Mathieu.
4: Merci à vous. Merci
3: Belle
4: à
3: journée.
4: Tous. Au revoir.
0: Et nos spécialistes à retrouver sur notre site internet ici.fr. C'est tendance. Tiens, on va parler avec vous, Muriel Jourdan, dans un instant, des téléphones portables dans les concerts qui sont de plus en plus décriés. C'est vrai, on les voit, tous ces bras levés avec des téléphones et des loupiottes là, qui s'allument pour essayer de filmer ou de prendre des photos des concerts. Et forcément, quand on est derrière, c'est pas toujours évident. Bon, on va en parler en tout cas avec Muriel Jourdan. Juste après Simple Minds, c'est Mandela Day et c'est votre radio ici Roussillon.

0: Band de la Day, Simple Minds, la musique d'ici Roussillon.
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0: Allez, on se pose, on prend le temps pour éviter de nous sentir largués dans ce monde qui va parfois un petit peu trop vite. Eh bien, heureusement, ici, nous avons Muriel Jourdan qui repère et décrypte les tendances. Et avec vous, Muriel, eh bien, on parle des téléphones portables dans les concerts, de plus en plus décriés.
6: Oui, le nouveau public dans les concerts, c'est les téléphones. Ils sont souvent pénibles, hein, d'ailleurs. Ils sont pas discrets, ils s'interposent entre la scène et les gens. Ils font du bruit, de la lumière. Oh, tais-toi ! Les téléphones portables, certains les tolèrent, d'autres les interdisent pendant les concerts ou certains festivals. Ça fait des années que Bob Dylan interdit les téléphones lors de ses concerts. Et dernièrement, le chanteur Nick Cave, un poil excédé, a gentiment demandé à ses fans de ranger leur téléphone.
7: You ready ? And then put your fucking phones away.
6: On sent que ça l'a saoulé. Mais il n'est pas le seul. Le célèbre groupe de métal Iron Maiden, qui sera en concert à Paris au mois de juin, a décidé que les spectateurs en fosse ne pourront pas utiliser leur téléphone, qui devra être mis dans une pochette sécurisée. Sur les réseaux sociaux, des internautes qui aiment assister à des concerts expriment régulièrement leur fatigue des portables.
8: Vous connaissez notre génération, on est ultra connectés, on est toujours sur nos téléphones portables, surtout lors des concerts, et on vit vraiment jamais l'instant présent.
9: Dis-moi ce que t'en penses, mais je trouve que les téléphones ont ruiné les concerts. Le problème de notre génération, c'est qu'on préfère prouver qu'on était à un endroit plutôt que de vivre le moment. On sacrifie notre propre plaisir pour une validation sociale numérique, c'est ridicule. Tu payes 150 balles pour voir une star en vrai, et toi tu regardes ton écran de 6 pouces.
6: Voilà, on documente le moment, mais personne ne le vit. Idem lors de compétitions sportives, au tournoi de golf d'Augusta aux États-Unis il y a quelques semaines, le portable était carrément interdit. Un règlement strict qui a même entraîné l'exclusion d'un ancien champion, escorté hors du terrain par les agents de sécurité après avoir utilisé son téléphone.
0: Ouais, dans le but de ces concerts sans portable, hein, Muriel, c'est avant tout de permettre au public de mieux vivre l'instant présent.
6: Oui, ça c'est la raison plutôt officielle, hein, plus que l'idée plus négative d'arrêter d'embêter les autres avec les écrans. Surtout les gens comme moi, qui font la taille d'un polypocket et qui galèrent vachement en concert. Qu'en pense cette quadra fan de concert que je croise dans la rue?
10: Je trouve que c'est une bonne idée, parce que franchement, il y a trop de gens en concert qui passent leur temps la main en l'air avec leur téléphone portable, qui finalement profitent pas du concert.
6: Et ça vous gêne parfois, vous d'ailleurs?
10: Ah oui, moi ça me gêne, parce que les gens, ils sont devant, avec leur écran. Forcément, il y a la lumière, il y a l'écran, donc on est limite plus attiré par l'écran que par la scène.
6: Et 12 000 écrans entre l'artiste et le public, bah oui, ça peut agacer.
10: Je pense que ça peut aussi embêter les artistes, parce que finalement, quand on va à un concert, c'est justement pour vivre une expérience avec le groupe, avec les gens. On est un peu en communauté, en communion. Et finalement, ça a créé une sorte de distance, quoi, de mettre un téléphone portable.
6: Bref, les concerts sont portables. C'est une tendance qui pourrait bien s'imposer, même si ça restera sans doute anecdotique. Hein. N'oublions pas que le plus gros du marketing des festivals, des artistes, des groupe passe par les réseaux sociaux. Moi, j'aimerais bien que le groupe Téléphone fasse un concert qui interdit les téléphones portables. Je trouve que ça aurait vraiment de la gueule.
0: Oui, c'est rigolo. Bon, sinon, dans tous les cas, on a le Bacchus Festival la semaine prochaine, jeudi, vendredi, samedi. On prend une petite photo, on range son téléphone et on profite des concerts, notamment, de Bon Entendeur, de Claudio Capéo, de Vanessa Paradis, de Skip the Use aussi. La fête, c'est Amir et c'est ici Roussillon.

0: La fête, peut-être qu'on va la faire, tiens, justement, ce soir, ce jeudi, hein, ça peut aussi. Hein. C'est Amir sur votre radio, ici Roussillon.
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0: Et la fête, David Rochier, quelque part, eh bien lui, c'est l'affaire tous les matins, entre 10h et 11h. Il vous propose en tout cas une belle parenthèse dans le département. Et ce matin, cette belle parenthèse est du côté de Saint-Nazaire, David.
3: Exactement, entre Canet et Saint-Nazaire. Vous savez, vous prenez la petite route des vins, là, qui est magnifique, au milieu des vignes, et vous arrivez à un moment au Clos d'Elpy, au Cazotte du Clos d'Elpy. Ça, c'est nouveau, hein. Ce Cazotte, il existait, mais vous l'avez un peu transformé, Jean-François.
4: Ben, en fait, si vous voulez, oui, on a dépoussiéré, on va dire, on a repeint, et voilà.
3: Et ce Cazotte, il va être inauguré début juin, et on va pouvoir venir tous les samedis, pendant l'été, ici, découvrir vos vins. Découvrir vos vignes aussi, et ça c'est important.
4: C'est ça, exactement. On a décidé de, le 6 juin de faire l'inauguration. Et bon, il y aura plein de surprises. Hein, vous pourrez faire un petit parcours, mais on va en discuter.
3: Ouais, le parcours, d'ailleurs, c'est votre fils hein, qui l'a mis en place au milieu des vignes, avec des panneaux explicatifs finalement du travail du vigneron.
4: C'est ça, exactement. En fait, bon, il est en stage là chez nous. Et si vous voulez, il a fait tout un parcours explicatif des cépages. Parce que là, faut savoir qu'on a 10 hectares d'un seul tenant. Avec 6 cépages et donc du coup sur plusieurs parcelles entre guillemets, et du coup il y aura tout un parcours descriptif du cépage, de la cuvée qu'on sort, du climat, de l'environnement, de la biodiversité du domaine.
3: Et ce que j'aime bien, c'est que quand on vient chez vous ici, il y a 3 générations qui se retrouvent, parce que ce matin on va discuter avec votre papa qui est là, qui est connu aussi sous son nom d'artiste, hein, Dode, et qui vous a peint à l'intérieur du Cazotte une fresque familiale.
4: Exactement, c'est en fait un hommage aux anciens, on a fait un petit hommage aux anciens.
3: Voilà, alors vous l'entendez peut-être juste à côté de nous, il y a Olivier Martinez qui est en train de jouer à la guitare, il va chanter tout à l'heure parce que ce matin on a décidé de faire la fête effectivement, hein, Julien. On est dans ce magnifique Cazotte, à l'ombre des canisses, avec une vue sur l'étang de Saint-Nazaire, et puis de l'autre côté, si on se tourne, on voit le Canigou et les Alberts, un paysage magnifique, vous ne devez pas vous ennuyer quand vous êtes dans vos vignes.
4: Ah non, justement, mais c'est un bureau, c'est le bureau idéal.
3: Ouais. Avec devant nous, là, il y a des cèpes de vignes qui sont en train de brûler, parce qu'on va aussi faire un petit barbecue. On a invité également Yves du restaurant La Bigatane, qui va lui nous préparer un riz au poisson, je crois, ce matin. Bonjour Dode.
5: Oui, bonjour.
3: Alors, vous êtes le papa, hein.
5: Je suis le papa de Jean-François. De Jean-François, oui.
3: Agriculteur tout au long de votre vie.
5: Oui.
3: Et puis finalement, à la retraite, vous êtes devenu artiste peintre.
5: Exactement, oui. En fait, je touchais déjà un petit peu. J'ai fait aussi des scènes de presse.
3: Ouais.
5: À l'époque, à la semaine du Roussillon.
3: Ouais.
5: J'ai participé au Festival international de la caricature avec Jordi de l'Indépendant, ouais, durant une dizaine d'années.
3: Voilà. Et là, vraiment, ce matin, de se retrouver comme ça au Cazotte, j'imagine que ça vous rappelle plein de souvenirs à vous, non?
5: Ah, mais c'est sûr. Ça, c'est mon enfance.
3: Ouais.
5: Yves, certainement, Yves du Bigatane vous l'a expliqué, notre enfance c'était l'étang. L'étang pour nous, c'est...
3: Des enfants de l'étang de Saint-Nazaire.
5: Voilà, exactement, c'est ce qu'il a dû vous dire, exactement.
3: Entre anguilles et grenouilles aussi.
5: Exactement.
3: Et alors ce que j'aime bien, c'est qu'à côté de vous, il y a votre petit-fils. Parce que je vous le disais, c'est une histoire de famille. Si tu t'appelles comment?
6: Johan.
3: Johan, et toi, il paraît que tu parles catalan.
6: Oui.
3: Tu peux me dire où on est ici, en catalan?
6: Estem al Cazotte, al Clos d'Elpy.
3: Mm-hmm. Et toi, tu aimes bien le travail de la vigne, tu aimes bien regarder ton grand-père là, préparer la grillade, parce que je crois qu'on va faire une bonne grillade dans un instant.
6: Oui.
3: Ouais. Tu vas à l'école, la Bressol, hein, toi?
6: Oui.
3: Voilà. Et c'est important de parler catalan?
6: Oui.
3: Pourquoi?
6: Il se perd en ce moment.
3: Et grâce à toi, il va continuer à vivre, le catalan. Allez, vous avez compris, ce matin, c'est la fête familiale ici, au Clos d'Elpy, entre Canet et Saint-Nazaire, au milieu des vignes. On est dans un Cazotte pour se régaler. Dégustation à suivre dans ces prochaines minutes, Julien.
0: Allez, à tout de suite, David.
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0: En attendant, bien vos bons plans au 04 68 35 5000. Voilà, c'est vous qui laissez les bons plans, les événements que vous organisez sur l'application WhatsApp 04 68 35 5000.
2: Bienvenue à Que Choisir Ensemble, anciennement UFC Que Choisir. Nous organisons deux journées portes ouvertes les 29 et 30 mai dans nos locaux 45 avenue Marcelin Albert à Perpignan. L'occasion pour les consommateurs de nous rencontrer, connaître nos actions pour les défendre sur des thématiques telles que les panneaux solaires, les arnaques bancaires, les assurances mutuelles et de prendre conseil auprès d'avocats présents et ce, gratuitement.
0: Voilà pour ces portes ouvertes de l'association donc Que Choisir Ensemble. Ce sera demain et samedi de 10h à 16h. L'adresse, notez-la bien, 45 avenue Marcelin Albert à Perpignan. C'est pas loin en fait, de l'avenue d'Espagne. Et si vous aussi, vous avez une info pratique comme ça à nous confier, vous n'hésitez pas, vous nous envoyez un petit message vocal via l'application WhatsApp. Le numéro de téléphone, 04 68 35 5000.
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0: Et puis nous, on va retourner dans un instant, passer un bon moment au bord de l'étang de Canet-Saint-Nazaire, puisque nous sommes au Casa du domaine d'Elpi, grâce à notre baladeur David Rochier. Je sens que le feu crépite un petit peu. J'entends aussi le son d'une guitare au loin avec les flamants roses qui vont peut-être s'envoler au-dessus. Sait-on jamais, un petit peu de poésie, une belle carte postale, ça fait toujours plaisir. En tout cas, en ce jeudi matin du mois de mai, Guéry Rafferty, c'est Backer Street et c'est votre radio ici, Roussillon.

0: Alors, je vois qu'on entend bien la guitare là. Barker Street, Gary Rafferty, c'est votre radio ici au Sillon.
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0: La bonne humeur du côté de Saint-Nazaire ce matin. Le sourire aux lèvres de David Rochier au caso du domaine d'Elpi, hein, David. Ouh, on entend la grillade derrière.
5: Oh. Eh bien oui, vous l'entendez, la bonne humeur,
0: ah, oui.
5: Là. On la prépare avec une équipe de Saint-Nazériens. Parce que je crois que tous les invités là autour de nous, hein, Paul Daudiès.
6: Ah oui, ils sont Saint-Nazaire. Vous tous de Saint-Nazaire. Tous
5: ensemble.
6: Il y a Michel, il y a Guy, il y a Yves et ouais. Moi-même. Voilà.
5: Voilà, Yves de la Bigatane. Bonjour.
7: Bonjour, bonjour tout le monde.
5: Vous êtes en train de nous préparer quoi là, Yves ?
7: Eh bien, un plat qu'on fait au restaurant Bigatane, c'est un riz au poisson, à la sèche et aux gambas rouges plus exactement. On va goûter ça là tout à l'heure. Ouais.
5: On a installé le trépied là et le grand plat pour préparer le riz. Le restaurant La Bigatane à Canet, c'est vraiment une institution hein, depuis 30 ans.
7: Depuis 32 ans exactement.
5: 32 ans.
7: Ouais, ouais, ouais, depuis 32 ans.
5: Et toujours le même amour pour la cuisine catalane, pour régaler les convives.
7: Non, pas le même amour, de plus en plus accentué,
5: de plus en plus.
7: Ouais, ouais, de plus en plus prononcé, oui.
5: Alors moi, ce que je savais pas, c'est que ben, vous étiez potes d'enfance, Paul et,
6: ah oui.
5: Et Yves. Hein.
6: En fait, c'est pratiquement, je pourrais appeler mon frère, parce que d'ailleurs, les maisons étaient accoudées. Il y a juste un mur qui nous séparait.
7: Il y a que le mur qui sépare nous, qui séparait nos deux maisons.
6: Exactement. Et puis après, on a les trois ans qui nous séparent aussi. Voilà.
5: Et alors, ce que j'avais, c'est que là, voilà. Toute la bande, vous avez fait les 400 coups. Vous, je crois que ce Cazotte, il vous rappelle plein de petites histoires aussi.
8: Cazotte, hein. J'ai fait l'école Bussonia.
5: Ouais.
8: Et dans ce Cazotte, son père nous avait pris une fois en flag, là. Et au lieu d'être à l'école, on était en train d'étudier le bac.
5: Ah ouais.
8: Et c'est de là qu'on a eu la grazale, nous.
5: Justement, dans votre enfance, ces vignes, ces paysages, ils représentaient quoi pour vous ?
8: Ah, c'est mon enfance, ça.
5: Ouais.
8: Déjà, à Semaz, je venais petit là, avec des gamins qu'on connaissait, là, les Utreras. Avec Guy aussi, on venait courir dans les temps.
9: Mm-hmm. J'ai travaillé 40 ans ici.
5: Et voilà. Donc il y a plein de souvenirs hein, ici. Et ce Cazotte du Clos d'Elpi qui est entre Saint-Nazaire et Canet. Yves, on vous laisse continuer à préparer le riz. On reviendra vous voir. Mais Paul Daudiès, je voulais que l'on rentre quand même dans le Cazotte cette fois-ci. Parce que vous avez réalisé ici une fresque. Vous qui avez passé votre vie dans les champs à travailler la terre. Depuis que vous êtes à la retraite, eh bien, vous laissez votre art finalement s'exprimer à travers ces œuvres colorées qui représentent aussi notre pays catalan.
6: Voilà, oui, alors j'en ai profité, puisqu'en fait, bon, je passe une partie de mon temps à donner un coup de main, bien sûr, à mon fils sur l'exploitation. Et ensuite, donc, j'ai une galerie surserrée qui me prend du temps. Donc, il faut travailler, il faut quand même peindre dans la semaine.
5: La galerie d'Aude à Serré, hein, c'est voilà, sur l'avenue du Maréchal Joffre.
6: Exactement, oui. Ouais. Et puis, donc, j'ai fait quelques fresques déjà. J'ai fait quelques fresques, donc, mon fils, bien sûr, a réussi à m'attraper par la peau du cou et j'ai été mobilisé par une paire de jours. Alors ça a été fait à main levée.
5: Ouais. Et, avec l'étang, on voilà. Reconnaît l'étang, les flamants roses, le Canigou, le village.
6: Saint-Nazaire, avait la tour, ouais. À l'époque, avait la tour. Et puis là, il y a bon, mais tous ces personnages qui ont participé un petit peu à la vie du village.
5: Et qui jouent au trouc.
6: Et voilà, et qui jouent au trouc.
5: Voilà, au milieu des vignes.
6: Et qui jouent au trouc.
5: C'est un peu ce qui se passe voilà. Ce matin. D'un côté, il y a le riz qui est en train de mijoter et puis de l'autre côté on a mis quelques sarments à faire griller parce qu'on va faire une petite grillade de boudin
6: alors c'est boudin grillé au feu de bois avec un coulis de cerise.
5: Voilà, c'est ce qui arrive dans la suite de Bienvenue chez vous Julien.
0: Allez, parfait, on va se régaler, je le sens, ça crépite, ça fait plaisir avec vous David Rochier. On se retrouve après Chien, c'est Louane et c'est ici Roussillon.

0: Le petit waf à la fin. Chien, c'est Loane sur votre radio ici Roussillon.
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0: Et nous sommes à Saint-Nazaire ce matin, nous sommes avec David Rochier, avec le barbecue qui crépite en fond, l'étang aussi de Canet-Saint-Nazaire. Qu'est-ce qu'on est bien avec vous, David Rochier?
3: Et ça crépite de tous les côtés. On est ce matin dans le casotte du Clos del Pi, que vous pourrez découvrir à partir du 6 juin, ici au milieu des vignes, sur la route des vins, entre Canet et Saint-Nazaire. Et ici, il y a trois générations de paysans catalans qui nous accueillent, avec Johan, le petit dernier, qui a 11 ans, qui est à l'école de la Bressol. Johan, explique-nous, en catalan, ce qui est en train de se passer, là, ici.
4: Ben, fem una grillada de bougi à la limite de l'Estany.
3: Voilà, au milieu des vignes de ton oncle, de ton papy aussi, qui a décoré ce casotte. Toi, t'aimes bien la cuisine catalane? C'est quoi tes plats préférés?
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3: Voilà, et ben justement, on va se régaler de tous ces bons plats. Pour cela, vous avez une bonne adresse. Le restaurant La Bigatane à Canet. Il y a Yves qui est en train de nous préparer un riz là, au milieu du casotte, au milieu de vos vignes. Jean-François, vous qui êtes le vigneron ici, vous avez installé des panneaux explicatifs, on le disait tout à l'heure. C'est-à-dire que à partir du 6 juin, on va pouvoir venir ici se balader, et tout au long du parcours, eh bien, on nous explique un petit peu toute l'histoire de ce vignoble et de ce terroir.
5: C'est ça, exactement. Donc du coup, il y a un panneau d'accueil au niveau du casotte, et après, il y aura tout un parcours dans les parcelles où il y aura des explications sur les cépages, sur chaque parcelle, sur les cuvées que l'on sort de telle parcelle, et ensuite sur la biodiversité du domaine, parce qu'on est dans une zone naturelle au plus près de l'étang, où il y a pas mal d'oiseaux, enfin il y a pas mal de biodiversité.
3: Ça veut dire que c'est un parcours autonome?
5: C'est ça, exactement.
3: Et ensuite, on est un peu guidé par ces panneaux. On suit ces panneaux explicatifs.
5: C'est ça. Et voilà. On parle aussi du terroir de Galets Roulés qui est propre à chez nous, au domaine.
3: Voilà. Pour commencer, il y a écrit bienvenue au Clos del Pi, né de l'amitié entre deux passionnés. C'est vrai, en 2018, vous avez commencé à vinifier d'une manière un peu spéciale, presque en remontant le temps, presque en essayant de faire de la vinification comme le faisaient les Romains, c'est ça?
5: Exactement. On fait donc une vinification en amphore en terre cuite, donc vinification et élevage en amphore, en monocépage.
3: Voilà, et ça c'est une manière de faire qui remonte à l'Antiquité.
5: C'est ça, en fait, le premier des contenants, c'était la terre cuite, bien avant le bois, donc bien avant les tonneaux.
3: Et c'est pas pour rien aussi que vous faites ce travail de Romain, parce que vous êtes le long de la Via Domitia, c'est ça?
5: C'est ça, exactement. On n'est pas loin de la Via Domitia, surtout au niveau de notre îlot parcellaire sur Cabestany-Saleia. On est vraiment proche de la Via Domitia. Voilà pourquoi on a voulu faire un parallèle entre tout ça, entre la Via Domitia, la vinification en amphore. C'est pour ça qu'on appelle le domaine Elpis.
3: Voilà, alors on peut venir ici, bien sûr, se balader, découvrir le vignoble, déguster vos vins. Ce sera ouvert tous les samedis, ce casotte, avec la fresque de Dode, votre papa, et donc suivre aussi ce parcours dans les vignes. Je me tourne juste vers Yves, parce que ça commence à sentir bon là, hein. Yves, du restaurant La Bigatane.
6: Oui, ça se prépare. Encore 5 petites minutes et ce sera prêt.
3: Eh bien, on va déguster les vins, le riz et la grillade dans ces prochaines minutes. Le restaurant La Bigatane qui invite régulièrement un chanteur, Olivier Martinez. Bonjour.
7: Bonjour.
3: Vous aussi, vous êtes venu avec votre guitare.
7: Moi, je suis un nouveau Nazérien. Je suis un Nas, comme ils disent, depuis un peu moins de temps. Et voilà, je suis juste à côté.
3: Ouais. Votre musique, elle est ensoleillée.

0: Bravo à Olivier Martinez, ici en direct du Cazotte du Clos Del Pi, entre Saint-Nazaire et Cagnan-Roussillon. On marque une petite pause et on revient très vite, Julien.
1: Allez, à tout de suite.
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1: Et bienvenue à Saint-Nazaire ce matin avec David Rochier, l'étang, les vignes. Bref, c'est que du bonheur pour David ce matin.
0: Ouais. Et Olivier Martinez, vous venez d'entendre sa voix juste avant la pub. Fournisseur d'émotions musicales. J'aime bien vous décrire comme ça, Olivier.
7: C'est super, ouais, c'est vrai.
0: Vous avez grandi où?
7: Moi, j'ai grandi, je suis un Perpignanais, en fait. Je suis de la ville, comme, mais après, il y a un petit moment déjà que je vis à Saint-Nazaire, j'ai vécu à Bompas. Donc, en tout cas, dans la région, ouais.
0: Mais et ses influences ensoleillées, la rumba catalane, le flamenco, ça a bercé votre enfance.
7: Oui, ma mère était gitane, donc c'est vrai que ça a bercé mon enfance. Puis après, bon, vous le savez, à la radio, j'ai fait aussi la chanson française. Voilà, j'aime bien la musique du monde et je suis ouvert à plein de choses.
0: Voilà, et puis on vous a connu également avec le groupe Canelé. Hein, ça, je suis sûr que ça parle aux auditeurs d'ici Roussillon. Et puis, vous tournez aussi dans le duo Mar.
7: Ouais, duo Mar avec Ceci Camaraza, mon acolyte à l'accordéon, voilà, accordéon voix. Et
0: qui a été accordéoniste d'Olivia Ruiz, s'il vous plaît. Voilà. Si on veut vous voir en ce moment, on peut de temps en temps venir à la Bigatane. Hein,
7: oui, voilà. Il y a une guitare là-bas et c'est vrai que les gens le savent, les habitués. On sort souvent la guitare et voilà, je suis souvent là-bas.
0: Ouais. Alors nous, on passe à table ce matin et on va déguster aussi les vins du Clos Del Pi parce que ça, c'est important aussi. Hein.
8: Exactement.
0: Des vins monocépages. C'est une de vos particularités.
8: Voilà, exactement. Ouais. Donc du coup, la particularité du domaine, c'est de faire des vins monocépages. L'amphore met en avant le cépage et les arômes variétaux. Donc du coup, on est en monocépage.
0: Voilà, l'amphore, parce qu'on le disait tout à l'heure, hein, les vins sont élevés en amphore dans la terre cuite.
8: C'est ça.
0: Comme le faisaient les Romains. Alors là, pour accompagner le boudin à la cerise que votre papa Dode nous a préparé, au barbecue, au cep de vigne, s'il vous plaît, on va partir sur quelle cuvée? Je vous tiens le micro, comme ça vous pouvez servir les verres.
8: Alors, on va partir sur la cuvée Pandore. Donc du coup, c'est un 100% grenache noir, vinifié, élevé en amphore. Mais il y a deux process de vinif, de l'amphore et de la barrique. Et là, en fait, ça fait un peu cerise à l'eau de vie. Donc du coup, ça peut rappeler justement bien s'accorder avec ce boudin à la cerise.
0: Voilà, le boudin à la cerise. Est-ce qu'il est bon, Paul?
8: On va leur demander, puisque je l'ai fait griller.
0: La bande de potes, là, les Saint-Nazariens, voilà. Est-ce que
9: c'est très bon, c'est une tuerie.
0: Ça vous rappelle l'école buissonnière?
9: Oui, exactement. Mais on mangeait pas du boudin, on n'avait pas les moyens. On mangeait des patanganes.
10: Quand la terre se marie avec les fruits du Val-Espire.
8: Ah ouais,
10: c'est extraordinaire.
8: C'est un clin d'œil pour la fête de la cerise, en fait.
10: Pardon? Oui.
8: C'est un clin d'œil pour la fête de la cerise.
10: Voilà. Et la boutifarre nègre que m'avait emblassé les réserves.
0: Et ben voilà, il l'a fait pour vous, hein. Il voulait vous faire la surprise.
10: Ouais, il m'avait dit qu'il me faisait une surprise. Et bien, surprise réussie, validée. C'est les champions du monde.
0: Ouais. Et vous aussi, vous êtes un champion du monde, là, avec votre riz qui est en train de terminer. C'est combien de cuissons un riz à l'espagnol?

0: Hop là.
1: La catalane. En le disant, je me suis dit, t'es en train de dire une.
0: C'est une grosse connerie. Ouais. C'est à peu près 16 minutes, celui-ci, il supporte de cuisson.
1: Et vous y avez mis quoi à l'intérieur?
0: Alors, j'avais déjà préparé un sofragite avec de la tomate et de l'oignon exagérément cuit. Ensuite, quelques petits poivrons. Et puis, on a fait un fumé extraordinaire qui est fait avec des crabes verts, beaucoup de crabes verts. On avait des petites rascasses, on avait des grosses vives royales. Et un huitième de tous nos fumées qu'on fait est fait avec de l'eau de mer qui est, qui est pompée au large du Cap Creux. C'est ce bidon que tu as là.
1: Incroyable.
0: Ça évite de saler le plat et ça donne un côté encore plus iodé au plat.
1: J'adore le pays catalan. J'en veux encore.
0: Et on a de la sèche qui a été pêchée ici à Canet par le bateau d'Hidago. Et ensuite, on va y rajouter quelques gambas rouges de Palamos.
1: Et bien voilà. Et ça, vous pouvez le déguster aussi au restaurant La Bigatane, le temple de la cuisine catalane. On vous retrouvera prochainement dans un bonus du vendredi. Nous, vous l'avez compris, on passe du bon temps ici au Casotte du Clos del Pi. Ouverture à partir du 6 juin pour l'inauguration et tout au long de l'été, le samedi matin. Vous aussi, vous pourrez comme ça participer à la fête.
2: Et on va se régaler. Merci beaucoup David Rochier. Profitez pour nous, hein, surtout de ce riz magnifique préparé par Yves de la Bigatane à Canet. Bientôt à retrouver, hein, bien sûr, en podcast sur votre site internet ici.fr. Le bonus dès demain. 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
0: La radio numéro 1 des PO, c'est ici Roussillon, il est 11h.
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0: Jeudi 28 mai 11h, l'information avec vous Baptiste Guy, bonjour.
3: Bonjour, bonjour à tous.
0: Et gare au coup de chaud aujourd'hui.
3: Oui, c'est la journée la plus chaude de la semaine dans les Pyrénées-Orientales. 33 degrés relevés à Perpignan et Rives-Altes peu après 10h. Le mercure devrait grimper jusqu'à 37 en pleine, 38 même en Vallespir cet après-midi. Des records de chaleur vont tomber, records égalés hier pour un mois de mai à Perpignan. 11 degrés de plus que la moyenne de ces 30 dernières années. Les températures vont redescendre demain, mais les Pyrénées-Orientales reste en vigilance jaune canicule. 14 départements de la façade ouest ainsi que Paris sont en vigilance orange. Sébastien Lecornu réunit une dizaine de ministres cet après-midi à Matignon pour, je cite, préparer un plan d'endurance afin de passer l'été face au risque canicule. Une partie de l'opposition dénonce l'impréparation du gouvernement. Et puis en Italie, 4 villes dont Rome, la capitale, ont été placées pour aujourd'hui en alerte rouge maximale. On va reparler bien sûr de cette vague de chaleur tout à l'heure dans le journal de midi. À midi également, cette grève de la faim à Apia. Une habitante du village, une retraitée, a décidé de cesser de s'alimenter malgré son traitement de chimiothérapie pour dénoncer les nuisances de son voisin. Le problème dure depuis des années. La mairie et la préfecture suivent l'affaire de près. On vous explique tout dans une heure. Une nouvelle opération anti-cabanisation, la 7e déjà depuis le début de l'année dans le département. Une habitation illégale a été détruite hier à Estoé, terrain débarrassé des nombreux déchets qui en plus l'encombraient. De nouveaux véhicules pour la banque alimentaire. L'association a été victime de vols de pots catalytiques il y a quelques jours. 5 camions sont inutilisables. Alors après un appel à la solidarité, l'entreprise Gouache a prêté un camion fourgon aussi fourni par la mairie de Perpignan. La banque alimentaire qui a quand même toujours besoin de dons rappelle les bénévoles. Et puis à Roland-Garros, 6 Français sont en lice aujourd'hui pour le deuxième tour. Moïse Kouamé, notamment, 17 ans, affronte un joueur paraguayen et puis sacré défi pour Elsa Jacquemot. Elle sera opposée à la numéro 1 mondiale, Aryna Sabalenka, 11h02.
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3: Oui, on l'a dit, hein, Julien, il va faire très très chaud aujourd'hui.
0: Oui, effectivement, le pic de chaleur attendu aujourd'hui sur notre département et les records vont certainement tomber. On attend à l'ombre, notamment à Céret, à Morillas-Lazillas, au Milly-les-Bains, 38 degrés, 38 aussi à Toulouse, Canoës et Perpignan, comme à Tautavel et à Monnet. On attend 36 degrés à Prugnan et Caramani, 35 à Prades et Los Mazos, 35 aussi à Collioure, 32 au Barcarès et à Sainte-Marie, 30 degrés pour Prats de Moyo, on aura 22 à 27 degrés en montagne, hein, 24 pour les Angles, 24 pour Formeux, 22 les Angles et 27 à Targazone, le tout sous un grand soleil, un soleil de plomb, donc aujourd'hui. Demain, même chose, grand soleil, des températures qui vont redescendre un petit peu, c'est vrai, hein, mais nous serons toujours bien au-dessus des normales de saison, on aura 25 à 34 degrés pour les maximales, 34 pour le Val-Espire, 33 le Bas-Conflant et le Fenouillède, 31 degrés en pleine.
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0: Et on va jouer, on va matcher au 04 68 35 5000 jusqu'à midi pour tenter votre chance et repartir avec vos 450 € à dépenser dans les boutiques du quartier de la rue des Augustins, de la place des Poilus pour jouer, pour matcher. 04 68 35 5000. Bonne chance à vous, Mylène Farmer, c'est Libertine. La partie démarre juste après ça.

0: Libertine, c'est Mylène Farmer et c'est votre radio ici Roussillon.
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0: Non, c'est Michel.
3: Bonjour.
0: Voilà, Michel Pierrat qui finira sa match samedi, ce dimanche, qui vient nous faire un petit coucou dans le studio d'ici en Roussillon. En attendant, vous avez jusqu'à midi, tiens, pour tenter votre chance et devenir le grand champion, la grande championne de la semaine. 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Comme d'habitude, nous allons jouer avec des invités à qui j'ai envoyé un petit questionnaire. Ils ont mis 5 réponses par question et puis gentiment, ils m'ont renvoyé ce questionnaire avec toutes ces réponses. Et à vous, donc, eh bien, en 25 secondes, d'essayer de trouver toutes ces réponses, un maximum de réponses communes. Un match, c'est un point. Si vous marquez au moins 3 points, vous accédez à la question suivante et vous dépasserez peut-être, si vous êtes assez fort et costaud, eh bien les 21 points de Mélodie.
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0: Et ce matin, nous jouons, nous matchons avec Bob Djalou, avec Gilles, tous les deux qui sont avec nous dans le studio. Bonjour messieurs.
4: Bonjour Julien, bonjour à tous les auditeurs.
5: Bonjour Julien.
0: Et merci d'être avec nous. La saison des cœurs d'artichaut qui va battre son plein à partir de demain. 50 dates à travers l'été. Il y a également la formation avec la millième.
5: Eh ouais.
0: Carrément, millième, le 6 juin à Canet. Bon là c'est complet. Il y a un événement à Nice, à l'Alliance Riviera, qui est sympa aussi à faire le 17 juin. Et puis le 6 juillet, on verra aux côtés de Gaëtan Roussel dans l'Aude à Ouveillan.
5: Ouais.
0: Jolie date ça aussi.
5: Exceptionnel. Pour nous, exceptionnel.
0: Ça va être sympa. Ouveillan, c'est pas très loin en plus, c'est dans l'Aude. On peut venir faire un tour. Gaëtan Roussel et puis ce magnifique duo, Gilles et Bob qui seront là également. Et on va en parler bien sûr d'ici midi. En attendant, on match.
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0: Avec Delphine Abao. Bonjour Delphine.
6: Oui, bonjour.
0: Comment ça va Delphine?
6: Ça va très bien, merci.
0: Ouais, on est au travail là?
6: J'étais en visio, donc j'ai fait une petite pause exprès.
0: Ouais, vous coupez le micro, vous faites oui avec la tête comme ça pendant 2 minutes et puis ça marche. Hein.
6: J'ai dit que j'avais un petit appel particulier, je t'expliquerai après.
0: Oui. Ça peut durer 1 heure l'appel particulier, Delphine, hein?
6: Oui, non, ben, ils verront bien.
0: Oui, ouais, on verra. Ouais, on fera le débrief à la pause déj, hein, c'est bon. Hein.
6: Voilà, exactement.
0: Delphine, vous connaissez les cœurs d'artichaut?
6: Oui, la troupe. Bah oui, c'est très bon ça.
0: Non, alors oui, alors ils sont très très bons. Oui, mais les cœurs d'artichaut, je parle la troupe des cœurs d'artichaut.
6: Ah, pardon, excusez-moi. Non, pas du tout. Alors, c'est vrai que je connais pas.
0: Eh ben alors, on les voit aussi souvent l'hiver parce qu'ils participent aussi souvent aux campagnes des Restos du Cœur ici dans le département.
5: Ouais.
0: Et ils ont une super troupe aussi tout l'été avec des soirées cabaret également qu'on peut voir à travers le département. C'est très sympa ça aussi avec les fêtes de village qu'on a un petit peu partout dans le département, de la mer jusqu'à la montagne. Et puis il y a cette formation, vous êtes aussi en duo avec la millième qui va traîner aussi un petit peu cet été à part celle d'Atom.
4: Ah oui, on est sur Sainte-Marie, on est un peu sur toute la côte, on a quelques duos, Gilles.
0: Oui, ouais.
6: Ah ben, ils n'arrêtent pas. Hein. Avec plaisir.
0: Entre la troupe et le duo, je peux vous dire qu'ils n'arrêtent pas. Hein.
4: Ouais. Il va falloir 2 vies pour faire tout ça.
0: C'est ça. Delphine, on match?
6: Allez,
0: c'est parti.
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0: Est-ce que Bob et Gilles reprennent, si je ne dis pas de bêtises, hein, une bonne partie du... Je cherche le mot, pas du calendrier,
4: répertoire.
0: Merci, du répertoire de la chanson française, comme Joe Dassin, par exemple.
5: Ah, oui, souvent.
7: Entre autres, oui, souvent.
0: Ouais, ouais. Joe Dassin, ça fait chanter aussi, Joe Dassin.
4: Ah ouais.
0: Elle les connaît par cœur, les chansons de Joe Dassin. Vous connaissez Joe Dassin, Delphine?
6: Oui, je connais.
0: Eh bien voilà, vous allez avoir, puisque vous connaissez Joe Dassin. Joe Dassin chante les petits pains au chocolat, par exemple.
6: Ouh là là, alors toutes les chansons, ça fait longtemps. Mais c'était mon premier concert déjà.
0: Oui, mais vous inquiétez pas, ça.
6: 12 ans.
0: Même sans connaître Joe Dassin, vous allez y arriver, puisqu'il vous faut 25 secondes pour me donner un maximum de viennoiseries qu'on peut trouver en boulangerie. Et c'est parti.
6: Alors, le pain au chocolat, le croissant. Je sais pas du tout.
0: Mais si.
6: J'ai rien qui me vient.
0: C'est rond avec le petit sucre là.
6: Les éclairs au chocolat, les baba au rhum.
0: Les petits ronds avec du sucre, les petites boules là.
6: Ah, les rousquilles, les rousquilles.
0: Non. Les boules avec des.
6: Ah, je n'ai pas.
0: Delphine, Oh là là, nous avons
3: deux matchs.
0: Mais Delphine, vous n'êtes jamais en boulangerie?
6: Mais si, mais en fait, j'ai des problèmes d'intolérance, donc je ne vais pas souvent en boulangerie.
0: Aïe, parce que c'est les chouquettes que je voulais, Delphine.
6: Ah, il y a les bougnettes aussi.
0: Oui. Qu'est-ce qui manquait du coup, Bob et...
7: Alors, il manquait les pains au raisin et les beignets.
0: Les pains au raisin et les beignets aussi avec les chouquettes.
6: Oui, ça m'est pas venu, c'est le stress.
0: Oh, parce qu'après, bon, pain au chocolat et croissant, le gros classico, là, tout bien sûr, ce sont vos deux points.
7: Mais ensuite, pas de tiens.
0: Il a manqué le pain au raisin, les chouquettes, les beignets.
6: Oh. Oui, maintenant que vous me dites ça,
0: Ah, pourtant, ça avait, c'était, ça commençait facile normalement. Hein.
7: Ouais, ça partait bien même.
0: Oui. Oh, je suis désolé du coup, Delphine.
6: Mais c'est pas grave. Bon. En tout cas, je souhaite bonne chance à tous les autres joueurs.
0: Ben merci. Ben écoutez, c'est vos collègues qui vont être contents de vous retrouver plus vite que prévu finalement.
6: <C'est ça.
0: rire> Delphine, on vous embrasse. Passez une belle journée en tout cas.
6: Merci vous aussi.
0: Et à très bientôt sur votre radio ici au Roussillon. Au revoir. Allez, à vous de jouer.
4: Delphine.
0: 04 68 35 5000. Ça match, c'est jusqu'à midi avec Bob et Gilles, avec les cœurs d'artichaut qui sont avec nous aujourd'hui, avec la saison qui va démarrer. Pas mal de dates à retenir. On vous en a donné quelques-unes, hein, comme le 6 juillet au Veillan, par exemple, dans l'Aude, avec Gaëtan Roussel qui sera avec eux. Et puis pas mal de dates à travers le département. Hein. Vous croiserez forcément les cœurs d'artichaut à un moment donné chez vous, dans votre village, dans le département des Pyrénées-Orientales, entre Marimount, Phil Collins, Another Day in Paradise. C'est ici Roussillon.

0: Cherchez pas le paradis, c'est ici chez nous. Hein. Les Pyrénées orientales, another day in paradise. C'est Phil Collins sur votre radio ici au Roussillon.
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0: Avec Bob et Gilles, les cœurs d'artichaut, la formation duo également. Ils parcourent le département, mais pas que, puisque parce que la musique va les mener jusqu'à Nice, par exemple, à l'Alliance Arena le 17 juin prochain, et dans l'Aude aussi avec Gaëtan Roussel à Auveillon le 6 juillet. Il reste des places d'ailleurs pour le 6 juillet si on veut venir à Auveillon.
3: Non, c'est mort. Tout est complet déjà pour voir Gaëtan.
0: Chapeau, c'est quand même sympa aussi. Chapeau, c'est déjà complet. On n'est même pas en juin et la date du 6 juillet est déjà overbookée. Bon, on aura quand même l'occasion de vous voir à travers le département. On va se pencher aussi sur la saison des chœurs d'artichaut. Il y a plusieurs formations en plus avec le cabaret aussi, c'est très sympa. On chante également avec vous. Lisa est à Palo del Vidre. Bonjour Lisa.
4: Bonjour.
3: Bonjour Lisa.
5: Bonjour Lisa.
0: Comment ça va Lisa?
4: Ça va bien, et vous?
0: Plutôt pas mal. Qu'est-ce que vous faites de beau aujourd'hui Lisa?
4: Ce matin, c'est tranquille.
0: Ouais.
4: Tranquille. On fait des mots fléchés avec ma mère. Et puis cet après-midi, il y a un shooting photo.
0: Entre mère et fille?
4: Non, avec une amie et c'est moi qui prends les photos.
0: D'accord. Vous êtes photographe, du coup, peut-être?
4: Oui, voilà, amateur, mais...
3: On va la marquer à Nice, avec nous.
0: Ouais, il y a pire que d'aller à Nice, à l'Alliance Arena, voir de la musique, hein, chanter. Lisa, écoutez, en attendant la photo, on va essayer de matcher ensemble?
4: Oui.
0: Allez, on va essayer d'aller le plus loin possible. C'est parti!
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0: Ouais, les cigales vont chanter peut-être cet après-midi. C'est possible, quand il va faire chaud, qui sait.
3: 36 degrés,
0: ça va faire chaud. Vous avez un petit jardin, Lisa?
4: Oui.
0: Ouais, il y a quelques insectes là qui sont sortis.
4: Oui, effectivement.
0: Bon, vous allez avoir 25 secondes pour me donner un maximum de noms d'insectes avec des ailes. Et c'est parti!
4: Ok, alors il y a les mouches, il y a les moustiques, il y a les sauterelles, il y a les abeilles, les libellules, les gendarmes, les tontons, il y a les guêpes, les coccinelles,
0: les libellules. Les plus jolis.
4: Les plus jolis papillons.
0: Stop, c'est nous avons...
2: 5 mars.
0: Ah bah oui, les papillons quand même.
3: Bravo Lisa.
4: Oui, c'est vrai.
0: Les plus beaux, on les adore, ces magnifiques papillons. Si vous aimez d'ailleurs, on passe un petit coucou au tropique du papillon aussi à Elne. Très jolie volière avec de magnifiques papillons aussi, de magnifiques spécimens. Lisa, 5 matchs, qu'est-ce qu'un matché du coup, Gilles et Bob?
5: Eh bien, 5.
3: Allez, vas-y.
5: Mouche, guêpe, abeille, papillon, coccinelle.
0: Eh ben voilà.
3: 5 sur 5, bravo Lisa.
0: Ça commence bien cette histoire. 5 points pour vous. Alors attention, je file un petit coup de main que sur les première question, Lisa. Hein.
4: Mm-hmm, oui.
0: Bon, après ça va, c'est le point cadeau, celui-là. Vous êtes bien débrouillé, comme une chef. Avec votre maman, c'est Marine, c'est ça?
5: Martine.
4: Oui, Martine.
0: Martine,
4: oui.
0: Martine, pardon, parce que j'ai écrit, Marine sur ma fiche. Marilyn? Ah oui, non, excusez-moi. Merci Bob. Donc effectivement, je vais devoir aller chez l'ophtalmo. Vous, vos lunettes sont bien?
3: Oui, c'est parce qu'on a des lunettes, on triche.
0: Oui, je vais peut-être vous les piquer du coup, visiblement. Ouais. Parce que Marine, Marilyn, oui, c'est vrai que c'est un L. Je croyais qu'il y avait 3 I, vous voyez. Je dis, bon, elle a dû faire une faute de frappe, il y a 3 I. Non, c'est Marilyn. Bref, allez, on continue.
3: Allez Lisa, concentrée.
0: Bon, ça va, j'arrive encore à lire ma fiche. Déjà, c'est pas mal. Marilyn, est-ce que vous jouez de la musique?
4: Oui, elle fait de la musique.
0: Non, Lisa, pardon, oui. Mais on est que jeudi, hein, et le week-end est encore loin. Bon, je disais, oui, Lisa, est-ce que vous jouez de la musique un petit peu?
4: On en fait toutes les deux, oui.
0: Ah ouais, vous faites quoi?
4: Alors, de la guitare, essentiellement, et un petit peu de piano.
0: D'accord, écoutez, vous allez peut-être pouvoir intégrer la troupe des cœurs d'artichaut, hein.
5: Et pourquoi pas?
0: Eh ben oui. Sait-on jamais si vous aimez la musique? Et les fêtes de nos villages. Bon, vous savez, Goldman chante, tourne les violons, puisque Bob connaît bien...
3: C'est mon copain.
0: JJG, hein, avec les cœurs d'artichaut et la tournée donc des Restos du Cœur. Vous allez avoir 25 secondes pour me donner un maximum de noms d'instruments à cordes. Et c'est parti!
4: Alors, il y a le piano, la guitare, le violoncelle, le banjo, le ukulélé, le luth, la contrebasse, le violoncelle, la basse, la guitare électrique, la guitare folk, accordé, le piano, oui.
0: Et stop, n'en jetez plus, il y a cette corde, nous avons...
2: 5 mars.
0: Et ben voilà, Bravo, Lisa. Bam.
3: Bravo. Voilà, Lisa.
0: Les instruments. Elle a même pensé au ukulélé, s'il te plaît.
3: Et anecdote pour anecdote, Jean-Jacques Goldman a écrit une chanson qui s'appelle Lisa. C'est la bande originale du film L'Union Sacrée avec Patrick Bruel et Richard Berry.
0: D'accord, eh ben, je ne savais pas.
3: Eh ouais.
0: Eh ben voilà. Et donc Lisa, vous avez une chanson.
3: Elle est magnifique cette chanson. Vous l'écouterez, Lisa. Vous tapez sur
0: un moteur de recherche
3: Lisa Jean-Jacques Goldman. Vous allez être impressionné par ce morceau. Il est magnifique.
4: D'accord.
0: Eh ben voilà. Est-ce que Marilyn le connaît ou pas le morceau?
4: Marilyn, non. J'adore Goldman.
3: Eh ben, vous adorerez ce morceau là-haut.
0: 5 et 5, ça fait 10. Qu'est-ce qui a matché, à part le ukulélé? Parce que ça fallait le trouver quand même, celui-là.
5: Ouais. Bon, simple, hein. Guitare, violon, violoncelle, contrebasse et donc ukulélé.
0: Et ukulélé. Et voilà, le compte est bon. 2 fois 5, ça fait 10 points. Et pour l'instant, Lisa et Marilyn foncent tête baissée vers les 21 points, peut-être. Il va falloir encore faire un peu plus, hein. Je rappelle que c'est un score à battre. Il faudra faire 22 points pour peut-être éventuellement dépasser Mélodie, notre championne du moment, et qui a 21 points. Lisa, Marilyn, vous ne bougez pas. On se retrouve après Florent Pagny. C'est la dernière chanson du monde et c'est votre radio ici, Roussillon.

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0: 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On est donc au cœur du centre-ville de Perpignan, entre la rue des Augustins, la place des Poilus, la rue Baratilla, la fameuse, la rue de la Fusterie aussi, ou encore la rue Neuve. 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Nous jouons ce matin avec Bob et Gilles qui sont avec nous, les chœurs d'Artichaut et le duo, aussi la formation duo, pas mal de choses. En tout cas, on aime la musique avec Bob et Gilles, ça c'est certain, qui seront notamment à Nice le 17 juin à l'Alianza Arena. Il y a ce concert également avec Gaëtan Roussel à Ouveillan le 6 juillet et c'est déjà complet. Et malheureusement pour
4: c'est
0: nous.
4: C'est pas grâce à nous. Hein.
0: Oui, mais n'empêche que ça sera un bel événement avec Gaëtan Roussel et encore un joli plateau à découvrir. Et puis on aura toutes ces dates aussi à travers le département, les chœurs d'Artichaut, les cabarets, bref, pas mal de choses à voir et on va détailler le calendrier d'ici midi. C'est promis, on joue au match avec Lisa à la 10 points. Nous sommes à Palo del Vidre.
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0: Lisa.
5: Oui.
0: 10 points, c'est pas mal, mais ça ne s'est pas, ce n'est pas suffisant.
5: Mm-hmm.
0: J'ai déjà le soleil qui me tape sur la tête alors que je suis sous la clim dans le studio d'ici au Sillon. Lisa, vous avez des enfants?
5: Non.
0: Marilyn, oui, visiblement, oui, puisqu'elle vous avoue. Est-ce que Lisa a pensé à la fête des mères dimanche?
5: Oui, bien sûr.
0: Oui, bon, on dit rien, hein, mais bon, il y aura une surprise quand
5: oui,
0: même.
5: Voilà.
0: Bon, Marilyn, vous allez avoir une surprise. Et si Marilyn n'a pas la surprise, je vous rappelle, Lisa. Lundi matin, oui. Et ça va barder.
5: D'accord.
0: Lisa et Marilyn Goldman chantent « Elle a fait un bébé toute seule ». Vous connaissez ce titre? Elle l'a fait un bébé.
5: Oui.
0: Vous allez avoir 25 secondes pour me donner un maximum d'accessoires nécessaires à des jeunes parents qui ont un petit bébé. C'est parti.
5: Alors, un biberon, un landau, un sac allongé, des couches, un doudou, une sucette, une poussette, un lit parapluie, un doudou, peluche, le berceau, sac à dos, les lingettes.
0: Pour manger
5: une cuillère, du lait,
0: des tétines. Il y a plein de choses. Et nous avons...
3: deux matchs.
5: Ah, dommage.
0: Pour manger, on met un petit bavoir aussi.
5: Oui.
0: Ah, j'ai essayé ça. Alors, c'est vrai qu'il y a plein de choses, hein, mine de rien, on se rend pas compte. Du coup, Lisa, c'est bien, vous les connaissez déjà, hein, si un jour, si vous en avez envie, vous aurez peut-être des enfants. Je vous dis que la liste est longue, hein, Marilyn doit le savoir. Qu'est-ce qui a matché, du coup, Bob et Gilles?
6: Alors, la poussette et les lingettes.
0: Ouais, et il a manqué, donc, à part le bavoir.
6: Le siège auto, la gigoteuse et donc le bavoir.
0: Le siège auto. Eh oui, bah oui, il faut bien aussi le transporter, ce petit goût. Le siège auto, la gigoteuse et le bavoir. Aïe, je pensais qu'on irait plus loin, Lisa et Marilyn.
5: Oui.
0: Ouais. C'est la première fois que vous jouiez avec nous, Lisa?
5: Comment?
0: C'est la première fois que vous jouiez avec nous?
5: Oui.
0: Bon, c'était peut-être un petit peu de stress aussi. On est bien parti sur les chapeaux de roue, 2 x 10, 12 points. Vous retenterez votre chance avec Marilyn?
5: Oui, bien sûr.
0: Bah oui. Soyez pas déçus.
5: Non.
0: On aura d'autres cadeaux à vous offrir, ne vous inquiétez pas. Ici Roussillon, on a des cadeaux toute la journée et toute l'année à vous offrir. À bientôt Lisa et Marilyn, on vous embrasse.
6: Au revoir Lisa.
0: Passez une belle journée à Palo del Vidre. Ah, il y a des semaines où ça décolle vite et des semaines où ça décolle un petit peu moins.
4: C'est vrai.
0: Pour l'instant, notre championne a 21 points. C'est vrai que la semaine dernière, les 21 avaient été largement dépassés, mais c'est comme ça. Les semaines se suivent et ne se ressemblent pas forcément. Les questions aussi. Des fois, il y a des questions qui nous plaisent un peu plus que d'autres. Bref, à vous de jouer. Dans tous les cas, 04 68 35 5000. Bon, ben, Gilles aimerait bien que ça matche un peu plus, quand même. Hein, ça peut matcher. On le sait que ça peut
4: matcher. Allez, mettez-vous
0: au diapason.
4: Voilà.
0: Pour rester dans le thème de la chanson.
4: Carrément. Hein,
0: justement. Allez, 04 68 35 5000. Vous jouez avec nous. Nous sommes avec les chœurs d'Artichaut, notamment, et pas que, hein, bien sûr. La musique, on l'aime. On l'adore aussi sur votre radio ici au Roussillon. Il fait un carton, d'ailleurs, au cinéma avec ce biopic. C'est Michael Jackson, Billie Jean. 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

0: On ne s'en lassera jamais de Michael Jackson et Billie Jean sur votre radio ici au Roussillon.
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0: Avec les bons plans de votre radio ici au Roussillon, le rendez-vous ce samedi 30 mai au parc du Clairfont à Toulouse pour le festival Festiel qui est organisé par l'association des sages-femmes du 66 avec le service de médecine du sport de l'hôpital de Perpignan, une journée de prévention sur le sport et la santé chez la femme, une journée qui va s'articuler autour de plusieurs événements. Il y aura des conférences pour des professionnels le matin et tous les publics aussi l'après-midi, des ateliers organisés par des professionnels. Un village sportif aussi qui vont regrouper comme ça, qui va regrouper des clubs et des fédérations sportives. Il y aura tout un village associatif et une zone aussi qu'on peut pour accueillir des food trucks. Voilà, le rendez-vous, c'est à partir de ce samedi matin. D'ailleurs, il y aura un concert pour terminer la journée le soir, le concert des Daronnes. Et puis tiens, si vous organisez des événements dans le département, vous n'hésitez pas, vous nous laissez un petit message vocal via l'application WhatsApp. Le numéro de téléphone inchangé, 04 68 35 5000.
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0: Avec 450 euros à dépenser dans les boutiques du quartier de la rue des Augustins à Perpignan. C'est l'assaut des commerçants Augustin Poilu qui vous offre ce bon d'achat de 450 euros. Et nous jouons, nous matchons ce matin avec Bob et Gilles, avec les cœurs d'artichaut, avec le duo d'ailleurs que vous formez aussi, Bob et Gilles, et avec la musique qu'on aime à travers le département, mais pas que. Il y aura pas mal de dates aussi en dehors du département et on va en parler d'ici midi, bien sûr. En attendant, nous jouons, nous matchons avec Nadine à Perpignan. Bonjour Nadine.
3: Bonjour.
4: Bonjour Nadine.
5: Bonjour Nadine.
0: Comment ça va Nadine?
3: En pleine forme.
0: En pleine forme?
3: Rien pour moi.
0: Ouais, qu'est-ce qu'elle fait de vous aujourd'hui Nadine?
3: Moi, je suis en train de répéter une petite musique parce que je vais jouer de l'accordéon, je vais à Cléra pour les répétitions là.
0: Trop bien.
3: Ouais, c'est trop bien, je m'éclate, c'est top.
0: Bah surtout, et l'accordéon, j'adore cet instrument. En plus, c'est celui qui m'impressionne le plus, on va dire.
3: Ah ouais?
0: Je sais pas, je me dis, mais comment on fait pour gérer en même temps le vent, les touches qui sont innombrables? Il y a combien de touches sur un accordéon?
3: Ah, rien, je les compte plus.
0: Ah bah voilà, vous voyez, vous savez même pas le nombre de touches qu'il y a.
3: Je compte pas, je sais pas compter.
0: C'est ça, vous savez pas compter. Par contre, vous savez jouer, visiblement.
3: Modestement, j'essaye de faire.
0: Mais je trouve ça toujours impressionnant parce qu'il faut gérer l'air en même temps, plus les touches. Je trouve que c'est un bel instrument, en tout cas, l'accordéon.
3: Ouais, puis il y a surtout toute une gamme de sons, donc ouais. Ça permet de jouer plein de choses, quoi. C'est super, quoi.
0: C'est magnifique. Vous jouez de l'accordéon, ouais. Pas Bob et Gilles?
4: Nous deux, non. Mais qui fait quelques piges avec les cœurs d'artichaut, c'est Cécile Camaraza.
0: Ah, mais oui, Cécile, qu'on embrasse, mais oui.
4: Cécile, on fait de nombreuses scènes avec elle. D'ailleurs, on lui fait un gros bisou. Et Cécile est une petite référence de l'accordéon à le 66.
0: Exactement.
4: Hein, avec notre ami Bruno Masnou.
0: Elle a joué avec Olivia Ruiz, notamment.
4: Oui, oui. Ah oui, elle est partie de 9 ans en tournée avec Olivia.
0: Ça, elle a joué aussi avec Olivier Martinez, qu'on a eu tout à l'heure à la radio avec David Rouchier.
4: En ce moment, elle tourne avec Au Petit Bonheur et Jamel Lahr aussi, le faiseur de tube Je veux du soleil.
0: Voilà. Vous connaissez ou pas, justement, Cécile Camaraza ou Panatine? Peut-être.
3: Non, je ne connais pas trop. Moi, j'ai été bercée par Verschuren, Yvette Horner et...
0: On est sur autre temps.
4: Chanson.
3: Je me suis mis un peu sur le tard ici. Et c'est vrai que j'avais vu... c'était juste à Kenmas, du côté de Canet. J'avais vu un groupe avec l'accordéon et tout ça. Et je me suis dit, la retraite, ce serait sympa quand même.
0: Bah oui. Bah, c'est peut-être Olivier Martinez et Cécile Camaraza. Ils sont souvent à Canet aussi.
3: Oui, c'est possible. J'ai pas la mémoire des noms, mais...
0: Mais c'est possible.
4: Oui, Cécile est exceptionnelle à l'accordéon. Nous, on a la chance de l'avoir avec nous sur scène. Et on est très heureux.
0: Voilà. Allez, on joue au match, Nadine. C'est parti.
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0: Eh ben oui, il faut que ça match, Nadine. Nadine, oui, vous qui aimez la musique, vous connaissez Francis Cabrel?
3: Bien sûr.
0: Ah, bien sûr, parce que Gilles et Bob aussi reprennent du Francis Cabrel.
4: Ouais, ouais.
3: Ah,
4: oui.
3: Génial.
4: On a même eu des contacts avec lui-même.
0: Ouais, ouais. Et après, il chante tout le grand répertoire de la chanson française de Cabrel, en passant par Joe Dassin, Goldman, bien sûr, et tant d'autres. Là, nous sommes avec Cabrel et la cabane du pêcheur, Nadine.
3: Eh oui.
0: Eh oui, puisqu'on va pêcher. Il me faut un maximum d'accessoires de pêche. Et c'est parti, 25 secondes.
3: Alors, canne à pêche, hameçon, verre de terre, farine, bottes, cirées, seau.
0: Qu'est-ce qu'on met entre la canne et l'hameçon?
3: Pardon?
0: Entre la canne et l'hameçon.
3: Le fil. Non, devant le fil.
0: Oui, oui, allez, encore.
3: Alors, le fil, la canne, l'hameçon, qu'est-ce que j'ai dit? Le ciré.
0: Stop, et nous avons nous avons...
5: Trois matchs.
0: Trois matchs. Effectivement, entre la CAN et l'Hameçon, il y a un petit fil. Et même d'ailleurs, avant le, entre la CAN et le fil, il y a...
6: Il y a le Moulinet.
0: Le Moulinet.
3: Oui, bravo, bien sûr. Oui. Enfin, ça, c'est pour les... au milieu de Coulon de Rivière.
0: Bah oui, bah, et Moulinet, ça fonctionne. Voilà, il faut le Moulinet. Oui, même en surf castique, empêche à la mer aussi. Il y a un Moulinet. Et il a manqué aussi...
3: Oui, c'est vrai.
6: Il manquait l'épuisette.
0: Quand, l'épuisette.
6: On arrive à la fin de...
3: Ah, l'épuisette.
6: On mouline bien.
0: Bah oui.
6: On finit à l'épuisette.
0: Exactement. On va récupérer le poisson. Bon, qu'est-ce qu'il y a matché du coup ?
6: Eh bien, la canne à pêche, le fil de pêche et la meçon.
0: Et la meçon. On a 3 points, Nadine. Ce qui veut dire que vous allez continuer cette partie quand même.
3: Ah ben oui, moi je suis une grande joueuse devant l'éternel. Hein.
0: La grande joueuse devant l'éternel. Eh bien, écoutez, alléluia, allons-y. Nouvelle question, Nadine. Je ne sais pas si je serai éternel, mais en tout cas, j'espère que vous allez aller au moins au bout de cette journée quand même, de cette questionnaire. Peut-être que vous reviendrez demain, Nadine, sait-on jamais.
3: Ah ben, on verra.
0: On va voir si Nadine est éternelle sur cette semaine. La saison des artichauts, puisque nous sommes avec les cœurs d'artichauts. Hein, voilà.
3: Ah oui.
0: Ben oui, forcément. La question va venir. Vous allez avoir 25 secondes pour me donner un maximum de légumes qu'on peut trouver chez nous dans les PO. Et c'est parti, 25 secondes.
3: Alors, les artichauts, les artichauts, les fèves, les salades, les carottes, les tomates, les fèves, pommes de terre peut-être, je crois qu'il y en a eu, ouais.
0: Sur la plancha, mais quoi là, par exemple ?
3: Les salades.
0: Sur la plancha, sur la plancha.
3: Sur la plancha, les poireaux, les poivrons, les oignons.
0: Allez, stop. Allez, stop.
5: Trois matchs.
0: Allez, l'oignon, je vous le compte. Et c'est la... Je vous sauve un peu sur les deux premières questions. J'essaye de vous aider un petit peu, mais je ne pourrais pas vous aider et vous sauver à chaque fois, Nadine.
3: Ah bon, bah mince, non.
6: Ah oh bah non. Hein.
0: Je peux aussi vous éliminer tout de suite. Non.
3: Faites-moi ça.
0: Allez, qu'est-ce qui a matché du coup, Gilles
6: et
0: Bob ?
6: Alors, les artichauts et la salade.
0: Ouais, et
6: alors...
0: l'oignon.
6: Et l'oignon, l'oignon de Toulouse.
0: Oui, l'oignon qui est arrivé rapidement d'ailleurs. L'oignon, c'est le premier que vous avez... Non, c'est ça, c'est le premier, Nadine, ouais. L'oignon. Et il a manqué ?
6: Il a manqué aubergine et courgette, le classique.
0: Oh, le classique ?
3: Oui, bah oui, en plus, les aubergines, j'adore ça.
0: Ah bah ouais, sur la plancha, j'adore. Oh là là.
6: Petit côté local avec les artichauts, la salade en Salanque.
0: Ah bah oui, bien sûr.
6: Toureille de Toulouse.
4: Ah, Toureille de Toulouse. Nous, on représente deux villages.
6: C'est ça.
0: Bah oui,
6: et l'oignon de Toulouse, quand même, la Seb.
0: Bah oui.
3: Oui,
0: la Seb.
6: En catalan.
0: Eh bah bien sûr. C'est mon village, celui-là. Bah oui, bah, chacun son village, vous parlez du vôtre, moi je parle du mien alors.
6: J'ai pensé au vôtre. Il est bien sûr quoi la Barthe alors.
0: Voilà, c'est gentil. Allez Nadine, 6 points pour vous, on va continuer la partie dans un instant. Vous ne bougez pas ?
3: Ah ouais, je bouge toujours pas.
0: Et on continue à matcher dans un instant.
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0: Le rêve du pêcheur. Laurent Voulzy sur votre radio ici au Roussillon. C'est vrai que nous parlions avec Bob et Gilles de Francis Cabrel et la cabane du pêcheur, mais il y a aussi Laurent Voulzy hein, qui chante Le rêve du pêcheur. Est-ce que vous chantez Laurent Voulzy aussi ou pas?
1: Oui, complètement.
2: Alors, surtout Bob.
1: On me prêtait une ressemblance quand j'étais plus jeune.
2: Le fils spirituel.
0: Le fils spirituel de Laurent Voulzy. Les cœurs d'artichaut, en tout cas, avec nous, avec eh bien, cette superbe formation que vous allez retrouver à travers le département. Beaucoup de dates. D'ailleurs, il y a plusieurs formations, il y a plusieurs formules hein, qu'on peut vous voir en cabaret. J'ai beaucoup aimé, je vous ai vu l'été dernier en cabaret. C'est sympa aussi, cabaret en plus en plein air, dans nos villages. C'est super sympa aussi, cette formation-là, Bob et Gilles.
1: On démarre la tournée le 30 mai à Vingrau, avec le cabaret, justement.
0: Donc samedi.
1: Samedi, à Vingrau. Et ensuite, ben, un peu partout. À Sainte-Marie, il y a une très très belle date, c'est Place Pierre Roche à Sainte-Marie, début août. La place est magnifique, on rejoue ce fameux cabaret, ce nouveau cabaret, puisqu'on a 12 spectacles différents.
0: C'est ce que j'allais dire, oui, moi j'en ai vu un, mais il y a plusieurs spectacles, 12.
1: On a des hommages à Sardou.
2: Voilà, en formule acoustique, concert live.
1: Cabrel, Goldman, au Carpentier, on fait même les années 70, c'est Carpentier. Gilles, un spectacle où c'est lui le boss, on fait une opérette autour de Luis Mariano, et comme Gilles est ténor, on a un spectacle autour de la vie de Luis Mariano, une comédie musicale, aussi sur les années 60. Ouais, on a vraiment 12 spectacles, dont ce fameux cabaret que Julien, tu as vu l'année dernière à Tesa, et qui se jouera aussi à Tesa le 26 juin.
0: Le 26 juin aussi cette année, donc jolie formation, 12 spectacles. Il faut savoir se réinventer aussi, Gilles, parfois, mine de rien.
2: Et tout à fait, chaque année, il faut proposer des choses différentes, pour déjà pour nous, hein, pour pas tomber dans la routine, et proposer de nouvelles formules aux employeurs pour... Et se diversifier, c'est bien aussi.
1: Oui. Le public, tu joues pour le public. Si tous les ans tu viens avec le même spectacle, les gens vont te dire oui, c'est bien, mais c'est toujours la même chose. Là, on a un employeur à Sainte-Marie, par exemple, pour la tournée d'été, qui nous a pris en acoustique une semaine Cabrel, la semaine d'après Sardou, la semaine d'après Goldman, la semaine d'après les Carpentiers. Ça veut dire que si t'as des touristes qui sont là 4 semaines, ils vont nous voir 4 fois, mais 4 fois, il y aura pas 2 chansons qui se ressemblent. Mmh. Et ça, c'est quand même chouette.
0: Les touristes et puis les locaux aussi, parce qu'on est quelques-uns dans le département, profiter de la mer et de fait du village aussi.
1: Ils viennent toute l'année nous voir.
0: C'est ça, voilà.
2: Nombreux au spectacle, à guichet fermé.
1: On a cette originalité aussi de jouer sur billetterie. Il y a peu de formations musicales dans le 66 qui jouent sur billetterie. Et c'est ce qui vaut peut-être un peu notre petite notoriété locale. Et c'est vrai que les salles sont souvent, pour ne pas dire tout le temps, pleines.
0: Allez, et puis il y a ce concert aussi dans l'Aude, puisque vous sortez un petit peu du département. Alors c'est complet malheureusement avec Gaëtan Roussel, mais là c'est sympa aussi de temps en temps de pouvoir aller jouer, rencontrer aussi ces ténors de la musique quelque part, ces grands noms de la musique.
1: Ouais, on a eu l'occasion de jouer avec Liane Folly,
2: Michael Jones,
1: Grégoire François-Xavier de Maison l'année dernière. On a chanté L'Envie avec lui et Belle de Notre-Dame de Paris. Puis là, ça sera avec Gaëtan Roussel. Ouais, et c'est vrai que jouer avec des grands noms de la chanson française, pour nous, ça restera des souvenirs.
0: Ça reste gravé, ça c'est sûr et certain.
1: Ouais. Franchement, comme on disait en off, on prend tout ce qu'il y a à prendre, on profite parce que les modes changent et que peut-être qu'un jour on sera plus à la mode et que les gens peut-être voudront passer à autre chose. Mais en tout cas, ce qui est pris est pris. Et ce fameux concert du 17 juin où on va jouer à l'Alliance Riviera de Nice, franchement, c'est un stade de Ligue 1. On n'en revient pas nous-mêmes d'aller jouer dans un stade aussi grand et en tête d'affiche, puisqu'on n'est pas une première partie. Il n'y a que nous.
0: Oui. Donc ça va être chouette. Ça va être chouette, ça va être bon, ça va être grand. Et vous allez prendre des photos, on va pouvoir vous suivre hein, sur les réseaux sociaux, bien sûr, et avoir toutes les dates aussi, parce que vous allez parcourir le département des PO en long, en large, en travers, comme d'habitude. Allez, on va continuer à matcher et à jouer avec Nadine dans un instant. Après Teddy Swim, c'est Lose Control.

0: Teddy Swims, Lose Control sur votre radio ici au Roussillon.
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0: 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Nous jouons, nous matchons avec Bob et Gilles, les cœurs d'artichaut, avec ces jolis concerts à venir, ces formations cabaret. Il y a 12 spectacles différents en total qui vont parcourir l'ensemble du département. Et nous sommes avec Nadine à Perpignan. Nadine qui a marqué 6 points et qui aimerait aller un petit peu plus loin, Nadine.
4: Ah ouais, il va falloir que je m'améliore là.
0: Oui, bon, allez, on se concentre, Nadine.
4: Allez, je suis concentrée.
0: Allez, on se concentre. On y croit, Nadine. Allez, Nadine.
4: Ouais. Allez.
0: Allez, c'est parti.
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0: Nadine.
4: Oui.
0: Gilles et Bob vont partir chanter à l'Allianz Arena. Nous sommes à Nice. Vous connaissez Nice?
4: Un petit peu.
0: Oui. L'Allianz Arena, le, oui, bien sûr.
4: Non, pas du tout. Si, peut-être.
0: Le grand stade, c'est un grand stade.
4: Peut-être.
0: Eh bien, regardez.
4: Je sais pas où ils étaient, mais enfin, en tout cas, je les avais bien vus, mais c'était peut-être dans ce stade.
0: Ouais, Gilles et Bob, en tout cas, peut-être sur la route, hein, sur les traces des Rolling Stones, quelque part, c'est possible aussi. Nadine,
4: oui, ouais.
0: Nous sommes à Nice, hein, d'un bout à l'autre de la Méditerranée, il y a un très grand pas entre Perpignan et Nice. Vous allez avoir 25 secondes pour me donner un maximum de départements français, tiens, justement, du bord de la Méditerranée. C'est parti.
4: Vous voulez quoi,
0: les départements.
4: Pyrénées-Orientales, le Var, les Alpes-Maritimes, qu'est-ce qu'il y a d'autre, l'Aude, qu'est-ce que j'ai dit, 66. Oh là, j'ai pas dit un bon coup là.
0: Eh ben, c'est pas mal, parce qu'on a quand même
5: 3 matchs.
0: Oh ben ouais, l'essentiel.
4: Oh ouais, je suis pas très bonne quand même.
0: Ouais, alors est-ce que si je vous dis Héros et Bouches du Rhône, vous allez dire
4: oui,
0: Montpellier, Marseille, on les a oubliés.
4: Oh, je suis nul en plus.
0: Oh là là. Bon, vous allez avoir 24 heures pour vous en remettre, Nadine. On vous retrouve demain à 11h.
4: Eh ben écoute, avec plaisir en tout cas.
0: Bah oui, parce que qu'est-ce qu'un matché du coup, Bob et Gilles?
6: Eh ben, notre département, les Pyrénées Orientales, ouais. Le Var, les Alpes-Maritimes.
0: Et voilà, c'est ce qu'un matché, bon, 3 points. Allez, à demain 11h, Nadine.
7: Au revoir, Nadine, et bon courage pour demain.
0: Bonne journée, au revoir. Merci beaucoup, Gilles et Bob, d'être venus jusqu'à nous.
7: Merci, Julien, merci à tous. Julien. C'est un plaisir de revenir chaque fois.
0: Eh ben oui, les cœurs d'artichaut hein, sur Facebook, comme ça on a toutes les informations, ouais. Toutes les dates, et on ira vous voir avec les formations cabaret et tout le répertoire de la chanson et de la musique française. Merci beaucoup,
7: merci
0: Bob et Gilles.
7: Infiniment, merci infiniment et au plaisir. À bientôt.
0: À bientôt.
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0: Et oui, au cœur des PO, la radio numéro 1 des PO, c'est ici Roussillon et les midi.
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0: Jeudi 28 mai midi, l'information avec vous Baptiste Guillet et à la une, le gros coup de chaud ce jeudi.
8: Ouais, pic de chaleur aujourd'hui, dès demain les températures vont redescendre, mais ce jeudi donc des records de chaleur devraient tomber, jamais il n'aura fait aussi chaud fin mai dans les PO, déjà 33 ce matin à Perpignan, et le mercure devrait grimper jusqu'à 37 en plaine, 38 en Vallespire, témoin de cette forte hausse des températures ces derniers jours. Le Canigou, qui ça ne vous a pas échappé, a perdu son manteau neigeux à vitesse. Thèse grand V, Thomas Dulac, le gardien du refuge des Cortalettes, est aux premières loges de cette fonte ultra express.
9: J'ai du mal à trouver mes repères en tant que guide. On a eu 5 ans de sécheresse, on a un hiver exceptionnellement enneigé, et tout d'un coup, on a énormément de neige qui a fondu en quelques jours. J'ai vu 2 à 3 mètres de hauteur de neige fondre en 3-4 jours. J'ai jamais vu ça, c'est assez incroyable. Alors là, je me situe à un endroit où on devait avoir de la neige à peu près jusqu'au niveau du cou, et on est à sec, on est en basket. Jusqu'au refuge, on a quasi pas de neige. Pour partir du refuge jusqu'au pic Joffre, on a un petit peu de neige, mais ça passe en basket. Et alors du pic Joffre au pic, il reste qu'un tout petit névé, c'est-à-dire une grosse plaque de neige qui est par contre très dangereuse. Je vous conseille d'être à deux et de bien contourner la grosse plaque de neige avant le pic.
8: Les conseils de Thomas Dulac, les Pyrénées-Orientales en vigilance jaune, canicule, orange pour Paris et 13 autres départements de la façade ouest. Réunion interministérielle à Matignon cet après-midi autour de Sébastien Lecornu pour préparer l'été qui vient et les prochaines vagues de chaleur. On y reviendra évidemment dans Ma France tout à l'heure avec Wendy Bouchard dans une heure également. Il sera question de ce grand plan de départ volontaire annoncé ce matin chez Michelin. Le géant du pneu va supprimer jusqu'à 1500 postes d'ici 3 ans. Michelin qui a enregistré au premier trimestre une baisse des ventes conséquente. La D900 coupée à la circulation depuis une heure maintenant. Un véhicule en feu près du rond-point d'accès à l'aire du village catalan. Incendie en passe d'être maîtrisé. Les flammes s'étaient un peu propagées à la végétation alentour.
0: Donc il y a un conflit de voisinage qui tourne au vinaigre.
8: Apia, une habitante, a décidé d'entamer une grève de la faim pour dénoncer les nuisances répétées de son voisin, consommateur notoire de drogue. Muriel Mallet est excédée. Elle a porté plainte au mois d'avril après une violente agression verbale. Et depuis lundi, donc, elle ne s'alimente plus malgré son traitement de chimiothérapie pour soigner une tumeur au cerveau.
10: On a l'impression de ne pas être écouté. La plainte que nous avons déposée à la gendarmerie est toujours en cours. Ça fait plus d'un mois. On a l'impression de ne pas être entendu. Donc là, on est à bout. Et puis le manque de sommeil, surtout. Ça fait plus de 3 semaines que nous ne dormons plus. Stress, des inquiétudes. On est à bout, on est à bout. C'est un appel au secours, en fait. On n'en peut plus, là. Je suis d'habitude quelqu'un de joyeux, de sportif. J'ai plus goût à rien. Je souhaiterais une mesure d'éloignement de cet individu et que nous retrouvions la paix que nous avions il y a quelques mois en arrière. Et voilà.
8: Le maire de Pia, Jérôme Palmade, qui regrette cette décision d'entamer une grève de la faim, il tente d'apaiser le conflit depuis 2 ans maintenant avec de multiples interventions de la police municipale.
11: Nous avons une multitude de rapports qui ont été faits par la police municipale et qui ont été transmis au service d'enquête, au service de gendarmerie. Je l'ai reçu plusieurs fois dans mon bureau, j'ai appelé sa famille aussi, fait des conciliations avec lui, dans mon bureau personnellement. On lui a fait signer sur l'honneur qui s'engageait à ne plus faire de bêtises sur le territoire. Mais ben voilà, il s'agit tout simplement d'un toxicomane perdu et désœuvré. Ce monsieur n'est pas à sa place ici à côté d'elle. Elles ont le total soutien de la collectivité, bien sûr. Je souhaite qu'elles arrêtent le plus rapidement possible parce que je voudrais pas que leur santé soit mise en danger. Il faut, je crois, mesurer les actes.
8: Et la préfecture assure que tous les moyens administratifs et de gendarmerie sont mobilisés pour remédier à cette situation. Le tennis à Roland-Garros, deuxième tour avec 6 Français sur les courts aujourd'hui. Moïse Kouamé, 17 ans, affronte sur le central le Paraguayen Daniel Valero et le Français a remporté le premier set à l'instant. Elsa Jacquemot sera elle opposée à la numéro 1 mondiale, Aryna Sabalenka. Il est 12h04.
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0: Un mot, Julien, chaleur. Ah oui, ça va cogner, hein. Effectivement, cet après-midi, grosse chaleur, le pic, hein, cet après-midi, les records qui vont tomber certainement, Nathan. À l'ombre, 38 degrés à Céret, 38 également à Perpignan, à Saint-Nazaire, à Tézat ou encore à Saleil. 38 aussi à Raziguer, on attend 35 degrés à Bagnoul-sur-Mer, 36 à Saint-Paul-de-Fenouillet, 27 degrés pour Bourg-Madame, le tout sous un soleil de plomb. Demain, les températures vont baisser, mais on sera encore largement au-dessus de normal de saison. Hein. La suite, on est au taquet.
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13: Formidable.
14: Bonjour la France, j'espère que tu vas bien la France. Oh là là là là, c'est lundi, c'est ravioli. Thomas, notre technicien, a très envie de boucler l'émission au plus vite.
13: Bon, c'est un nouveau générique. Hein,
14: ouais, c'est un nouveau générique.
13: Bonjour à tous.
14: Alors, je vous rappelle que toute la semaine, nos candidats se sont affrontés, c'est le dernier jour aujourd'hui, puisque demain c'est la finale.
13: C'est vrai.
14: Et oui, évidemment, j'ai déjà 2 candidats, Éric n'en a qu'un.
13: Évidemment.
14: Aujourd'hui, son dernier espoir, c'est d'en avoir un deuxième, je t'explique.
13: Bah oui.
14: Je vous rappelle le premier prix, les petits amis, c'est un week-end.
13: Ah bah voilà, voilà.
14: Week-end exceptionnel à Autun, parce qu'il y a le rêve du roi. Qu'est-ce que c'est le rêve du roi?
13: Mais oui.
14: Ça s'appelle aussi l'Augustodunum. C'est pour deux personnes. Votre radio ici est l'office de tourisme du Grand Autunois Morvan. Vous emmène découvrir toute la ville d'Autun. Alors évidemment, le transport est compris. Que vous choisissiez le train ou la voiture, on gère. Vous allez poser vos valises à l'hôtel de la gare. Vous avez tous les repas, petit-déj, dîner, déjeuner inclus. Vous allez visiter évidemment le musée de la ville d'Autun, le site archéologique du Mont Beuvray, le superbe château de Couches. Mais attention, vendredi soir, c'est le moment le plus important.
15: C'est le climax.
14: C'est le climax. À la nuit tombée, le théâtre antique d'Autun va s'illuminer et va devenir la scène de l'un des plus grands spectacles historiques de France. C'est un show monumental, un son et lumière. Croyez-moi, ça vaut le coup. Ça, c'est le premier prix. Et si on ne gagne pas ça, c'est quoi le deuxième prix?
15: Mais vous savez, le dîner du roi, on en parle. Mais le dîner du roi, ça se termine comment, un dîner?
14: Bon, je sais pas, un petit Dijon?
15: Un petit Déca Malongo. Bon, pas forcément un Déca, le café Malongo qui accompagne la table des rois et des reines depuis des années. La machine espresso 32 dosettes et 6 verres en verre est à gagner demain vendredi.
14: Ouais, c'est vrai, je me rappelle, on a des croquis d'histoire de Henri IV se faisant
15: un Malongo. Des bains entiers de caféine. Avec Joe Malongo.
14: J'ai ce souvenir d'école de Henri IV et la machine Malongo.
15: C'est page 83, je crois.
14: Ouais, je m'en rappelle. C'est ça. Ouais, c'est les Lagardes et Michard.
15: Ouais, voilà.
14: Allez, on accueille nos deux derniers candidats de la semaine, Mickaël et Estelle. Bonjour les amis.
15: Bonjour.
16: Bonjour. Bonjour Valérie, bonjour Eric.
15: Bonjour Mickaël.
14: Alors, Estelle, t'es là?
17: Bonjour. Oui, je suis là, bonjour.
14: C'est magnifique. Mickaël, tu joues avec ICI Sud Lorraine.
16: Oui.
14: Tu as 40 ans, tu habites à Vendeuvre-les-Nancy.
16: Tout à fait.
14: T'es Vendeuvrien ou Vendeuvriois, t'es quoi?
16: On est Vendeupérien.
14: Ah oui, d'accord, j'étais évidemment.
16: Oui, ça n'a rien à voir.
14: Vendeupérien.
15: La même chose, mais avec un Perrier.
14: Voilà, ah. C'est pareil.
15: Voilà.
14: Alors, as une chérie qui s'appelle Jenny Lee.
16: C'est ça, oui.
14: Et tu as un petit garçon, Mathéo, qui a 9 ans.
16: Vent, oui, tout à fait.
14: Ben ça, c'est bien. Et pourquoi on t'appelle Capsule?
16: Parce que mon nom de famille, c'est Cap, et du coup, on m'appelle Capsule, voilà.
14: Ma petite Capsule.
16: D'où ce surnom.
14: Ma petite Capsule. Alors,
16: c'est mignon.
14: Bon, oui, c'est mignon. Attends, je connais des surnoms bien plus... pas
16: oui,
14: sympas.
16: C'est vrai.
14: Voilà. Alors, dis donc, on est soudeur, plieur, monteur dans la métallerie?
16: C'est ça,
14: bon,
16: tout à fait.
14: Oui.
16: Donc, un peu de tout, manuel... production.
14: Ah oui. Et dis donc, t'as toujours fait ça, il paraît. Ça fait combien de temps que tu fais ça?
16: Eh ben, ça fait déjà 22 ans.
14: Oh la vache. Et oui. C'est pas dangereux, c'est pas...
16: Non, pas... Non. Faut prendre les bonnes précautions, les bonnes consignes de sécurité, puis tout va bien, ça roule.
14: Bon, alors ben ça c'est magnifique, mais alors dis donc, petit, tu voulais être jockey. Quel est le rapport avec la métallerie?
16: Oui, j'ai toujours aimé les chevaux, du coup, et c'est vrai que l'école à FASEC m'a beaucoup attiré, étant plus jeune, mais du coup, c'est à cause de la taille, du poids, après, c'est limité, donc
14: On
16: s'oriente vers autre chose, oui.
14: Mais tu fais du cheval, quand même? Tu vas te promener des fois?
16: Oui.
14: Bah voilà, c'est bien, comme ça, on a un demi-rêve. Alors, Mickaël, je vais tout de suite te proposer la première... question vrai ou faux pour que tu marques ton premier point.
15: Et d'ailleurs, cap ou pas cap de marquer des points, Mickaël?
16: Cap, je pense.
14: Oh là là là là.
15: Ah oui. Ah bah oui.
14: On est sur de la vanne de haut niveau.
15: Ah, c'est du level.
14: Je suis désolé, Mika. Alors, écoute, on va te mettre tout de suite une illustration sonore de toute beauté. Classe, magnifique. Allez, vas-y.
15: Et quand il pète, il trouve son slip. C'est génial.
14: Amusez-vous, allez voir le clip, je suis dedans. Allez.
15: Quoi? Non.
14: Bien sûr. Alors, Mickaël, en Suisse, quand on pète et qu'on se marre juste derrière, eh ben, ça peut te coûter 300 euros d'amende. En Suisse, si tu pètes et que tu te marres derrière, tu payes 300 euros d'amende. Vrai ou faux? Top chrono.
16: Moi, je pense que c'est vrai parce qu'en Suisse, ils sont très réglementaires, donc je dirais vrai.
14: Ah bah t'as raison, t'imagines bien. Indécence publique, ça s'appelle. Parce que le gars, donc, il a reçu là récemment une amende de 300 euros parce qu'il a pété devant un distributeur automatique et il s'est marré. Et donc, du coup, les agents ont considéré ça comme une provocation. Voilà, 300 balles quand tu pètes et que tu rigoles. Ah bah dis donc. Premier point pour Mika.
15: Estelle est avec nous. Comment ça va, Estelle?
18: Très bien, merci.
15: Bah, vous voyez, Estelle qui nous écoute avec ICI Pays de Savoie, tu habites où? Comment ça s'appelle en Haute-Savoie, le lieu où tu habites?
18: Brantone.
15: Comment on appelle les habitants de Brantone, du coup? Alors, les Brantoniens, vous prenez...
18: Brantoniens,
17: Brantonnet.
15: Ok. Ouais. Estelle, tu es mariée avec un garçon qui porte, comment dire, comment vous dire, un prénom qui...
14: Ah là là là.
15: Et fêté dignement chaque 18 mai, jour de fête nationale. Le décret est sorti d'ailleurs. Il s'appelle Eric. Eh oui.
14: Tes états d'âme sont pour moi, Eric.
15: C'est ça. Est-ce qu'il est sympa, Eric? C'est bien, les Eric? C'est quoi le caractère d'Eric?
17: Bah oui, il est très sympa. Oui, un
15: rigolo
17: comme vous.
15: Bon, ah d'accord. Vous avez trois enfants. Il y a Théo, il y a Manon, il y a Tom. Tout le monde a bien réussi. Ils ont déjà plus de 20 ans, hein, les enfants.
17: Oui, ils sont grands. Le dernier a 22 et l'aîné a 30 ans.
15: 30 ans, qu'est-ce qu'il fait, Théo, dans la vie?
17: Théo, il est opérateur régleur.
15: D'accord.
17: Manon, elle travaille, elle est assistante sociale.
15: Très bien.
17: Et Tom, il est secrétaire médical.
15: Ah, bah super, tout le monde a bien réussi. T'as un petit-fils, c'est Pablo, qui a 3 ans. Oui. T'es une mamie toute gâteau, toute heureuse, toute croque-love,
17: oui, oui, quoi. Oui. Ah ouais, j'adore mon petit-fils.
15: Bah ouais. Et puis, il y a des Avengers à la maison aussi, chez toi. Ah oui, des Avengers, comment s'appelle ton chat?
17: Ah oui, non. Il faut percuter. Oui, Marvel.
15: Eh ben oui.
17: Il s'appelle Marvel et Maya.
15: Maya et Marvel, c'est marrant comme nom. Hein. Et ton mari t'appelle Cocotte.
14: Ma cocotte.
17: Voilà, c'est ça, vous savez tout.
15: Une petite cocotte. C'est Gainsbourg, une petite cocotte. Oui, je
14: t'appelle. Oui, pardon. Pose ta question, ça ira mieux. Allez.
15: M'excuse auprès du Didier Gustave pour l'imitation à peu près. Voici cette première question qui arrive tout de suite et qui vaut un point avec un extrait. Ah, ça change de... Quand il pète, il trouve son slip, hein. Eminem.
14: Ah, chacun son genre musical.
15: Exactement. Le rappeur Eminem et le peintre Pablo Picasso, même prénom que ton petit-fils, ont vécu à la même époque. Eminem et Pablo Picasso ont vécu à la même époque. Vrai ou faux, top chrono.
17: Non.
15: En gros, est-ce qu'ils auraient pu se rencontrer, quoi?
14: Elle a dit faux.
15: C'était vrai. Je t'explique. Pablo Picasso, il est mort en 73. Eminem est né en 72. Eh ben, ils auraient pu se rencontrer. Alors, évidemment, il était tout petit.
14: Non, ils ont juste été vivants au même moment.
15: Voilà, c'est ça. C'est ça, en gros. Désolé.
14: Allez, Mika, un point. Estelle, pas de point. Et là, tout de suite. Life is life. Desiree. Hein? Tu sauras le désannoncer, Desiree?
15: Desiree.
14: Life. Vous écoutez life, ici. Oui. On vous kiffe. À tout de suite, mes petits chéris.
15: Desiree.

0: Lady de dire Desiree.
1: Desiree.
0: Desiree.
1: Desiree.
0: Pas Desiree.
1: Desiree. Desiree.
0: Desiree.
1: Allez.
0: Bah, c'était live sur ICI à 12h15.
1: Voilà, jingle.
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1: Bien sûr. Michael et Estelle sont avec nous. C'est les derniers candidats pour la semaine. Michael a déjà un point. Michael habite à Vendeuvre. Michael, alors on a parlé du fait que tu voulais être jockey. Donc on sait que tu fais de l'équitation, même si tu en as fait plus petit que maintenant. Mais tu fais beaucoup de foot et de la pétanque.
3: Aussi, oui. Aussi. Donc le foot, j'ai arrêté. Comme maintenant on est vétéran. Et je vais plus avoir trop de blessures. Et je me suis mis à la pétanque. Donc ça fait déjà au moins 30 ans que je joue quand même à la pétanque.
0: Ah oui.
3: Donc mes parents jouaient. Donc je me suis mis petit et je joue en club et je fais des championnats et tout.
1: Ah oui. Alors, t'es quand même resté proche de l'équitation parce que quand t'étais jeune, tu as été deux fois champion junior départemental. Mais tu continues là à vraiment te passionner pour les chevaux parce que tu fais de la photo, c'est-à-dire.
3: La photo, c'est ça. Donc de course hippique. Donc sur les hippodromes, je fais de la photo donc quand il y a une course à l'arrivée et à la remise de prix dans le rond de présentation.
1: C'est génial.
3: Donc sur tous les hippodromes de l'Est, Nancy, Strasbourg, Vittel, Montier-en-Der, Vissembourg, Châlons-en-Champagne, tout l'Est de la France.
1: Et donc après, tu fais quoi? Tu fais des grands tirages, tu les vends aux jockeys?
3: Oui, c'est ça, entraîneurs, propriétaires, qui sont à plusieurs sur les chevaux et voilà. Oui, tout à fait.
1: Bah dis donc, c'est bien ça.
3: Oui, ma passion le week-end, donc j'ai un agenda bien rempli avec le travail, mon fils, les sorties, les vacances, enfin, je m'ennuie pas.
1: Voilà. Vétéran mais actif quand même, hein. Alors.
3: Voilà, c'est ça.
1: En plus, tu bricoles,
3: Je bricole.
1: Et voilà, tu fais de la maçonnerie, tu t'occupes bien, voilà.
0: Il est drôlement capé, hein. Voilà.
1: Alors, est-ce qu'on n'a pas déjà parlé du fait que...
0: Il est drôlement capé, quoi.
1: Oui, mais couper la parole...
0: Capé.
1: Oui, on a compris, mais c'est un, pas drôle. Deux, tu vas couper la parole. Alors, tu aimes cuisiner avec le cookéo. Qu'est-ce que c'est, le cookéo?
3: C'est un appareil révolutionnaire, quand même. On peut tout faire avec les recettes. On met dedans, on peut aller... En attendant que ça mijote, on peut aller prendre la douche, on peut mettre la table. Du coup, c'est vraiment pratique.
1: Ça, c'est bien. Alors, qu'est-ce que tu fais? Parce que je vois que tu fais de la tourte à la patate.
3: Une gaine de temps. Oui, aussi, oui.
1: Oh, what you do?
3: Des tartes, oui, j'aime aussi. Bon, tout ce qui est manuel, en fait, j'aime beaucoup. Donc, je touche à tout, voilà. Même la cuisine.
1: Mais t'es formidable, toi, du don. Ah là. Alors,
0: et il aime Claudio Capéo.
3: Bon, d'accord. Pour mon nom de famille, voilà.
0: Bon, allez, voilà. Il s'appelle
3: Carl. J'aime bien.
0: Excusez-moi. Voilà.
1: Ne l'encourage pas dans la vanne de merde, Mick, s'il te plaît. Michael, ne l'encourage pas. Alors, voici ta deuxième question à un point. Tiens, un petit coup de Big Flo et Oli.
4: Quand on débarque, on fait dico. 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
1: Alors, on va parler de dico. Figure-toi que le mot normand, bouiner, B-O-U-I-N-E-R, bouiner, eh bien ce mot va entrer dans le dico. Vrai ou faux, top chrono, 5 secondes.
3: Faux.
1: Et non, c'est vrai. Bouiner va entrer dans le dictionnaire en 2027 parce que ça veut dire traîner, bricoler sans avancer, s'occuper à pas faire grand-chose, en gros glander. Hein. Voilà, donc pas de point pour toi, mais tu as appris que bouiner, c'est comme ça.
0: Eh ben voilà, Estelle, tu connaissais bouiner, non?
5: Pas du tout.
0: Estelle avec ici Pays de Savoie. Alors Estelle, elle se voyait hôtesse de l'air quand elle était plus jeune. Et du coup, tu n'as pas été jusqu'au bout, c'était juste un rêve.
5: Oui, c'était petite. Mais non, finalement, moi, j'ai travaillé dans les bureaux, secrétaire médicale. Le dernier emploi que j'occupais, c'était secrétaire médicale.
0: Eh ouais, tu voulais être actrice et tu voulais... Alors, je fais un lien direct avec Mickaël, parce que tu voulais
1: avec aussi... Mickaël.
0: Avec Mickaël.
1: Non, mais t'as dit Mickaël. Donc, mon candidat ne s'appelle pas Mickaël. Hein.
0: Mickaël, bon. Tu voulais être photographe, comme Mickaël. Oui.
5: C'est vrai. J'adore la photo. J'adore la photo également. Je voulais être photographe reporter.
0: Mais rencontrez-vous, Mickaël. Mais parce que Mickaël est photographe, il fait des photos des concours épiques qu'il vous a raconté.
1: Oui, je sais, mais enfin bon.
0: Elle aime la photo, je sais pas. Moi, j'essaye de créer des liens, de faire des trucs, de créer une famille, vous savez, voilà. De se créer des amitiés grâce à Otake. Bon, alors, passons au dossier du sport. Je pense qu'on va directement le refermer parce que t'es pas du tout sportive. Hein.
5: Non, je m'entretiens quand même.
0: Ah, c'est-à-dire, tu fais quoi?
5: Je marche, je fais un petit peu de yoga, de stretching, etc.
1: Tu fais du sport, plus que moi.
5: Et de la natation, je nage.
0: Tu dis que tu fais pas de sport, mais elle a raison, Valérie, tu nages, du yoga, Bon, en revanche, pas de bricolage, du tout.
5: Non, Non, alors, je suis pas bricolage.
0: Si
5: non.
0: je peux me permettre de te donner un conseil à la rentrée, hein, on sait pas trop quand, sur M6, si tu aimes le bricolage, le marouflage, si tu as envie de prendre des cours, je crois qu'il y a une émission qui revient avec une. Bon, bref.
5: Oui, j'ai entendu.
0: Oui, ça. Tout le monde en entend parler, bah, évidemment.
1: Maintenant, vu comment il le tambourine tous les jours.
0: C'est pas vrai. M6, sur lequel il y a aussi Top Chef. Tu cuisines quoi?
5: Oh bah je cuisine, oui, j'aime bien cuisiner, j'aime bien tout, tomates farcies en ce moment, blanquette de veau plutôt l'hiver, voilà, enfin voilà, je cuisine un petit peu des plats familiales en
0: fait. Bah oui, tes enfants te réclament cette fameuse blanquette de veau et ton tagine de poulet. Évidemment. Jouons avec cette question supplémentaire. Et peut-être qu'à Brantone, en Haute-Savoie, tu as pu apercevoir quelques grains de sable.
6: Moi qui ne suis qu'un tout petit grain de sable.
0: Je m'explique. En France, je l'affirme, on peut parfois retrouver du sable, du Sahara, donc qui vient jusqu'à nous, donc sur notre terrasse. Est-ce que c'est vrai ou faux? Top chrono, 5 secondes.
5: Oui, vrai.
0: Le sable de Sahara pourrait venir jusqu'à nous?
5: Oui.
0: Exactement, on appelle ça des intrusions de poussière saharienne, un ciel qui peut devenir, on l'a tous vécu, hein, jaunâtre ou même parfois orangé, et on le voit bah, entre autres sur les vitres ou sur les voitures. Bravo.
1: Un point Michael, un point Estelle. Et là tout de suite, ah là là, ma chanson préférée de Calogero. Je la dédicace à tous mes amis que j'aime. Et prenez le temps de dire que vous les aimez aux gens que vous les aimez, parce que sinon c'est trop vite la vie, hein. T'as vu comme je fais de la philosophie?
0: Quel philosophe, mais c'est...
1: Allez, c'est
0: dit. Épicure, c'est rien à côté de vous.
1: Calogero, c'est dit. Vous écoutez ici.

0: On est riche que oui. De ses amis.
1: C'est vrai.
0: Surtout quand on écoute ici.
1: Bah oui, moi je suis milliardaire depuis que je vous ai rencontré.
0: Bah bien sûr.
1: Bah oui, le petit qu'est-ce compliment qui va bien.
0: Qu'est-ce qu'il est mignon celui-ci.
1: Sincère, je sais pas, mais bon.
0: Non, bon, ça, tu m'as pris pour une quiche.
1: Vous me connaissez.
0: Allez, Calogero, c'est dit, ici, jingle.
1: J'aime bien la quiche.
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0: Alors, Michael a un point, Estelle a un point, Michael, du don. Et paraît comme ça que t'aimerais bien déjeuner avec Margot Robbie.
3: Oui.
0: Alors, c'est sûrement parce que c'est une excellente comédienne.
3: Actrice, oui. Oui.
0: T'as vu tous ses films, donc?
3: La plupart, oui.
0: Même Barbie?
3: Oui. Hurlevent, diversion avec Will Smith, oui.
0: Oh là là. Eh ben voilà. Tu parlerais cinéma avec Margot Robbie, bien sûr.
1: Très jolie.
3: Oui. Oui, tout à fait.
0: Elle est sublime. Oui.
1: Je suis en train de regarder
0: Margot Robbie
1: photos,
0: ouais. Est une bombe atomique. Ouais. On ne va pas se mentir. Alors, Jenny Lee, elle est blonde ou brune ?
3: Blonde.
0: Eh voilà, tu aimes les blondes. C'est sûr que les hommes préfèrent les blondes, évidemment. Les blondes sont beaucoup plus intéressantes que les brunes. Alors ?
1: On vient de perdre la moitié de notre public, là.
0: Hein. Tout le monde sait très bien que je ne dis que des conneries parce que je suis blonde. Alors, mon petit chat, est-ce que tu aimes chanter? Tu fais des karaokés avec Jenny Lee?
3: Ah non, pas du tout, non, je me trouve pas une belle voix, donc non.
0: Oui, bon.
3: Vaut mieux éviter.
0: Tu écoutes de la musique quand même?
3: Oui, quand même.
0: Bon, alors là, c'est le jeu de l'intro, je vais te faire écouter deux artistes l'un après l'autre, et tu vas juste écouter l'intro de la chanson, et tu devras me dire, qui chante? Tiens, premier artiste.

0: Qui est le chanteur? Top chrono.
1: Pam, pam, pam, pam.
2: Je dirais Balavoine, mais je suis pas sûr.
3: Ah là là là là.
0: Non, chérie, c'est Michel Berger, la groupe Pelicaniste.
2: Ah pas oui, c'est vrai.
0: Lui sans l'ornir. Allez, son bel avenir. La groupe du pianiste. Alors, j'espère que tu vas te rattraper sur le deuxième artiste. C'est parti, écoute-la.

0: T'as l'âge d'avoir roulé des pelles là-dessus en boum. C'est qui?
1: Je ne sais, aucune idée.
2: Oh là là, c'est mythique.
1: Ouais.
0: Aïe, aïe, aïe. Bon, ben, tu sais pas?
1: Non.
0: Purple Rain. Purple Rain. Prince.
2: Eh oui, les gâteaux. Ouais.
0: Bon, allez.
2: À l'heure de l'apéritif, quoi.
0: Bien, allez, pas de points, mon cher.
2: Oh, c'est dommage parce qu'elle est belle cette chanson.
0: Eh oui.
2: Estelle, est-ce que t'en avais un des deux, Berger,
3: ah
2: Prince?
3: Oui, les deux. C'est vrai. Les deux, j'avais.
0: Ah là là.
2: Quel dommage parce que c'est pas ton quiz, hein. Tu vas en avoir un autre.
0: Eh oui.
2: Tiens, on parlait des rencontres d'acteurs. Il nous a parlé de son amour pour la petite Margot. Toi, si tu devais déjeuner avec quelqu'un d'un coup de baguette magique, il s'agirait de qui? L'actrice que tu adores.
3: J'adore toujours
2: Romy
3: Schneider.
2: Voilà. La piscine. Romy Schneider. Très belle.
0: Ah, mais.
3: Très belle aussi, ouais.
0: Comédienne de dingue, surtout.
2: Vraiment, t'es fan. Eh ouais.
3: Ah oui, j'adore. J'adore tous ses films. J'adore cette femme. Enfin, j'adorais cette femme.
0: Franchement.
2: Écoute, j'espère que ça va te rafraîchir tranquillement, puisqu'on évoque la piscine et qu'on a besoin un peu de fraîcheur pour jouer et avoir les neurones bien en place sur ce quiz musical qui arrive tout de suite avec deux intros à nouveau. Voici la première. Tu dois identifier de qui il s'agit en quelques notes là. Écoute.

0: C'est l'intro musicale de qui? Qu'est-ce que tu as reconnu, Estelle, pour un point?
1: Bah, j'ai reconnu Manu Reba.
0: Oui. Alors, ah, c'est qui, Manu Reba?
1: Bah oui, Manu Reba.
0: On demande bien d'identifier l'artiste, hein, et pas le nom de la chanson, c'est dommage.
1: Allez, chanson, allez, chanson, je crois.
0: Qu'est-ce qu'on fait?
2: Ah, on va lui prendre quand même.
0: Oh, elle est sympa. Oui, c'est un chanson.
1: Oui, exact.
0: Oh, attention, hein, parce qu'on a vraiment que quelques secondes pour y réfléchir, mais c'est bien la chanson.
2: Là, j'ai été sympa parce que t'as dit Manu Reba. Hein. Sur le deuxième, tu réponds avant la fin de disque.
0: Je vais vous le dire.
2: Et je peux pas faire beaucoup de mouvements, mais quand même.
0: Mais on a bien reconnu qui vous imitiez.
2: Allez.
0: Voici le deuxième pour un point de plus, c'est encore une intro.

0: oui, bien sûr que tu l'as. Bien sûr.
1: Allez, c'est qui?
2: C'était Bonnet M, non?
0: Are you sure? Bonnet M? Yes, Bonnet M. Ma Baker.
3: Allez, ça fait 3 pour Estelle, 1 pour Mika. Et là, tout de suite, c'est la réclame, mais pas que. 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
7: La cave Selva à Millas vous propose deux concerts. Le 29 mai, Louisa Bellèche Quartet, suivi du chœur Gospel on You de Perpignan. Et le 30 mai, un concert exceptionnel du groupe Chanson Plus Bifluoré pour une unique représentation de son spectacle d'adieu dans la région.
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3: Et je vous rappelle que nos candidats se sont affrontés toute la semaine pour jouer dans la finale de demain, pour gagner un week-end exceptionnel à Autun, pour Augusto Dunum, le rêve du roi pour deux personnes. Votre radio ici est l'office de tourisme du Grand Autunois Morvan vous offre effectivement un magnifique séjour. Le transport est compris, vous choisissez le train ou la voiture. 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Tous vos repas sont pris en charge. Vous allez visiter la ville d'Autun, son musée, le site archéologique du Mont Beuvray, le superbe château de Couches. 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Si vous ne gagnez pas ça, vous gagnez la machine à café, l'espresso,
0: la Malongo, évidemment.
3: Malongo, trompe de dosette, six verres en verre.
0: Absolument.
3: Jingle, on reprend la compète. Alors, Mickaël a un point, Estelle a trouvé toutes les réponses, elle en a trois. Mickaël, attention, hein, tu n'as pas envie d'aller à Autun ?
9: Si, si, bien sûr.
3: Il y a des beaux chevaux, hein, j'ai vu toutes les images. Il y a plein, dans le spectacle, il y a plein de moments avec des chevaux. Hein.
9: Ah, donc c'est magnifique alors.
3: Ah oui, c'est magnifique, bah ça, oui. Je te confirme, c'est magnifique.
0: Il y a des bons restaurants.
3: Bah, mais il s'en fout des restos, il aime les chevaux, il est comme moi.
0: C'est agréable quand même.
3: Bon, alors dis donc, il paraît que tu collectionnes les pièces de 2 euros ?
9: Eh oui.
3: Mais alors, de tous les pays, il paraît que t'en as combien des pièces, alors ?
9: Ouais, j'en ai plus d'une centaine, quand même.
3: Et de combien de pays différents ?
9: Je les ai pas trop comptés, mais au moins un paquet.
3: Ah bah super, et alors, oui. Et tu les mets, il paraît que tu les mets dans des coffrets en velours.
9: Dans un coffret en velours, oui. Il y a un casier pour chaque pièce, et du coup, je les mets sous pochette et... Je les garde, je les collectionne tous.
3: Oh là là, c'est bien ça du tout. Bon, bah écoute, moi j'aime bien les collectionneurs de pièces. Alors, tu t'es inscrit à Pékin Express avec Jenny Lee, il paraît.
9: Oui.
3: Et
9: oui,
3: alors
9: cette année, malheureusement, on n'a pas été sélectionné, mais on a quand même fait deux sélections, mais on n'a pas été retenu pour la troisième.
3: Et pourquoi ? Qu'est-ce qui s'est passé ?
9: Ah bah, ils nous disent pas pourquoi.
3: Oh là là !
9: On a passé le premier casting, on a fait une visio, et le troisième, c'était pour aller à Paris, et du coup, on n'a pas été sélectionné pour la troisième.
3: Oh !
0: Vous qui connaissez bien M6, vous pouvez faire quelque chose quand même.
3: Je sais pas qui c'est.
9: Oui.
3: Qui c'est qui produit Pékin Express ? Je m'en rappelle même pas. C'est qui la boîte de prod ? Je sais pas.
0: Bah, appeler Rothenberg surtout.
9: Ouais, Stéphane Rothenberg, il faut appeler, oui.
3: Stéphane, prends-les. Ils sont très gentils, Mickaël et Jenny Lee. Alors, il paraît que t'as un petit message. T'envoies un message à ta mère tous les soirs, c'est ton habitude ?
9: Oui, c'est ça, oui.
3: Quelle chance tu as de pouvoir envoyer des messages à ta maman.
0: La fête des mères dimanche.
3: Et oui, c'est la fête des mères dimanche et c'est là-dessus qu'on va... C'est le thème de ma question à choix multiples. Écoute bien, c'est une question qui peut te rapporter 3 points. Je vais te poser la question, je te ferai des propositions, tu auras 10 secondes pour me donner. Allez, attention, c'est parti, musique.
1: Allô maman, bobo.
3: Voilà, ça, c'est Éric Bastien, tous les dimanches soirs, qui appelle sa mère médecin pour lui demander...
0: Je me suis cassé un ongle. Voilà. Qu'est-ce que je dois faire?
3: Cette pauvre Madame Bastien.
0: On l'embrasse.
3: On t'embrasse très fort, Madame Bastien. Alors, donc, c'est dimanche, la fête des mères. Petite question. Selon plusieurs sondages, quel cadeau arrive le plus souvent juste après les fleurs pour la fête des mères? Qu'est-ce qu'on offre le plus juste après les fleurs? Des chocolats? Des parfums? Des bijoux? Une photo du torse poilu d'Éric Bastien. Alors, qu'est-ce qu'on offre à part les fleurs, des chocolats, des parfums, des bijoux, le torse poilu d'Éric Bastien? Top chrono, 10 secondes.
9: Moi, j'hésite entre chocolat et parfum, mais je dirais des chocolats.
3: Eh bien, t'as bien raison, parce que c'est des chocolats. Oui, les fleurs, c'est évidemment ce qu'on offre en premier, mais les chocolats, c'est juste derrière. Bravo, t'as 3 points, ça te fait 4.
0: Alors, comme ça, Estelle, on a déjà fait du parachute ascensionnel, quand on était... Ascensionnel, j'ai oublié de l'être.
3: On est bientôt le week-end marchand de lettres.
0: Ça, c'est ça. Bon, c'est quand, ça? C'était à quelle occasion?
2: C'était en Corse, on était en vacances en Corse, et voilà, j'étais du parachute ascensionnel.
0: Donc magnifique, j'imagine, ouais. T'as un petit côté casse-cou, hein, quand même, faut être courageux pour faire
2: j'avais,
0: ça.
2: J'avais.
0: Ah, t'as arrêté? Avec le temps. Estelle, t'as beaucoup voyagé, t'as été en Italie, en Espagne, en Grèce, en Thaïlande, mais tu as un rêve, c'est aller... à New York. Tu connais pas du tout alors, tu connais déjà New York ou c'est ton rêve?
2: Non, je connais pas du tout les États-Unis. Voilà. Oui, j'aimerais bien aller à New York.
0: C'est la ville qui dort jamais. Hein. Mais je te souhaite d'y aller.
3: Non, mais les clichés, c'est la ville qui dort jamais.
0: C'est ce qui se dit toujours de New York. Mais bon, c'est la ville qui ne dort jamais.
3: Le mec qui fait genre, il a été 12 fois à New York, il connaît tous les bars.
0: Je connais même pas. Comme ça, on s'agace aussi rapidement. Alors, on s'énerve. Alors, Estelle.
2: On m'a demandé un défaut, j'avais du mal à en trouver un.
3: Qu'est-ce qu'il faut pas entendre, dis donc.
0: Non, mais bon, mais ça t'arrive souvent de t'agacer ou c'est parce que t'as répondu comme ça? Non, t'es plutôt cool, toi.
2: Non. De moins en moins, là aussi.
0: Bon, alors tout va bien. Un dernier petit mot sur ta rencontre avec Eric. Oh, c'était au mariage de son cousin en 90.
2: Oui.
0: Et alors?
2: En 90, oui.
0: Vous connaissiez de vue déjà.
2: Le 21 avril 90. Oui, on se connaissait. Bon, on habitait le même village. Donc, oui, c'était déjà vu, on va dire.
0: Il t'a fait sentir que tu lui plaisais. En gros, ça s'est fait comme ça.
2: Voilà, c'est ça.
0: Ben oui, mais bon, c'est une belle histoire parce qu'il habitait Toulouse. Toi, t'habitais Toulouse. Lui, était à Thonon-les-Bains. Donc, c'était pas gagné au départ, quand même, l'histoire.
2: Non, ouais, la distance aurait pu jouer en notre défaveur, mais pas du tout. Non, non.
0: Ben oui.
3: Enfin, c'est toi qui es venu en Savoie.
0: Oui.
3: Voilà.
0: Oui, c'est ça. Fait quand même combien de temps que vous êtes ensemble? Parce que je crois que c'est pas mal, là. Hein. Combien?
2: Eh ben, 36 ans.
0: 36 ans et 34 ans de mariage. Félicitations, bravo.
2: Voilà.
0: Voici ta question, elle arrive, c'est une question à 3 points, une question à choix multiples. Quel est le titre de la nouvelle série Netflix tournée en Martinique? Le titre de cette nouvelle série Netflix tournée en Martinique. Tropique sous tension, Bandit, Soleil noir, Plus belle la dame Ido. Top chrono, 10 secondes. Tropique sous tension, Bandit, Soleil noir, Plus belle la dame Ido.
2: C'est pas Tropique sous tension, ça me dit quelque chose. Tropique sous tension.
0: Tropique sous tension, nouvelle série Netflix. Je sais pas si tu as Netflix tourné en Martinique. Non, c'est Bandit, c'est la première grande série Netflix tournée en Martinique. Je crois que c'est en décor réel.
3: Mais toi, ce qui te dit quelque chose, qui t'a trompé, c'est Tropique criminel. C'est la série avec Béatrice Delaboulaye et Sonia Rolland. Mais c'est sur France Télé.
2: Oui, c'est ça. Ouais.
0: C'est des frères et sœurs qui doivent survivre ensemble, je crois. C'est un truc.
3: Bandit, oui.
0: Oui, Bandit, oui.
3: Voilà.
0: Quelle bonne réponse. Hein.
3: Ça fait 4 Michael, 3 Estelle. Et là, tout de suite, on part avec Louis Chédid. Ainsi soit-il, mes chéris. Vous écoutez ici, on vous aime, tout de suite.

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2: Alors, c'est vrai que nous sommes dans le quartier où a été tourné...
0: Peur sur la ville.
2: Peur sur la ville, où effectivement Jean-Paul Belmondo...
0: qui avait la classe,
2: mon mari dans une autre vie, se promène en hélicoptère. Mais je sais pas, je n'ai pas la vision de toi. Enfin, je sais pas.
0: Pourtant, moi je veux bien aller chasser Minos hein, sur les tours de Beaugrenelle en face de la radio. Là.
2: Moi aussi. Ouais. Alors, nous sommes avec Mickaël qui a 4, Estelle qui a 3. Mickaël qui joue avec ici Sud-Lorraine. Mickaël, nous allons parler du fait que tu es un peu taquin avec tes collègues.
3: Tout à fait, oui. Même trop.
2: Ah là là là là, ça fait de la blague, ça fait de la blague. Oula. Il paraît qu'une fois, tu as entouré de films étirables une voiture de collègues, c'est-à-dire
3: Un rouleau de films. Et en plus, il pleuvait le jour-là et c'était bien amusant. Je l'ai encerclé, j'ai fait plein de tours avec et le collègue, quand il est sorti à 16h, il ne pouvait pas rentrer dans sa voiture et il pleuvait.
2: Ah mon
3: Dieu. Donc la voiture était filmée et tout, donc c'était vraiment rigolo et je l'ai filmé en plus.
2: Il t'adore donc.
3: Oui.
2: Il paraît que tu caches des outils, tu déprogrammes des machines, c'est-à-dire.
3: Oui. Et ben quand quelqu'un fait un programme sur la machine et qui part pour aller soit chercher un outil ou autre, je dirige la machine, je change les cotes et du coup il n'y a pas la même pièce, donc c'est rigolo.
2: C'est hyper rigolo. Mais tu mets des bonbons à l'amande dans le café de tes collègues.
3: Aussi, oui. Et ils toussent pas mal après, du coup.
0: Ouais. Il est sympa celui-là.
2: Mais dis-moi, ils se sont jamais vengés de toi?
3: Non, pas spécialement, non.
2: Ah bon, c'est-à-dire
3: Non, je sais pas s'ils ont peur, de me refaire la même chose ou non. J'ai pas de farce de leur côté.
2: Je vais appeler immédiatement tes collègues. Je pense que moi, je serais toi, je ferais quand même un petit peu attention.
0: Ouais.
2: Parce que toutes ces années à faire des blagues.
0: Je pense qu'ils vont venir le capturer.
3: Oui.
0: Ça s'appelle cap, hein, je le rappelle pour ceux qui l'ont rejoint. Voilà.
2: Je demande pardon à la France. Alors, ne ris pas, Mika, ne ris pas. Alors,
3: mais si, c'est rigolo.
2: Bon. Tiens, je vais te mettre une petite chanson. Pour.
3: Oui.
2: Oui. Parce que il paraît que tu as eu une petite aventure quand t'es parti en voyage à l'île Maurice.
3: Oui.
2: Eh oui, parce que t'es bien arrivé avec ta chérie, mais pas les bagages. Alors, qu'est-ce qui s'est passé?
3: Ah non, ils m'ont pas suivi, malheureusement.
2: Alors, qu'est-ce qui s'est passé?
3: Ah, bah, on est arrivé à Air Mauritius. On attendait comme deux et nos valises ne sont pas arrivées. Ils étaient restés à Charles de Gaulle.
2: Et donc, comment vous avez fait sans...
3: Ah, bah, on a dû se débrouiller pour trouver des magasins là-bas, pour s'habiller, pour. Voilà. Donc, les vacances commençaient déjà très bien.
2: Ah, là, là, là, là. Une semaine d'achat pour acheter des nouveaux vêtements qu'on n'a pas forcément, on aime bien. Alors, il paraît que Jenny Lee, elle aimait pas trop, il y avait trop de couleurs.
3: C'est ça.
2: Oh là là. Bah oui, je comprends, c'est terrible.
0: Bah c'est mieux le noir, hein. C'est comme Zorro, il peut mettre des capes.
3: Zorro.
0: Oh là là. Tu me surpasses aujourd'hui.
3: Ah, il me tacle, hein, il me tacle.
0: Oh, c'est gentil.
2: Alors, tu sais quoi, la meilleure réponse, mon petit chat, c'est que tu vas gagner. Tu vas gagner 5 points tout de suite. Tiens, je te mets une petite chanson.
4: Les petits poissons.
2: Comment ça s'appelle quand on voit tout un groupe de poissons qui nagent, justement? On dit c'est...
3: Comment ça s'appelle? Un banc de poissons.
2: Un banc de poissons? Alors, oui. Est-ce que c'est vrai? Est-ce que c'est faux? Est-ce que c'est vrai? Est-ce que c'est faux? Eh ben, c'est vrai, oui, bien sûr. Donc ça fait 5, t'as 9.
0: Comment tu l'engueules?
2: Voilà.
0: Mais
2: non,
0: oui, mais bien sûr, non, non, non.
2: Je l'engueule pas, je me réjouis au contraire.
0: Chacun son coaching.
2: Ah oui, ça, moi j'encourage, hein, tu sais.
0: Applaudis. Bon, alors, Estelle est en face, là. On va jouer dans un instant pour tenter de marquer 5 points de plus. Estelle a ici Pays de Savoie. Estelle qui a été à Koh-Lanta. Alors, attention. Qui n'a pas fait Koh-Lanta l'émission. Tu as été à Koh-Lanta en Thaïlande.
5: Oui, j'ai pas participé à l'émission.
0: Non. Parce que la première édition de Koh-Lanta, l'émission, c'était en Thaïlande, à Koh-Lanta. C'est pour ça que l'émission s'appelle comme ça. Qu'est-ce qui t'est arrivé sur le bateau?
5: On avait prévu de faire une petite excursion à la journée. Donc, on est tous partis sur une petite pirogue. On avait loué un petit bateau un petit peu traditionnel. Et on allait sur une petite île, on a passé la journée, etc. Donc, il y avait une heure de traversée, tout s'est bien passé. Et au retour, les guides nous disaient il faut partir une heure avant, pas même 2 heures avant, on prévoit un orage, etc. Donc, au lieu de partir à 15h, on est parti à 14h. Bon, bah voilà, bon, c'est dommage, parce que c'est vrai que la journée était belle, on avait bien profité, etc. Et puis, bah voilà, on part, et 10 minutes après, la mer est complètement déchaînée. C'est creux de 6 mètres, voilà, donc on a passé 2 heures dans le bateau à avoir la peur de notre vie, on est arrivé complètement trempé, et puis
0: Pareil,
5: le retour a été chaotique.
0: Bah oui, 6 mètres de vague, ta fille a vomi, tout le monde était trempé, donc non, c'est pas drôle ça. Hein,
2: c'est sympa.
5: Ah non, c'est pas drôle.
0: Bon, puis alors, une petite anecdote assez amusante, tu as rencontré Gérard Holtz.
5: Oui.
0: Ça, c'est Gérard Holtz quand il vit au Maroc. Gérard Holtz, t'avais 14 ans. Il était à l'aéroport de Lyon. Alors, toi, t'étais avec ton papa, si j'ai bien compris, avec ton frère. Et du coup, son vol à Gérard était annulé. Et qu'est-ce qu'il a proposé, ton papa ?
5: Eh ben, mon papa est allé le voir. Je sais pas, oui, mon papa a entendu. Il était à côté de nous. Et mon papa est allé le voir et il lui a proposé de venir dormir à la maison.
0: Et il l'a fait.
5: Et Gérard Holtz a accepté.
0: Mais voilà. C'est génial. Donc, t'as eu Gérard Holtz à la maison qui est venu dormir chez toi quand t'étais gamine, quoi. C'est amusant.
5: Voilà.
0: C'est amusant, ouais. Ça. Et il t'a envoyé un petit mot, je crois. Ou il vous envoyait un petit mot après pour vous remercier.
5: Oui, pendant quelques années, oui, pour la bonne année, il nous envoyait un petit mot.
0: Voilà. Adorable, voilà. Adorable. Ouais. Allez, voici ta question. C'est une question cash. Et nous allons t'offrir un indice. Ça, c'est la musique de Christophe Colomb. Film. C'est Vangelis, il me semble. En quelle année Christophe Colomb a-t-il découvert l'Amérique ? Top chrono, 10 secondes.
5: 1492.
0: En quelle année Christophe Colomb a-t-il découvert l'Amérique ? Et moi, j'ai découvert en plastique, comme le dit Franck Dubosc dans Camping. C'est bien 1492.

0: Alex Warren avec Fever Dream à 12h52. Fever Dream, c'est la fièvre. Fever. Ouais, fièvre du samedi soir, fever.
1: Voilà, exactement. C'est la réclame.
0: Dream.
1: C'est la réclame.
0: D'accord.
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1: Ici, nous sommes avec Michael qui est en tête avec 9, Estelle qui a 8. Alors, Michael, il adore les activités à sensation. T'adores ça?
5: Ah, j'adore.
1: T'aimes les manèges, les fêtes foraines, tout ça?
5: Tout, oui.
1: Oui, t'es pas dégoûté parce qu'il paraît que t'es resté coincé 45 minutes dans un manège.
5: À sensation.
1: Mais alors c'était quoi? Parce que je vois que c'était 45 minutes bloqué dans le Air Max à la foire de Nancy, c'est quoi?
5: Oui, c'est ça, oui. C'est un bras qui tourne à 80 mètres de haut, oui. Et du coup on est resté tout en haut, bloqué, en voyant dans le vide, tout ça. Et j'avais juste une peur, c'est que les sécurités, elles s'enlèvent, mais du coup ça va.
1: Attends, oui. T'es bloqué une demi-heure à 80 mètres de haut sans pouvoir bouger?
5: Oui, c'est ça, oui.
1: J'ai envie de mourir rien que quand tu le racontes.
0: Ouais, vous savez, il est capable de tout.
5: Oui.
0: Voilà.
1: Ok. Il paraît que t'as fait aussi du saut élastique.
5: Oui.
1: Oh là, mais t'as pas eu peur?
5: Non.
1: Bon, t'es très fort. Mais qu'est-ce que tu veux que je te dise? T'es très fort. Voilà. Bon, alors, pour t'encourager à gagner ce bingo et à être là avec nous demain pour partir peut-être à Autun ou gagner Malongo, je vais te mettre une chanson tellement pleine de bonne humeur. Tout le bonheur du monde.

Racine Sémilia, on vous souhaite tout le bonheur du monde. Alors, j'espère que ce bonheur va te porter chance. C'est l'heure du bingo. Il faut vraiment le remporter, il faut vraiment que tu gagnes. Donc, à mon top chrono, tu vas me donner un maximum de Jean, le prénom Jean.

0: célèbre, c'est-à-dire tous les gens, pas les gens G-E-N-S, hein, je rappelle, oui, le prénom Jean.
1: Oui, le prénom, oui.
0: Voilà, tous les gens connus, célèbres, de tous les milieux. Top chrono, 10 secondes.
1: Jean-Charles, Jean-Philippe, Jean-Édouard.
0: Non, non, Jean célèbre, célèbre.
2: Ah, les connus.
3: Ah non.
0: Et non, Jean Dujardin, Jean Lefebvre, Jean Carmet.
1: Ah d'accord, j'étais parti sur...
0: Célèbres, ouais. Les célèbres, connus, célèbres.
1: Oui.
0: Aïe, aïe, aïe, Jean Rochefort, Jean Reno, Jean Ferrat, bon bah...
1: Oui, il y en avait plein, oui.
0: Oui, mon cher.
1: Autre chose.
0: Ah bah t'es parti sur autre chose. Bah Mickaël, j'espère que tu es conscient que là, si elle marque ne serait-ce qu'un point, c'est elle en finale
1: bah oui,
0: demain.
1: Tout à fait, oui.
2: Estelle, écoute.
1: Oui.
2: Mais oui.
0: Alors.
2: Je pense que là, c'est un boulevard, là. Là, je pense qu'on est pas mal.
4: J'espère.
2: Alors, peut-être que je suis trop présomptueux. On va rester tranquille. Mais c'est vrai que Valérie l'a dit, il suffirait d'un point, puisque Mickaël a chuté.
0: Il suffirait de presque rien.
2: Ah,
0: petit
2: oui,
0: point,
2: rien.
0: Et c'est gagné.
2: Ah là là là là là.
0: Eh oui.
2: Bon, avant de jouer, voici une chanson qui va plaire à Valérie et à tous ceux et celles qui, comme Valérie, sont fans. Tu es mariée depuis 34 ans et tu t'es mariée sur cette musique.
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2: Tu t'es marié sur du Sardou.
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1: oui.
2: On adore, Valérie.
1: Ah, j'adore Sardou. Oui.
2: Eh oui, bah oui, bah, qui fait un point commun de plus avec Valérie pour en parler ensemble. Moi aussi, j'aimerais que vous voyiez la tête parfois que Valérie fait.
0: Non, mais parce que tout le monde sait que moi,
2: oui,
0: mon
2: pas,
0: idole,
2: bon.
0: C'est Johnny et
2: oui.
0: Que Sardou. Voilà.
2: Il y a
0: donc...
2: Team Johnny, Team Sardou.
0: Exactement. Enfin, alors.
2: Bah, et Team Florent Pagny aussi. Hein.
0: Ah mais j'adore Florent.
2: Elle aime aussi. Hein. Allez Estelle, j'ai besoin d'un point pour faire une égalité parfaite. Ça veut dire qu'on aurait deux candidats chacun pour demain vendredi.
0: Ça oui, ça va, stop.
2: Je te demande un maximum, je te donne un prénom. Donc c'est les célébrités, hein, je rappelle, les célébrités. Max de John, les John, voilà, c'est l'équivalent de Jean finalement. Les John célèbres, top chrono 10 secondes.
4: John Travolta, John Lennon. John Fitzgerald, John Wayne.
2: Bon, bah, ça suffira, tu l'as compris. John Malkovich, bien sûr. Il y avait John Ford, John Carpenter, John Kennedy, John Lennon.
0: McEnroe. Bon,
2: voilà, bravo!
0: Ah là là là là! Eh bien, Mickaël, tu as compris, c'est Estelle qui sera avec nous demain. Pour la finale.
1: Félicitations Estelle.
2: Bravo Mickaël quand
4: Merci,
2: même.
4: Merci Mickaël.
0: Bon bravo Mickaël, tu as quand même pas démérité.
2: Mais il sera pas de retour demain.
0: Bon alors. Oh là là, Mickaël.
2: Et pas de retour.
0: Bon. Je suis désolée, Mika. Alors, demain, je rappelle que le premier prix, c'est un week-end exceptionnel à Autun à l'occasion d'Augusto Dunum, le rêve du roi pour deux personnes. Le transport est compris, l'hôtel de la gare, tout est compris, tous les repas. Vous visiterez la ville d'Autun, son musée, le site archéologique du Mont-Beuvray, le château de Couches. Et le théâtre antique d'Autun va s'illuminer et va donner lieu au plus grand spectacle historique de France. Si vous ne gagnez pas ça, vous gagnez quoi?
2: La machine Malongo, 32 dosettes, 6 verres en verre qui alimente bien sûr le café du roi à Autun. On le sait. C'est Joe Malongo, la légende.
0: Eh bien, je vous embrasse tous un par un. Je remercie
2: du monde.
0: Céline à la réalisation, Thomas à la technique, Sadika au standard, Maître Coupez au savoir.
2: Toute cette équipe.
0: Éric Bastien à la vanne. Je demande pardon, évidemment, à mon candidat du jour pour ses vannes. Et puis, bah, à demain, mes petits canards. On vous aime, on vous embrasse.
2: Ah bah, à demain, pour la finale.
0: Ouais, voilà pour la finale.
2: Deux candidats chacun.
0: Oui.
2: J'ai tellement hâte.
0: Oui.
2: Vous voulez qu'on demande à Wendy Boucher ce qu'elle en pense?
0: Ouais, Wendy Boucher, ma petite chérie.
6: Bonjour, chers amis de la finale.
2: Bonjour, Wendy Boucher.
6: C'est toujours un grand moment.
0: Oui.
6: Et les jeux sont faits. Et je ne prendrai parti pour aucun d'entre vous si c'est ça que vous voulez savoir, parce que sinon c'est trop dur.
0: Wendy.
6: Je serai
0: Wendy, on se connaît depuis tellement longtemps, toi et moi.
6: Je sais que vous avez un bon karma, Valérie.
0: Ouais, merci, ma chérie.
2: Wendy, c'est scandaleux. On est
0: qu'est-ce
2: d'accord,
0: qu'on
2: Wendy.
0: Fait qu'est-ce qu'on fait
6: voilà, voilà, forcément, ça crée de l'inimitié, vous voyez. Je vous aime tous les deux, que je vous dise. Bon, vous savez quoi? Je vais vous parler de Main Basse sur le Louvre.
2: Ah.
6: Enquête dans les secrets du casse du siècle. Plongée palpitante dans ce récit ultra sensible avec mon invité. Ce sera juste après l'info. On continue de vous accompagner dans cette France qui a chaud.
0: Oui.
6: Et que le meilleur gagne.
0: Merci, bonne
2: Wendy,
0: émission.
2: Wendy, je connais votre fille. Vous connaissez ma femme. N'oubliez pas d'où vous venez, Wendy.
6: Nous avons des liens.
0: Mais moi, je connais ton cochon d'Inde.
2: Wendy, on vous aime.
6: Ça dégénère.
7: Notre région.
2: En cette finale, avec qui jouera Wendy demain?
0: Eh ben, je ne sais pas, mais en tout cas, elle a intérêt à prier pour moi. Il est 13h. Je vous aime. À demain.
2: Et voici donc Wendy, ma meilleure amie.
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6: Bonjour à tous, merci d'être à l'écoute de Ma France. En ce 28 mai, toujours chaud et ensoleillé malgré des dégradations nuageuses sur l'ouest, 17 départements sont désormais en vigilance orange pour canicule. L'épisode s'étend et explique les consignes de prudence. Les services sociaux dans les communes appellent les plus isolés. Les parents sont invités à récupérer leurs enfants à Mont-de-Marsan face à la chaleur dans les écoles. Alix Roumagnac pour Prédic Service nous dépeint les jours à venir et le travail des autorités pour anticiper l'été notamment. Cellule interministérielle à Matignon cet après-midi. À la une encore, ce plan de départ volontaire chez Michelin. 1500 postes seront concernés. À Nantes, après 3 morts sur fond de trafic de drogue en à peine un mois, le préfet de Loire-Atlantique cible les consommateurs, vous l'entendrez. Au cœur de vos régions, nous sommes à Paris, dans une boutique éphémère pour le PSG, à 2 jours de la finale de Ligue des Champions à Budapest. Le Tour de France attendu à Périgueux et la Posidonie, cette herbe marine finalement bienvenue sur les plages de Marseille. 13h15, j'accueille donc un confrère, l'un des auteurs du formidable récit vrai, hélas, main basse sur le Louvre. Jean-Michel Descugis revient sur les secrets du casse du siècle, un commando de 4 types de Seine-Saint-Denis qui dorment aujourd'hui en prison. Mais les bijoux de la couronne, 7 mois après le casse, n'ont toujours pas été retrouvés. La vigilance orange canicule continue donc de s'étendre à 17 départements désormais, dont Paris et sa banlieue, avec une moyenne en région parisienne de 35 degrés cet après-midi. En plus donc des canicules orange dans 13 départements de l'Ouest. Dans le Languedoc, des pointes à 39 degrés devraient encore être atteintes cet après-midi. Au cœur de vos communes, les dispositifs de prévention sont donc déployés maintenant depuis plusieurs jours. À Poitiers, par exemple, le centre d'action sociale surveille les habitants les plus isolés. Les agents de la ville ont mis en place leur cellule canicule. Théo, Métain, Méton, Régimbeau.
7: Christine multiplie les appels. Elle est l'une des agents mobilisés en cas de forte chaleur.
8: Allô, oui.
9: Oui, bonjour monsieur. C'est la cellule canicule de la ville de Poitiers. Comment allez-vous aujourd'hui?
8: Ben écoutez, ça va. Je reste plutôt au froid parce que j'ai la clim dans la maison.
7: Elle doit poser plusieurs questions à cet homme de 90 ans.
9: On leur demande si elles vont bien, si elles s'hydratent régulièrement, si toutefois elles nous font part de vertiges ou de nausées. On leur rappelle de ne pas hésiter à appeler le 15. Bon, je vous souhaite une bonne journée, puis je me permettrai de vous rappeler demain pour prendre de vos nouvelles.
8: Bonne journée à vous, bon courage.
7: Si les agents détectent des problèmes, ils ont plusieurs solutions, explique Pascal Bosbeuf, adjointe au chef de mission prévention gestion de crise.
10: Alors, on peut faire passer des aides à domicile, on peut aussi solliciter tout simplement les services de soins, pompiers, secours, etc. Surtout si on n'arrive pas à joindre les personnes, on fait des levées de doute, c'est-à-dire qu'on envoie la police municipale vérifier que la personne est en bonne santé.
7: Heureusement, ça ne s'est pas présenté pour le moment. Il y a pour l'instant environ 200 inscrits sur la liste. La cellule, elle, est activée chaque jour du lundi au dimanche.
6: Merci Théo. Mettons Régimbeau pour ici Poitou. Si cet épisode caniculaire nous surprend, vous le savez, par sa précocité, par son intensité, par sa durée, le Premier ministre assure que cet épisode a été bien géré et que toutes les mesures sont prises pour y faire face. Nous sommes avec en direct Alix Roumagnac, président de Prédict Service, filiale risque de Météo France. Bonjour Monsieur Roumagnac.
11: Oui, bonjour Andy.
6: Vous qui œuvrez, Alix, aux côtés des collectivités locales, toujours face à ces épisodes, diriez-vous d'abord que Météo France a bien prévu l'étendue, mais aussi l'ampleur de cet épisode caniculaire?
11: On en a parlé depuis plusieurs jours, on a fait des interventions sur les radios, les gens de Météo France aussi ont bien expliqué et ont sorti les vigilances oranges, les vigilances jaunes. On a bien indiqué effectivement que cet épisode était exceptionnel par sa précocité. Jamais dans l'histoire des vigilances, on avait eu des vigilances au mois de mai pour de la canicule. Et donc les départements, les zones qui sont touchées ont été bien anticipées. Vous citiez les collectivités, on est au contact tous les jours avec eux et tous ont activé ce qu'on appelle le plan communal de sauvegarde. Ils ont dans leur plan communal de sauvegarde des fiches avec des actions à entreprendre en cas de canicule. Ça a été déployé dans toutes les communes qui sont touchées par cet épisode extraordinaire.
6: Il y a ces plans communaux d'action, d'urgence, il y a aussi le bon sens auquel fait appel régulièrement le Premier ministre et je voudrais qu'avec vous nous allions en Gascogne voir ce qui se passe dans les Landes plus exactement. On le retrouve Alia Doukali pour ici Nancy-Gascogne. Alia, à Mont-de-Marsan, par exemple, les parents étaient invités à récupérer leurs enfants à la pause méridienne, Alia.
3: Oui, il est préférable que les parents récupèrent leurs enfants. C'est le message adressé hier aux parents d'élèves de l'agglomération de Mont-de-Marsan. Ceux qui le souhaitent et qui le peuvent sont invités à venir chercher leurs enfants après la pause de midi à 14h cet après-midi. Cela concerne les 35 écoles de l'agglomération montoise réparties sur 18 communes. Et pour demain, l'agglomération vient d'annoncer qu'il n'y aura pas de restrictions puisqu'une légère baisse des températures est prévue dans les Landes.
6: Et à Souston, en revanche, on est sur le littoral cette fois, la mairie a décidé de fermer son école.
3: Oui, tout à fait. Le maire de Souston, Philippe Saint-Martin, a décidé de fermer l'école de l'île verte aujourd'hui et demain après-midi. Dans cet établissement construit dans les années 80, une immense verrière traverse les bâtiments, ce qui provoque un véritable effet de serre. Plus de 50 degrés ont été relevés dans les couloirs sous la verrière et entre 30 et 38 degrés dans les classes. En début de semaine, un élève de cette école primaire a même fait un malaise accompagné de vomissements, selon le maire de Souston.
6: Merci Alia Doukali pour Issy-Gascogne. Voilà la politique du bon sens et de l'arbitrage local, pourrais-je dire. C'est finalement Alix Romagnac la seule qui vaille dans ces situations, dans ces épisodes météo.
11: Oui, on voit toute l'efficacité qu'il peut y avoir à la connaissance au plus près des territoires, et c'est effectivement pour ça qu'en France, c'est le maire qui est en charge de la mise en place de la sauvegarde de ses citoyens, et en particulier sur ce type d'événement qui n'est pas habituel, puisque bon, les gens sont habitués à la chaleur, on va dire au mois de juillet, au mois d'août, là, au mois de mai, on n'a pas encore pris ces réflexes-là. Il y a des activités qui existent et qui n'existent pas normalement aux périodes de canicule, notamment tout ce qui est scolaire, et ça nécessite effectivement une adaptation, une prise de conscience des messages, des attitudes, du bon sens, qui sont notamment transmis par tout le réseau des radios ici. Mmh. Et on voit que aujourd'hui, on a quand même globalement des bonnes réactions. On a vu quelques accidents, notamment aussi au niveau des activités sportives. Il faut s'adapter. On le répète assez souvent parce que effectivement, ce type d'événement, l'évolution est très rapide, et avoir, comme vous le disiez en introduction, un épisode aussi précoce, aussi important en termes de territoire, aussi long de la durée, aussi extrême, c'est quelque chose qui, effectivement, ne fait que surprendre par l'accélération et des effets de ce dérèglement climatique.
6: Bien sûr. Néanmoins, on a, par exemple, deux poids ou plusieurs mesures. Je prends l'exemple de Pau, où les écoles ne sont pas toutes logées à la même enseigne. Écoutez Elsa Delinière, elle est enseignante en CP et secrétaire départementale du syndicat FSU SNUIPP.
12: Il y a des écoles qui bénéficient de la clim. Il y a des écoles qui signalent depuis 2 ans, il me semble que c'est Arc-en-Ciel, qui a un problème de store et qui ne sont toujours pas changées. Donc en fait, ça dépend vraiment des budgets qui sont consacrés aux différents établissements. Alors voilà, c'est une question de finances, comme pour beaucoup de choses, de choix politiques locaux comme nationaux. La FSU SNUIPP demande depuis longtemps d'anticiper tout ça par un vrai plan de rénovation du bâti scolaire, mais les choses sont longues.
13: Qu'est-ce qui peut être fait justement, notamment par exemple au niveau de la cour de récré ici? Elle n'est pas très arborée, notamment de la cantine.
12: Alors, la cour a été revégétalisée il y a maintenant quelques années, donc ça a forcément contribué à faire diminuer un peu la chaleur. Après, effectivement, il reste beaucoup de bitume, et puis l'exposition, la question des stores va aussi permettre de gagner quelques degrés.
6: C'est une réaction qui nous conduit, Alix Romagnac, à interroger, vous qui êtes président de Predix Service, filiale risque de Météo France, à interroger comment on peut mieux anticiper l'été qui arrive avec ce plan d'endurance promis, prévu par Sébastien Lecornu, qui convoque cet après-midi une réunion interministérielle pour bien gérer finalement ces semaines qui risquent, pour cet été notamment, d'être compliquées, avec plusieurs options, plusieurs actions pour végétaliser, pour rafraîchir les collectivités. Alix, vous êtes avec nous ? Oui, pardon.
11: Oui, tout à fait. Oui, non, c'est un plan d'action qui doit être pris pour l'été qui arrive, mais au-delà, effectivement, et la France s'est engagée dans un programme d'adaptation. Météo France a sorti notamment une étude, la TRAC, pour justement faire la projection de ce que pourrait être la France à plus 4 degrés, et derrière ça, l'ensemble des acteurs, que ce soit des acteurs au niveau national, mais des collectivités, s'engagent dans des plans d'action, des plans d'adaptation. c'est important de traiter au jour le jour avec des actions de sauvegarde, des actions d'urgence, des actions de bon sens pour diminuer les conséquences. Et puis il faut aussi s'adapter un peu plus dans la longueur avec la revégétalisation, avec de la réflexion pour savoir comment faire face à cette évolution du climat là, qui est un peu inéluctable et que l'on va devoir avoir à supporter dans les semaines, les mois, mais les années à venir également.
6: Oui, vous qui travaillez avec les autorités à ce plan d'action, notamment sur la gestion des ressources en eau, aussi sur les feux de forêt. J'indique d'ailleurs à nos auditeurs que la météo des forêts est activée dès aujourd'hui avec quelques jours d'avance. Un dernier mot sur les prévisions, Alix Roumagnac, sur cet épisode caniculaire. Quand en sera-t-on véritablement débarrassé?
11: Alors aujourd'hui, on est, comme vous l'aviez annoncé un peu, sur le pic de cet épisode. Dès la journée de demain, on va dire, on va diminuer doucement au niveau des températures, et ça sera un peu différentiel sur l'ensemble du territoire national. Et on commence à avoir de l'air frais qui va arriver par le nord-ouest de la France, et dans le courant de week-end, petit à petit ça va sortir, et en début de semaine l'air va être remplacé par de l'air beaucoup plus frais. Mm-hmm. Alors il va falloir faire attention à quelque chose. Ça a commencé déjà hier soir, quand cet air frais arrive en altitude et qu'il trouve des terrains très très chauds, ça peut provoquer des orages violents. Ça a été le cas hier sur la Normandie avec des orages de grêle assez impressionnants. Donc il va falloir être prudent et vérifier l'évolution effectivement que l'on va avoir dans les jours à venir.
6: Merci Alix Roumagnac, merci beaucoup de votre présence dans Ma France, sur ICI, votre antenne de proximité. J'ajoute cette mise en garde contre la baignade sauvage dans les fleuves, les rivières, les canaux. Voies navigables de France appelle à la plus grande vigilance face aux risques parfois mortels et sous-estimés. Les sauts depuis les ponts, les forts courants, les berges qui sont difficiles d'accès, sur lesquelles on peut difficilement s'accrocher pour le coup, et les risques d'hydrocution. Un jeune homme de 24 ans par ailleurs est mort hier en fin d'après-midi au large de Lacano, victime des baïnes. Il est 13h11 et à la une également, le groupe Michelin, l'un des leaders mondiaux des pneumatiques, a annoncé ce matin à ses salariés un plan de départ volontaire. Jusqu'à 1500 postes seront concernés sur les 3 ans qui viennent. La CFDT Michelin dénonce un souci de gestion des effectifs dans le tertiaire. Et au micro d'ICI Pays d'Auvergne, Romain Bassiac réagit aussi comme délégué central CGT Michelin à Clermont-Ferrand.
14: On n'a aucune idée du nombre de salariés qui vont être concernés à Clermont-Ferrand. Tout ce qu'on sait, c'est que ça va concerner 1500 salariés en France. Ça va être 1000 postes dans le tertiaire et 500 postes dans l'industrie. Aujourd'hui, Michelin parle de départ volontaire, mais après, départ volontaire, c'est plutôt aussi des départs volontaires forcés. Quand on va supprimer des postes, je ne sais pas comment ça va se passer, mais si sont dans l'hypothèse de supprimer certains postes, les salariés qui seront sur ces postes, ben malheureusement, ils auront peut-être aussi pas le choix de rester chez Michelin. Donc on pourra peut-être pas appeler ça des départs volontaires.
6: À 13h12, à Roland-Garros, c'est la fin du deuxième tour aujourd'hui. 6 Français sur le pont pour rejoindre Quentin Alice, qualifié hier pour le troisième tour. Et l'attraction, le phénomène du moment, c'est le jeune et prometteur Moïse Kouamé. Il a 17 ans. Il est devenu hier le plus jeune joueur à gagner un match à Roland-Garros depuis 1991. Il a fait chuter Marin Cilic, ex numéro 3 mondial, au premier tour. Et il se bat, il combat Moïse Kouamé. En ce moment, le Paraguayen Adolfo Daniel Vallejo, 71e mondial. Il est en pleine forme, Kouamé. Il prend le deuxième set après un point encore assez invraisemblable. 6-3, 7-5 pour Kouamé, qui domine donc à 2-7 pour l'instant à 13h12.
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6: Le sport encore au cœur de vos régions. C'est jour de départ pour des centaines de supporters parisiens à 2 jours de la finale de Ligue des Champions à Budapest, qui oppose le PSG et Arsenal. C'est samedi 18h. Match à suivre évidemment sur ICI Paris-Île-de-France et sur notre chaîne YouTube 100% PSG. La route a été souvent une alternative pour allier la capitale hongroise face au prix de l'avion. Plus de 20 heures de route, c'est une sacrée aventure. Et pour ceux qui ne quitteront pas Paris, une boutique éphémère a ouvert au 15 rue du Louvre jusqu'à dimanche. Vous y trouverez tous les produits dérivés pour vous armer pour la finale. Marie Bouéda a rencontré les tout premiers clients.
16: À 2 pas du Louvre, difficile de louper l'enseigne éphémère avec son logo Tour Eiffel sur fond bleu. À l'intérieur, un DJ accueille les premiers curieux. Quand Léa a appris l'ouverture de la boutique, cette étudiante en marketing a foncé.
17: Dès qu'on a vu que ça allait sortir, on est sorti des cours, on s'est dit on va aller faire un tour quand même, on ne pourrait pas louper ça.
16: Elle exhibe son nouveau tatouage sur le bras, un tatouage éphémère proposé dans le magasin.
17: Je me suis fait tatouer PSG, je me suis dit allez pour l'occasion, un petit peu de folie quoi.
16: Suspendu au cintre écharpe et t-shirt dédié à la finale, Sarah travaille pour le Pop Store.
18: C'est vraiment juste les 4 t-shirts qu'on va avoir ici, où il y a écrit la finale, le lieu et les équipes qui jouent. On a en format polo, mais aussi sous les formats des t-shirts.
16: Manon a craqué, elle sort de son sac un t-shirt bleu d'une 30aine d'euros.
19: On a la fameuse coupe aux grandes oreilles avec PSG Arsenal. Budapest et 2026.
16: Hippolyte vient surtout, lui, pour l'ambiance.
20: Très cool. En bas, avec le faux gazon, les télés, les petites activités à faire. En vrai, c'est hyper sympa.
16: Avant de partir, il inaugure le photocall aux couleurs du PSG.
6: 22 000 policiers et gendarmes seront mobilisés en France samedi soir autour de ce match vécu à distance. 8 000 effectifs à Paris et en banlieue. Et en cas de victoire, le préfet de police dit s'attendre à une foule sur les Champs-Élysées et autour du Parc des Princes. On termine ce tour des régions à Marseille où la ville expérimente, c'est une première en Méditerranée, un millefeuille de posidonie, des couches successibles de sable et d'herbes marines mortes. Ces posidonies, les collectivités locales les ont souvent fait enlever pendant des années pour l'esthétisme de la plage. Mais en vérité, ces herbes ont un rôle essentiel pour protéger la faune et pour lutter contre l'érosion. Les travaux ont donc eu lieu plage de la Pointe Rouge pour recréer un barrage naturel. Et c'est une expérimentation, Gabin Grulet, qui, comme toujours, divise les habitants.
21: Quand Pascal sort de l'eau, ses pieds s'enfoncent dans la couche de feuilles brunes.
22: Mais ils sont en train de l'enlever, non?
21: Alors, au contraire.
22: Ils sont en train de la laisser?
21: Le Marseillais regarde les travaux avec incompréhension.
22: Il va pas y avoir grand monde sur les plages, quoi. Le matin, moi, quand je viens habituellement vers 7h30, il y a des chiens qui pissent partout, là. Quand vous avez des gosses qui jouent, alors que les chiens ont pissé dedans 2 heures avant ou 1 heure avant, c'est un peu moyen.
21: Mais ces herbes mortes servent de barrière naturelle contre l'érosion. Tanguy, en combinaison de plongée, voit leur impact.
23: Il y a 2 ou 3 mois, il n'y en avait pratiquement pas. Et la plage, elle avait vraiment réduit, franchement, d'au moins 2 mètres, 2 à 3 mètres au moins. Oui, les gens trouvent ça sale parce que des tout petits bouts d'algues, mais il n'y a rien de sale là-dedans, quoi. C'est juste la nature.
21: 2 tractopelles tassent la Posidonie, une couche de sable, une couche d'herbe, une couche de sable.
24: On dit que c'est un millefeuille, c'est peut-être un lasagne.
21: Hervé Manchon, adjoint à l'environnement, veut sensibiliser les Marseillais.
24: Le millefeuille, il permet aussi d'avoir une plage lisse qui correspond à un stéréotype touristique. On ne considère plus ça comme quelque chose de gênant, mais on est quand même content que ça soit caché sous le sable pour pouvoir et tente sa servir.
21: Et d'après l'élu, après 1 an de tests, la plage du prophète, elle, a déjà regagné plusieurs mètres.
6: Merci beaucoup, Gabin Grulet, pour Ici Provence, 13h16, à l'écoute d'ici.
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6: Et dans Ma France, nous revenons sur un cambriolage qui a fait la une des journaux et le tour des informations du monde entier. Nous sommes le 19 octobre dernier, quand en moins de 4 minutes, un commando passé par une fenêtre du musée du Louvre dérobe les joyaux de la couronne de France. Un butin estimé à plus de 88 millions d'euros qui, à cette heure, n'a toujours pas été retrouvé. Et j'ai entre les mains ce récit passionnant et hyper documenté, Main basse sur le Louvre, signé par 3 journalistes, Jérémy Famli, Nicolas Charles Torrent et vous-même, Jean-Michel Descugis. Bonjour, chers confrères. Ce qui a motivé cette enquête, d'abord, c'est que l'histoire, je le disais, n'est pas terminée. Au combien les bijoux sont toujours introuvables, Jean-Michel. Combien d'enquêteurs travaillent encore sur le dossier à l'heure où nous parlons?
25: Oui, il y a déjà tout un groupe qui s'appelle le groupe Broc.
6: Broc, ouais.
25: Parce que le nom vient du milieu interlope dans lequel les enquêtes, il y a 50 ans, se passer dans le monde des brocanteurs.
6: Ouais, ce sont des enquêteurs spécialisés.
25: Ce sont 8 enquêteurs qui font ça à temps complet.
6: Oui.
25: Parce que, évidemment, ce vol et cette enquête est une priorité de la PJ parisienne. Mm-hmm. Et il y a ponctuellement d'autres enquêteurs qui, de la PJ parisienne qui travaillent. Et puis, un autre service qui s'appelle l'OCBC, c'est l'Office central de lutte contre le trafic des biens culturels, qui aussi travaille, mais plus sur le côté étranger, filière de recel.
6: D'accord. Vous avez enquêté donc avec ces enquêteurs spécialisés, notamment dans les œuvres d'art volées. Et puis tous les trois, dans cette enquête, vous associez vos réseaux, vos sources, vos informations pour signer sans doute le livre le plus documenté sur le sujet. Ça se lit comme un polar. D'ailleurs, vous jouez vraiment sur la référence, mais c'est incroyable. Sauf que c'est un polar avec des anti-héros. Jean-Michel Descuisis, on va parler de ceux qui dorment en prison depuis quelques mois maintenant, ce commando des 4. On va voir comment ils ont été confondus, retrouvés. Mais vous le dites à plusieurs reprises, et vous faites parler ces enquêteurs, mais nom de Dieu, qui sont ces types? Qui sont ces potes de Seine-Saint-Denis qui assuraient ce casse du siècle?
25: Ils ont tous des personnalités un peu à part. Alors, ce sont effectivement des voyous un peu ordinaires, hein, qui ont commis un casse extraordinaire, mais ils ont des personnalités presque attachantes. Il y en a un qui est le plus, on va dire, médiatique, c'est Doudou Crosse-Bitume. Son nom vient des réseaux sociaux, hein, puisqu'il a été un pionnier du rodéo urbain sur YouTube. C'est une star sur YouTube, et une star de la Seine-Saint-Denis et de la banlieue parisienne, parce qu'il faisait des acrobaties dans les années 2000, qu'il filmait des acrobaties sur les Champs-Élysées, en roue arrière, semer les policiers, etc. Et en même temps, il a une vie parallèle, on va dire, puisqu'il est aussi, s'est forgé une identité dans la délinquance, dans le banditisme, qu'il a commis plusieurs braquages de bijouterie, et donc c'était un habitué des faits, on va dire, criminels.
6: Oui.
25: Alors il y a lui, et puis il y a un autre qui joue un rôle important, qui s'appelle Slimane K, qui lui est quelqu'un
6: un peu le
25: qui est plus, un peu plus assis dans la bande, peut-être le cerveau effectivement, et qui lui aussi a 11 condamnations et qui est spécialisé dans les vols aussi, cambriolage, etc., mais qui est arbitre de foot par ailleurs.
6: Oui.
25: Arbitre de district.
6: Ouais.
25: Et puis il y en a un, alors, qui est l'Algérien, qui est venu en France en 2010, Guelamala, qui est cousin avec Slimane, et qui, lui, a le syndrome de la maladie Diogène. Quand les policiers ont perquisitionné chez lui, ils ont découvert un appartement vraiment recouvert de détritus. Et puis le dernier, c'est Rachid, qui est peut-être le plus discret, qui lui nie complètement les faits. C'est le seul qui n'a pas laissé son ADN sur les lieux. Et lui, c'est un ancien proxénète, qui vit d'ailleurs toujours avec une de ses anciennes prostituées. Donc voilà, des profils très particuliers. Ils sont pères de famille, ils ont tous des enfants, tous des plus ou moins des métiers, mais parallèlement, ils ont une vie cachée qui est... cambrioleur,
6: c'est ça qui est incroyable. C'est ça, parce que là vous racontez très très bien et vous résumez tout ce qu'il y a de très fort dans ce livre, ces auditions, une fois qu'ils sont confondus, leur vie qui se délivre plus ou moins, en effet, alors ce sont pas des enfants de cœur, vous l'avez rappelé, mais ce ne sont pas des professionnels du casse à ce niveau, c'est ça qui est dingue, alors qu'on pensait au début, et Laurent Nunez le premier, qui venait d'être nommé ministre de l'Intérieur, que c'était, en 4 minutes réaliser un casse comme ça, c'était une
25: minutie
6: incroyable.
25: Oui, parce qu'il y a un décalage, si vous voulez, énorme entre la préparation de ce casse, qui est très sophistiqué, et puis après la finition, on va dire l'exécution qui est médiocre, comme si ces types de quartiers avaient été dépassés un peu par leur projet.
6: Vous l'écrivez d'ailleurs, apparemment aux yeux des enquêteurs, le costume d'Arsène Lupin est trop grand pour les petits gars d'Aubervilliers.
25: Oui, parce qu'aujourd'hui, le vol d'œuvres d'art, on sait que c'est plus l'apanage de ces vraiment des dandys, gentlemen ou de voleurs très spécialisés. Ce sont le vol d'œuvres d'art, c'est devenu un business comme un autre, une activité de la criminalité organisée, et au même titre on va braquer un musée comme on va faire du trafic de drogue ou braquer des banques. Sauf qu'aujourd'hui, hélas pour les musées, c'est plus facile de s'attaquer à un musée qu'à un distributeur automatique même, ou à un fourgon blindé encore plus.
6: Alors, moi, je suis journaliste, comme vous, chers confrères, mais j'ai appris beaucoup de choses en lisant cette main basse sur le Louvre, les secrets du casse que vous publiez avec d'autres de vos confrères chez Flammarion. Vous parliez d'abord justement du musée du Louvre. J'ai appris qu'aucune instance ne centralise la sûreté du Louvre. On n'a pas donc d'instance spécialisée dans la sécurité de ce plus grand musée du monde.
25: Ce qui est dingue, si vous voulez, c'est que ce casque, en fait, il était presque... autoproclamé. Parce que il y avait plusieurs rapports qui pointaient exactement les failles qui ont permis ce casse. Et donc la fenêtre, par exemple, de la galerie Apollon, qui n'était pas plus épaisse qu'une fenêtre de campagne.
6: Oui.
25: Il y a aussi l'absence de caméras, ou en tout cas des angles morts dans les caméras. Il y avait presque quasiment le mode opératoire qui avait été donné dans un rapport. Ce fameux rapport Van Cleef et Arpels, qui est sorti en 2018 et qui montrait exactement comment il fallait s'y prendre pour aller voler ces bijoux. Et rien n'a été fait parce que, soi-disant, ce rapport n'avait pas été remis à la présidente Laurence Descartes. Et effectivement, comme vous le dites, il n'y avait, soit extraordinaire, personne pour coordonner la sécurité dans le Louvre. Ce qui veut dire que la sécurité dans le Louvre n'était pas une priorité. La priorité, c'était le rayonnement du Louvre, organiser des grands événements. Et le mot sécurité dans la mission même de Laurent Descartes, quand elle prend son poste après le Covid, oui. Eh bien, il n'y a même pas le mot, il y a le mot sécurité qui est prononcé une seule fois, et encore, c'est pour la conservation des œuvres d'art. C'est tout.
6: Tout est ahurissant dans cette histoire, ce que vous venez de dire, une fois de plus, Jean-Michel Descugis l'est aussi, et si j'ose dire, le Louvre s'en sort très bien. Parce que vous dites, par exemple, il y a quand même pas mal de mystères encore sur ce casse, où sont les bijoux, qui est le commanditaire, ça, on peut en parler si on a un petit peu le temps encore, mais je vous laisserai aussi découvrir ce livre. Mais pourquoi, par exemple, quelques centimètres du vol de ces bijoux, un bijou a été épargné d'une valeur bien supérieure encore. Pourquoi finalement on n'a pas fait razzia sur ces bijoux? Alors, ça, c'est une chose qui vous interpelle.
25: Alors, les bijoux du régent, qui est à 144 carats, évalué à 51 millions d'euros. Oui, c'est un grand mystère. Mmh. Ça intrigue toujours les enquêteurs. Mmh. Alors, première hypothèse, c'est que il y aurait un commanditaire, ce qui n'est pas plus du tout la piste privilégiée aujourd'hui, mais qui leur aurait dit, on s'intéresse pas à ce bijou parce qu'il sera trop dur à écouler ou pour un collectionneur qui n'est pas intéressé par ça.
6: Oui.
25: Ou alors peut-être que ils sont passés à côté. En tout cas, c'est vraiment un mystère pour l'instant, ce bijou du régent qui n'a pas été effectivement volé.
6: Oui, vous dites que la piste du commanditaire n'est plus celle qui est privilégiée, Jean-Michel Descugis. Vous avez des informations aujourd'hui?
25: Au départ, si vous voulez, c'est vrai que c'était l'hypothèse principale privilégiée, parce que le cas avait été si bien préparé qu'on se disait que c'était impossible que quelqu'un n'ait pas
6: ciblé
25: le tuyau, etc. Bon, aujourd'hui. Après presque plus de 6 mois d'enquête, tous les fils renvoient à Aubervilliers, à ses potes, à un parking que les enquêteurs ont découvert 16 jours après le casse, où il y avait des caméras de surveillance et où on voit que les bijoux sont passés par ce parking. Oui. On voit carrément Doudou sortir le diadème de l'impératrice Eugénie et le mettre sur la selle de sa moto. Et ces bijoux ont disparu entre le 19 et le 25 octobre, date de la première arrestation.
6: Ouais.
25: Et où sont-ils passés? Donc là, il y a deux hypothèses. Soit ils sont toujours là, ou pas loin. Soit ils sont partis, ils ont été écoulés vers la Belgique, par exemple.
6: C'est ça.
25: Qui est aujourd'hui la piste peut-être la plus, en tout cas privilégiée.
6: En tout cas, ces hommes qui dorment en prison depuis n'ont pas parlé, ils n'ont pas balancé, comme on dit dans le jargon. Je vais laisser à nos auditeurs le soin de découvrir vraiment ce récit qui est absolument génial et haletant et terriblement vrai, hélas, qui va donner lieu d'ailleurs à une série documentaire. Vous avez vendu les droits, c'est un casse qui inspirera aussi le cinéma. Donc il y a à la fois la série Jean-Michel et puis un long métrage en préparation sur la base de ce document.
25: Oui, il y a le réalisateur Romain Gavras qui normalement devrait faire un film,
6: oui.
25: Produit par Iconoclaste.
6: Mm-hmm.
25: Et puis il y a aussi un documentaire qui est prévu sur le sujet.
6: Merci beaucoup et bravo pour votre boulot d'investigation, Jean-Michel Descugis, avec Jérémy Famelet et Nicolas Charles Torrent. Main basse sur le Louvre dans les secrets du casse. C'est une plongée incroyable dans une enquête extrêmement sensible au cœur du célèbre musée, toujours dans la tourmente. Merci beaucoup, Jean-Michel.
25: Merci.
6: Merci de votre fidélité.
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6: Et on va se quitter avec votre rendez-vous anti-arnaque au Drazo. Attention, des escrocs encore se font passer pour la Banque de France.
0: Effectivement, et tout y passe. Hein. On a les faux mails, les faux coups de fil et même les fausses vidéos où on voit des dirigeants de la Banque de France nous vendre des placements financiers. Ça, c'est très pervers. Je commence avec le faux mail. Emmanuel, un auditeur, m'a alerté. Il a reçu un message. Service sécurité Banque de France, confirmation d'une opération en cours. Et l'opération en question sur froide, 2463,45 euros qu'il aurait soi-disant payé par carte bancaire, lui dit-on. Là, on se calme, on respire, c'est une adresse Gmail qui écrit à notre auditeur, et non, la Banque de France ne vous écrira pas avec une banale adresse Gmail. Autre méthode, c'est quand l'escroc vous fait miroiter un héritage ou une somme quelconque et mystérieuse. Pareil, il vous met Banque de France pour faire sérieux, mais il va surtout essayer de vous faire payer des frais ou autres. Généralement, il vous dit vite, vite, sinon la somme va vous passer sous le nez. Oui. Et ça aussi, cette urgence, c'est un bon indice.
6: Et Audrazo, parlez-nous aussi de ces histoires de vidéos truquées alors.
0: Alors là, c'est la Banque de France elle-même qui a alerté. Elle a vu passer des vidéos avec le visage et la voix de certains de ses dirigeants en train de nous recommander un placement juteux. Je vous ai déjà mis en garde contre les fausses interviews de célébrités, Michel Drucker et autres, sur des investissements soi-disant miraculeux. Mais là, on est d'accord, c'est encore plus piégeux. Quelque chose que vous devez avoir en tête, un dirigeant de la Banque de France ne recommande jamais de produits financiers ou de plateformes d'investissement. Donc ne vous laissez pas tenter, passez votre chemin.
6: Merci Oudrazo pour ces bons conseils de vigilance, de précaution. C'est pas vrai, votre rendez-vous anti-arnaque au quotidien dans Ma France. Je vous donne rendez-vous demain à 13h. 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
4: Des conseils à Perpignan et ça concerne la consommation. L'actu local pratique, ici Roussillon, tous les jours à vos côtés, en une minute, du lundi au dimanche, de la matinée à la fin de journée, à la demi de chaque heure. À vocal WhatsApp au 04 68 35 5000 pour 2 journées portes ouvertes à Perpignan.
5: Bienvenue à Que Choisir Ensemble, anciennement UFC Que Choisir. Nous organisons 2 journées portes ouvertes les 29 et 30 mai dans nos locaux 45 avenue Marcelin Albert à Perpignan. L'occasion pour les consommateurs de nous rencontrer, connaître nos actions pour les défendre sur des thématiques telles que les panneaux solaires, les arnaques bancaires, les assurance mutuelle et de prendre conseil auprès d'avocats présents et ce, gratuitement.
4: Merci, portes ouvertes de Que Choisir Ensemble demain, vendredi et samedi aussi de 10h à 16h au 45 avenue Marcelin Albert à Perpignan, pas loin de l'avenue d'Espagne. Vous aussi, vous avez une info pratique à nous confier, alors n'hésitez plus, envoyez-nous un vocal, WhatsApp au 04 68 35 5000, un message vocal d'une vingtaine de secondes, souriant, dynamique, original si possible, c'est encore mieux. On diffuse notre sélection de messages régulièrement ici.
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Et c'est comme ça que ça a commencé, bien avant les salles immenses où les émotions se conjuguent, bien avant les fans qui émettent leur admiration. Ça a commencé comme ça par cette chanson de mars 1984, Maman a tort, le premier succès de Mylène Farmer. Et depuis, quel parcours! Bonjour, bon atarda, on est ici pour partager des émotions cet après-midi, pour fredonner, pour passer le temps avec vos chansons préférées. Et pour rester connecté avec la vie des PO du pays catalan, parce que c'est ce qui fait toute la différence quand vous écoutez ici Roussillon, vous écoutez votre radio locale dans les Pyrénées-Orientales. Sébastien Giraud, je vous accompagne jusqu'à 19h de Serralongue à Salles-le-Château, du Pertus aux Angles. La musique, Amel Bent et Coq Robin tout à l'heure, et maintenant Vanessa Paradis, les épines du cœur. Vanessa Paradis qui est en concert au Bacchus Festival. Ça approche, hein, c'est vendredi de la semaine prochaine le concert de Vanessa Paradis au Bacchus Festival à Argelès. Le 5 juin, nous serons dans les coulisses de l'événement avec Arnaud Amelin. À suivre avec votre radio ici Roussillon.

0: On aime cette chanson parce qu'elle a un côté aérien. Ah oui, ça y est, on décolle, on détailleur, presque comme les oiseaux du printemps dans le ciel du pays catalan. Oh, c'est Zucchero avec Il Volo, l'envol, donc quelque part dans votre radio. Vous écoutez ici Roussillon, dans les Pyrénées-Orientales, c'est un excellent choix. Continuons ensemble avec l'info du Sud, l'actualité de l'autre côté de la frontière en Catalogne du Sud. Et aujourd'hui, Suzanne Chaudjahi, vous nous parlez de ce séisme dans le football féminin catalan. Une joueuse star du FC Barcelone quitte le club, Suzanne Chaudjahi.
1: Après 14 saisons au club catalan et 507 matchs au compteur, Alexia Putellas a officialisé son départ. Deux fois Ballon d'Or, quatre fois gagnante de la Ligue des Champions avec le Barça, 38 titres au total avec le club. Alexia Putellas jouait à Barcelone depuis 2012, elle avait alors 18 ans, elle en a 32 aujourd'hui. Et ce départ, elle l'a annoncé mardi soir sur ses réseaux sociaux, dans une vidéo de 5 minutes, accompagnée par la musique, évidemment, de la catalane Rosalia.
2: Je n'ai pas les mots pour décrire ce que signifient toutes ces choses que j'ai vécues ici avec mes coéquipières, celles qui ont ouvert la voie et celles qui sont venues après pour créer ensemble cet héritage éternel. Alors pour celles qui arriveront ensuite, vous savez déjà ce que j'ai toujours dit, la pression est un privilège. Le futur de l'équipe dépend de vous et ce sera à vous de poursuivre l'histoire du meilleur club du monde.
3: Après tout ça, arrivat el moment de reconèixer que ho he donat tot per aquests colors.
2: Le moment est venu de reconnaître que j'ai tout donné pour ces couleurs avec une discipline quotidienne et l'obsession de la constance pendant 14 ans.
1: La capitaine emblématique du Barça quittera le club à la fin de la saison. Et quelle saison, puisqu'elle a remporté le week-end dernier une quatrième Ligue des Champions contre Lyon. Alexia Putellas reste également la meilleure buteuse du Barça avec 232 réalisations. Seul Lionel Messi a fait mieux.
0: Et qu'est-ce qu'elle va faire ensuite?
1: Alors ça, c'est la grande question. Alexia Putellas a bien été interrogée sur son avenir. Pour l'heure, elle refuse d'annoncer quoi que ce soit. Les médias espagnols évoquent un possible transfert vers les London City Lionesses, mais rien n'est confirmé. La joueuse a fait ses adieux aux supporters catalans hier soir lors de la réception de la Real Sociedad, son dernier match en tant que joueuse du Barça. En tout cas, Alexia Putellas est devenue progressivement une icône du foot féminin en Espagne et partout dans le monde. Elle est très engagée dans la lutte pour la croissance et la visibilité du foot féminin.
0: Football féminin dans l'actualité en Catalogne du Sud, l'info du Sud avec vous aujourd'hui, Suzanne Chaudjahi. Merci Suzanne, on se dit à très bientôt. La musique, évidemment, puisqu'ici c'est Actu Local Musique et Bonne Humeur, ici aussi en votre radio locale dans les Pyrénées-Orientales. La musique, c'est avec Prince et Purple Rain.
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0: Vita et promets-moi, on vous promet de vous parler des sorties dans les PO, comme du Festival Ida y Vuelta par exemple, Festival Métissé Musical Artistique du 4 au 6 juin, c'est la semaine prochaine, en fin de semaine prochaine, à la Casa Musicale à Perpignan, la Casa Musicale qui fête ses 30 ans. Et demain, on est dans les coulisses de cet événement qui se prépare déjà en grand, 17h-19h demain, avec Arnaud Amelin sur votre radio locale ici, Roussillon. Et vous avez en attendant notre article à ne pas manquer avec ce qu'il faut savoir sur Ida y Vuelta 2026. Rendez-vous sur votre site ici.fr et sur votre application ici. Johnny Hallyday, J'ai oublié de vivre, c'est la prochaine chanson. 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À 14h, l'actualité en 90 secondes.
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2: 17 départements en vigilance orange canicule, du Cotentin à la Gironde. Nouveauté depuis ce midi, Paris et sa petite couronne passent également sous surveillance renforcée. Vous avez la liste complète et les cartes détaillées sur ici.fr. Et en pleine vague de chaleur, les écoles peuvent vite devenir de véritables fournaises. Mais les fermetures d'établissements doivent être le dernier recours, prévient le ministre de l'Éducation, Édouard Geffray, qui rappelle dans un document envoyé au directeur les consignes de bon sens, comme l'aération des salles ou l'hydratation des enfants. Un plan de départ volontaire chez Michelin. Le groupe français, un des leaders mondiaux des pneus, annonce que 1500 postes sont concernés sur 3 ans. Dans le détail, Michelin écrit dans son communiqué qu'il s'agit d'un projet d'adaptation des effectifs sans aucun départ contraint. Michelin qui a fermé 6 usines en France en 20 ans. Émotion aujourd'hui à l'Assemblée nationale. Les députés ont approuvé en première lecture et à l'unanimité l'abrogation du Code noir, ainsi que l'ensemble des textes ayant réglementé l'esclavage dans les colonies françaises, des textes jamais formellement abrogé après 1848. Les médicaments anti-obésité Wegovy et Mounjaro seront officiellement remboursés dès la mi-juin en France, mais dans un cadre très contrôlé. La France est le premier pays de l'Union européenne à le faire. Le taux de remboursement est fixé à 65%. Mais dans les faits, pour la très grande majorité, ce sera un remboursement à 100%, car quasiment tous ces patients sont pris en charge à 100%, explique Stéphanie Rist, la ministre de la Santé.
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1: Soleil, chaleur, hein, c'est la journée la plus chaude, avec du vent faible, variable, mais de la tramontane à 40 km/h d'ici ce soir en plaine, sur les Corbières, le Fenouillet, dès le Conflent, donc attention au risque incendie, c'est important de se le rappeler, hein, quand c'est comme ça. Courage avec cette chaleur, hein, on est avec vous bien sûr ici Roussillon. Reste à vos côtés les températures pour cet après-midi à l'ombre bien sûr, 36 à Perpignan et à Estagel, 34 à Toreil, 34 aussi à Cerbère, 37 à Arles-sur-Tech, 30 à La Manère, 34 à Prades et 35 à Saint-Paul-de-Fenouillet, 26 en montagne à Sayagouz pour cet après-midi. En Catalogne du Sud, du soleil aussi avec 36 à Gérone cet après-midi. Et chez nos voisins de l'Aude, du ciel bleu avec du vent marin modéré et 38 à Courson pour cet après-midi.
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0: George Benson. Give me the night, donne-moi la nuit en traduction. Nous, on partage nos pépites musicales en début de nuit, en fin de soirée avec votre rendez-vous. Ici, 100% collecteur, des perles musicales ce soir et toute la semaine de 23h à 1h du matin avec Ici Roussillon, à ne pas manquer. Sébastien Giraud, je reste avec vous cet après-midi. Ici Roussillon, actu local, musique et bonne humeur de Saint-Cyprien à Palau de Cerdagne. De Fontpédrouse à Rivesaltes, trois chansons françaises à la suite avant 14h30. On écoute Zazie Zène, Pascal Obispo avec Francis Cabrel en duo, Il faudrait que pleuve l'amour, et Michel Polnareff, Lettre à France. À 14h30, on parle de 5 séances de cinéma gratuites tout près de Perpignan. C'est pour demain et samedi.
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1: Événement gratuit tout près de Perpignan. Ici Roussillon, tous les jours à vos côtés, vos infos de proximité, votre actu locale pratique. Et pour participer, il y a le WhatsApp Ici Roussillon avec votre vocal au 04 68 35 5000. Parlons cinéma.
2: Du cinéma gratuit, le vendredi 29 et le samedi 30 mai, vous est présenté par les Rendez-vous de Saint-Estève au Théâtre de l'Étang de Saint-Estève avec un bel hommage à François Truffaut. 5 films vous seront présentés avec une entrée libre et gratuite. Vous pouvez retrouver toute la programmation sur lesrendezvousdesaintestève.fr. Bonne journée.
1: Merci beaucoup pour ce message. 5 films à voir gratuitement. Et oui, les Rendez-vous de Saint-Estève présentent dans le cadre du Festival L'Étoile, hommage à François Truffaut, demain dès 17h et samedi à partir de 14h, c'est au Théâtre de l'Étang de Saint-Estève avec une entrée libre et gratuite. Vous aussi, vous avez un bon plan gratuit à nous confier? On attend votre vocal WhatsApp au 04 68 35 5000, un message d'une vingtaine de secondes, dynamique et si possible original. On diffuse notre sélection à la radio.
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0: Ça, c'est le son des années 80 avec les synthés, cette ambiance carrément culte, The Human League avec Don't You Want Me. Vos années 80 non-stop ce soir, 19h-20h, 100% années 80 par Laurent Petit-Guillaume avec ici Roussillon. 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Demain matin avec Régis Leroy sur votre radio locale ici Roussillon. À 15h, l'actu en 90 secondes. Avant 15h, vos chansons préférées. On écoute Donna Lewis, I Love You Always Forever. M. Pokora quand même et Jean-Pierre Madère, Macumba. Vous écoutez ici Roussillon.
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2: Une réunion cet après-midi à Matignon en présence d'une bonne partie du gouvernement. Au cœur des discussions, la canicule. 17 départements sont placés en vigilance orange autour de la table ministre de l'Éducation. Car beaucoup de parents s'inquiètent quand ils déposent leurs enfants à l'école le matin. Édouard Geffray dit avoir envoyé des consignes de bon sens au directeur et prévient que les fermetures doivent intervenir en ultime recours. Une grosse baisse des effectifs à prévoir chez Michelin. Le leader mondial de fabrication de pneus annonce la mise en place d'un plan de départ volontaire pour supprimer jusqu'à 1500 postes en 3 ans uniquement sur la base du volontariat. Michelin évoque à la fois un contexte international chahuté et des coûts jugés trop élevés en France. Patrick Balkany fait appel de sa condamnation dans 2 dossiers de détournement de fonds publics. L'ex-maire de Levallois qui vient d'être condamné donc par le tribunal correctionnel de Nanterre a respectivement 15 mois d'emprisonnement ferme et 3 ans ferme, mais sans mandat de dépôt dans ces 2 dossiers. Le géant du commerce en ligne Temu sanctionné d'une amende de 200 millions d'euros. L'Union européenne estime que la plateforme chinoise permet la vente aux consommateurs européens de produits illégaux, dont des jouets pour bébés jugés dangereux ou des chargeurs défectueux. Roland Garros avec un jeune prodige français, Moïse Kouamé, 17 ans, sur les courts cet après-midi. Un match très accroché, 2-7 partout contre l'Argentin Valero. Ce soir, 20h15, un autre Français à suivre, Arthur Rinderknecht, affronte l'Italien Berrettini. Programme et résultats sur ici.fr.
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1: Pic de chaleur pour cette semaine dans les Pyrénées-Orientales. Cet après-midi, on cherche des endroits où se rafraîchir. Il y en a quelques-uns, c'est vrai. On pense aux bibliothèques, aux magasins, bien sûr. Au cinéma également. Bon, vous allez trouver. Et puis, ça va s'arranger demain au niveau température. Ça ira un petit peu mieux. Soleil, chaleur, avec attention, une tramontane modérée d'ici ce soir. 40 km/h en pleine Corbière, zone du Fenouillade aussi et du Conflans. Attention au risque incendie. Bien sûr, c'est pour ça que je vous précise qu'il y a un peu de vent quand même d'ici ce soir, mais qui va pas forcément nous rafraîchir. Malheureusement. Les températures 36 à Perpignan à l'ombre pour cet après-midi, 34 à Toreil et à Cerbère, 37 pour Amélie-les-Bains cet après-midi, 30 à Saint-Laurent-de-Cerdan, 34 à Villefranche-de-Conflans, 35 à Codiès-de-Fenouillède, 26 à La Tour-de-Carol et aux Angles cet après-midi en montagne, en Catalogne du Sud du soleil avec 33 à Figueres et chez nos voisins de l'autre du ciel bleu avec du marin modéré et 36 degrés pour Sigean cet après-midi.
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0: Sélection de nos chansons préférées, de vos chansons préférées, de Mylène Farmer en ce jeudi après-midi. Dépaysement, place au sud-ouest des États-Unis avec donc Mylène Farmer et California. On se dépayse avec vos chansons préférées et on fredonne surtout, c'est agréable, ça fait passer le temps et on reste ensemble l'après-midi. J'ai d'ailleurs toujours une pensée pour vous qui vous sentez seul. Je reste avec vous jusqu'à 19h, Sébastien Giraud. À 15h30, on parle d'un concours d'éloquence à Poyestre, demain fin de journée, avec des lycéennes et lycéens. La musique, trois chansons françaises à la suite avant 15h30. On écoute François Fellman, Rien que pour toi, Louisa et Bleu Soleil, Soleil Bleu, et Daniel Balavoine, L'Aziza. De Font-Romeu à Collioure, d'Amélie-les-Bains à Perpignan, vous écoutez ici Roussillon.
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1: Les jeunes sont au micro ce vendredi à côté de Perpignan. Demain, vos infos de proximité, l'actu local pratique, c'est ici, Roussillon, tous les jours à vos côtés. Et ce vendredi à Poyestre, il y a le concours d'éloquence des lycéennes et lycéens. Julien Fernandez, président de l'association Calia Éloquence, nous en parle.
2: Ils vont s'exprimer pendant 5 à 7 minutes. C'est des lycéens qui vont de la seconde à la terminale. Ils ont eu 2 semaines pour préparer leur sujet sur des sujets de pop culture. Ça va de Barbie a-t-elle besoin de Ken, par exemple, on a eu l'an dernier, ou en faut-il vraiment peu pour être heureux. Ça couvre tous les sujets. C'est l'occasion de venir voir la jeunesse s'exprimer.
1: Et le rendez-vous, c'est demain vendredi 18h30, salle Jordi Bar à Poyestre, concours d'éloquence des lycéennes et lycéens. Vous aussi, vous avez une info pratique à nous transmettre? N'hésitez pas, vous nous envoyez votre vocal WhatsApp au 04 68 35 5000, un message d'une vingtaine de secondes, un message souriant, dynamique et si possible original. On diffuse des messages régulièrement ici et on attend des vocaux pour la semaine prochaine. WhatsApp au 04 68 35 5000.
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1: Est-ce qu'elle en Australie, à l'autre bout du monde, avec In Excess et Need You Tonight, un groupe de Sydney, exactement. Ici Roussillon, la radio qui parle rugby dans les PO, USAP Castres, c'est ce samedi à Aimé Giral, à vivre avec Ici Roussillon, avant match des 14h. Est-ce que vous irez, est-ce que vous y serez, est-ce que vous serez au stade, en fait, ce samedi? C'est ce que nous souhaiterions savoir, alors on en parle demain, 9h-10h au 04 68 35 5000, demain, vendredi matin. La musique, vos chansons préféré avec Patricia Cass, il me dit que je suis belle, Charles Doré, famille ou pas famille, et OMD, Orchestral Manœuvre in the Dark, souvenir, vous connaissez la mélodie, à 16h, l'actu en 90 secondes, de Canet à Vernet-les-Bains, de Codiès, de Fenouil à Dasserède, vous écoutez, ici Roussillon.
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1: 16h, vous écoutez la première radio des PO, ici Roussillon. 90 secondes, l'info en France et dans le monde.
2: 17 départements en vigilance orange canicule, du Cotentin à la Gironde. Nouveauté depuis ce midi, Paris et sa petite couronne passent également sous surveillance renforcée. Une réunion doit se tenir dans quelques minutes à Matignon. Et en pleine vague de chaleur, les écoles peuvent vite devenir de véritables fournaises. Mais les fermetures d'établissements scolaires doivent être le dernier recours, prévient le ministre de l'Éducation nationale, Édouard Geffray, qui rappelle dans un document envoyé au directeur les consignes de bon sens. Un plan de départ volontaire chez Michelin, le groupe français. C'est un des leaders mondiaux des pneus, annonce que 1500 postes sont concernés sur 3 ans, sans aucun départ contraint, précise Michelin, qui a déjà fermé 6 usines en France en 20 ans. Émotion aujourd'hui à l'Assemblée nationale, les députés ont approuvé en première lecture et à l'unanimité l'abrogation du Code noir, ainsi que l'ensemble des textes ayant réglementé l'esclavage dans les colonies françaises, des textes jamais formellement abrogés après 1848. C'est un suspense insoutenable à Roland-Garros, avec le jeune prodige français Moïse Kouamé, 17 ans, qui est en train de jouer un match fleuve face au Paraguayen Valero. Nous sommes dans le tie-break après un 5e set. Et puis à 2 jours de la finale de Ligue des Champions qui opposera le PSG à Arsenal en Hongrie, un gros dispositif de sécurité sera mis en place. 22 000 forces de l'ordre mobilisées dans toute la France, dont 8 000 à Paris, selon le ministre de l'Intérieur, Laurent Nunez. Vous avez tous les détails sur ici.fr.
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1: C'est la journée la plus chaude de la semaine, donc pic de chaleur pour cet après-midi avec des températures à l'ombre bien sûr, 34 sur le littoral, 36 en plaine, 37 en Val-Espire et 35 sur le Fenouillède. Il y a du vent assez chaud avec une tramontane modérée à 40 km/h d'ici ce soir, notamment en plaine sur les Corbières, le Fenouillède et le Conflent. Donc attention au risque incendie, hein, s'il vous plaît. Demain, du ciel bleu, du vent marin faible et des orages peut-être en montagne demain après-midi. Les températures pour demain matin, 23 en plaine. Demain matin, 24 sur le bord de mer et 11 en montagne pour demain après-midi. Alors, c'est un peu moins quand même que cet après-midi et c'est toujours à l'ombre, bien sûr. Demain après-midi, 32 de prévu à Perpignan et à Estagel, 31 pour le Barcarès et Bagnols-sur-Mer, 34 à Céré, 28 à Prades-de-Moyaux, 33 demain après-midi à Prades, 34 à Saint-Paul-de-Fenouillé, 27 à Saillagouze et 27 à Matemal. En Catalogne du Sud, des éclaircies demain avec 31 degrés à la Jonquière demain après-midi. Chez nos voisins de l'autre, du ciel bleu demain, du vent marin faible et 33 degrés à Narbonne pour demain après-midi.
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0: nous vient du Tennessee aux États-Unis. Quelle voix, quel talent, quelle émotion. Miley Cyrus ou Miley Cyrus. Je crois qu'on dit plutôt Miley Cyrus avec Dream As One. Vous écoutez ici Roussillon et demain on se réveille ensemble, bien sûr, avec Régis Leroy et l'équipe ici matin avec ici Roussillon. Avant le week-end, hein, un matin, donc avec ici Roussillon, bah, c'est toujours bien pour commencer la journée. On est en direct demain des PO, 6h, 9h, ici matin. Et en matinée, 10h10 avec les spécialistes des conseils pour tonifier ses bras. Les spécialistes demain 10h10 par Virginie Saclair et à la carte sur votre site ici.fr et sur l'appli ici. Parlons mal de dos et mouvement maintenant. Deux minutes avec les sports et les activités des PO, bougé par Pierre Vergès. Notre invité, Solène est kiné. Pierre.
1: Solène, le mal de dos, c'est la maladie du siècle. Hein.
2: Ah oui, complètement. Du fait de notre mode de vie, de la sédentarité accentuée, du nombre d'heures de travail où on est presque tout le temps assis, on prend tout le temps la voiture, même pour aller chercher le pain, on a de plus en plus mal au dos.
1: Vous êtes kinésithérapeute et ostéopathe et vous proposez des séances pour pallier à ces pathologies.
2: Exactement, kinésithérapie, ça veut dire thérapie par le mouvement. Donc on a bien compris ça, on a bien compris l'utilité de faire des séances où on apprend à bouger pour qu'il puisse rééduquer le dos et éviter les douleurs.
1: Alors ce sont des cours collectifs, il y a combien de patients ?
2: C'est des cours collectifs qui sont entre 3 et 5 patients à chaque fois. On reste avec eux pendant environ une heure pour pouvoir bien les corriger, bien leur faire faire tous les exercices et bien voir leur évolution.
1: Solène, quelle est la différence entre vos séances et celles que proposent les salles de sport, par exemple?
2: Ah oui, on pourrait croire que c'est pareil, mais ça n'a rien à voir. En fait, nous, notre but, c'est de corriger la proprioception, c'est-à-dire la position du dos dans l'espace. Le dos, on ne le voit pas, donc on ne sait pas comment on se tient. Et par nos exercices, le patient ressent comment il se tient, voit le décalage avec la posture qu'il faudrait qu'il ait, et on utilise des exercices pour renforcer les muscles posturaux pour pouvoir atteindre la posture adéquate.
1: Alors, sur une séance, on travaille spécifiquement le dos, mais je suis sûr que les autres muscles, les autres postures travaillent aussi de fait.
2: Complètement. On pense que c'est que pour le dos, mais en fait, tout le corps est lié, hein, tout est une entité à travailler, donc il faut travailler les fessiers, il faut travailler les abdominaux, il faut travailler les chevilles, les genoux, les épaules, tout est ensemble et tout est utile pour pouvoir préserver son corps et ne pas le forcer trop et abîmer son dos.
1: En fait, quand on a mal quelque part, paradoxalement, il faut bouger.
2: Exactement. Bouger, c'est vraiment le mouvement. C'est essentiel à la bonne santé, à l'homéostasie, c'est-à-dire l'équilibre chimique du corps qui est essentiel.
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0: Pas besoin d'avion ni d'inventer la téléportation. La musique nous fait voyager en restant ici dans les PO avec Midnight Oil, Beds Are Burning, destination l'Australie. Sébastien Giraud, je vous accompagne de Céré à Saint-Paul-de-Fenouillé, de Perpignan à Portet-Puy-Morins. Actu local, musique et bonne humeur avec ici Roussillon. À 16h30, on parle portes ouvertes et conseils consommation à Perpignan avec l'actu local pratique et avec surtout un vocal qui est arrivé par WhatsApp au 04 68 35 5000. Trois chansons françaises à la suite avant 16h30 avec Jackie Quartz, Samir et Jackie Gelin. 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
2: Vous écoutez ici Roussillon, l'info trafic avec attention à départ de feu signalé sur l'autoroute A9, secteur de Trouillas, en direction de Perpignan. Je vous en reparle dans un instant, l'info trafic avec ici Roussillon.

0: Ici, Roussillon Info Trafic avec un incendie, un départ de feu signalé. C'est l'autoroute A9 qui est concernée, secteur de Trouillas. Il y a une voie neutralisée, la voie de droite, également la bande d'arrêt d'urgence qui est neutralisée sur ce secteur. C'est au kilomètre 261 en direction de Perpignan et Narbonne, secteur de Trouillas. Il y a un incendie qui concerne l'autoroute A9. Vraiment, évitez ce secteur si possible et prudence. Si vous êtes à cet endroit, secteur donc de Trouillas, un incendie signalé, c'est l'autoroute A9 qui est concerné, c'est en direction de Narbonne et de Perpignan. L'info trafic avec ici Roussillon.
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0: Des conseils à Perpignan et ça concerne la consommation. L'actu local pratique ici Roussillon tous les jours à vos côtés en une minute du lundi au dimanche, de la matinée à la fin de journée à la demi de chaque heure. Un vocal WhatsApp au 04 68 35 5000 pour deux journées portes ouvertes à Perpignan.
2: Bienvenue à Que Choisir Ensemble, anciennement UFC Que Choisir. Nous organisons deux journées portes ouvertes les 29 et 30 mai dans nos locaux 45 avenue Marcelin Albert à Perpignan. L'occasion pour les consommateurs de nous rencontrer, connaître nos actions pour les défendre sur des thématiques telles que les panneaux solaires, les arnaques bancaires, les assurances mutuelle et de prendre conseil auprès d'avocats présents et ce gratuitement.
0: Merci, portes ouvertes de Que Choisir Ensemble demain, vendredi et samedi aussi de 10h à 16h au 45 avenue Marcelin Albert à Perpignan, pas loin de l'avenue d'Espagne. Vous aussi, vous avez une info pratique à nous confier, alors n'hésitez plus, envoyez-nous un vocal, WhatsApp au 04 68 35 5000, un message vocal d'une vingtaine de secondes, souriant, dynamique, original si possible, c'est encore mieux. On diffuse notre sélection de messages régulièrement ici.
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0: One République, Runaway, fuir. Non, restez pour vivre en grand le pays catalan, les Pyrénées-Orientales, avec votre radio locale ici Roussillon. Vos chansons préférées sont ici, d'Arles-sur-Tech à Ille-sur-Tête, de Saint-Laurent, de la Salanque à Prats de Moyaux, la Preste. Talent, connaissance et adolescence, c'est le thème de la sélection de sketch par Fred Ballard. On commence avec Olivier de Benoît.
1: Quoi ? T'as des problèmes en quoi ? En histoire, mais pose-moi la question, mon chou, c'est quoi la question ? Clovis était le roi des Francs, quelle a été sa réaction lors du passage à l'euro ?
2: Voilà, bon, bah là, typiquement, Olivier de Benoît est un papa au bout du rouleau qui ne baisse pas les bras et qui comprend que les talents cachés de son ado sont la finance ou l'humour comme papa, car souvent, faut le savoir, l'ado est assez binaire.
1: Il divise sa journée en différentes activités. Le sommeil qui occupe 60% de son temps et le réveil qui occupe les 40% restants. Deuxièmement, un ado, il ne quitte jamais sa chambre. C'est vrai. D'ailleurs, on va bientôt vendre notre appartement. J'ai dit à l'agent immobilier, il est vendu avec.
2: Voilà, bon, bah, l'air de rien, c'est un plus hein, pour l'avenir de l'ado qui saura comment se vendre avec ou sans les meubles. C'est pas rien, hein, parce qu'en général, l'ado de base fonctionne plus souvent en mode off qu'en mode on.
3: Les amis de 12 à 16 ans, j'ai eu du sang dans mon cerveau. En cumulé, hein. 5 minutes. Et c'est la phase de ma vie où on a essayé de m'apprendre le plus de trucs. Mais j'étais pas là, moi, cousin !
2: Eh ben, ça faisait longtemps qu'on cherchait l'explication et Roman Frécinet nous l'offre sur un plateau de stand-up. Que tu sois frérot, cousin, daron, daronne, tata, tonton, tu peux dire tout ce que tu veux à un cerveau d'ado non irrigué. Ça déclenchera juste une bonne grosse marade, mais pas plus, même si affinité.
0: Ici, Roussillon Info Trafic avec un départ de feu qui est signalé. Ça concerne l'autoroute A9, un incendie. Nous sommes sur le secteur de Trouillas de Villemolac. Vous voyez, hein, tout ce secteur-là, c'est en direction de Perpignan après le Boulou. Il y a d'ailleurs un bouchon qui est signalé également, hein, sur ce secteur. La voie de droite est neutralisée. La bande d'arrêt d'urgence également. Kilomètre 261 avec ce départ de feu, cet incendie signalé. Secteur de Villemolac et Trouillas. Kilomètre 261 de l'autoroute A9 en direction de Perpignan et Narbonne. Évitez ce secteur si possible. Et si vous êtes à proximité, grande prudence. L'infotrafic avec ici Roussillon.
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0: Jeanne Mas, toute première fois. Un bonjour particulier à vous qui écoutez ici Roussillon pour la toute première fois. C'est fait ici dans les Pyrénées-Orientales. On a des chansons qui font fredonner de la bonne humeur et on parle d'ici tout simplement. Ici Roussillon de Perpignan à Passat, de Cerbère aux Angles, votre radio locale. À 17h, l'actualité. Avant 17h, la musique. On écoute Gauvin Serre, c'est Michael Jackson. 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
1: C'est la première radio des PO, ici Roussillon. Il est 17h. On s'informe.
2: Il l'a fait à 17 ans. Moïse Kouamé réalise l'exploit à Roland-Garros. Le jeune prodige français du tennis s'est qualifié tout à l'heure pour le troisième tour au terme d'un match fleuve contre le paraguayen Adolfo Daniel Valero. Victoire au tie-break 18 après 5-7 très accroché. 4h56 de jeu précisément. Moïse Kouamé, 318e mondial, acclamé sur le long glen sous un soleil de plomb. Il a tenu à remercier son public tout à l'heure.
3: Les gars, j'ai juste un mot à dire. Merci. Elle vous revient cette victoire. Elle vous revient cette victoire. Merci parce que, franchement, très honnêtement, sans vous, j'aurais jamais gagné ce match. Je pense que vous vous rendez même pas compte à quel point vous m'avez porté, les gars. Je pense que physiquement, vous êtes encore plus mort que moi. À force de crier, à force de donner toute votre vie pour moi, pour ce match. Et les gars, merci parce que ça a fonctionné. Merci!
2: Moïse Kouamé, tout à l'heure, après sa victoire face à Adolfo Daniel Valero. Chez les femmes, la Française Diane Paris affronte en ce moment l'Américaine Anne Lee et elle mène un 7-0. Elle a gagné le premier 7-6-3. Une réunion cet après-midi à Matignon, en présence d'une bonne partie du gouvernement. Au cœur des discussions, la canicule, avec 17 départements de la façade ouest et d'Île-de-France, toujours en vigilance orange. Demain, les Côtes-d'Armor, le Finistère et la Manche basculeront en jaune. Une vague de chaleur qui entraîne des restrictions de circulation et des trains annulés. Mélodie Pépin, d'abord côté rail, après la pagaille de lundi, la SNCF supprime donc des intercités aujourd'hui et demain.
4: Pour éviter les pannes potentielles de climatisation face aux températures élevées, supprimez donc tous les trains qui circulent aux heures les plus chaudes sur les lignes Paris-Limoges-Toulouse, Bordeaux-Marseille et sur la ligne Clermont-Paris. Une vingtaine d'annulations sur deux jours, car le matériel qui date des années 80 n'est pas assez robuste, admet la SNCF. Et chaque année, c'est la même chose sur les mêmes lignes. En attendant les trains tout neufs prévus l'an prochain, les voyageurs sur le carreau pourront échanger leurs billets et être remboursés sans frais. Et puis sur la route, c'est la circulation différenciée qui revient tous les ans, les fortes chaleurs entraînant un pic de pollution à l'ozone. C'est le cas en Île-de-France. Depuis ce midi, les véhicules les plus polluants, c'est-à-dire à partir des critères 3 inclus, ont interdiction de circuler à Paris, sur le périphérique et en petite couronne dans près de 80 communes à l'intérieur de la 86, sous peine de 68 euros d'amende. Des restrictions en vigueur jusqu'à samedi.
2: Mélodie Pépin, des records de température sont tombés aujourd'hui, principalement dans le sud et l'ouest de la France. Perpignan a enregistré 37 degrés 2, Bordeaux 36 degrés 6, Niort 36 degrés. Une grosse baisse des effectifs à prévoir chez Michelin. Leader mondial de fabrication de pneus annonce la mise en place d'un plan de départ volontaire pour supprimer jusqu'à 1500 postes en 3 ans, uniquement sur la base du volontariat, précise le groupe.
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1: Et je vous parle météo, ensuite je vous parle de vos conditions de circulation avec la D900 qui est fermée actuellement, secteur de Villemolac suite à un incendie. Mais on commence avec cette météo et cette chaleur dans les Pyrénées-Orientales. Il fait vraiment chaud, extrêmement chaud aujourd'hui, ça ira un tout petit peu mieux demain. Et attention parce qu'il y a du vent à 40 km/h de la Tramontane, notamment sur la plaine du Roussillon, les Corbières, le Fenouillet, le Conflans, et donc il y a un risque incendie qui est élevé aujourd'hui. Demain, du ciel bleu, du vent marin faible et des orages peut-être en montagne demain après-midi. Les températures pour demain matin, 23 en plaine, 24 sur le bord de mer et 11 en montagne. Pour demain après-midi, les maximales avec 32 à Perpignan, 31 au Barcarès, 34 à Amélie-les-Bains, 28 demain à Prats-de-Moyeu pour l'après-midi, 33 à Villefranche-de-Conflans, 34 à Maury et 27 en montagne à Mont-Louis en Catalogne du Sud, des éclaircies demain avec 31 degrés à Yansa et chez nos voisins de l'Aude, du ciel bleu demain, du marin faible et 33 degrés à Narbonne pour demain après-midi. Vos conditions de circulation avec un départ de feu, un incendie. Alors il y a un bouchon important sur l'autoroute A9, sur à peu près 7 km après la barrière de péage du Boulou, en direction de Perpignan. C'est secteur de Villemolac qu'il y a ce départ de feu. La voie de droite et la voie de secours, donc la bande d'arrêt d'urgence, sont neutralisées sur l'autoroute A9 entre le Boulou et Perpignan. Mais ça circule circule à peu près, même si ça circule difficilement, en tout cas, d'après ce que je sais, l'autoroute est à éviter, mais pour l'instant, elle n'est pas officiellement fermée. En revanche, il y a des routes qui sont fermées, et notamment une route importante, la D900, qui est fermée entre le Massabol et Perpignan, dans le sens Massabol-Perpignan et Perpignan-Massabol, hein, visiblement dans les deux sens. Il faut suivre une déviation, puisque cette route est fermée suite à ce départ de feu, et ça concerne également la D612, visiblement. Alors, on vous tient informé, bien évidemment, mais évitez tout ce secteur de Villemolac, que ce soit sur l'autoroute et évidemment sur la route qui, par ailleurs, est fermée. Donc là aussi, il va y avoir un bouchon important dans ce secteur. Alors, pour rejoindre Perpignan depuis le Boulou, on peut faire un détour, passer par Brouillat-Ortaffa, Saint-Genis-des-Fontaines dans un premier temps, et ensuite rejoindre Perpignan, soit par Villeneuve-de-la-Raou, soit par Elne. Voilà ce que je peux vous dire, mais on évite en tout cas vraiment le secteur de Villemolac, que ce soit sur l'autoroute ou sur la route classique qui, de toute manière, est fermée. La D900, l'infotrafic, c'est avec ici Roussillon. J'ai des précisions, bien évidemment, et je vous les communique. Mais si vous aussi, vous avez des choses à nous dire sur cette circulation dégradée, secteur de Villemolac, voire impossible sur la D900, je le rappelle, vous nous appelez et vous passez en priorité. On s'arrête, bien sûr, avant de téléphoner. Aïcha est au standard 04 68 35 5000.
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1: Alors du soleil, oui, c'est sûr, dans la nuit, ça peut arriver. C'est une éclaircie dans les problèmes, quoi. C'est de la poésie, et c'est un tube des années 80 avec Gérard Blanc. Vous écoutez ici Roussillon.

0: pas se mentir, on aimerait surtout se donner de la fraîcheur dans la nuit hein, aujourd'hui. Ah, parce que ce soir, à mon avis, il va falloir trouver le sommeil. Hein. Du soleil dans la nuit, c'est Gérard Blanc, vos années 80, 17h10. Vous écoutez ici Roussillon avec un incendie, secteur de Villemolac. La D900 est fermée du rond-point de Saint-Jean-la-Seille jusqu'à Perpignan dans les deux sens de circulation. Donc, c'est la route principale. Et puis, la D612 est fermée entre Bages et le Massabol. Voilà ce que je peux vous dire. Voilà les informations réactualisées. D'après ce que je sais sur l'autoroute A9, c'est possible de circuler, mais c'est à éviter puisqu'il y a un bouchon important de plus de 7 km sur ce secteur entre Le Boulou et Perpignan. Donc on évite vraiment le secteur de Villemolac, s'il vous plaît. Pour rejoindre Perpignan, on peut donc passer par, quand on vient du Boulou, de Serré, Saint-Genis-des-Fontaines, Brouillard, Ortafa. Ensuite, on rejoint Perpignan par Villeneuve-de-la-Raho ou par Elne et la D914. C'est l'itinéraire bis le plus simple peut-être à mettre en lumière cet après-midi. L'infotrafic avec ici Roussillon.
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0: Ah, j'allais dire une bêtise. Bah ouais, heureusement, j'ai réagi juste à temps. On se connaît. Bon, je suis en confiance, alors je vous dis ce que j'allais dire. J'allais dire, on a des places à offrir pour le Bacchus Festival la soirée de vendredi 5 juin. Bah, c'est impossible parce que c'est complet. Donc, c'est pas possible. À moins qu'il reste à ici Roussillon encore des places. Alors, bougez pas, je me renseigne. Parce que c'est quand même pour aller voir Vanessa Paradis. Hein. Mais oui, il reste pour ce concert complet du 5 juin à ici Roussillon des places pour le Bacchus Festival avec donc sur cette Vanessa Paradis. Surtout restez bien là parce que c'est du coup à gagner avant 18h. On joue ensemble et si vous avez l'oreille, parce que c'est un jeu un peu musical quoi hein, pour cet après-midi, et si vous êtes rapide, je vous offre en direct vos deux places pour ce concert complet de Vanessa Paradis au Bacchus Festival d'Argelès, pas demain vendredi, mais celui de la semaine prochaine. Allez, en attendant, la musique avec l'un de mes coups de cœur du moment. Chanson d'amour positive, Hope Alight avec Taylor Swift, c'est ici Roussillon.

0: a du succès, mais elle a du talent hein, en même temps. C'est vraiment mérité. Taylor Swift avec Hope Light, une histoire d'amour qui renaît. Ça donne de l'espoir. Il est 17h16. 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Je reviens sur vos conditions de circulation dans pas longtemps, puisque la D900 est fermée entre Le Boulou et Perpignan suite à un incendie qui concerne aussi le bord de l'autoroute A9. Alors, d'après ce que je sais, la 9 est ouverte, mais ça circule très très mal. Donc, secteur à éviter. Je vous en reparle avec des infos que je veux réactualiser. Donc, j'attends encore un petit peu. Trois idées sorties avec notre partenaire, le magazine Loupiote, magazine des sorties familiales pour les enfants, les parents et les grands-parents en pays catalan. Son fondateur Nicolas Pinol nous rejoint. Bonjour Nicolas.
1: Bonjour.
0: Trois idées sorties, ensuite on rappelle le concept et puis on va parler du numéro du mois de juin. Mais avant toute chose, trois idées sorties en famille pour ce week-end, Nicolas.
1: Alors, première idée, ce serait le festival des ânes têtus au lac du Soleil. Donc, c'est à 5-10 minutes de Perpignan. C'est un festival alliant électro, house et également hip-hop. Mmh. C'est festif, familial et il aura lieu donc ce vendredi et ce samedi de 17h à 1h du matin. Donc, avec des artistes nationaux, locaux et internationaux.
0: D'accord. Ça, c'est la première idée.
1: Première idée de sortie. Deuxième, ce serait un peu d'activité, voire beaucoup, à Marquisan, avec Extérieur Nature, qui est également un de nos partenaires, qui va proposer donc au bord de l'eau des acrobranches, un parcours assez sympa d'acrobranches, du laser tag, du tubing, explore game. Il y a beaucoup, beaucoup d'activités jusqu'au canyoning.
0: Très bien.
1: Et la troisième, qui est également un de nos partenaires, c'est la base nautique du Paroudé, oui, qui va proposer de nous mettre à disposition soit un kayak, soit un paddle, pour une petite escapade dans un espace naturel protégé, naviguer en famille, en couple, voilà.
0: C'est rafraîchissant.
1: Avec des enfants,
0: bah oui.
1: Voilà, dans un cadre exceptionnel.
0: Ah, exactement, avec la chaleur qui fait en ce moment.
1: Des places à gagner sur notre page Facebook, Loupiote Magazine.
0: Très bien, voilà, Loupiote Magazine. Vous nous rappelez le concept en quelques mots, Nicolas?
1: Le Loupiote Magazine va recenser un maximum d'événements, que ce soit sportifs, culturels ou dans les loisirs, pour les familles, donc pour les 0-18 ans également. Donc des activités qui se déroulent sur le département. Donc c'est un magazine papier, donc qui est diffusé également sur tout le département, médiathèque, office de tourisme, mairie, lieu culturel. Le numéro du 1 est en cours, sera disponible en ligne dès demain, et la fin de la diffusion se fera... Voilà, ça terminera la semaine prochaine. Mmh. On y retrouve des articles, des petits jeux, également un annuaire au jour le jour. Donc il y a plus de 300 d'ailleurs événements pour le mois de juin programmés et qu'on recense dans le prochain Loupiote de juin.
0: Sympa, voilà, à suivre évidemment dans nos rendez-vous ici Express à la demi de chaque heure, du lundi au dimanche, tous les jours de 9h30 à 19h30. On en parle régulièrement de Loupiote Magazine. Nous sommes partenaires. Loupiote Magazine dispo donc dans des lieux publics, il l'a dit, et sur Internet, sur la page Facebook, Loupiote Magazine. Et on en a aussi à l'accueil pour le mois de juin, on en aura en tout cas dès la semaine prochaine, je le pense, je le souhaite et je sais que ce sera le cas grâce à vous Nicolas, pour qu'on puisse en offrir aussi à l'accueil ici Roussillon, espace Méditerranée à Perpignan. Merci Nicolas, à bientôt.
1: Bonne journée à tous, bonne journée.
0: Bonne fin de journée à vous aussi.
1: Au revoir.
0: La musique, Gabi Ogabi avec Alain Bachung. Et juste après, je reviens sur vos conditions de circulation très dégradées hein, entre Le Boulou et Perpignan suite à un incendie et qui nous concerne sur la D900, la route principale hein, qui est fermée entre Le Boulou et Perpignan, la D900 dans les deux sens. 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

0: fredonne cet après-midi avec vos chansons préférées, Gabi au Gabi. Alain Bashung, il y a un incendie, un départ de feu qui s'est déroulé, qui a commencé vers 16h sur la commune de Trouillas en bord de l'autoroute A9. Un feu qui se situe entre l'autoroute A9 et la D612, secteur de Trouillas. Actuellement, il y a plus de 115 sapeurs-pompiers sur le secteur. C'est un feu de roseaux, de garrigues et de végétation dense. Le feu a parcouru 5 hectares, dont 3 hectares de brûlés actuellement, secteur de Trouillas. Donc évidemment, on évite tout ce secteur-là, notamment la route entre Trouillas et Villemolac à éviter, la D37. La D900, elle est fermée entre le rond-point de Saint-Jean-la-Seille et Perpignan dans les deux sens de circulation. Également, la D612 qui est fermée entre le Massabol et Bages, selon nos informations. L'autoroute A9, alors a priori, ça circule, mais difficilement sur l'autoroute A9 entre Le Boulou et Perpignan. Donc on évite vraiment tout ce secteur. Si on doit faire la route entre Le Boulou et Perpignan, le mieux c'est de passer par Saint-Génis-des-Fontaines. Alors soit on prend les petites routes, ensuite direction Brouillat, Montesco, et puis Villeneuve-de-la-Rao et Perpignan. On peut passer par Elne également, ou passer par Argelès, tout simplement pour rejoindre la quatre voies qui mène ensuite à Perpignan. C'est peut-être le plus simple encore. Là au moins on reste sur des grandes routes entre Le Boulou, serré donc avant, et Perpignan. Voilà ce que je peux vous dire. On vous tient informé évidemment sur votre radio locale ici au Roussillon. Il est déjà 17h24.
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0: Vincent Lanspa de cette nouvelle chanson 2026 de Céline Dion avec Dansons. Vous écoutez ici Roussillon, 17h29. Vianney est de retour sur scène. Il est de passage à l'Arena de Narbonne vendredi 24 mars 2028. Réservation possible très bientôt. C'est Émilie Mazoyer qui vous en dit plus là-dessus. On en parle dans Décibels, l'actu de la musique. Mais pour commencer, un anniversaire qui nous emmène en Australie. Salut Émilie.
1: Salut tout le monde. Émilie au rapport pour votre dose quotidienne d'actualité musicale. Kylie Minogue, cette fée, a 58 ans aujourd'hui.

40 ans sur scène, 17 albums studio, 80 millions de disques vendus et un documentaire qui vient de sortir, très intéressant et émouvant. Elle y évoque sa carrière en montagne russe et ses combats contre le cancer. 3 épisodes à découvrir sur Netflix en attendant le prochain album de Kylie à la fin de l'année. Ça y est, la nouvelle version du premier tube d'Anaïs, Mon cœur, mon amour, est enfin sortie.

0: l'adore. 20 ans plus tard, Anaïs tape toujours juste et son premier album The Cheap Show est pour la première fois disponible en vinyle. Bah oui, il y a 20 ans, les 33 tours, ça n'était pas encore revenu à la mode. Il était temps de réparer ça et la tournée anniversaire d'Anaïs arrive. Là aussi, belle tournée en préparation pour un artiste que vous connaissez bien, mais il était où ? Il n'était pas là, Vianney, il était dans la forêt. Hein. Vous avez pu suivre étape par étape la construction de sa cabane. Il a galéré, mais il y est arrivé. Et Vianney, il fabrique désormais de nouvelles chansons qu'il a hâte de partager avec vous. Sa tournée vient d'être annoncée. Une année sur les routes de France, de mars 2027 à mars 2028. Mise en vente des tickets demain matin à 10h. Le succès du film sur la vie de Michael Jackson rend les fans un peu zinzin. Et l'IA peut fabriquer en 2 secondes n'importe quelle image, n'importe quel film, eh bien ça n'arrange rien. Une vidéo devenue virale la semaine dernière sur X montrait un petit vieux aux cheveux gris, assis dans un bus au Brésil, un petit vieux ressemblant étrangement à Michael Jackson. Et tout le monde y a cru, des milliers de partages et plusieurs dizaines de millions de vues pour ce scoop, Michael Jackson est vivant au Brésil, qui n'était évidemment qu'une fake news. Heureusement, la musique, elle, ne ment jamais.
1: Prudence avec les vidéos sur Internet, sur les réseaux sociaux. Merci Émilie. Invité ce soir dans Décibel le Mag, le pianiste Sofiane Pamar pour la sortie de son nouvel album Movie. Rendez-vous à 20h ce soir avec Émilie Mazoyer. Dans un instant, ici Express, l'actu locale pratique avec 5 films à voir gratuitement à Saint-Estève et un tournoi de tennis à Is-sur-Tête. On écoute des messages vocaux arrivés par WhatsApp au 04 68 35 5000. Et je reviens sur vos conditions de circulation avec la D900 toujours coupée à tous les véhicules suite à un incendie entre Perpignan et Le Boulou. L'infotrafic arrive avec ici Roussillon. La musique avec Words. Ah, là on fredonne évidemment, en voiture ou à la maison. FR David, Words, c'est ici Roussillon.

0: Alors, c'était en quelle année, ça vous en souvenez? Eh ouais, 1982, Words, avec le chanteur français FR David, 17h35. On parle de vos conditions de circulation avec ici Roussillon, votre radio locale, et cet incendie vers le secteur de Villemolac-Trouillas. Conséquence, la D900 est fermée entre le rond-point de Saint-Jean-la-Seille et Perpignan dans les deux sens de circulation. La D612 fermée entre le Massabol et Bages. Et puis on évite le secteur de Trouillas, que ce soit par la D612 ou la petite route, la route entre Villemolac et Trouillas, la D37 à éviter, s'il vous plaît. Sur l'autoroute A9, ça va de mieux en mieux, mais il reste un embouteillage après le boulot quand même, en direction de Perpignan. Il faut compter une dizaine de minutes de temps supplémentaire de trajet actuellement sur ce secteur, mais ça roule. Il y a une voie de neutraliser quand même, hein, entre le boulot et Perpignan, secteur de Villemolac, direction de Perpignan sur l'autoroute A9, mais ça circule selon nos informations. Alors après, si on veut être tranquille, on fait un détour, hein, bien sûr, pour rejoindre Perpignan. On passe, quand on vient du boulot, de Serré par Saint-Génis. Ensuite, on peut rejoindre soit Montesco par la petite route, ou soit par la grande route Argelès, et ensuite prendre la route qui fait Argelès, Perpignan, la 4 voies. Et là, ça roule plutôt très très bien, et on est sur des grandes routes uniquement. Voilà, c'est le conseil que je peux vous donner, peut-être privilégier les grands axes, bien sûr, c'est plus sécurisé. Voilà ce que je peux vous dire actuellement. Il y a des pompiers mobilisés d'après nos infos. Le départ de feu, c'est vers 16h, qui s'est effectué commune d'Outrouillas, en bordure d'autoroute A9. Il y a actuellement 115 pompiers sur les lieux. C'est un feu de roseau, de garrigue et de végétation dense. Le feu a parcouru dans les 5 hectares, dont 3 hectares de brûlés. L'info trafic, c'est avec ici Roussillon. On refait un point, bien sûr, dans les prochaines minutes.
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0: Événement gratuit tout près de Perpignan, ici Express, vos infos de proximité, votre actu local pratique. Et pour participer, il y a le WhatsApp ici Roussillon avec votre vocal au 04 68 35 5000. Parlons cinéma.
2: Du cinéma gratuit, le vendredi 29 et le samedi 30 mai, vous est présenté par les Rendez-vous de Saint-Estève au Théâtre de l'Étang de Saint-Estève, avec un bel hommage à François Truffaut. 5 films vous seront présentés avec une entrée libre et gratuite. Vous pouvez retrouver toute la programmation sur lesrendezvousdesaintestève.fr. Bonne journée.
0: Merci beaucoup pour ce message. 5 films à voir gratuitement. Et oui, hein, les Rendez-vous de Saint-Estève présentent dans le cadre du Festival L'Étoile hommage à François Truffaut. Demain dès 17h et samedi à partir de 14h, c'est au Théâtre de l'Étang avec une entrée libre et gratuite. On parle sport et raquettes maintenant avec le tennis, bien sûr. Et ce message lui aussi arrivé par WhatsApp.
3: Pour tous les amateurs de tennis, actuellement c'est Roland Garros. Mais c'est aussi Yves-sur-Tain et Tessot, deuxième Open des Orgues. Donc, pour passer un agréable moment sportif, passer un bon moment autour de la buvette et la restauration, on vous attend tous à Yves-sur-Tête.
0: Merci, et c'est jusqu'à dimanche. À Yves-sur-Tête, la buvette, bien sûr, c'est avec modération, on le sait. Vous avez, vous aussi, un bon plan gratuit à nous confier pour la semaine prochaine? On attend votre message vocal WhatsApp au 04 68 35 5000. Un message d'une vingtaine de secondes, dynamique et si possible original. Diffusion de notre sélection de messages à la radio dans ce rendez-vous ici Express.
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0: Et la musique, c'est avec Mylène Farmer.

0: Mylène Farmer. Vous l'adorez, Mylène Farmer, on l'écoute régulièrement un petit peu plus aujourd'hui parce que peut-être qu'il se prépare quelque chose concernant Mylène Farmer. Restez à l'écoute d'ici Roussillon. Il est 17h43, vos conditions de circulation compliquées en cette fin de journée entre le Boulou et Perpignan et inversement dans les deux sens puisque la D900 est fermée globalement entre le rond-point de Saint-Jean-la-Saye et les portes de Perpignan suite à un incendie qui nous a été signalé aux alentours de 16h, un départ de feu sur la commune de Trouillas au bord de l'autoroute. Il y a 115 pompiers à peu près sur place, un feu de roseaux, de garrigues, de végétation dense, un feu qui a parcouru dans les 5 hectares, dont 3 hectares de brûlés sur ce secteur de Trouillas. Donc vraiment, on ne passe pas par la route puisqu'elle est fermée, on peut passer par l'autoroute, mais la voie de droite est neutralisée, donc on évite vraiment aussi de rajouter du bouchon au bouchon, parce que forcément ça coince sur l'autoroute A9, vous l'imaginez bien avec une voie en moins, entre le Boulou et Perpignan. Donc on évite vraiment tout ce secteur de Villemolac-Trouillas, ici aussi on vous tient informé dès que nous avons du neuf pour rejoindre Perpignan. On peut bien sûr faire un détour hein, quand on vient de Serré et du Boulou, passer par Saint-Génis, ensuite par les petites routes, éventuellement par Ortaffa ou par la grande route, c'est encore mieux, par donc Argelès, et ensuite rejoindre la 4 voies qui vient d'Argelès, de Collioure, et qui va sur Perpignan pour rejoindre la capitale du Roussillon. Voilà ce que je peux vous dire à cette heure-ci, c'est l'infotrafic avec Ici Roussillon.
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0: 17h44, 3 jours pour redécouvrir les merveilles que nous offre la nature au niveau minéral. Et oui, on s'intéresse à des minéraux, mais alors juste magnifique. Hein. Ça se passe à partir de demain vendredi, ce samedi et ce dimanche aussi. Espace Saint-Mamet à Saint-Estève avec nous, il y a l'organisateur Philippe Thévenot en studio. Bonjour Philippe.
2: Bonjour à tout le monde.
0: Vous m'avez montré une pièce exceptionnelle à l'instant, quoi.
2: Hein. Oui, il y en aura beaucoup. Il y en aura beaucoup, il y en aura à gagner, il y en aura à acheter, bien sûr.
0: Et ouais, parce que quand on dit des minéraux, bon, on se dit, ok, ce sont des cailloux. Alors d'accord, effectivement, c'est minéral, mais il y a quand même des choses assez extraordinaires. Comment est-ce qu'on peut décrire ? C'est toujours difficile sur un exercice de style, mais vous pouvez le faire avec talent, j'en suis persuadé. Philippe, comment est-ce qu'on peut décrire les plus belles pièces à voir ?
2: Alors, il y a effectivement des très très belles pièces qui seront à voir, mais j'oublie pas qu'il y a aussi des enfants qui viendront, qui seront émerveillés par des petites pièces à 1, 2, 3, 4, 5 euros, ouais, jusqu'à 1000, 2000, 10 000.
0: Donc, ah bah oui, ça c'est pour les collectionneurs, bien sûr.
2: Il n'y a pas que le prix, hein, il y a la beauté, il y a vraiment des cristaux magnifiques, il y a des pièces très très rares.
0: Ça ressemble à ça, ce sont des cristaux avec des couleurs parfois aussi. Hein.
2: Voilà. En fait, ça vient de partout dans le monde. On a la chance d'avoir une dizaine de représentants de plein de pays différents.
0: Alors, je vais vous avouer que moi, j'y connais pas grand-chose et effectivement, je suis assez fasciné par ces minéraux parce qu'on se dit la nature peut quand même créer des choses vraiment très étonnantes. Le micromontage, j'étais persuadé que ça concernait les bijoux, mais pas du tout. En fait, ça concerne les minéraux.
2: Exactement. Le micromontage, c'est des petits cristaux que l'on voit au microscope seulement.
0: Ah ouais.
2: Et donc c'est passionnant parce que en fait les gros cristaux sont difficiles à trouver, alors que des micro-cristaux on ne les voit pas, mais ils sont bien présents et ils sont intacts puisqu'ils sont souvent préservés dans des zones très petites et dans les petites cavités qui évitent à ce qu'ils s'abîment en roulant ou en étant découverts.
0: Donc on va pouvoir admirer.
2: Et on a la chance d'avoir des spécialistes, ouais, Pascal et Daniel, là, qui sont des spécialistes du micromontage.
0: Ah, fascinant. Hein.
2: Et qui font des photos magnifiques qu'ils envoient partout dans le monde, par exemple.
0: Il y a possibilité de faire expertiser également ces minéraux.
2: Exactement, oui. Il y a j'ai Pascal, Pauline Louarne qui vient, qui est experte gémologue, qui a un stand aussi d'expertise, qui pourra expertiser soit les pièces que vous achetez, soit des pièces que vous avez, des bijoux que vous avez, et que vous voulez savoir s'ils sont vrais ou pas.
0: Ah oui. Bien sûr. Et puis, il y a des bijoux, réellement.
2: Et il y a des bijoux. Alors, il y a des bijoux de créateurs, il y a des bijoux de joaillier. Il y a d'ailleurs, j'ai la chance cette année d'avoir, le joaillier de Collioure qui vient. Donc c'est la première fois qu'il vient, mais ça permettra d'avoir des bijoux magnifiques.
0: Ouais, c'est certain.
2: Mais il y a aussi des créateurs, des petits créateurs qui font des bijoux qu'on trouve un petit peu à des prix beaucoup plus intéressants, bien sûr.
0: Ah, vous nous avez convaincus.
2: C'est la fête des mères.
0: Et oui, en plus, ce dimanche, alors salon minéraux, fossiles, bijoux, espace Saint-Mamet à Saint-Estève, facile à trouver. C'est à partir de demain, 14h je crois demain, ça ouvre l'après-midi.
2: Alors ça ouvre à 14h jusqu'à 18h et après 9h30 jusqu'à 18h30. Et j'organise une tombola aussi d'une valeur totale de 3000 euros de l'eau, ouais, avec plein de bijoux à gagner.
0: Bah, faut aller voir sur place. Voilà, l'entrée, c'est 3 euros. Donc demain, à partir de 14h jusqu'à 18h, et sinon à partir de 9h30 samedi, dimanche, jusqu'à 18h30 samedi, 18h dimanche. Voilà, on a tout dit. C'est la 7e édition quand même.
2: Hein, on sera 45 exposants, donc un gros salon.
0: Voilà, minéraux fossiles, bijoux à Saint-Estève à côté de Perpignan, espace Saint-Mamé, demain, samedi et dimanche. Merci Philippe Thévenot, organisateur.
2: Merci à tous.
0: À très
2: bientôt.
0: Merci à vous. Au revoir. Allez, c'est le moment de jouer maintenant avec un concert vraiment exceptionnel puisqu'il est complet. Il n'y a plus de place sauf sur votre radio locale ici Roussillon. C'est le concert du Bacchus Festival du vendredi soir avec sur cette bonne entendeur.
3: Le temps est bon.
0: Et il y a aussi Lilywood on the Creek. Et en tête d'affiche, Vanessa Paradis. Incroyable! Ce concert est complet et il y a des places à gagner maintenant tout de suite avec ici Roussillon 04 68 35 5000. Il a dit à gagner? Oui, j'ai dit à gagner. Parce que nous jouons. C'est qui évoque le hasard? Écoutez bien cet extrait.

Alors, c'est qui évoque le hasard dans cette chanson? Elle chante depuis longtemps, depuis toujours dans la troupe des Enfoirés. Et elle est actrice. Joséphine, c'est son prénom à la télé dans la série. C'est un personnage très généreux, toujours à l'écoute des autres et avec une pointe de magie également dans son rôle de composition. Vous l'avez? Oui, vous l'avez. Alors vous nous appelez et vous faites vite parce que c'est à gagner tout de suite. 04 68 35 5000 de place pour le Bacchus Festival, la soirée de vendredi de la semaine prochaine. Soirée complète, mais pas pour vous qui écoutez la radio qu'il vous faut. 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

0: Argelès et prendre la carte voie entre Argelès et Perpignan, soit éventuellement, si vous connaissez le secteur, petite route par Brouilla, vers Ortaffa, Montesco, Villeneuve de la Raoult, et vous pouvez rejoindre Perpignan. Ça coupe un petit peu quand même, parce que bon, bah voilà, la route principale est fermée et la circulation n'est pas évidente sur l'autoroute où une voie est neutralisée. La voie de droite, on évite le secteur entre Villemolac, Trouillas, Ponteilla, hein, tout ce secteur-là, évidemment, à éviter en cette fin de journée. On vous tient informé sur votre radio locale. Ici Roussillon, il y a plus de 100 pompiers sur le secteur. Il est 17h53, nous jouons avec Frédéric Canoës. Bonjour Frédéric.
1: Bonjour.
0: Comment ça va en cette fin de journée?
1: Ben, très bien. On a eu assez chaud aujourd'hui.
0: Ah oui, là.
1: Très belle journée et ça se prévoit aussi un très beau week-end.
0: Ouais, exactement, un week-end ensoleillé.
2: C'est son anniversaire.
0: Et c'est son anniversaire. C'est votre anniversaire
1: aujourd'hui, en plus, ouais.
0: C'est l'anniversaire de Frédéric aujourd'hui?
1: Oui.
0: Non ! Oh là là ! Alors là, j'ai envie de vous dire que le hasard va bien faire les choses à mon avis, parce que j'espère que vous avez la bonne réponse, parce que ici aussi, on va peut-être vous offrir le cadeau. Le cadeau.
1: Ah bah, ça serait formidable. Ça serait un très beau cadeau.
0: Et place pour un concert qui est complet, avec Vanessa Paradis sur scène. Alors, on joue, on écoute cet extrait. C'est qui évoque le hasard ? Écoutez bien.
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0: on reconnaît un peu sa voix quand même, hein.
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0: Alors, je vous l'ai dit, elle chante avec la troupe des Enfoirés. Elle est à la télé dans une célèbre série sur TF1. Alors, c'est qui?
1: C'est Mimi Mati.
0: Mais oui,
1: ouais,
0: Joséphine Ange-Gardien. Je vous le dis officiellement, ici aussi, on vous souhaite un joyeux anniversaire, Frédéric.
1: Merci beaucoup, c'est très gentil. Merci beaucoup, ici Roussillon.
0: Incroyable, en plus, Aïcha me souffle dans l'oreillette que c'est la première fois que vous jouez.
1: Oui, tout à fait, oui, c'est la première.
0: Parce que ça y est, chaque accueil, ah bah dis donc, vous avez bien fait de nous appeler.
1: Bah oui.
0: Vous souhaitiez aller à ce concert, j'imagine?
1: Oui, tout à fait, oui.
0: Bah, il n'y a plus de place.
1: Bien, on a tenté,
0: je pense. Ah bah ouais, sold out, comme on dit, c'est complet. Sauf que nous, ici aussi, on a anticipé, on est partenaire de l'événement et on a des places encore à gagner et à offrir un petit peu plus tard encore. Donc. Félicitations, vous allez passer une soirée mémorable, vraiment, Frédéric.
1: Merci beaucoup.
0: Et bon anniversaire encore une fois. Vous voyez, le hasard fait bien les choses. Frédéric, quelle est la première radio des PO?
1: Ici Roussillon.
0: À très bientôt. Et dans un instant, on écoute Michel Polnareff avec Holidays. Et ensuite, on revient sur cet incendie, notamment secteur de Trouillas-Villemolac, dans le journal de 18h. C'est dans 5 minutes.
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5: Monique peut désormais rester avec sa mère et surveiller les autres arbres du jardin qui menacent eux aussi de chuter.
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0: Ça nous fait penser aux vacances, hein. C'est la traduction Holidays, des vacances pour début juillet. Bon, ce sera vite là quand même. Allez, on y croit. Michel Polnareff pour fredonner.
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0: Et merci d'écouter la première radio des PO, ici Roussillon, 18h.
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0: L'actu locale avec vous, Baptiste Guy. Bonsoir Baptiste.
3: Bonsoir, bonsoir à tous.
0: Chaleur et incendie à la une ce soir.
3: Incendie en cours effectivement depuis le milieu de l'après-midi sur la commune de Trouillas. Stéphanie Mora, le feu est parti en bordure de l'autoroute A9.
4: Hein. Oui, dans des roseaux et de la garrigue très dense. Ça s'est déclaré vers 16h le long de l'A9 sur la commune de Trouillas, dans le secteur du Massabol plus précisément, dans un triangle situé entre la D612, la D900 et l'autoroute. La chaleur, vous le disiez, et la tramontane qui souffle jusqu'à 40 km/h en rafale complique la situation. Le SDIS-66 a mobilisé 4 groupes d'intervention feu de forêt, des véhicules de soutien, soit plus de 115 pompiers actuellement sur place. Il y a une petite demi-heure, le feu n'était pas encore maîtrisé. Il avait parcouru 5 hectares, dont 3 brûlés. Conséquence de cet incendie, dont on ignore pour l'instant la cause. Hein. La D900 est coupée entre Poyestre et Saint-Jean-Lasseille dans les deux sens. Une voie de droite de l'A9 dans le sens Le Boulou-Perpignan est neutralisée pour permettre l'accès aux secours. Mais la circulation est toujours ouverte hein, sur l'autoroute. Et enfin, un chenil qui contenait 15 chiens a été évacué. Tous les animaux ont été mis en sécurité.
3: Merci Stéphanie Mora. Toutes vos infos sont à retrouver sur ici.fr et on vous tient évidemment informé en direct de l'évolution de la situation.
0: Et comme prévu Baptiste, les températures sont montées très haut cet après-midi.
3: 37 degrés relevés à Perpignan il y a 2 heures maintenant. Record battu, il n'avait jamais fait aussi chaud un 28 mai ici dans les Pyrénées-Orientales. Aujourd'hui, le mercure est même monté jusqu'à 38,7 degrés dans l'Hérault à Prades-le-Lez. 17 départements en alerte orange sur la façade ouest et en région parisienne. Sébastien Lecornu a convoqué une réunion ministérielle à Matignon pour anticiper les prochains épisodes de canicule de l'été. Le gouvernement très critiqué pour son manque d'anticipation. Beaucoup d'écoles en surchauffe, notamment partout en France. Exemple, à Bao, des travaux de rénovation thermique ont été effectués il y a quelques années, mais visiblement, les effets sont limités. Les parents d'élèves de Bao ont donc signé une pétition pour exiger des mesures contre cette chaleur. Anaïs est maman d'un petit garçon de CP, elle fait partie des signataires.
5: Nos enfants ont chaud et les moyens qui sont proposés sont infimes par rapport à la chaleur qui s'installe et qui va devenir un problème de santé publique sur le long terme. Il y a 2 ventilateurs par classe, mais c'est pas suffisant. Il y a des parents qui peuvent les récupérer entre midi et 2, mais on n'est pas tous à la même enseigne, bien sûr. Il faut beaucoup de motivation pour retourner en classe. Voilà. Il va falloir que la région s'en saisisse. Effectivement, il y a beaucoup d'endroits qui sont goudronnés. Mais la végétalisation, c'est un projet effectivement qu'on porte et qu'on demande. Bien sûr, on entend que ça sera des projets sur le long terme. Et je pense qu'on peut mettre en place des choses de façon immédiate, de façon à faire un peu plus d'ombre et à rafraîchir nos élèves.
3: Ça sera moins étouffant demain dans les Pyrénées-Orientales. Les températures vont sensiblement redescendre. Point météo complet juste après les infos. 3 jours après le choc frontal qui a fait 2 morts sur la D117 au niveau de Peyrestorte, l'avocate de la conductrice qui a survécu va porter plainte. L'automobiliste âgé de 59 ans est hospitalisé pour de multiples fractures aux côtes, aux vertèbres, à la main. Son avocate conteste en fait l'idée qu'elle roulait trop vite au moment du choc. Dans l'autre véhicule se trouvaient une femme d'une 30aine d'années et un passager quadragénaire. Tous les deux sont décédés. Une nouvelle peine de prison pour Patrick Balkany, l'ancien maire de Levallois-Perret, condamné aujourd'hui pour détournement de fonds publics. 15 mois ferme et 3 ans ferme dans 2 dossiers distincts. Pas de mandat de dépôt pour Patrick Balkany, 77 ans. Il reste libre pour le moment. D'ailleurs, il n'était pas présent à l'énoncé du jugement pour cause d'hospitalisation, selon son avocat. Surprise et émotion à Roland-Garros aujourd'hui. La grosse surprise, c'est l'élimination du grand favori, l'Italien Yannick Sinner, sorti dès le deuxième tour en 5-7 par l'Argentin Juan Manuel Cerundolo. Immense émotion, en revanche, pour le Français Moïse Kwame, vainqueur du Paraguayen Daniele Vallejo, au terme d'un match un peu fou, infini. Là aussi, en 5-7, Moïse Kwame, 17 ans, devient le plus jeune joueur à se qualifier pour le troisième tour d'un tournoi du Grand Chelem depuis Rafael Nadal. Cocorico aussi sur le Tour d'Italie avec la victoire il y a quelques minutes du sprinter français Paul Magnier. C'est sa troisième victoire d'étape dans ce Giro 2026. Le SAP prolonge l'un de ses joueurs emblématiques. Le centre argentin Gero de la Fuente jouera une saison de plus avec le club catalan. Il est au club sans erreur depuis 2020. Il y a un mois, il avait célébré son 100e match avec les couleurs catalanes. À 35 ans, il disputera donc une dernière saison avec l'USAP. Toutes les infos sont à retrouver là aussi sur ici.fr. Et puis dans un instant, votre émission 100% Dragon dans nos studios. Deux joueurs des Drax, Hugo Tison et Alexis Lix, à 9 jours du match délocalisé au stade Jean Bouin de Paris. Ça sera contre Wigan, 18h05.
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3: Sébastien, on l'a dit, il a fait très chaud aujourd'hui, ça va redescendre demain.
0: Ça va redescendre un petit peu, alors on rappelle qu'il y a un peu de vent, hein, 40 km/h de tramontane, notamment en plaine du Roussillon, sur le Fenouillet, Le Conflent, les Corbières. Et il y a un risque incendie élevé, on va reparler de cet incendie donc, qui nous concerne, secteur du Massabol, Truyas, Canoës, pas vraiment, mais surtout Villemolac, voilà, sur ce secteur-là, je vous en reparle dans un instant. Mais vraiment prudence pour ce risque incendie. Demain, du ciel bleu, du vent marin faible et un risque d'orage peut-être en montagne demain après-midi. Et côté thermomètre, 23 en plaine, 24 sur le bord de mer et 11 degrés en montagne pour demain matin. Pour demain après-midi, les maximales avec 32 à Perpignan, 31 au Barcarès et à Canet, 31 à Argelès, 34 demain à Céret l'après-midi, 33 à Prades, 34 à Maury et 27 à Auxéja en montagne, en Catalogne du Sud des éclaircies, avec 31 à Figueres demain après-midi chez nos voisins de l'autre. Du ciel bleu demain, du vent marin faible avec 33 degrés à Gruissant pour demain après-midi. Retour à vos conditions de circulation avec la principale information. La route entre Le Boulou et Le Pertus et Perpignan, donc voilà, et celle sur le château si on veut vraiment être complet. Bref, la D900 qui est fermée entre Poyestre et le rond-point de Saint-Jean-Lasseille pour cause d'incendie. Et sur l'autoroute A9, ça roule, mais bon, il y a une voie neutralisée, donc on évite ce secteur aussi. Et sur l'autoroute A9, la voie neutralisée, c'est dans le sens Le Boulou Perpignan, alors que la D900 est fermée elle, dans les deux sens de circulation. La D612 également fermée entre Bages et Massabol. On évite les routes secteur de Truyas, Ponteilla et Villemolac, s'il vous plaît, actuellement. Voilà ce que je peux vous dire. L'infotrafic, c'est avec vous et vous écoutez ici Roussillon. Vous pouvez participer, bien sûr, à nos points routes. Il faut s'arrêter en sécurité et nous appeler au 04 68 35 5000.
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0: Dirty Dancing avec The Time of My Life. No.

0: Dirty Dancing, The Time of My Life, c'est votre radio ici Roussillon. Le feu est fixé, l'incendie est fixé au bord de la D900, mais la route reste fermée entre Poyestre et Saint-Jean-la-Seille.
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0: Et bonsoir, bienvenue sur votre radio ici Roussillon. C'est 100% Dragon, c'est jusqu'à 19h. Bonsoir Cyril Manière.
3: Bonsoir Julien, bonsoir à tous.
0: Et au sommaire ce soir,
3: on va revenir en partie sur le match gagné des Dragons catalans à York le week-end dernier. Se projeter un peu plus sur Paris, ça approche. Le match à Jean-Bouin, pas ce week-end, celui d'après. Les Dragons ne jouent pas ce week-end. On va revenir sur toute l'actualité du club, des Dragons catalans, avec deux joueurs qui sont en notre compagnie, Alex Silis et Hugo Tison.
0: Donc c'est repos aussi pour ce week-end pour Alain Bonnariez qui est avec nous, bonsoir.
4: Bonsoir à tous, bonsoir Julien.
0: Et puis vos appels aussi, vos questions peut-être à nos deux joueurs dans le studio d'ici Roussillon, 04 68 35 5000.
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0: Et puis toute l'actu, toutes nos émissions, hein, 100% Dragon à retrouver sur notre chaîne YouTube 100% Rugby Catalan, ici Roussillon. Pur produit, Sankeor, né à Perpignan, talonneur formé par les Drax, en élite 1 puis en Super League. Vous rejoignez en 2024 les London Broncos, les Brisbane Broncos en Australie la saison suivante. Et vous revoilà donc chez les Drax en Super League. Bonsoir Hugo Tison.
5: Bonsoir.
0: Et puis un tout jeune joueur de 20 ans, du Sud-Est, on peut dire ça comme ça, passé par Saint-Martin-de-Crau. Et on va revenir bien sûr sur votre parcours d'ici la fin de l'émission. Salon de Provence, Carpentras, Avignon, vous êtes même champion de France U19 avec Avignon. C'est arrivé il y a tout juste un an à Brutus, également international U17, U19, vous êtes seconde ligne. Bonsoir Alex Silis.
5: Bonsoir.
0: Et Cyril Manière.
3: Voilà, et au fil, à la fin de cette émission aussi, j'ai oublié de le dire, parce qu'on va dépasser nos frontières, on va aller du côté des Basques, où du côté du Pays Basque, où il y a un club qui s'est créé en début d'année. Ils sont déjà champions de France et on va leur demander comment on fait pour créer un club de rugby à 13 au Pays Basque. Et on sera avec eux en fin d'émission. Voilà, pour parler de ce rugby à 13 qui s'étend et qui se développe, bien évidemment. Merci beaucoup à vous deux d'être là. Hugo, c'est un habitué des lieux.
5: Avec plaisir, ça me fait toujours plaisir de revenir.
3: Alors, Zip, comme je dis aussi souvent, c'est que c'est bon signe, si t'es aussi.
5: Ouais, c'est sûr. C'est toi qui demande que je vienne, non?
3: Ah ouais. Oui, c'est bon signe pour toi, parce que ça enchaîne bien les matchs en ce moment, du côté du Gotizan.
5: Ouais, j'ai su profiter des blessures et voilà, et enchaîner là. C'est le troisième que j'enchaîne et voilà, il faut que je continue à enchaîner au maximum et profiter du temps de jeu qu'on me donne.
3: Et puis pour la première fois, il est là. On l'avait déjà eu le jour où il a signé un contrat de 6 ans, du jamais vu. Presque un CDI au Dragon catalan. Mec, il a signé pour quasiment toute sa carrière dans un seul club. C'est fait, c'est réglé, c'est Alex Silis. Voilà, ça va?
6: Et ça va, nickel, merci. Et oui, c'est vrai que ce contrat...
3: Il a fait parler
6: pour,
3: déjà.
6: Pour un moment. Mais voilà, j'ai été très très bien accueilli à l'UTC. Je me suis senti vraiment bien. Et également avec la suite des Dragons. Je me suis senti vraiment bien dans ce club. Et voilà, je suis prêt à me battre pour les Dragons pendant une bonne paire d'années.
3: T'as pas essayé, toi, derrière, Hugo, de dire, oh, je peux.
5: Non, pas encore.
3: Je peux signer pour 8 ans.
5: Toqué hein. Bientôt, je pense.
3: Quelle relation vous avez tous les deux, toi, Julien, il a dit le jeune Alex Silis, toi, t'as plus droit au qualificatif jeune, Hugo.
5: Non, moi, j'ai bientôt 25 ans, c'est fini. Et quand on voit, on voit ce qui arrive, là, 18 ans, 19 ans, moi, je suis beaucoup trop vieux maintenant.
3: Quelle relation vous avez tous les deux?
6: Oh, on a une bonne relation, hein. On a une bonne relation. Dans les vestiaires, on est quasiment à côté. Donc, c'est vrai qu'on se retrouve après les entraînements et tout ça. Donc, ouais, très bonne relation.
3: Il est bon, le petit jeune, Hugo?
5: Ouais, il est arrivé et il a fait forte impression d'entrer, vraiment par son envie, son attitude, tout ça. Je pense qu'il a étonné plus d'une personne dans l'équipe et c'est ce qui lui a permis, au final, voilà, d'obtenir ce contrat.
3: Comment ça va, Alain Bonnariez?
4: Bien, moi aussi j'ai 25 ans d'ailleurs.
3: Hors taxe. Un mot sur nos deux invités.
4: Hugo, c'est pas une surprise parce qu'on le connaissait déjà. Moi, j'avais hâte de le revoir sur le terrain parce que systématiquement, quand il entre, eh bien, il amène une dynamique en plus qui est rafraîchissant. Sur le dernier match notamment, où il a marqué un très bel essai de rapine, un vrai essai de talonneur que moi j'ai beaucoup apprécié. Et quant à notre jeune ami, on le découvre maintenant. C'est un garçon qui est arrivé sur la pointe des pieds, qui, ça a été fulgurant, hein, a fait l'unanimité autour de lui, ça c'est rare. Le tout, c'est de maintenant garder la tête sur les épaules, mais je crois que c'est un garçon plutôt bien cortiqué intellectuellement qui va arriver à maîtriser tout ça pour faire une grande carrière.
3: C'est bon. Oui, t'as la tête sur les épaules.
6: Ouais, on essaye. Hein. C'est grâce à papa et maman, on va dire. Hein.
3: Ah, ça vient toujours caser ça. Oui, sinon tu le remets dans l'axe, Hugo.
5: C'est sûr. Moi, j'ai fait attention à lui.
3: Un petit mot déjà aussi sur cette chaleur. Comment on fait quand on est sportif pro et qu'il fait chaud comme ça? Alors, Vous, plus que tous les clubs de France, vous savez comment ça marche quand on s'entraîne justement en juillet, fin juin, où vous, votre saison est continue, quand tous les autres clubs ont arrêté. Là, il fait très chaud. Vous êtes entraîné ce matin à Canet.
5: Ouais, il fait chaud. Je pense que le plus important, c'est comment tu réagis après l'entraînement, ce que tu fais, comment tu récupères, l'hydratation. On a la chance d'être bien accompagné, mais c'est vrai qu'il fait très chaud.
3: C'était ce matin, Alexis, que vous êtes entraîné à Canet.
6: Ouais, je pense que c'était le premier entraînement où il faisait aussi chaud. Ça transpirait, et donc voilà, après c'est vrai qu'on n'a pas trop le choix, on sait qu'on est dans une région où il fait chaud. Mmh. On a une période dure, et on le sait, donc il n'y a pas trop le choix. Quoi.
3: On garde la motivation quand même le matin lève et qu'on se dit « waouh, ça va être dur ».
6: Oui, c'est sûr que après on a l'hiver où on se plaint qu'il fait froid, on attend qu'il fasse chaud, donc quand il fait chaud, non, on essaye de ne pas se plaindre.
3: Il aime bien parler météo à la mode.
4: La tramontane, tu la supportes parce que le mitral est moins violent.
6: Elle est bien passée. Franchement, cette année, ça va, nickel.
3: Et retour donc demain matin aussi à Canet, c'est ça?
5: Ouais, c'est ça, demain matin on s'entraîne à Canet.
3: L'entraînement, pas de match au week-end et après plein feu à fond sur Paris. Hugo Tison, Alexis Lys sont nos invités ce soir.
0: Et 100% Dragon, c'est jusqu'à 19h.
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0: Et avec vos appels 04 68 35 5000, vos questions, peut-être justement Hugo Tison, Alexis Lys avec nous donc jusqu'à 19h. Suzanne est à Sals. Bonjour Suzanne, bonsoir.
7: Oui, bonsoir.
0: Suzanne, Alexis et Hugo sont tout ouïes, ils sont avec nous. Est-ce que vous avez peut-être une question à leur poser ou une réflexion par rapport à la victoire justement face à York la semaine dernière?
7: À la victoire, il me dit le monsieur. Moi, je pensais que vous parliez du dernier match qu'on a vu, là, ça fait un mois, à peu près, trois semaines, quoi.
0: Si vous voulez, est-ce que vous pensez des dragons dans l'ensemble, du coup, sur ces dernières prestations et quelques semaines?
7: On a passé un excellent moment, hein. C'était très bien, hein. On s'est régalé, hein, là, il n'y a pas de
8: soucis. Dernier quart d'heure,
7: ça a tout changé, c'est dommage. Ouais, ça a foiré le dernier quart d'heure, mais bon, c'est le jeu, hein, c'est comme ça. Hein.
0: C'est le jeu, effectivement, Suzanne.
7: On a gagné, hein.
0: C'est comme ça, c'est pas grave. Bon, en tout cas, c'est régalé, visiblement, au stade Gilbert Brutus, et c'est bien l'essentiel. Merci beaucoup, Suzanne, à Sals-le-Château. Cyril, avec eux.
3: Merci beaucoup.
0: Avec Hugo et Alexis.
3: On peut commencer à parler de ce match de York.
4: Oui, on attendait une réaction. Eh bien, elle est arrivée, cette réaction-là. En même temps, on pouvait faire mieux, vu les trois prestations auparavant qui avaient été sacrément décevantes. Alors, effectivement, on peut relativiser aussi en disant que York, c'était pas non plus la grande équipe, d'autant qu'il manquait des joueurs cadres, mais dans le comportement des joueurs, dans la volonté d'entreprendre, dans la réussite de la première mi-temps, parce que bien souvent, les Dragons courent après le score. Là, en l'occurrence, ils ont pris les choses en main avec beaucoup de d'agressivité. Oui, exactement, et beaucoup de clairvoyance, notamment sur les essais. Et puis, on peut souligner, je crois, à l'image de Guillermo Spiro-Bichet, toute cette créativité qui s'est mise en place, hein, cette réactivité. D'ailleurs, Guillermo a terminé dans l'équipe de la semaine. Ça, c'est quand même très sympa pour un poste qui n'était pas forcément le sien à la charnière. Donc voilà. Ce garçon a montré l'exemple en étant polyvalent et en mettant son équipe dans le bon sens de la marche. Et puis on a vu enfin des avants conquérants, notamment les Navarrete, les Garcia, un très bon Chris Sataï quand il est rentré. Et puis après les besogneux que sont Hugo et consorts ont fait que tout a bien roulé jusqu'au bout et bravo.
0: Didier est avec nous également au 04 68 35 5000 depuis Estagel. Bonsoir Didier.
9: Bonsoir.
0: Didier. Bonsoir. Réflexion par rapport au dernier match comme Alain sur le match de York ou des questions peut-être à poser à Hugo Tison, Alexis Lys avec nous.
9: Non, ça va, impeccable pour le match à l'extérieur, mais bon, ce que je trouve c'est dommage, je trouve qu'on est un peu léger quoi. Par rapport à avant, derrière ça joue pas mal, mais devant je trouve qu'on est un peu léger et au bout d'un moment on tient plus la cadence quoi.
0: Depuis la main. Ça vous fait peur pour le match à Paris, à Wigan, face à Wigan?
9: Je crains un peu le pire, mais bon, on va espérer, mais je vois mal, je vois mal gagner quand même.
0: Bon, Jean-Bouin peut transcender, hein, les Dragons catalans, en plus c'est le match anniversaire. Merci beaucoup Didier Estagel.
9: De rien, merci.
0: À très bientôt, au revoir.
3: Hugo, justement par rapport à ce que disait Alain, ce que dit l'auditeur sur ce match à York, qu'est-ce que t'en as pensé?
5: L'important pour moi, c'est qu'on ait gagné. On sait que le classement, on avait du retard sur les playoffs. Je pense qu'on a ramené les deux points. Alain pense qu'il y avait la manière. Moi, je suis un peu d'accord et un peu en désaccord avec ça. C'est vrai qu'on a eu des moments quand même, on a eu quelques trous. En première mi-temps, on doit mener bien plus. On fait beaucoup d'erreurs en première mi-temps. Et en deuxième mi-temps, on a ce passage à vide après les 20 premières minutes, ce qui leur permet de bien revenir. Donc voilà, encore, on a plein de choses à travailler si on veut être performant pour Wigan, je pense. Mais voilà, on a retenu les deux points surtout qui nous permettent de rester accrochés au wagon de tête.
0: Hugo Tison, Alexis Lys dans le studio d'ici Roussillon. C'est 100% Dragon et c'est jusqu'à 19h.
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0: Avec dans le studio d'ici Roussillon ce soir, Hugo Tison et Alexis Lys.
3: Et toujours sur ce match de York où on attendait une réponse. C'est vrai que vous restez sur deux matchs assez décevants. Quand même, Alexis, je pense que ça s'est beaucoup ressorti dans le groupe la semaine dernière, qu'on attendait mieux de ces Dragons, que vous aviez ce besoin de réagir quand même.
13: Oui, exactement. Je pense que ça a été fait. On a eu également une nouvelle ère avec cet entraîneur qui est arrivé. Ça nous a peut-être donné une motivation en plus pour ce match et pour les matchs restants, notamment celui de Wigan.
4: Alexis, tu as senti dans les vestiaires un sentiment de révolte de la part de tout le monde. Est-ce que comparativement aux trois matchs précédents où justement on a senti une équipe un petit peu désorganisée, est-ce que là il y avait une volonté de se ressouder, de créer du lien et de combattre ensemble?
13: Bien sûr qu'il y avait cette volonté-là. Après, on parlait beaucoup de problèmes d'individualité, de performer individuellement. Et je pense que dans ce match, tout le monde s'est mis un peu dans sa bulle et a essayé de faire les choses au mieux individuellement, ce qui nous a permis aussi de performer sur ce match.
4: L'entame de match a été plus que réussi, hein. Détonnante et étonnante à la fois.
3: 46 secondes,
4: clairement.
3: C'est ça, 46, oui.
4: Donc, c'est les meilleures conditions pour se mettre dans le jeu, en confiance aussi. C'est presque inespéré, ce genre de réalisation.
13: Au début, ouais, c'est sûr que c'est toujours mieux de démarrer comme ça. Après, il faut s'appuyer sur ça pour bien finir le match et bien le continuer. Et parce qu'il reste beaucoup de choses à régler quand même, au niveau même des fautes de main en attaque notamment. Beaucoup de fautes. Et on sait que contre des équipes contre Wigan, contre Ulcaer, contre des équipes de haut tableau, ça... On le payera cash.
3: Alors, vous vouliez pas revivre aussi ce cauchemar, Hugo, de Wakefield, où justement il y avait une première mi-temps qui était plutôt bonne, où vous avez pris le score avant d'exploser complet. Là, ce premier essai, vous a mis en confiance par rapport à ça.
13: Il permet de souffler. Moi, j'étais sur le banc, je m'en souviens, et en fait, dès qu'il marque, tu te sens mieux, tu te sens bien, et tu sens que tu démarres la seconde période de la meilleure des manières. Donc, c'est vrai que ça nous a fait du bien.
3: Ouais, parce que vous êtes fait avoir dans le sens où vous avez été battu dans des matchs un peu similaires comme ça à l'extérieur cette saison.
13: Ouais, on a directement su, on savait qu'il fallait qu'on gagne. La différence, je pense, c'était quand tout le monde voulait gagner. On savait que c'était interdit de perdre, c'est ça qui a fait la différence.
4: En face, il y avait une équipe dite plus faible, hein, en théorie. Ouais. Est-ce que justement tu as ressenti ça ou justement il y avait cette adversité aussi consistante que les matchs précédents?
13: Non, forcément, tu ressens quand même que l'York, c'est une équipe plus du bas de tableau que du haut de tableau, malgré qu'ils aient des bonnes individualités. Surtout derrière, j'ai trouvé qu'il y avait de très bons joueurs. Nofaluma qui a joué à Pia, d'ailleurs.
4: Bien sûr.
13: Et c'est eux qui nous ont mis en difficulté. Mais non, on aurait pu prendre le large bien plus tôt et avoir une victoire plus large.
3: C'est pour ça que tu étais un peu mitigé, tu dis.
5: Ouais, c'est sûr.
3: Le boulot a été bien fait, ça c'est cool.
5: Le boulot a été fait, on a gagné, mais pour moi, si tu joues comme tu dois jouer, sans faire les fautes que tu fais, tu peux remporter ce match d'une manière beaucoup plus aisée, je pense.
4: Alors, à noter aussi une prestation d'envergure sur ce match-là, on a été tous surpris. Matty Russell, qu'on a redécouvert à 32 ans, qui était un joker médical qui arrive blessé, ça c'est quand même pas commun. Et beaucoup critiqué d'ailleurs à son arrivée. Et finalement, eh bien, c'est un joueur qui a crevé l'écran sur ce match-là. Autant en attaque qu'en défense, un très bon finisseur avec des ballons de relance, des ballons de couane, comme on dit, où il a systématiquement avancé. Votre avis sur le personnage ?
13: Non, ouais, c'est vrai qu'il est impressionnant quand même. Quand il prend ses ballons, il est explosif en fait. Il prend des ballons, il va à 2000. Il va chercher les fautes, il va chercher vraiment le combat avec l'équipe adverse. Ce qui nous avantage, et quand on est milieu, franchement, d'avoir des joueurs comme ça derrière qui relancent de cette manière. Il me fait un peu penser à Léo d'ailleurs, un peu. Ça, franchement, ouais, ça fait plaisir.
4: Il y a Tom Davies aussi, je trouvais. Il y a un petit
13: quelque part. Ouais, c'est vrai.
4: Une ressemblance, oui. Physiquement d'ailleurs.
3: Dans la deuxième partie de l'émission, on parlera de l'effet ou pas. Cartwright, qui est arrivé il y a 8 jours, le nouveau coach, vous dire un peu éventuellement ce qui a changé dans l'équipe des Dragons catalans depuis son arrivée. Je le redis, on parlera de Basque 13 aussi. Et puis avec nos deux invités sur leur saison, comment ils la vivent avec les Dragons et tout ça à 9 jours du match à Jean Bouin à Paris contre Wigan.
0: Avec Hugo Tison et Alexis Diz, donc avec nous jusqu'à 19h.

0: 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Votre inforoute. Avec cette départementale 900, toujours coupée dans les deux sens de circulation entre Poyestre et Villemolac, vous pouvez prendre l'autoroute A9 en revanche pour rejoindre le boulot depuis Perpignan, par exemple, sinon itinéraire bis, en empruntant la route entre Villeneuve de la Rao, Montesco, Bages et récupérer Villemolac, ou alors de l'autre côté, Canoës, Ponteilla, Trouillas, et là aussi vous pouvez récupérer donc cette D900 à partir du rond-point de Villemolac.
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0: Et puis vainqueur de Carcassonne en demi-finale, les U19 des Drags affrontent les Lézignan en finale ce dimanche 31 mai à Pamiers. Le coup d'envoi, c'est à 15h30, hein, les Baby Backs. Drags qui ont terminé le championnat invaincu. Il reste donc une dernière marche à gravir pour ramener le titre. Et puis les Andy Dragons visent eux carrément le doublé en coupe championnat ce dimanche au Temple sur Lot. Ce sera à 14h, ils affronteront Avignon. C'est le même adversaire, hein, qu'en Coupe de France le mois dernier. Un adversaire qui leur est plutôt réussi, et pourvu que ça dure.
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3: Oui, à noter, mon cher Julien, que pour l'agenda, dimanche prochain, il y a aussi la finale de National 1 avec les Falcons de Toulouse-Bao-le-Soleil. Finale du championnat qui vont affronter Trentels. C'est à 18h30 dimanche prochain sur la pelouse de Pamiers. Alors, pour revenir à des choses beaucoup plus Super League, on va faire un gros retour en arrière et je pense que je vais beaucoup apprendre des choses à nos amis Dragons en face de nous, parce qu'ils n'étaient pas nés, c'était en 1996 et c'était l'avènement de la Super League en Angleterre et puis aussi pour un club français, en l'occurrence le Paris Saint-Germain, né de l'idée d'un certain Jacques Fouroux. Alors, contrairement aux Dragons qui incarnent une stabilité durable, le Paris Saint-Germain a vécu pendant 2 ans, et notamment à partir de ce premier match à Charletti, devant, tenez-vous bien, 17 873 spectateurs face à Sheffield. Un certain Sheffield de Jean-Marc Garcia, le Stéphanois, qui jouait au centre de l'attaque anglaise. Et puis il y avait aussi, et là je vais sûrement vous surprendre, un joueur à l'ouverture. Est-ce que ça vous parle un petit peu, qui joue à Sheffield? Non, vous savez pas qui c'est, je vois bien, j'ai bien compris.
4: Abdoul?
3: Eh bien, absolument pas. Il s'agit de votre coach adjoint, Cerian Sheridan, qui joue à l'ouverture contre le Paris Saint-Germain. Il y a de ça 30 ans, bien sûr, vous n'étiez pas né, donc forcément, vous le saviez pas. Alors, par contre, ce qui est intéressant de savoir, et c'est là que j'aime faire le parallèle en me disant que peut-être que le clin d'œil va nous adresser un petit coup, et pousser le destin pour une victoire. Il y avait sur ce 13 de départ, il y avait 6 Catalans qui jouaient dans ce Paris Saint-Germain. Il y avait le capitaine Pierre Chamorin, il y avait Arnaud Cervello, il y avait l'Australo-Catalan Todd Brown, il y avait le regretté Didier Cabestany, le Pianenc Patrick Toray et le Limouxen de Pia. Jacques Pêche, c'était un match d'anthologie avec un public qui était aux anges, qui découvrait pour la grande majorité le rugby à 13 en Super League. Et puis, malheureusement, la saison n'a pas duré comme ils auraient souhaité, c'est-à-dire que à l'issue de la saison régulière, les Parigots, les Parisiens du PSG, n'ont remporté que 3 petits matchs seulement. Ils ont fini 11e sur 12 équipes, et puis un an après, ça s'est délité jusqu'à ce que l'histoire se termine, malheureusement. Et voilà, on est tout à fait loin de ce que représentent les Dragons par rapport au PSG, mais c'est bon de le souligner, et il est bon que l'histoire, vous la connaissiez aussi, je crois.
5: C'est un cours d'histoire, les enfants. Voilà. Un terreau demain matin.
0: C'est ça.
5: Hugo.
0: On distribuera les bons points demain, peut-être ou pas. Allez, Hugo Lys, Hugo Tison et Alexis Lys avec nous jusqu'à 19h.
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0: Avec Cyril Manière.
5: Il y a une semaine, ta place, Alexis, c'était le nouvel homme fort des Dragons, le nouvel entraîneur, John Cartwright. Ça fait une semaine qu'il est là. Est-ce qu'il y a déjà un effet John Cartwright? On a envie de nous demander. Déjà, comment Hugo il s'est imprégné de ce nouveau rôle? Il nous disait la semaine dernière, il était là depuis 24 heures. Il avait surtout déjà envie de dormir, le pauvre. Mais qu'il disait qu'il avait observé. Il allait observer les premiers jours avant de reprendre les choses en main. Donc voilà, en gros, toi, ce que tu peux nous dire, comment ça se passe depuis son arrivée?
6: Oh, c'est exactement ce qu'il a fait. Il a observé. Il arrive en milieu de semaine dernière, donc on était dans la préparation de York, donc il a observé jusqu'à la fin de la semaine, donc il a pas voulu interférer dans la préparation, tout ça. Il nous a dit que tout restait pareil et qu'il commencerait à mettre son jeu en place cette semaine. Donc c'est ce qu'on a fait ce matin avec un petit peu de placement. Il nous expliquait comment il aimerait jouer, mais on sent quand même que c'est quelqu'un de mature, avec beaucoup de prestance, un homme d'expérience. et qu'il va apporter beaucoup de choses au groupe. Donc voilà, très content qu'il soit arrivé.
5: Juste sur le match de York, par exemple, il est bon, plus près de vous quand même, et il doit avoir eu des petits mots quand même.
6: Pas tactiquement, et voilà, il est venu nous voir chacun en nous donnant quelques conseils sur l'attitude et ce qu'il aimerait bien qu'on fasse. Mais il n'a pas donné de tactique, il n'a pas voulu changer, il n'a pas voulu interférer avec le coach adjoint qui était coach entraîneur à ce moment-là. Donc il est vraiment venu nous voir en nous demandant ce qu'il avait envie de voir, et c'est ce qu'il a fait, et voilà, juste l'envie.
5: Votre avis, toi Alexis, quel est ton premier regard, toi qui es au club pour très longtemps, ton premier regard sur John Cartwright?
4: Non, c'est vrai que ça a l'air d'être vraiment un bon entraîneur, ça se voit qu'il a vraiment de l'expérience. Il a une aura un peu, qui dégage sans forcément chercher, quoi. Il n'a pas besoin de passer par quatre chemins pour nous expliquer des choix, des tactiques et tout ça. Mais on verra sur la suite. C'est vrai qu'il a pris les rênes de l'entraînement aujourd'hui. C'est son premier entraînement. À voir sur la suite.
3: Moi, pour l'avoir vu jouer il y a très longtemps, quand il était... ça fait rigoler Cyril chaque fois que je parle du passé, évidemment.
5: On va le dire, ce qui s'est passé en antenne. Il a demandé aux deux jeunes... Tu te rappelles du premier match du PSG? Ils étaient à 10 ans de naître, les deux jeunes. Et
3: le temps passe trop vite, c'est une horreur.
5: Ouais. Ouais.
3: Puis on dit que la vieillesse, c'est un naufrage, vous le savez aussi.
5: Mais non.
3: Bon, on va se rassurer un peu. Enfin, moi, je l'ai vu jouer, je me rappelle très bien une finale avec le club de Penrith. C'était en 1999. Il jouait seconde ligne avec des joueurs de renom. Et c'était un rugueux, c'était un rude. Donc on en a parlé un peu en aparté là, jeudi dernier. Il nous a confié que s'il y a bien un axe sur lequel il ne pourra pas déroger, c'est sur l'engagement, sur la férocité, sur l'agressivité, etc. Donc là, je crois que vous serez un peu tenu. Enfin, c'était déjà le cas, mais de monter encore le curseur en termes de tout ça, quoi.
6: Ça se voit, il a de beaux restes.
5: Il est tanké.
3: Il pourrait jouer. Hein.
6: Il pourrait jouer facilement.
5: Ah, il a un bon physique, quoi, le monsieur. C'est apparu dans ses premiers discours, ce que vient de dire Alain, Hugo?
6: Non, enfin, pas forcément. Il n'en a pas parlé. Mais il l'a fait sentir. On va dire que, voilà, comme dit Alexis, il dégage quelque chose. C'est, voilà, c'est le roi, le charisme.
5: Là, il t'a fait une tape amicale et t'as la clavicule
6: pétée. Voilà, c'est ça. Il est doux, comme moi, quoi. Mais c'est quelqu'un qui dégage quelque chose.
5: Oui, ce matin, j'allais vous demander, est-ce qu'il y a déjà quelque chose qui a changé? Mais s'il n'y a eu qu'un entraînement, ça n'a pas été de révolution ce matin, quoi.
6: Non, mais quand même tactiquement, il a amené quelque chose, il a amené du nouveau.
5: C'est différent.
6: Et voilà, il a dit je veux que vous jouiez comme ça, et pour l'instant, ça a l'air de fonctionner.
5: Alors après, c'est ce qui se passe dans tous les clubs. Quand t'as un nouveau coach, quand on est joueur, on a forcément aussi envie de presque ça te remet dans le truc où tu dois retourner, gagner ta place. Ça crée une autre émulation, encore plus. Ouais, tous les deux.
6: Ouais.
5: Merci. Vas-y. Ou pas? Non, parce que t'as envie de plus te mettre en évidence.
6: Oui, parce qu'il te connaît pas. Donc, tu découvres une nouvelle personne. Donc, forcément, t'as envie de lui montrer de quoi t'es capable, de garder ta place pour ceux qui étaient déjà là. Pour ceux qui jouaient pas, de montrer que tu es capable de jouer. Donc, forcément, ça remet un peu les compteurs à zéro pour tout le monde, parce qu'il peut changer d'avis, il peut changer l'équipe. Donc, forcément, c'est du renouveau pour nous. Et ça nous force aussi à rester bon.
0: 100% Dragon jusqu'à 19h avec Hugo Tison, Alexis Lys ce soir sur votre radio ici Roussillon.
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5: Allez, pour parler avec nos deux joueurs, d'ici une dizaine de minutes, on parlera aussi, donc je le disais, de Basque 13 avec nos deux joueurs. Je disais, Hugo, c'est la deuxième fois que tu viens cette année, donc c'est bon signe. Mais j'ai surtout envie de te demander, depuis la dernière fois où tu es venu, c'est la dernière fois, à la fin de l'émission, il a négocié quelque chose ici, Hugo. Et il a commenté un match avec Alain Bonnerius. Ça, c'était le sommet de ta carrière.
6: C'est vrai. Je m'y suis tenu, on l'a fait.
5: Bonnerius, pour quel match c'était déjà?
6: Le match de Cup contre Oldham, on a fait.
3: Exactement.
5: Alors, cette expérience de consultant radio, Hugo?
6: Oh, c'est un métier pas facile, mais c'est un métier qui est franchement passionnant. Quand il doit y avoir des gros matchs, tout ça, c'est vraiment intéressant de préparer les matchs. Il y a toujours de dire les choses différentes et tout ça, c'est vraiment un métier vraiment intéressant. Ouais.
5: J'ai écouté, t'as été très bon ce jour-là.
3: Oui, vraiment.
5: La chat, Hugo, on savait qu'il serait bon.
3: Non, mais j'ai aimé son côté analytique. Je le trouvais très pertinent dans ce qu'il disait. En même temps, le rugby à 13, il le connaît par cœur. Mais il avait le mot juste, il avait d'ailleurs le bon ton. Je trouvais qu'il y a des gens qui sont peut-être faits pour ça, aller savoir dans quelques temps si J'ai encore 20 ans devant moi, mais bon, à la retraite, je t'appellerai.
6: Non, je veux pas te sortir.
5: Finis ta carrière de rugbyman. Après. Derrière, on laisse aller un petit peu, et après, tu prends le sûr. Relais, quoi.
6: Bon, avec plaisir. Moi, ça.
5: Comme Alexis, on pourra signer un long contrat.
6: Ouais, c'est ça.
5: Et sinon, voilà, tout simplement, comment se passe ta saison, Hugo?
6: Bon, la dernière fois que je suis venu, c'était moins plaisant que maintenant. Je jouais pas trop. Voilà, c'était compliqué. Maintenant, voilà, la saison a été lancée. J'ai pu jouer. J'enchaîne. Voilà, il y a Paris la semaine prochaine qui est un très gros rendez-vous. Je pense que c'est important pour tout le monde. Voilà, on doit prouver. On a quelque chose à prouver au rugby français. Et voilà, à moi de continuer. Et je suis en fin de contrat cette année. Donc voilà, à moi aussi de prouver que je suis capable de jouer en Super League, d'aller chercher d'autres contrats ailleurs ou au Dragon.
5: T'as pas de nouvelles là-dessus encore?
6: Non, pas pour l'instant, non.
5: Je suis... Donc on fasse un peu de lobbying. On va aller parler à John Cartwright ou à Bernard surtout. Alain.
3: Hugo, c'est toi qui es au cœur de l'action, c'est toi qui lance les actions justement, et notamment pour les avants. Justement, est-ce que tu as l'impression, est-ce que c'est une réalité, ce que pointent du doigt beaucoup de spécialistes, comme quoi ça manque de densité physique devant? Est-ce que, comparativement aux années précédentes, tu as l'impression toi aussi qu'il faut faire des efforts dans ce sens-là encore?
6: Oui, je pense que ils ont raison, hein, c'est pas compliqué. Après, on regarde l'effectif et on voit que par rapport à d'autres équipes, il y a du manque à certains endroits. Nous, c'est devant. Alors, on a perdu Isaac encore, il y a des joueurs qui sont partis. Et alors d'aujourd'hui, quand tu compares avec d'autres équipes et que tu regardes le banc qu'on avait la semaine dernière, il y a deux semaines à Wakefield, tu vois que c'est un banc plus léger que d'autres équipes. Donc forcément, après, c'est l'effectif qui est fait comme ça. Il y a eu des départs. Maintenant, à nous de pallier à ça au maximum. Et... pour les prochaines saisons, en tenir compte et essayer de régler le problème.
5: Et ça va le faire.
6: Et ça va le faire.
5: Alexis, toi pareil, on t'a découvert soudainement quand même ton arrivée au Dragon. Non, je fais exprès bien sûr de te taquiner parce que c'est quand même un événement, quoi. C'est un joueur qui signe un contrat de 6 ans dans n'importe 10 ans. J'ai fait 6 ans.
6: Ça te marque le contrat.
5: C'est mon préféré, Hugo. Tu sais, ce contrat de 6 ans, voilà. Bon, tu avais été en direct déjà avec nous ce jour-là pour donner ton ressenti. Ça avait été un signe fort, envoyé-toi avec quelques mois de recul, comment tu l'as vécu, ce long contrat signé avec les Dragons catalans?
4: Bah, au final, ça s'est fait naturellement, parce que, voilà, je l'ai dit, j'ai été très bien accueilli déjà à l'UTC. Puis au Dragon, je me suis senti en fait tellement bien ici que quand on s'est vu pour la première fois avec Sébastien, on était sur la même longueur d'onde sur le fait de signer un contrat de longue durée. Donc ça a commencé comme ça, et ça s'est fait très naturellement, et voilà, je suis très content de pouvoir avoir mes chances pendant 6 ans de donner pour ce club.
5: 6 ans minimum, hein.
4: C'est minimum. Oui.
5: Et rappelle-nous ton parcours.
4: Alors, j'ai commencé à l'école de rugby de Grance, où j'ai fait ma plus grande partie d'école de rugby là-bas. J'ai été ensuite à Saint-Martin-de-Croix, où j'ai fait 2 ans. J'ai basculé sur Salon. Puis Carpentras, où j'ai commencé à jouer en Elite 2. Basculé sur Avignon pour l'Elite 1, justement. Et enfin, l'UTC pour espérer, du coup,
5: franchir un cap.
4: Voilà, avec les Dragons.
5: Justement, comment ça s'est passé, ce que t'es arrivé ici à...
4: En août.
5: Ouais, donc t'avais...
4: Ouais, je suis arrivé en
5: 18 ans, pardon.
4: 19.
5: Ouais. Déjà, ton arrivée ici, comment ça s'est passé? C'est les Dragons qui sont venus vers toi?
4: C'est Rémi Cassier, en moins de 19 ans en équipe de France, qui m'avait contacté, qui m'avait demandé si j'étais intéressé de rejoindre l'UTC. En junior 1, et du coup pour rejoindre les Saint-Estève en junior 2. Et j'avais pas accepté parce que je me sentais pas prêt de partir. Je voulais rester à Avignon, faire une saison à Avignon. Pour moi, c'était le parcours logique, en fait, de passer par Avignon. Donc j'ai fait ça pendant une année, et après Thomas Bosque m'a rappelé, m'a demandé si je voulais venir avec eux, et je lui ai dit que voilà, j'étais bien décidé à tenter ma chance.
5: Bon choix, t'as bien fait.
3: Quand on débarque comme ça dans la cour des grands, à ton âge, à 20 ans, comment ça se vit? Parce que forcément, il y a un petit peu de gêne quelque part. On se dit, est-ce qu'on est légitime? Pour toi, c'était évident?
4: Non, ouais, c'est vrai que c'est surprenant. Ça s'est fait en fait tellement rapidement que t'arrives au Dragon, voilà, tu les regardes depuis que t'es petit à la télé, et en 3 mois, tu te retrouves avec eux. Donc c'est vrai que c'est surprenant. Après, voilà, j'étais venu pour ça, donc je m'étais un peu préparé mentalement. Et voilà, après, c'est vrai que physiquement, en pré-saison, c'est vrai que je m'attendais à du lourd, mais non, j'ai été servi. Hein.
7: J'ai été servi, on a été servi.
4: Mais même à l'UTC, franchement, on a bien entamé la pré-saison à l'UTC. Et voilà, la suite de la pré-saison en Super League, elle s'est super bien faite au final.
5: Si, alors là, tu nous dis ce que tu veux, mais si les Dragons t'ont fait aussi signer pas en 6 ans, c'est que tu commences à avoir des appels, des sollicitations
4: Oui, j'ai eu...
5: C'est la radio, Hugo, tu peux faire signe.
4: Non,
5: c'est l'argent ou l'appel des gros clubs qui voulaient cueillir le lys, on va dire.
4: Non,
5: comme ça.
4: Sans parler d'argent, oui, c'est vrai que j'ai eu 2-3 contacts, de clubs ou d'agents. Mais c'est vrai que bon, la décision a été...
5: À 15, du coup
4: Non, à 13. Ouais, à 13. Donc après, voilà, j'ai mis environ 2 mois à prendre ma décision, mais ma décision, au final, elle était logique.
5: Bon, ben prends tes marques ici, parce que du coup, tu vas revenir de temps en temps, ici.
4: Acheter une maison. Avec plaisir.
5: C'est ce qu'on te souhaite. Sur ces 6 ans de contrat, tu as cette volonté de tu vas t'installer, progresser, gagner ta place dans l'équipe.
4: C'est ça, ça me permet d'être serein d'un côté. De penser à autre chose que le contrat. Voilà, c'est vrai que les contrats de 1 an, 2 ans, ça peut être un peu stressant sur le fait que tu te dis, bon, qu'est-ce que je fais après le contrat? Là, au moins, je suis posé. Je sais que j'ai l'esprit vraiment dans l'entraînement. Donc, il n'y aura pas de problème.
5: Ouais. Tu veux pas filer une année de contrat, Hugo?
6: On split, on fait 3 et 3.
0: Et tu reviendras prendre des cours d'histoire.
5: Le prof Alain,
0: la playlist de nos joueurs, puisqu'on vous a demandé ce que vous aimez écouter au quotidien en ce moment. Est-ce que vous savez ce qu'est un Walkman pour rester dans l'histoire? Oui, quand même, quand ça même. Va. Alors, dans le Walkman, pour que Alain puisse avoir la ref du Gotizon, il y a ça. Alors, c'est imprononçable, hein. Merci beaucoup.
4: Oui.
0: Clang Carousel, c'est ça, je dis bien, et Will Heard.
4: Parfait.
0: Pas mal, quand même.
4: Là, c'est pas mal, l'anglais.
0: Là, c'est pas mal aussi, on est sur la plage, là, ça y est, on sent que l'été arrive.
4: Là, c'est ça, c'est le soleil qui sort, là.
0: Et puis, dans la playlist du coup d'Alexis Lys, il y a ça. J'ai

0: que c'est culture, Méli Mélo.
1: C'est ça.
0: Là, on est quoi, rue de la Soif, quelque part?
1: Non, on est dans la voiture. Dans la voiture dans la pour voiture. Aller à l'entraînement.
0: Ouais. N'existe pas la rue de la Soif, t'as raison. N'existe pas. Tu ne sais pas ce que c'est.
1: Nous non plus.
0: Nous non plus. On ne sait pas ce que c'est. Allez, c'est 100% Dragon, c'est jusqu'à 19h.
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0: Avec Hugo Tison, Alexis Lys, et on prend la direction du Pays Basque, justement, Cyril.
5: Ah ben, voyageons, c'est parfait, parce que, vu qu'on est là pour vous interroger ce soir, messieurs, est-ce que vous saviez qu'il y a un club de rugby à 13 au Pays Basque, Hugo, Alexis?
6: Non. Eh ben non. Non, je l'apprends.
5: Ils vont peut-être te recruter, Hugo.
6: Ouais, pourquoi pas, j'ai cherché un contrat.
5: Basque 13, qui est champion de France de National 3 depuis ce week-end, après seulement un an d'existence, et un des dirigeants et joueurs aussi, je crois d'ailleurs, est avec nous, Renaud Davant, bonsoir.
7: Bonsoir, salut tout le monde.
8: Bonsoir.
5: Merci beaucoup à vous d'être avec nous. Ici, vous savez, nous, le 13, ça vit beaucoup. Ici, on a les dragons catalans qui sont là. On a un peu cette curiosité de se demander comment on fait pour créer un club de rugby à 13 au Pays Basque. C'est parti d'où cette histoire? Vous avez seulement un an d'existence. Comment s'est passée la création de ce club de rugby à 13 là-bas?
7: Alors, pour ça déjà, on va remercier le Covid, parce qu'à l'époque, il y avait la NRL qui passait à la télévision, il y avait presque que ça qui passait à la télévision, et donc avec des copains, on s'est mis à regarder. Et de là, on a commencé à apprécier, et puis on est passé au Dragon Catalan, au Toulouse Olympique, et puis on s'est formé par rapport au 13, les différences entre le 13 et le 15, et on s'est dit, c'est trop bête dans un territoire aussi sportif que le Pays Basque, de pas avoir de club de rugby à 13, et puis on a gratté, on a vu que historiquement quand même, il y avait un certain passé par rapport au rugby à 13 dans notre territoire, donc ça avait du sens de recréer quelque chose.
5: Comment vous avez fait pour trouver les joueurs, du coup?
7: Alors ici, au Pays Basque, chaque ville ou village a son club de rugby à 15. Mmh. Et bon, il pouvait y avoir des déçus. Et alors les copains ont ramené les copains. Moi, je viens du rugby à 15, par exemple. Et puis j'ai essayé de gratter à droite, à gauche pour voir si ça pouvait intéresser. Et puis on remarque finalement, en parlant avec les gens très simplement, qu'il n'y a pas du tout d'animosité contre le rugby à 13, c'est juste que ça n'existe pas. Donc s'il n'y a pas d'offre, il n'y a pas de demande. Donc voilà, si on crée un club, forcément ça va attirer des curieux. Et on a vu au premier entraînement qu'il y avait 30 ou 35 personnes.
5: Ah ouais.
7: Donc on s'est dit, c'est quand même pas mal, il y a quelque chose à faire en avant.
5: Ouais, c'est une belle aventure, ça va être excitant à créer. Et en plus, vous avez vite eu des résultats.
7: Ouais, on a vite eu des résultats. Bon, après, comme président, entraîneur, on avait Olivier Dumont, qui était quand même connu et reconnu dans le monde du 13. Et puis, ces derniers mois, est arrivé Manu Cassin, ancien joueur du TO, ouais, international, qui est passé au 15 par la suite. Et donc, voilà, quand tu crées une équipe et que tu as deux entraîneurs de cette envergure, forcément, la progression se fait assez rapidement.
5: Alain Bonneriez, une question.
8: Oui, comme on est très chauvin dans le secteur,
9: il y a
8: bien des Catalans chez vous, non, c'est ça?
7: Il y en a quelques-uns, oui.
8: Ah, on veut les noms.
5: Il y en a combien de Catalans qui jouent avec
7: Qui jouent? Alors, il y a surtout Philippe Perrebosque et Daniel Latambas, son fils. Il y a aussi Kevin Salah. Putain, j'espère que je vais oublier aucun Catalan. Ils vont m'en vouloir à mort. Mais il y en a quelques-uns, ouais. En tout cas, on les reconnaît à leur accent et à leur franc-parler.
8: Voilà pourquoi ils sont champions. Voyons comment maintenant.
5: Voilà. Ils sont. Ah, attention, c'est l'instant ridicule. Vous êtes Chapel Dounac, c'est ça?
7: Oh, bah, très bien, très bien.
5: J'ai été basque dans une autre ville.
7: Magnifique.
5: Ouais, alors ça par contre, ça y est, au Pays Basque, au Pays Catalan, vous avez été champion. Je suppose que vous avez passé un bon week-end et une bonne semaine après le titre.
7: Ouais, mais je crois qu'on n'a toujours pas fini de le fêter là. Il y a toujours des petits rendez-vous tous les jours assez sympas, donc ouais. On sait y faire.
5: Quand on est un club de rugby à 13 au Pays Basque, alors là on va être encore chauvin, mais le grand club de rugby à 13, bon, c'est quand même incontestable logiquement, c'est les Dragons Catalans. Quelle vision pouvez-vous avoir là-bas des Dragons Catalans? Est-ce qu'il y a des supporters? Est-ce que vous suivez le match? Comment, quelle relation vous pouvez avoir avec les Dragons à distance?
7: Eh bien, finalement, c'est en créant le club qu'on a vu qu'il y avait beaucoup, beaucoup de passionnés de 13. Alors, ils en parlent pas. Il n'y a pas de lieu pour se rassembler. C'est vrai que l'aviron bayonnais, le Biarritz Olympique, ils ont un peu phagocyté le marché du rugby. Donc, c'est vrai qu'on n'entend pas parler forcément des dragons dans la rue ou quoi. Mais quand une petite communauté 13iste est en train de se former comme ce qu'on est en train de faire, eh bien, on voit très bien qu'il y a des gens qui parlent des dragons ou du Théo toute la journée. Et on a eu la chance aussi d'avoir des partenaires, notamment des bars du côté d'Anglet, qui nous ont permis justement de diffuser les matchs des dragons, du Théo. Donc ça a attiré des curieux et voilà, ça crée un écosystème en fait autour du rugby à 13 qui n'a pas du tout d'animosité envers le rugby à 15. Franchement, ça se complète assez bien. Bon, on entend 2-3 réflexions par-ci par-là, mais bon, on laisse passer.
10: Oui, non, ça va laisser de côté. Il n'y a pas une délégation de chez vous qui monte à Paris d'ailleurs, justement, pour voir le Dragon Wigan?
7: Ouais, il y a une bonne délégation, ouais.
10: Une bonne, ouais, pour fêter le titre ou pour voir le match?
7: Les deux. On va voir les deux matchs parce qu'il y a la finale du championnat de France aussi. Et oui, je pense qu'on n'est pas loin de 20.

0: Et le vainqueur du championnat était le 13 catalan et le vainqueur de la Coupe de France, Côte Basque 13. Et Côte Basque 13 a battu le 13 catalan à Perpignan devant 12 000 personnes. Voilà. La Super Coupe de France 1936.
1: C'est pas vrai tout ça. C'est faux.
2: C'est faux.
0: Ah, si, si.
2: C'est faux.
0: Vérifié.
2: Historiquement, c'est faux.
3: Ben, ça fera, Alain va aller piocher et nous fera un billet
0: la semaine prochaine. Checker, s'il vous plaît.
3: La semaine prochaine, Alain Bonarias nous fera un point. Bah, du coup, on vous verra aussi dans la région la saison prochaine, parce que vous montez en National 2. Il y a des clubs catalans ici.
0: Ouais. Oui, il y a des clubs catalans. Je sais pas combien exactement. Je sais qu'il y a le 13 catalan, mais il parle de monter également.
3: Il y a le Barcarès 13 Laurentin aussi.
0: Barcarès, ouais, tout à fait. Donc et ça peut être justement l'occasion d'aller à Brutus, de faire un petit week-end complet, un petit package quoi.
3: Hugo Tison vous reçoit tout chez lui. vous serez les bienvenus. Ben on suivra encore vos aventures. En tout cas, ben chapeau Alain Bonarias de ce pas va aller créer un club de pelote basque chez nous.
2: Ah, depuis que j'ai appris qu'ils avaient gagné contre 13 Catalans, c'est fini, je n'ai pas entendu parler.
3: voilà, merci beaucoup Renaud Davant d'avoir été avec nous.
4: Mineshker, on dit.
0: Mineshker, ouais. Ah. Mineshker Sway. C'est super pour nous, c'est un honneur, voilà, de passer dans les médias. Et puis, on espère qu'on va réussir à pérenniser le club. Et qui sait? Olivier Dumont, il a dit dans 10 ans la Super League. On verra.
3: Hein, mais... Pourquoi pas
0: faire quelque chose de grand en terre basque? Pour le 13, ça peut être bénéfique, je pense.
3: Ça serait super. Vous êtes d'accord avec ça, les garçons?
5: Ah oui. Super.
3: Voilà, non, c'est un honneur pour nous, c'est vraiment plaisir des initiatives comme ça, une création de club au Pays Basque, je vais y arriver. C'est vraiment super. Merci beaucoup Renaud, bravo pour le titre, bravo pour tout.
0: Ben, merci à vous et à très bientôt.
3: À très bientôt, parce que c'est presque fini d'ailleurs. Ouais. Un dernier mot, Hugo, Alexis, maintenant, cap sur Paris, notamment, aller dans 9 jours. Hâte, Hugo.
6: Ouais, hâte. On en parle tellement de ce match que on a hâte qu'il arrive. C'est vrai que ça fait des mois et des mois qu'on fait des promotions, des rendez-vous, on parle que de ce match. Donc voilà. Ah, maintenant, c'est nous les joueurs. C'est à nous de montrer sur le terrain qu'on va être présent et que c'est un moment important.
3: Ouais, d'ailleurs, justement, ce week-end, il y a Nick Kotrich et Tommy Mackinson qui seront à la mi-temps de Stade Français Bayonne, match de top 14 pour faire la promotion de ce match avec Christophe Lévy, aussi une délégation des Dragons qui sera à Jean-Bouin. Alexis, t'as envie d'y être de ce match aussi, bien évidemment, comme tous.
7: Évidemment, je pense que ça tout le monde a envie d'y être. Le dernier match qu'il y a eu comme ça, c'est au Camp Nou à Barcelone. Et c'était un match exceptionnel. D'ailleurs, j'étais dans les tribunes. Et voilà, ça serait exceptionnel d'être sur le terrain maintenant.
3: Merci beaucoup à tous les deux.
6: Merci beaucoup.
3: À très vite.
6: Merci.
3: C'est toujours un plaisir. Merci Alexis, merci Hugo. Monsieur Bonarias, bon week-end du coup.
2: Merci, au calme ce week-end.
3: Allez, fouillez dans les bouquins d'histoire.
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0: Louis Bertignac, les visiteurs à l'époque. Avec ces idées-là, vous écoutez ici Roussillon, l'infotrafic, avec la réouverture de la D900 entre Le Boulou et Perpignan et de la D612. Ces deux axes sont ouverts à nouveau à la circulation. Merci beaucoup pour l'info. Merci au service des routes du département qui m'a envoyé l'info à l'instant.
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0: À venir la météo, votre 100% des 80 aussi avec Laurent Petit-Guillaume. Et tout de suite, on s'informe ensemble.
2: 37,8 degrés près d'Angoulême. En Charente, c'est la température la plus chaude recensée aujourd'hui, un nouveau record battu pour un mois de mai. Et dans ce contexte, évidemment, attention quand vous travaillez dehors, on le répète, dans la Drôme, à Die, un ouvrier de 19 ans est mort après une journée de travail sur une toiture. L'hypothèse du coup de chaud, Alexandre Berthaud, est privilégiée.
3: En fin d'après-midi, le jeune homme s'est senti mal sur le chantier sur lequel il était, à Poney et Saint-Auban, à quelques kilomètres de Die. Toute la journée, il avait travaillé sur les toits et mardi, à l'ombre, la température dépassait les 31 degrés. Le jeune ouvrier était suffisamment mal en point pour qu'on décide de le conduire à l'hôpital le plus proche, à Die. Une fois arrivé, son état de santé s'est dégradé. Il est décédé dans la nuit de mardi à mercredi. Alors la chaleur est-elle la seule responsable de ce décès? Pour l'instant, on ne peut pas l'affirmer. Une enquête en recherche des causes de la mort a été ouverte. Une autopsie doit donc avoir lieu. Du côté de la responsabilité de l'entreprise, on sait qu'il s'agit d'une société bien implantée dans le secteur depuis une dizaine d'années maintenant, spécialisée dans la charpente. On ne sait pas pour l'instant si l'inspection du travail va se saisir du dossier.
2: Alexandre Berthaud, ici de Romardèche. La vague de chaleur au cœur d'une réunion aujourd'hui à Matignon, avec une dizaine de ministres autour de la table qui ont planché essentiellement sur la préparation des prochaines canicule. Parmi ces ministres, le ministre de l'Éducation, Édouard Geffray, qui vient de publier un plan de gestion des vagues de chaleur destiné aux recteurs et aux directeurs académiques, mais certains établissements décident tout simplement de fermer leurs portes. Ce sera le cas demain au collège Jean Moulin à Coulounier-Chamier, près de Périgueux, où 30 degrés ont été relevés dans les classes. Aujourd'hui, impossible de faire cours dans ces conditions, Louise Forbin.
4: Dans les classes situées à l'étage, les températures montent très vite, raconte Loris, un élève de 3e.
5: Ça commence vers 11h, 11h30 avant de manger, la chaleur. Elle est imposante, donc ça fatigue. Et surtout, on a beaucoup de mal à se concentrer.
4: Pour soulager les collégiens, les professeurs ont fait ce qu'ils pouvaient.
6: Dans la cour, on a eu plein de verres d'eau glacée. Ils disaient oui pour qu'on se mette de l'eau sur le visage.
7: Il y a aussi des classes qui sont descendues dans la récréation, à l'ombre, parce qu'ils ne pouvaient pas faire cours à l'intérieur.
4: Car dans certaines classes, les températures ont atteint les 40 degrés dans l'après-midi. Une chaleur qui a causé de nombreux passages à l'infirmerie, selon les élèves.
8: Beaucoup, beaucoup de personnes qui avaient mal à la tête et au ventre.
9: Moi, tellement qu'il faisait chaud, j'arrivais pas à rester debout. Je me suis endormie en classe. J'arrivais pas à me concentrer, il faisait beaucoup trop chaud.
4: L'approviseur de l'établissement a donc pris la décision d'annuler les cours, un soulagement pour les collégiens.
10: J'étais contente, je préfère ça qu'avoir cours et avoir super chaud dans les classes.
11: Et on va rester bien au frais chez nous. Hein.
4: Un accueil sera tout de même assuré pour les familles qui n'ont pas de solution.
2: Louise Forbin, ici Périgord. 17 départements de la façade ouest et d'Île-de-France sont toujours en vigilance orange, mais demain, la canicule va régresser par le nord-ouest. Les Côtes d'Armor, le Finistère et la Manche basculeront en vigilance jaune. Carte et prévisions en détail sur ici.fr. Patrick Balkany ne retournera pas en prison. L'ex-maire de Levallois Perret, reconnu coupable dans deux affaires de détournement de fonds publics, mais compte tenu de son âge, 77 ans, le tribunal correctionnel de Nanterre ne délivre pas de mandat de dépôt. Il aura donc un aménagement de peine. Une grosse baisse des effectifs à prévoir chez Michelin. Le leader mondial de fabrication de pneus annonce la mise en place d'un plan de départ volontaire pour supprimer jusqu'à 1500 postes en 3 ans uniquement sur la base du volontariat. Michelin évoque à la fois un contexte international chahuté et des coûts jugés trop élevés en France. Et puis il l'a fait, à 17 ans, Moïse Kouamé réalise l'exploit à Roland-Garros. Le jeune prodige français du tennis s'est qualifié cet après-midi pour le 3e tour au terme d'un match fleuve contre le Paraguayen Adolfo Daniel Valero. Victoire au tie-break 18 après 5-7 très très accroché, 4h56 précisément de jeu. Moïse Kouamé, 318e mondial, acclamé sur le Langlen sous un soleil de plomb, a tenu à remercier son public.
12: Les gars, j'ai juste un mot à dire. Merci. Elle vous revient cette victoire. Elle vous revient cette victoire. Merci parce que, franchement, très honnêtement, sans vous, j'aurais jamais gagné ce match. Je pense que vous ne vous rendez même pas compte à quel point vous m'avez porté, les gars. Je pense que physiquement, vous êtes encore plus mort que moi, à force de crier, à force de donner toute votre vie pour moi, pour ce match. Et les gars, merci, parce que ça a fonctionné. Merci.
2: La seconde surprise du jour, c'est la sortie du grand favori, l'Italien Yannick Sinner, numéro 1 mondial, accablé physiquement par la chaleur, éliminé dès le deuxième tour. Chez les femmes, la Française Diane Paris s'est qualifiée pour le troisième tour face à l'Américaine Anne Lee. Et puis en ce moment, une autre Française, Elsa Jacquemot, affronte la numéro 1 mondiale, Arina Sabalenka. Et pour l'instant, elle tient plutôt bien le coup dans le premier set, 6 à 5 pour Sabalenka. C'est à suivre en direct sur ici.fr.
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0: La tendance météo pour demain, vendredi dans les Pyrénées-Orientales. De la chaleur toujours, mais un tout petit peu moins qu'aujourd'hui quand même. Le pic de chaleur, c'était vraiment aujourd'hui, a priori. Pour demain, du ciel bleu, du vent marin faible. Et côté thermomètre, 23 en pleine, 24 sur le bord de mer et 11 degrés en montagne demain matin. Pour demain après-midi, quelques maximales avec 32 prévus à Saint-Estève et Perpignan, 31 à Canet, 31 à Argelès, 34 au Boulou demain après-midi, 28 à Saint-Laurent-de-Cerdan, 33 à Vernay-les-Bains et à Aulette, 34 pour Maury et 27 en montagne à Auxéja et à Montlouis en Catalogne du Sud des éclaircies. Demain aussi avec 31 degrés pour Figueres demain après-midi et chez nos voisins de l'Aude du ciel bleu demain, du vent marin faible avec 30 degrés à La Palme pour demain après-midi.
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13: Bonsoir à tous, bienvenue si vous êtes là pour la première fois, vous n'allez pas le regretter, jusqu'à 20h, on se balade en musique dans les années 80, vous les avez peut-être vécues un peu, beaucoup, pas du tout, bah du coup c'est pas grave, ce ne sont que des tubes et ça commence comme ça.

0: Genesis, c'était Invisible Touch. 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
0: Extrait du 13e album du groupe, un triomphe mondial. Rien qu'aux États-Unis, 6 millions d'exemplaires écoulés en quelques mois. Et quand on pense que cette chanson, comme toutes les autres, a été improvisée dans le studio, ils adorent ça, les Genesis. Invisible Touch est né grâce à un riff de guitare de Mike Rutherford, donnant à Phil Collins l'idée d'une touche invisible. Le texte a été écrit en quelques minutes. On appelle ça le talent. Et chez nous, bah, le talent, il a pour nom Alain Souchon. Je veux du cuir, ça tombe bien.
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0: Un roman d'amitié, Glenn Medeiros et Elsa. Ah, ils étaient jeunes, ils étaient beaux. Lui venant d'Hawaï, elle de Paris. Ils se rencontrent lors d'une émission de télé Sacrée Soirée. Du coup, une maison de disques se dit « Tiens, si on leur faisait un tube sur mesure, ça ferait rêver le public. » Bien vu. Roman d'amitié se retrouve numéro 1 en France, en Belgique. Et comme ici, les numéro 1, on adore ça. Dans la suite de 100% années 80, David Hallyday arrive avec son premier numéro 1, son premier tube. Ce sera « High ».
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0: Ici Roussillon, c'est 100% années 80 jusqu'à 20h. Et tout de suite, quelques infos près de chez vous.
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3: La cave Selva à Millas vous propose deux concerts. Le 29 mai, Louisa Bellech Quartet, suivi du chœur Gospel on You de Perpignan. Et le 30 mai, un concert exceptionnel du groupe Chanson Plus Bifluoré pour une unique représentation de son spectacle d'adieu dans la région.
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0: Les communards, c'était You Are My World.
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0: Et c'était le succès du nouveau groupe créé par Jimmy Somerville. On est en 86. Allez, du coup, petit rappel historique. 1986, annonce de la construction d'un tunnel sous la Manche par le président Mitterrand. Naissance de la 5, nouvelle chaîne de télé. Mort de Coluche dans un accident de moto. Et 86, c'est aussi Jeanne Calment qui devient doyenne des Français. Cette même année, le groupe Bill Baxter compose une comédie musicale, Embrasse-moi idiot, d'après un film hollywoodien. Et voilà ce que ça donne.
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0: Maniac, c'était Michael Sambello. Ah, la BO du film Flashdance qui a donné envie à toute une génération de s'inscrire à un cours de danse, c'était en 83. Dans un instant, Décibel sur Ici Votre Radio, présenté par Émilie Mazoyer qui reçoit ce soir le plus talentueux pianiste du monde, Sofiane Pamart, à l'occasion de la sortie de son nouvel album. Mais en attendant, on reste dans les années 80. Dans un instant, Daniel Balavoine, La vie ne m'apprend rien.
1: Ici Roussillon, info trafic et un départ d'incendie qui est signalé en voie de circulation visiblement sur l'accotement de l'autoroute A9, secteur de Perpignan. Kilomètre 246, c'est en direction du sud, en direction du Boulou et de Barcelone. Donc prudence, secteur de Perpignan sur l'autoroute A9, direction le Boulou. Un départ d'incendie qui est signalé au kilomètre 246. L'info trafic avec Ici Roussillon. Et je vous rappelle la réouverture en revanche de la D900 dans les deux sens entre le Boulou et Perpignan ainsi que de la D612. 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
1: Et la soirée continue sur votre radio locale, ici, il est 20h.
2: Il est 20h et c'est Décibel, toute l'actualité musicale avec ce soir le pianiste français le plus demandé au monde, aussi à l'aise à l'opéra qu'à Bercy.
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2: De l'ultime album du rocker belge Arnaud au Imagine de la cérémonie d'ouverture des Jeux Olympiques Paris 2024, Sofiane Pamart flirte avec le million de disques vendus. Il a dépassé tranquillou le milliard de streams. Il ne cesse de nous éblouir depuis 2019, début de sa carrière solo. Et il sera en avril 2027 le premier pianiste à se produire au Stade de France. Sofiane Pamart vient de sortir son 4e album, Movie. On est fan et heureux de l'accueillir dans Décibel.
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2: L'actu musicale de ce 28 mai, c'est l'anniversaire de Kylie Minogue qui, scoop, ne fait pas son âge, vous le saurez tout à l'heure. Le coup de cœur découverte, c'est El Bocho. Vous connaissez pas ? C'est normal et c'est à découvrir un peu plus tard dans l'émission, tout comme la toute nouvelle chanson de Christophe Willem. Oui, 20 ans après la nouvelle star, la tortue est de retour avec une nouvelle chanson qui s'appelle System. Et là, il est temps que je vous annonce que le blind test de ce soir, il est lancé. Ça y est, vous pouvez vous inscrire en appelant le standard 0810-055-056. Alexandra vous attend au standard. On joue avec les chansons qui portent des prénoms féminins. Chansons, prénoms féminins, c'est un bon thème, il est très vaste. Vous avez une quarantaine de minutes pour réviser. Venez jouer avec nous, puisque à gagner ce soir, c'est Movie, l'album de mon invité Sofiane Pamart. Bonsoir Sofiane, bienvenue.
5: Bonsoir, merci pour cette magnifique introduction, pleine d'entrain, pleine d'enthousiasme. Ça me touche beaucoup.
2: Et d'admiration, Sofiane. On s'était vu pour la première fois au moment de Noche, votre 3e album. Le nouveau Movie vient de sortir. Et alors, c'est fou, hein. À chaque fois, les titres de vos albums, c'est un mot. Le premier, c'était Planète. Le deuxième, Letter. Puis Noche, la nuit. Et là, c'est Movie, film. Vous êtes fan de cinéma?
5: J'adore le cinéma. Et je rêvais de composer la musique de mon propre film.
2: Ouais.
5: C'est un rêve que je pouvais rendre réalité avec un album musical où il y a une histoire. J'ai d'abord écrit un scénario qui commence par un lever du soleil, qui termine par un coucher du soleil. Dans ce scénario, en fait, c'est l'histoire d'une journée qui est tellement dense émotionnellement qu'on passe par peut-être tous les sentiments qu'on peut traverser à travers une seule vie. Donc, c'est très ambitieux. Ne vous inquiétez pas, cette journée est inspirante. Elle n'est pas lourde. Trop de choses.
2: Mais il y a des tempêtes émotionnelles quand même. Hein.
5: Voilà. C'est ça. Donc, c'est la promesse de cet album. Et je viens de le terminer. J'ai mis 2 ans et demi dessus et je suis trop heureux d'en parler et de le promouvoir parce que c'est un projet auquel je crois beaucoup.
2: On va se balader au cœur de ces nouvelles chansons, chère Sofiane Pamart. Mais avant, il faut qu'on se situe géographiquement. Vous, le nordiste, vous habitez à Los Angeles maintenant? Alors ça, pour un fan de cinéma, c'est le rêve.
5: Exactement. Moi, j'ai envie de construire ma vie en fonction de mes inspirations artistiques, en fonction de mes cycles de création. Donc, quand j'ai décidé de faire un film, je me suis dit, où est-ce que je vais être le plus inspiré pour pouvoir le faire? Et si j'allais à Hollywood? Donc c'était un rêve un peu d'enfant sur cet univers-là, glamour du cinéma, et surtout un désir de réaliser une œuvre vraiment ancrée dans un décor cinématographique.
2: Ouais.
5: Donc tous les jours je me réveillais avec mon piano qui donnait sur cette sublime ville, sur la skyline de Los Angeles, cette énergie de cette ville qui vibre, qui est au milieu en fait de quelque chose de très urbain et quelque chose de très nature, et aussi avec toutes ces personnes qui sont acteurs ou actrices ou qui rêvent de le devenir. J'ai tout pris pour le mettre dans cet album.
2: Et il est très beau. Movie, avant de le découvrir, on va faire un petit retour. Donc, Sofiane Pamart, on peut vous entendre en solo, évidemment. Je le disais tout à l'heure, hein, ça peut être dans un opéra. Vous pouvez évidemment, avec brio, jouer de la musique classique. Hein. Vous êtes médaille d'or du Conservatoire National de Lille. Ça peut être donc sur vos compositions à vous. C'est vrai que tous les pianistes ne sont pas compositeurs. Vous, c'est le cas. Je parlais de Noche tout à l'heure, je m'en suis toujours pas remis, moi.

depuis le début de votre carrière, vous avez eu cet instinct et ce coup de génie d'aller jouer avec des artistes très différents. On peut vous entendre avec Edith Depréteau reprendre du William Scheller.

0: piano classique, votre piano à vous, le piano dans la chanson française, dans la variété, mais aussi dans le rap. Tout ça, ça fait partie de vous. Vous avez réussi, en fait, ce que peu d'artistes arrivent à faire, c'est à mettre toutes vos facettes artistiques sous les yeux et les oreilles du grand public.
1: C'est vrai, et maintenant, ça s'entend. Et j'ai mis du temps à réussir à ne pas être rangé dans une seule case.
0: Oui.
1: C'était vraiment mon désir, c'est de faire en sorte que... Non, je ne suis pas juste un pianiste classique ou le pianiste des rappeurs ou un pianiste qu'on voit dans l'univers plus de la musique électronique. Ou... En fait, je ne voulais vraiment pas être dans une case.
0: Et c'est... Vous en aviez peur.
1: J'avais peur de ça, ouais. Mais surtout que c'était un désir de singularité, ouais. Où j'ai l'impression que toutes ces facettes multiples créent mon identité d'artiste, et c'est très difficile au début de prouver toute sa multiplicité, ouais. Donc il faut du temps, et ce temps je l'ai pris en travaillant beaucoup. J'ai essayé de gagner du temps, à essayer de produire en peu d'années un grand catalogue pour que justement je puisse m'élever en côtoyant plein de genres musicaux et plein de gens extraordinaires qui ont aussi des parcours complètement fous,
0: ouais.
1: Mais aussi pour essayer de montrer que finalement en fait tous ces mondes qu'on a tendance à ranger dans des boîtes et à diviser et à opposer, ils sont pas si éloignés que ça. Si jamais on s'intéresse juste à l'émotion, on peut relier un peu tout le monde.
0: Et oui, et notamment avec le piano. Là, vous nous l'avez prouvé, c'est sûr. Et alors, ce qui est génial, c'est que le public a compris ça, a répondu présent. Et l'année prochaine, dans moins d'un an, hein, en avril 2027, vous allez jouer au Stade de France. Ce qui, voilà, pour un musicien, pour un pianiste, est une grande première. Samedi 17 avril 2027, ça paraît loin parce que c'est l'année prochaine. Et en même temps, bah, c'est vite, c'est moins d'un an. Comment avez-vous eu cette idée, ce désir, comment on peut se dire je vais faire un Stade de France?
1: Waouh, j'en perds mes mots tellement.
0: Je sais que c'est vertigineux.
1: C'est vertigineux.
0: Ouais.
1: C'est vertigineux, mais j'ai décidé de jalonner mon parcours d'artiste de grands actes qui vont nous servir de point de ralliement et de manière de raconter cette aventure d'un pianiste. Donc cette aventure, elle commence avec cet album, Planète, ce tour du monde, où en fait j'essaie de raconter l'émotion que je ressens dans chacune des villes que je visite. Elle continue avec cette lettre d'amour que j'ai faite au public, parce que le public a complètement changé ma vie. Puis après je me suis intéressé à l'Amérique latine et à travailler vraiment
0: Noche,
1: où j'étais en train de capturer l'énergie nocturne de la nuit. Et enfin là maintenant je me dis qu'après tout ça, ça ressemble à un film. Je décide de composer et de réaliser mon propre film musical. Et il me manquait un grand événement pour pouvoir célébrer tout ça. Et je me suis dit, et si jamais c'était le moment pour faire un Stade de France, de la même manière que j'ai vécu l'expérience d'être le premier pianiste à jouer à l'Accor Arena à Bercy.
0: Bercy, et puis alors Bercy, un vrai Bercy, ras la gueule. Vraiment, ouais. Pardon, il n'y a pas d'autre mot. C'était plein.
1: Voilà.
0: Quoi. Ouais, c'était fou.
1: Je me suis dit, ok, maintenant le mouvement est devenu encore plus grand. Et si on allait chercher le Stade de France comme un grand moment de rassemblement populaire, mais aussi de rassemblement où il y a plein de valeurs qui se fédèrent à travers la musique et où on se laisse aller dans nos sentiments, dans un voyage introspectif, mais en même temps spectaculaire.
0: Dans les grands rendez-vous qui rassemblent, Sofiane Pamart, vous en avez vécu un il y a 2 ans, la cérémonie d'ouverture des JO Paris 2024. Alors, le Comité international olympique laisse assez libre les villes de ce qu'ils mettent dans leur cérémonie d'ouverture. Mais il y a un truc qui n'est pas négociable, c'est qu'il faut jouer Imagine. Et le deuxième truc pas négociable, vous vous doutez bien, c'est que Imagine, votre version doit être validée par les ayants droit de John Lennon, c'est-à-dire en l'occurrence Yoko Ono. Et donc ça vous est arrivé, Sofiane, vous avez joué Imagine, c'est Juliette Armanet qui chantait. Est-ce que vous pouvez me raconter ce que vous avez ressenti déjà quand on vous l'a proposé, et puis quand Yoko a dit « Yes !»
1: Alors déjà j'étais dans la confidence 2 ans et demi avant le projet.
0: À vous aussi, il fallait vous taire, rien dire à personne.
1: Personne n'a...
0: Même la famille.
1: Ouais, même la famille, ils l'ont appris une semaine avant, parce que
0: là
1: ça a fuité à un moment donné dans la presse. Et donc du coup j'ai été obligé de leur expliquer à ce moment-là, mais je respectais cette confidentialité et cette surprise que j'allais leur offrir. Et j'ai aimé prendre cette responsabilité de jouer Imagine, qui est une grande chanson de paix, avec cette flamme, le piano en feu sur la scène, comme si ça représentait cette flamme olympique, et un geste aussi que j'affectionne particulièrement, de mettre mon piano en feu.
0: Oui, c'est vrai, c'est votre truc. Jimi Hendrix mettait le feu aux guitares, Sofiane Pamart, il met le feu au piano. Voilà.
1: Mais tout ça pour célébrer, en fait, un moment où, en fait, on a la chance de représenter quelque chose de profondément culturel et de profondément français aux yeux du monde. Donc, avoir l'honneur d'être choisi aussi longtemps en avance pour pouvoir faire cet événement, je trouve ça complètement dingue. Et bien sûr que quand Yoko Ono a accepté la version et a beaucoup aimé la version...
0: On m'a dit qu'elle avait particulièrement apprécié.
1: Et ben, j'étais très honoré aussi. Et en fait, ça a donné un tableau très poétique. C'est un autre événement, on parlait des événements majeurs qui jalonnent un parcours. La cérémonie d'ouverture des Jeux Olympiques de Paris, c'était vraiment fou en 2024.
0: Bah allez, on y retourne alors pour le plaisir. Sofiane Pamart est au piano. Imagine.

0: tellement d'émotion, Sofiane Pamar, dans votre jeu de piano, que même quand vous vous arrêtez, c'est encore du Sofiane Pamar. Je vous jure, c'est dingue, dans ce qu'on vient d'écouter, là.
1: C'est un très beau compliment, je le prends.
0: Mais vraiment, oh là là, grand moment. J'imagine que voilà, vous en frissonnez encore, et j'imagine que toute la famille était très fière pour les JO.
1: La chance qu'on a quand on joue de la musique, c'est qu'on peut capturer pour toujours une émotion, et à chaque fois qu'on la réécoute, on se souvient de ce qu'on ressentait à ce moment précisément. Donc là, c'est ce qui maintient ce souvenir pour toujours, mais c'est ce que j'aime aussi quand les gens écoutent une musique et s'attachent à une musique, c'est qu'en fait, ils se créent leur propre souvenir. Et pour en revenir à l'album qu'on est en train de défendre,
0: Movie,
1: ce que j'aime beaucoup, c'est que mon ambition maintenant, c'est que ça ne devienne plus mon album, mais que ça devienne plus la bande originale de mon film, mais la bande originale du film, de la vie de ceux qui m'écoutent. Et je veux que chacun devienne acteur principal, et c'est ce qui compte le plus pour moi. Et là, j'étais en train de me prendre ce morceau là qu'on écoutait Imagine, en me disant, mais oui, c'est ça le sentiment que je veux créer. C'est un sentiment où en fait, on s'attache à quelque chose de profondément humain, qui va créer des souvenirs qu'on va garder en nous pour toujours. Et ces morceaux vont devenir des Madeleines de Proust pour les réveiller à chaque fois, ces émotions.
0: L'album Movie qui vient de sortir. Alors, on a parlé du côté cinématographique. Sofiane Pamar vous l'a dit, comme tout bon film et toute bonne journée à Los Angeles, ça commence par un lever de soleil.

0: Sunrise in your eyes, lever de soleil dans tes yeux. Vous nous avez habitués à du piano solo. Là, on entend dès le début des chœurs, on entend là les cordes. Donc, dès les premières secondes du disque, on se dit, ah ouais, là, il a poussé un cran plus loin. Vous vouliez aller un cran plus loin et faire un pas vers les chansons, puisqu'il y a plein de chanteurs et de chanteuses qui sont invités sur votre disque.
1: Après 3 albums de piano solo, j'avais besoin de renouveler mon discours harmonique, ma manière de composer, donc j'ai voulu rajouter des ingrédients dans ma palette. Et c'est comme ça que je me suis dit, ok, la musique orchestrale, c'est une musique qu'on a beaucoup dans les films, je peux me permettre d'y aller. Donc pour la première fois, j'ai commencé à travailler, à composer pour l'orchestre, et à entendre les pupitres des violons, donc je faisais les 100 pas, et j'entendais un peu de cuivre, j'entendais les bois, j'entendais les coups de timbales.
0: Vous entendiez tout ça dans votre tête, c'est ça qui est dingue. Non mais imaginez ça déjà, composer du piano, composer une mélodie, on se dit waouh, mais là c'est tous les instruments de l'orchestre. Et puis c'est pas un petit orchestre.
1: Et c'est un orchestre de 70 personnes.
0: Ouais,
1: et en fait, faut les laisser rentrer, ces 70 voix à l'intérieur de soi. Et donc progressivement, je commençais à trouver des clés. Et c'est pour ça que j'ai pris beaucoup de temps pour composer cet album, parce que c'est un album vraiment qui a été très artisanal dans sa manière d'être conçu et qui m'a obligé à m'élever. Donc il fallait que la proposition soit très claire dès le premier morceau, et c'est pour ça qu'on recommence par du piano quand même, tout au début, et l'album termine par du piano, mais entre-temps, on a vite l'orchestre, le chœur et toutes ces voix qui arrivent, parce que j'avais besoin de me renouveler et parce que j'avais besoin de d'autres témoignages qu'uniquement le mien. Ma voix, c'est celle du piano, c'est le fil conducteur de cet album, mais j'avais besoin d'acteurs, j'avais besoin de d'autres personnages qui apparaissaient dans ce film.
0: C'est intéressant de dire des acteurs, parce que pour le coup, toutes les personnalités qui sont en majorité des chanteurs et des chanteuses qui sont invités dans votre disque, c'est des héros de film. Ils ont tous une personnalité, ils ont tous une aura, une dégaine. Je pense par exemple à Mélodie Gardot, c'est la première dont on va écouter la voix sur votre album. Mélodie Gardot avec ses lunettes noires, avec sa blondeur hollywoodienne, elle est incroyable, Mélodie Gardot. Et vous lui faites chanter le moment polar noir, évidemment.
1: Exactement.
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1: Vous la voyez, l'héroïne fatale, un peu vénéneuse. Moi, j'imagine avec un foulard dans les cheveux en train de fumer une cigarette.
2: C'est tout elle. C'est vraiment ça. Elle. On ne va pas faire semblant. Il n'y avait qu'elle pour jouer ce rôle-là.
1: Ouais.
2: Et à ce moment-là, que ferait un réalisateur avec un acteur, avec une actrice, avec autant de personnalité? Il réinventerait complètement son film pour le faire sur mesure pour cette héroïne.
1: C'est ce qui s'est passé pour la chanson.
2: C'est ce qui s'est passé pour la chanson.
1: Ouais, Mélodie Gardot. Pour elle ou pour d'autres chanteurs, chanteuses qu'on trouve sur votre album, Sofiane, je pense à Wyclef des Fugees, à J Balvin, Laurine, Raïm de Christine and the Queens, Sia, enfin voilà, il y a des personnalités vraiment du monde entier. Comment vous leur avez présenté le projet? Vous leur avez dit, on va faire une chanson ou on va faire un film?
2: Je leur ai dit qu'on allait faire un film et que je leur réservais une scène rien qu'à eux. Et qu'il fallait absolument qu'ils jouent le jeu d'enlever leur carapace, d'être vulnérables, parce que pour beaucoup d'entre eux, non, ils n'ont jamais posé sur uniquement du piano.
1: Ben non.
2: Et donc je voulais que le fil conducteur, ce soit celui-là, que la patte, l'étalonnage du film, ce soit cette approche uniquement piano-voix, pour eux, pour les invités. Et en faisant ça, je pouvais aller chercher des artistes d'univers complètement différents. Et à ce moment-là, en fait, finalement, il y a quand même une direction artistique claire qui se crée au fur et à mesure de le film. Sur le papier, quand on voit tous ces artistes au même endroit, on se dit, mais comment ils se retrouvent autour du même banquet? Et en fait, finalement, quand on écoute l'album, vraiment, je peux vous le garantir, j'ai beaucoup travaillé pour arriver à cet effet-là, mais on a l'impression qu'ils viennent juste les uns après les autres, ouais, dans une pièce où il y a le piano qui les attend pour qu'ils puissent se livrer.
1: Comme dans tous les bons films, vous avez pensé à tout, Sofiane Pamart, et notamment à avoir un narrateur, une voix qui vous raconte. Et quelle voix, Jimmy Butler. C'est la première fois que dans une émission musicale, sans doute, on va parler de lui. C'est un grand basketteur.
2: Un champion de NBA que j'ai eu la chance de rencontrer à l'anniversaire d'un autre invité de l'album qui est J Balvin. Et quand il a pris la parole pour remercier J Balvin de sa générosité pour son anniversaire, dans sa manière d'accueillir ses amis proches. Et je me suis dit, mais quel narrateur extraordinaire.
1: Quelle voix incroyable.
2: Et donc je cherchais une voix pour ce film. Et je lui ai dit, est-ce que tu veux être cette voix? Et est-ce que tu accepterais de raconter ton histoire? Parce que j'ai besoin d'une voix réelle. Parce que ce film est basé sur une true story. Ouais. Et c'est sur une histoire vraie. Et donc, il me fallait non seulement un narrateur charismatique, mais aussi un narrateur qui puisse être légitime dans son parcours de vie pour raconter quelque chose de fort. Et lui, il a été jusqu'à devenir grand champion de basket, mais aussi il a perdu son papa, il a été père, et en fait, il parle de tout ça. Et finalement, il a un langage, un discours très universel. Donc, je vous invite, soit si vous connaissez l'anglais, à apprécier tout son discours, soit à regarder la traduction des paroles, parce que c'est très très très beau ce qu'il dit.
1: Et il le dit d'une telle manière.
3: I mean, I was a kid who didn't have much of anything. But there's a kind of clarity that you get when you're up alone at midnight too. Other people may have more than me, or an easier path, or whatever. But right now, I got you beat. And I know I'm gonna give more of myself to this day than anybody else would.
1: Vous avez compris, Movie, c'est un album, oui, l'album de Sofiane Pamart, mais c'est vraiment un film en 20 scènes. Est-ce que vous avez envie, Sofiane, de faire 20 vidéos, 20 clips, et pour finalement, bout à bout, faire votre film? Ou est-ce que je m'emballe?
2: Non, mais la semaine dernière, j'étais au Festival de Cannes et j'étais en train de me dire, j'aurais aimé... je me suis dit, et si jamais un réalisateur s'emparait de cet album.
1: Parce qu'il y a tout. Il y a la trame, il y a l'histoire, il y a les chansons.
2: Pour en faire un film. Donc c'est une idée. Bizarrement, j'avais pas pensé à cette idée-là parce que pour moi, c'était une fin en soi. Et j'étais surtout attaché à ce que chacun mette ses propres images. Mais qui sait, peut-être que dans une deuxième vie de cet album, une fois que chacun aura d'abord travaillé son imaginaire et son propre monde intérieur, peut-être que un réalisateur pourra s'en emparer pour en faire une histoire au cinéma.
1: En tout cas, vous en avez fait un grand quatrième album. Sofiane Pamart, Christine and the Queens, You've Been Away.

0: Quelle beauté! Et alors, mes amis, vous allez être épatés par ce que je vais vous raconter. You've Been Awake, vous venez d'entendre, donc a été enregistré, je parle sous le contrôle de Sofiane Pamart, en une seule prise, c'est une impro. Vous avez improvisé ça.
1: Alors, je l'avais pas décidé, mais à chaque fois que je vais en studio, parce que toutes ces sessions sur cet album ont été faites en studio, elles ne pouvaient pas être réalisées autrement, parce que j'avais besoin de capturer vraiment l'émotion.
0: Alors ça, c'est très intéressant, il faut le dire, parce qu'il y a beaucoup de duos qui sont en fait des duos virtuels, où les artistes s'envoient des pistes via Internet. Là, c'est pas le cas, c'est ensemble. Toujours.
1: Non, mais le projet demandait à ce que ça se fasse comme ça. C'était impossible de le faire autrement, et j'arrivais toujours avec l'esprit préparé, mais en même temps le cœur disponible. Ouais. Et en fonction de ce qui se passait, ben, j'allais me préparer à me poser mes mains sur le piano et à capturer vraiment la magie du moment présent. Et j'étais dans l'ultra présent, très très très très très présent. Et quand je me retrouve avec Rahim, cet artiste extraordinaire en studio, il se passe une telle magie qu'on est tous les deux bouleversés à l'issue de cette première prise, et qu'en fait on est bouleversés au point de pas pouvoir continuer. Et donc c'est une seule prise,
0: et donc et c'était vraiment improvisé.
1: Et c'était improvisé, et quand et après je prends le temps, je laisse un peu reposer et je regarde tout ce qu'on a fait, et je me suis dit, on en a parlé ensemble pendant longtemps. Et en fait, on est revenu au point de se dire que tout était déjà dans la première prise et qu'il fallait rien toucher.
0: C'est beau. Et ça arrive aussi dans le cinéma. Parfois, la première prise est la bonne. Movie, c'est le nom de ce nouvel album de Sofiane Pamart. 20 chansons, 20 scènes du début à la fin de la journée, du lever de soleil au coucher du soleil. C'est disponible, c'est magnifique. Et on continue à en parler dans Décibel. Là, on fait une micro-pause. Le temps pour vous d'aller sur le site du Stade de France et réserver vos tickets pour aller applaudir Sofiane Pamart le samedi 17 avril 2027.
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0: L'actu musicale de ce 28 mai, c'est l'anniversaire de Kylie Minogue. Le coup de cœur pour El Bocho et un blind test autour des chansons prénoms féminins. À gagner ce soir au blind test, c'est le nouvel album de mon invité Sofiane Pamart. Pianiste classique, oui, ça c'est sur le papier et au début du CV, mais Sofiane Pamart, c'est plus de 750 000 albums vendus, 1 milliard de streams, 29 singles d'or, des disques d'or aussi, 5 et puis de platine, et puis de diamant aussi, un Bercy complet, mais l'Opéra Garnier également. Il joue pour des marques de luxe, des familles royales, des amateurs de classique, mais aussi de rap, de chansons, de rock, de musique latine. Il est là partout, Sofiane Pamart, et le meilleur partout, c'est celui qui réunit 80 000 personnes, le Stade de France, l'année prochaine en 2027. Est-ce que vous êtes un artiste comblé? Pour le moment.
1: Je suis un homme comblé parce que j'arrive à exprimer mes émotions de plein de manières différentes et que j'ai la chance d'avoir un public que j'arrive à entraîner dans cette aventure.
0: Ouais, ils vous suivent, voilà. Ils vous font confiance
1: très,
0: en fait.
1: Très, très, très fidèles et que je rencontre très souvent après mes concerts. Et grâce à ce lien, eh ben, j'arrive à comprendre ce qui les fait vibrer et mon rôle dans leur vie et leur rôle dans ma vie, je leur exprime aussi. Donc oui, je suis comblé de cet amour-là.
0: Vous avez pris le risque, parce que c'est un risque quand on vient du classique et qu'on peut y rester. Vous auriez pu faire carrière simplement en tant qu'excellent concertiste. Vous avez pris ce risque de composer votre musique, d'imposer votre style, d'aller, vous l'avez dit tout à l'heure, contre cette idée qu'il faudrait rester chacun dans sa petite chapelle. Vous avez vraiment pété toutes les cages. Ce risque a été payant parce qu'aujourd'hui, j'ai l'impression que vous avez une liberté folle.
1: Oui, ma liberté est totale grâce à ces risques-là, c'est clair. Après, j'ai une admiration folle aussi pour ceux qui suivent la spécialisation du pianiste classique, qui est un risque aussi, qui est un risque conséquent, mais en même temps qui est admirable. Je pense que le risque qui vaut le plus la peine d'être pris dans toutes les vies, c'est celui qui nous ressemble. C'est essayer de faire en sorte qu'on aille au bout de notre singularité, de notre caractère. Et pour ça, c'est jamais perdu. Tous les investissements, tous les efforts, ce n'est jamais une perte d'énergie. Et c'est ce que j'ai fait. J'ai cru très tôt en moi. Et ça m'a pris, en fait, finalement, beaucoup, beaucoup de temps parce que j'ai su vite ce que je voulais devenir.
7: Vous aviez quel âge, vous pensez, quand
1: même? J'avais l'âge du petit garçon qui est sur la pochette.
0: Oh oui.
1: De l'album.
0: Tellement mignon! Le petit Sofiane. Vous aviez quel âge, là,
1: J'avais 8 ans et j'avais déjà un plan très, très, très, un plan. J'avais pas un plan, mais j'avais un désir très fort de m'exprimer au piano parce que j'avais compris que c'était mon instrument et que c'était ce que j'allais devenir. Et le reste, c'est juste de l'entraînement au conservatoire, la discipline, les efforts, mais aussi beaucoup, beaucoup de rêves.
7: Ouais.
1: Et après, du voyage encore et encore et encore, et trouver une manière de faire en sorte que ce rêve prenne vie. Et là, maintenant que la machine est vraiment lancée, eh bien, je peux aller toujours un peu plus loin.
0: Vous avez eu cette intuition, finalement, à 8 ans, que votre vie, ce serait le piano. Mais alors, quand votre maman vous a mis au conservatoire, c'était même avant vos 8 ans, il me semble, est-ce qu'elle aussi, elle a eu l'intuition? Elle a dit, ce petit-là, il est pianiste? Parce que vous n'êtes pas d'une famille de musiciens classiques, pas du tout.
1: Non, non, pas du tout, pas du tout. Et en fait, ma mère qui me voyait jouer sur un
0: petit jouet, un petit Fisher-Price.
1: Ouais, un petit mini-clavier, elle s'est dit, il a l'air d'aimer ça, je suis admirative de ce monde-là, il faut absolument que je le mette au conservatoire pour lui donner toutes ses chances. Et à 6 ans, j'intègre le conservatoire et depuis, j'ai continué tout ce parcours. Donc oui, j'ai eu les armes pour pouvoir m'exprimer et c'est ce que j'encourage vraiment à tous les parents d'accompagner les intuitions des enfants parce qu'elles sont souvent très très très justes. Et même si ça passe par une organisation particulière et beaucoup d'efforts, ça vaut toujours le coup d'accompagner ça. Et moi, je suis reconnaissant à vie à la fois de l'encadrement de mes parents, mais aussi des grands maîtres que j'ai au conservatoire et de l'institution publique dont j'ai pu bénéficier depuis que je suis tout petit.
0: Oui, ça vous fait un point commun avec Big Flo et Oli. Je suis sûre qu'il y en a d'autres. Mais celui-là, ils nous l'ont dit aussi dans l'émission à quel point c'était génial de pouvoir aller au conservatoire. Donc big up aux gens du conservatoire qui nous écoutent sans doute. Réaliser ses rêves, c'est aussi parfois inviter des artistes qu'on écoutait quand on était ado sur son album. Alors, j'ai vu le nom de Wyclef Jean dans la liste des invités de Movie et Sofiane Pamart. Wyclef, c'est les Fugees, c'est le plus grand groupe de la fin des années 90. Voilà ce que vous faites ensemble.

0: Je ne l'ai jamais entendu chanter comme ça. Qu'est-ce qui s'est passé ce soir-là? C'était la nuit, hein?
1: C'était la nuit. En fait, ce qui était beau, c'est que j'étais à New York. J'organisais des dîners dans une très belle suite où il y avait aussi un piano. Et parfois, j'improvisais au piano pendant la nuit. On me filme. Et je sais pas comment, mais cette vidéo atterrit dans le téléphone de Wyclef qui demande à me voir. Je le rencontre le lendemain dans la nuit, et d'ailleurs dans le studio d'Alicia Keys et sur le piano d'Alicia Keys.
0: Pardon, monsieur. Ah oui, non mais c'est vrai. Et c'est Hollywood, hein, les gars.
1: Et donc tout est surréaliste, mais tout est très beau. Et quand je le rencontre, vraiment, on a une des premières choses qu'il me dit. Donc d'abord, il vient avec sa guitare, on improvise au piano, et après il me regarde droit dans les yeux, et il m'a dit, tu sais ce qu'on va faire? On va faire une chanson de paix. Ah. Et There Will Be a Day est une chanson de paix. C'est une chanson où en fait on s'imagine un monde où on est tous en train de boire la même eau, de boire, d'être réunis autour du même oasis, d'avoir des protections spirituelles, des armées d'anges qui font en sorte que on est en train d'œuvrer pour la paix. Elle est très très très belle, cette chanson, et c'est l'histoire d'une rencontre qui est devenue on est devenus de grands amis à partir de cette première rencontre en studio et en créant ce morceau.
0: Il parle un peu français en plus, il est haïtien.
1: Exactement. Donc, voilà, c'est ce qu'il me dit. Et une des choses qu'il m'a dit aussi, c'est aussi une histoire de paix et d'amour entre Haïti et la France qu'on va écrire. Deux grands projets. Ouais.
0: C'est beau. Elle est magnifique, cette chanson. Elle s'appelle There Will Be a Day. Il y a piano sonata avec J Balvin. Non, ça,

0: Voilà une voix que vous connaissez bien, mais que vous n'avez jamais entendue sans section rythmique. Évidemment, J Balvin et tous ces artistes de musique latine, ils sont obligés d'avoir du rythme. Oui. Là, c'est piano-voix.
1: Ouais, mais pour autant, on ressent ce rapport au rythme dans sa manière de scander les mots. Mais c'est vrai que pour lui, il s'est livré d'une manière tellement bouleversante. Et ce qui est amusant, parce que tu as créé, sans le faire exprès, un rapprochement entre les deux morceaux. Ouais. On écoutait Wyclef,
0: oui,
1: qui a été fait la nuit du jour de l'enregistrement du morceau Piano Sonata. Donc le jour, j'étais avec J Balvin à New York aussi, dans ce même studio, et la nuit, j'étais avec Wyclef Jean. Et donc j'ai vécu 24 heures de musique extraordinaire.
0: Après, on fait quoi? Pas envie d'aller dormir après?
1: Non.
0: Waouh, ouais, là c'est sacré 24 heures.
1: Ouais, c'était 24 heures complètement folle.
0: Alors, ce que j'aime aussi dans votre parcours, Sofiane Pamart, et ça, on le voit, voilà, depuis le premier album, et puis à la manière dont vous adaptez aussi aux gens que vous croisez, aux gens qui vous posent des questions selon leur spécialité, selon tout, voilà, vous comprenez ça, vous avez une vraie intelligence humaine et émotionnelle. Et quelqu'un comme Laurine, qui est gagnante de l'Eurovision, voilà, qu'on pourrait dire, oh, est-ce que c'est pas un peu ringard? Alors, vous, pas du tout. Non seulement vous n'êtes pas snob, mais en plus, vous arrivez à transcender tout ça, l'image des gens, en fait. Quand ils débarquent chez vous, dans votre album, dans votre film, dans votre movie, ils peuvent se réinventer. Laurine, c'est pas la même, là.
1: Je pense vraiment que quand on rencontre quelqu'un, au plus notre cœur est pur et enfin vraiment sincèrement, sans préjugés ou sans attente particulière, eh bien au plus on laisse la place à quelque chose de magique.
0: Ouais.
1: Et après, bien sûr que parfois il y a des rencontres qui vont pas se passer comme on l'espérait, ça peut arriver. Mais le fait d'avoir une vision positive de ce qui peut arriver et d'être réceptif à quelque chose de différent de ce qu'on connaît déjà et accepter que l'autre peut nous apporter une vérité qu'on ne connaît pas, c'est comme ça qu'on crée de grands moments. Et c'est ce qui s'est passé avec Laurine, qui est une grande artiste, et vous allez l'entendre sur son morceau I Am What I Am. C'est une diva, et elle vit tellement de choses dans son cœur qu'elle a besoin d'exprimer, et si on lui laisse la place, ça donne ce grand morceau.

0: What I Am, Sofiane Pamar et Laurine. Vous l'avez compris, cet album est un film. Ce film est un voyage en 20 scènes avec des invités et puis aussi des moments où vous êtes tout seul, Sofiane. Vous ne serez pas tout seul au Stade de France l'année prochaine, 17 avril 2027, mais j'espère qu'on se reparlera d'ici là. Qu'est-ce que je peux vous souhaiter pour la suite?
1: Qu'on soit toujours plus nombreux à se fédérer autour du piano.
0: Ah, c'est un beau vœu, et en plus vous ne le faites pas pour vous-même du coup, mais pour tout le monde, pour la communauté, j'aime beaucoup. J'aime beaucoup. Alors pour vous remercier, on va écouter un des grands moments de cet album, c'est Gimme Love, version orchestrale, Sofiane Pamar et Sia. Et merci beaucoup d'être venue nous voir, Sofiane.
1: Merci Émilie, j'ai passé un excellent moment et je te remercie personnellement merci. Pour la classe et la manière de mettre en valeur tes invités. Je suis touché par ce qui vient de se passer. 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

0: Ça, c'est la voix, Sofiane Pamart. C'est le piano et la magie de ce disque, ce nouvel album Movie. Sofiane Pamart était dans Décibel.
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0: Il est temps, les amis, de jouer au Blind Test. Avec qui on joue ce soir? Allô, allô?
2: Chantal.
0: C'est Chantal.
3: Bonjour, Laetitia.
0: Chantal et Laetitia, bienvenue à toutes les deux. Pardon, j'étais occupée en fait pendant la chanson à chanter sur du Sia. Bon, personne ne m'entendait, hein. Heureusement, il était parti, Sofiane Pamart. Et donc, je n'ai pas entendu la régie qui me donnait vos prénoms à toutes les deux. Chantal, Laetitia, bonsoir. Et bienvenue, merci d'être venue jouer avec nous. Comment ça va?
2: Ça va très bien.
0: Bon, le cadeau que je vous offre ce soir, c'est Movie, l'album de Sofiane Pamart, qui est un grand pianiste, mais qui donc, on le découvre, fait aussi des chansons incroyables, avec plein d'invités. Chantal et Laetitia, avant même de jouer, sachez que vous avez toutes les deux gagné, bravo, je vous félicite.
3: Ah, merci.
0: Voilà. C'est important de gagner avant de jouer, comme ça après on joue mieux, on est plus détendu. Et je rappelle, pour vous et pour celles et ceux qui seraient là pour la première fois, le principe du blind test. On va écouter des chansons et il va falloir retrouver le plus rapidement possible le nom des interprètes de ces chansons. Pour vous aider, chaque soir dans le blind test, il y a un thème. Et le thème du jour, c'est les prénoms féminins en chansons. Ça veut dire que toutes les chansons qu'on va écouter, voilà, elles portent le nom d'un prénom féminin. Voilà. Par exemple, s'il y avait une chanson qui s'appelait « Hey, salut Chantal », peut-être qu'elle serait dans le blind test. Ou alors, pour Laetitia, il y a une chanson de Gainsbourg. Hein.
2: Elle Laetitia,
0: elle a dit, elle a une chanson. Bah oui, L-A-E dans la T-I-A. Voilà, exactement. Allez, c'est parti pour une première chanson qui porte un prénom féminin. Attention, c'est pas le prénom féminin qu'il faut retrouver, c'est le nom de l'interprète. Est-ce que vous êtes prête?
2: On est prêts.
0: Alors on y va, première chanson, dites-moi, qui chante ça?
3: Gainsbourg, Laetitia.
0: Oui,

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1: Elisa, Serge Gainsbourg, Laetitia l'a dit en premier, mais je crois que Chantal l'avait aussi, hein.
2: Ben oui.
1: Un incontournable des chansons prénom féminin, Elisa. On continue, on change de pays, d'époque et de chanson, évidemment. Qui chantait ça? Il s'agit d'un groupe américain. Un groupe américain qui porte le nom, attention, je vais vous donner un indice, du héros des blagues enfantines les plus répandues dans les cours d'école.
2: Carambar, les fichas.
1: Alors, c'est non, pas Carambar, c'est vous savez, quand on dit « Ah, je vais vous raconter une histoire de... »
2: Toto.
1: Toto, oui.

0: Rosanna de Toto. La légende raconte que c'est une chanson adressée à Rosanna Arquette, dont un membre du groupe était très amoureux. Rosanna Arquette, héroïne du Grand Bleu, aussi actrice américaine, mais c'est elle l'héroïne du Grand Bleu, aux côtés de Jean-Marc Barr et de Jean Reno. J'en profite pour vous glisser l'info. Si vous avez raté Décibel avec Éric Serra, compositeur de la grande bande originale du Grand Bleu, il était avec nous il n'y a pas très longtemps et tout ça est déjà disponible en podcast. Alors Chantal et Laetitia, vous êtes très fortes en blagues de cours d'école et en chansons.
1: Ah ben oui.
0: Je vous propose un dernier titre.
1: Oui.
0: Ok. Alors après Rosanna et Elisa, là on chante une Caroline. Mais qui est le chanteur ?

0: Bravo à toutes les deux, Laetitia et Chantal. C'était un joli blind test avec toutes ces filles, Caroline, Rosanna, Elisa, Laetitia et Chantal. Merci d'avoir joué avec nous.
1: Merci
0: bravo
1: beaucoup.
0: Chantal.
1: Et
0: merci.
1: Bravo, voilà.
0: Vraiment.
1: Je peux passer un petit bonjour.
0: Mais bien sûr, bien sûr.
1: Alors, bisous à Célia, Mégane, Thomas, Nicolas et Alexandre. C'est mes 5 enfants, voilà.
0: Oh, hey, bravo, beau boulot. Bravo.
2: Moi, c'est bonjour.
1: Voilà.
2: Ça, bonjour c'est à ma fille en Allemagne.
0: Ah, ah bah alors, hello.
2: Stéphanie,
0: oui.
2: Stéphanie en Allemagne.
0: Stéphanie en Allemagne.
2: Gros bisous.
0: Ah oui.
2: Gros bisous.
0: Nous aussi, on l'embrasse. Et puis d'ailleurs, on embrasse tout le monde. Et surtout Aïcha, c'est la copine de Khaled, composée par Jean-Jacques Goldman. Immense tube et joli prénom en chanson. Aïcha, sur votre radio.

0: Aïcha. Quel bonheur. Khaled, dans vos oreilles et dans Décibels.
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0: Christophe Willem est de retour, 20 ans après la tortue qu'on avait découvert à la Nouvelle Star. La tortue, c'était un petit surnom affectueux hein, donné par le jury, l'animatrice Virginie Efira, puis après tout le public. Bref, ce grand garçon avec une voix d'or et, il faut bien le dire, un humour assez ravageur nous avait fait craquer. Il est de retour, Christophe Willem, avec une nouvelle chanson. Elle s'appelle « Système ». ».

0: Le retour de Christophe Willem. J'ai oublié qu'il comptait un peu à la fin. Système, A-I-M-E, jeu de mots. On adore Christophe Willem. Vivement l'album et vivement la semaine prochaine. Il sera invité de Décibel.
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0: Tout à l'heure, je vous ai dit, vous allez faire une découverte ce soir, El Bocho. Bon, ça sera pas pour ce soir, parce qu'en fait, on n'a plus le temps. J'ai été un petit peu bavarde avec Sofiane Pamart. Il faut dire que je l'admire énormément. En revanche, puisque c'est l'heure de la chanson anniversaire, joyeux anniversaire à la sublime australienne Kylie Minogue, 58 ans aujourd'hui, 100 millions d'albums.

0: la Merveille, 58 ans aujourd'hui, bon anniversaire et un succès qui s'étale depuis les années 80 sur 5 décennies. Bravo à elle, elle devrait bientôt redonner de ses nouvelles. Et Décibel, c'est terminé pour ce soir. Merci à l'équipe de l'émission. Il y avait Franck Moilly, Alexandra Sackberg, Elodie Bianca Maria, Iris Guitoni et pour la dernière fois avec nous Arnaud Loupia. Bonne route Arnaud. Et merci à vous les amis. Oui, bonne route à vous aussi, on vous aime.
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0: Demain, dans Décibel, il y aura les Worlds Apart. Je dis ça, je dis rien. Il est 21h. Belle soirée à l'écoute d'ICI.

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1: Vous savez certainement pas, parce que la plupart d'entre vous m'a connu en 2016 quand j'ai sorti mon premier single qui s'appelait J'ai cherché. 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

0: sur Lisbonne. 1991, Étienne Daho y vit une passion amoureuse incandescente. C'est là, entre les pavés humides et les embruns de l'Atlantique, qu'est né un morceau culte, Saoudade.
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0: Saoudade, ce mot portugais presque intraduisible, c'est ce mélange unique entre la joie et la tristesse. C'est le cœur qui bat un peu trop fort pour un souvenir.

ce titre est si viscéral qu'il en fait un test ultime. À l'époque, chaque musicien qui souhaite l'accompagner sur scène doit passer l'épreuve de Saoudade. S'il ne capte pas l'âme du morceau, il ne fait pas partie du voyage.

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Europe, l'Inage est habité. Les premiers signes de vie captés en 2019 depuis un petit cirque sont devenus un intense festival où humains, aliens et autres créatures mythologiques dansent furieusement. Visa accordée à toutes celles et ceux qui ont la tête dans les nuages.

0: Il neige, souffle. Un coup de cœur ici même.
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0: C'est l'hymne absolu au bonheur. Et pourtant, la chanson « Y a de la joie » de Charles Trenet est née entre les murs d'une cellule.
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0: En 1936, le jeune Trenet fait son service militaire à Istres. Mais il passe plus de temps en prison que sur le terrain, à force de faire le mur pour aller chanter dans les cabarets de Marseille. C'est pendant ses jours d'arrêt qu'il imagine ce titre. La légende raconte même qu'au début des années 2000, lors de travaux dans l'ancienne prison de la base, on a découvert les paroles et une clé de sol gravée comme des graffitis sur les murs.
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0: C'est aussi à cette période que naît son surnom, le fou chantant.
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3: J'ai envie de vous faire écouter une artiste montréalaise que j'aime beaucoup, dont je suis même amoureux. La chanson s'appelle Feel Good et je ne m'en lasserai jamais.

0: tout de suite accroché. C'était avant qu'elle explose complètement. Mais on sent en écoutant sa musique que c'était inévitable. Très heureux qu'une artiste comme ça soit au devant de la scène musicale française. Je trouve qu'elle a tout. Elle est intelligente, elle est sensible. Donc c'est très inspirant.
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2: Son nom, Renaud Lémans.
3: Je verrouille sous les chaînes tant de mots interdits. Je voudrais qu'on m'assomme si je me suis perdu.
2: Renaud Lémans, chanteur, mais aussi comédien. Il fait de nombreuses apparitions dans les séries télévisées françaises. Mais sa véritable passion, c'est la chanson.

0: chanteur marseillais vient de sortir son premier album, Accoudé au bord du monde. Voilà que je suis. Renaud Lémans, un coup de cœur, ici Provence.
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2: Salut Brice Hizel.
3: Comment il s'appelle déjà ?
4: Je m'appelle David Pasquet, j'ai 55 ans.
2: C'est le musicien alors ?
4: Je suis talabardeur, musicien, compositeur.
2: Ça c'est terrible, les musiciens, ça branche toujours beaucoup les femmes. C'est dur pour les autres.
3: Mais qu'est-ce que tu fais là ?
4: Je suis dans les petits bonheurs.
5: Allez, prends la musique !
4: Vous habitez où, vous m'avez dit ?
6: Alors, moi j'habite à Vannes, je viens du centre-Bretagne, de Saint-Nicolas-du-Pélène.
2: Comment t'as fait pour te retrouver là-bas ?
6: Parce que je suis arrivé par la rencontre d'une fabuleuse femme qui a finalement m'a déplacé de mon centre-Bretagne.
7: J'ai jamais vu un homme avoir autant d'égards pour une femme.
6: J'habite là-bas depuis 95. Il y a la mer, il y a la ville, il y a la campagne pas loin. Bon, il y avait une culture vantaise aussi à Saint-Nicolas, c'est-à-dire que c'est quand même le Pline qui est roi à Saint-Nicolas-du-Pélène. Et finalement, d'aller à Vannes, c'était pas tellement l'étranger pour moi.
3: Oui, enfin, en somme, tu n'as jamais quitté le département.
8: Pour un CDR.
9: J'ai acheté un petit 45 tours. Regarde.
6: Mon premier 45 tours.

0: Tour, c'est un Titi et Gros Minet qui se parlent avec une petite musique derrière.
1: Gros Minet, veux-tu jouer avec moi? Gros Minet.
0: Ouais, voilà. Gros Minet, non. Bah, j'écoutais ça tous les jours. Hein. D'ailleurs, je crois qu'il restait toujours sur l'électrophone. Ça me rendait plein de joie et en même temps un peu de méfiance quand même, parce que Titi, il faut qu'il fasse attention à Gros Minet. Et Gros Minet, c'est un malin.
2: Raconte-nous une histoire, allez!
0: Une blague courte.
3: Bon, vous y allez, oui?
0: Un jour, la plage, celle-ci voulait toucher mon coquillage. Je lui ai dit, oh, fais-moi l'amour si tu veux, mais touche pas à ma coiffe.
4: Très drôle.
5: Ça a pas l'air.
6: Ce matin, exercice d'expression orale.
0: N'est que tout la variant, hein?
7: Ce qui signifie?
0: Ce qui signifie, c'est pas le tout de raconter les conneries.
8: Ah non, je confirme.
9: Oh, vous dites pas de conneries.
0: Allez, salut, Canavou.
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11: Et pour ce nouveau reportage, je vous propose de me suivre. On part à Vouneuil-sous-Biard, retrouver Badr, il gère la société Black Sheep. Bonjour.
12: Bonjour.
11: Alors vous, votre spécialité, c'est les vannes aménagées?
12: Ouais, c'est ça, vannes aménagées. On fait de la location de vannes aménagées et de la vente également.
11: Alors, c'est quoi aujourd'hui les vannes aménagées? Parce que depuis le Covid, le confinement, il y a énormément de gens qui ont acheté de vannes aménagées. Ça a la cote et il y a de plus en plus de nouveautés, de petites choses qui simplifient la vie.
12: Ouais, bah en fait, depuis le Covid, on a une très grosse demande parce que les gens veulent chercher la nature. Le van aménagé, c'est vraiment le bon produit puisqu'il est à la fois compact et à la fois spacieux à l'intérieur. Et en plus, bah, comme on peut le voir, il a un toit relevable, donc du coup c'est un produit qui marche pour 4 voire 5 personnes. Donc on a pas mal de familles, de couples ou d'amis qui viennent nous voir pour des week-ends, des semaines, etc. Donc et puis dedans, bah ouais, il y a tout ce qu'il faut pour cuisiner, pour se restaurer. Donc c'est ça qui plaît.
11: Génial. Voilà, donc là je viens de récupérer le van aménagé et on va donc pouvoir partir et profiter de ce van aménagé direction le lac de Saint-Cyr. Allez hop, me v'la garer au lac de Saint-Cyr. On éteint le moteur. Première chose à faire, il m'a dit, si je veux bien dormir, fermer les espèces de stores en les mettant comme ça. Nickel, j'ai plus qu'à déplier le lit. Et normalement, tac. Hop, ça c'est fait. On n'a plus qu'à mettre un peu de chauffage. Hop, l'écran tactile. Chauffage stationnement. Chauffage permanent activé. Franchement, je vais bien dormir. J'ai plus qu'à dormir. Et à vous souhaiter une bonne nuit. À demain. 5h45. Bon, que dire? J'ai bien dormi. Je pensais avoir froid. J'ai eu chaud. J'ai même dû baisser le chauffage dans la nuit. Mais rien à dire. Un van, c'est vachement bien foutu. On dort bien. On a de la place, franchement rien à dire. Bah, je vais vous épargner ma morning routine d'aller se doucher dehors avec le tuyau et tout. Mais pour le reste, franchement, nickel. Je me prépare et je retourne au travail. Bon bah voilà, c'est validé.
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13: Si le pantalon fait fureur de nos jours chez les filles comme chez les garçons, qu'en est-il de la braie? B-R-A-I-E. Son ancêtre, le pantalon de l'Antiquité, qui pouvait être serré au niveau des chevilles, serré ou bouffant au niveau des cuisses. La braie a été inventée par les Gaulois. C'est grâce aux Gaulois que les Romains apprirent à connaître la braie. Le mot s'est répandu après dans toutes les langues romanes avant que le personnage de Pantalone de la Commedia dell'arte, le costume du riche Vénitien qui porte un pantalon, ne fasse sensation et répande le mot « pantalon » sur tout le territoire français. Enfin, sauf un territoire qui résiste toujours à l'envahisseur, les pays occitans, où le pantalon se dit toujours, comme les Gaulois, « l'obraille ou l'obraso ». Ne dit-on pas que ce gouya est toujours débraillé? Cela vient de la même origine, mal pantalonné, mal fagoté. « Tu pouvais pas tourner à monter ta braguette, t'es prise ?» Tu ne peux pas remonter ta braguette, je te prie. Même origine. Oups, pardon. Anéadiou.
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1: C'est quand même un rêve pour moi parce que c'est vrai que je ne pensais pas en arriver à ce stade-là.
2: Vous êtes fière de vous?
1: Un petit peu, oui, quand même.
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1: Donc, je m'appelle Marie-Pierre Poulet, j'ai 70 ans. Je viens d'être titrée aux championnats d'Europe de natation qui se sont déroulés en Pologne à Lublin sur le 100 mètres 4 nages. Je nage à Jouer les Tours, au club de Jouer les Tours, à Jouer natation.
2: Vous êtes championne d'Europe.
1: Disons que pour moi, c'est un petit peu impressionnant. Je ne réalise pas trop pour l'instant. C'est une compétition qui s'est passée comme une autre compétition. J'adore faire des compétitions. Et c'est vrai que plus on m'en parle et plus je me dis ah oui, quand même.
2: Est-ce que vous avez toujours été nageuse?
1: Ah oui, ça, j'ai toujours été nageuse. Depuis l'âge de 9 ans, j'ai été nageuse. J'ai commencé dans un club de la Sarthe. Ensuite, j'ai suivi mes parents. On a été mutés en Indre-et-Loire. Et j'ai fait les championnats de France en 97 à Saint-Pierre-des-Corps. La piscine de Saint-Pierre a brûlé. Donc, je me suis dit, il faut quand même qu'on trouve un club pour continuer à nager parce que c'est quand même pas ma raison de vivre, mais beaucoup quand même. Puis en fait, je me suis orientée sur Jouer. Très contente également de rapporter ces titres pour le club de Jouer les Tours, bien sûr. L'endroit où je me sens bien, c'est dans le sport. Parce que j'ai fait énormément de sport, donc j'ai touché à beaucoup, beaucoup de sport. Et c'est vrai que l'ambiance a été magnifique et c'était franchement époustouflant au niveau organisation, au niveau...
2: Vous avez dû entendre pas mal de langues.
1: Énormément.
2: C'était qui vos adversaires?
1: Il y avait beaucoup de gens des pays de l'Est, hongrois, tchécoslovaquie. On est toujours en attente dans les chambres d'appel, comme on voit aux Jeux Olympiques et tout. C'est vrai que c'est impressionnant de voir ça. Entre nous, parfois, il y a des regards qui sont un petit peu... On se dit, mince, celle-ci, elle est un peu plus forte, ou celle-là, il faut que je me méfie, il faut que je surveille et tout, parce qu'on sait à peu près quels seraient nos adversaires, si je puis dire.
2: Et elles savaient que vous alliez être leur adversaire?
1: Alors, moi, je parle pas anglais, enfin, très peu. En fait, moi, je sais pas. Les numéros de place, on se dit, celle-ci, elle est un peu plus forte et tout, donc il faut que je surveille, etc.
2: Médaillé d'or en Pologne, il y a quelques jours, Marie-Pierre est aussi fidèle depuis 43 ans.
1: Tous les jours, je travaille.
2: Vous nous donnez un peu du fil à retordre en ce moment avec tout ce qu'on parle sur la retraite? Ou dites non, moi, 70 ans, c'est bon. Qu'est-ce que vous faites de beau?
1: Je travaille au Crédit Agricole. Pour moi, ça a toujours été un leitmotiv aussi, le travail, parce que ça m'a créé du lien social.
2: Et puis un certain goût de l'effort, peut-être, parce que ce fameux 100 mètres 4 nages...
1: Je l'ai fait en 1:38.04.
2: L'année prochaine, vous y retournez?
1: L'année prochaine, peut-être. Si je suis encore apte à pouvoir faire des compétitions, pourquoi pas, oui. Je sens l'adrénaline monter. Et j'ai à cœur de vouloir satisfaire le club. Après, pour moi, ça coule de source, on va dire.
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4: Bonjour Johan.
5: Salut Manu.
4: Merci de nous recevoir ici, au garage, à Issoudun, devant une boîte. Une boîte à courrier?
5: Une boîte à courrier. Alors là, Manu, il faut dire que t'es gâté, t'es privilégié. Merci. Parce que là, je peux te dire qu'on voit pas ça tous les jours. C'est une boîte à courrier qui est d'époque Napoléon III. Elle est entièrement en bronze. Tu peux voir ici sur sa face avant une représentation d'un portrait de Louis XIV, ce qui nous indique qu'on est dans une école qu'on appelle l'école Boulle. Pour les gens qui connaissent un petit peu, référence pour l'ébénisterie, pour le décor. Donc cette boîte à courrier entièrement ciselée en bronze avec ses pieds griffes. Ici, la représentation de Louis XIV en médaillon sur la face avant. Et puis regarde quand tu l'ouvres un petit peu.
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5: Quand tu l'ouvres, il y a des compartiments pour ranger les lettres et les courriers, et elle est entièrement garnie de son velours de couleur pourpre qui est entièrement d'époque Napoléon III. Cette boîte à courrier en bronze qui fait à peu près 35 cm de haut, on va dire, se referme comme ça, tu vois. Elle est dans un état d'origine, d'époque extraordinaire. Moi, j'invite vraiment, mais rien que par curiosité, j'invite nos amis Berrichon à venir voir des objets dans les boutiques. C'est important d'apprendre des choses. Ça, c'est une curiosité. Moi, j'invite nos amis chineurs et amateurs à venir voir un objet comme celui-là parce que c'est très rare. Ça, c'est vraiment très, très beau.
4: Alors, c'est rare, c'est beau. Le prix?
5: Mais c'est accessible quand même, c'est autour de 1000 euros. Mais c'est vrai que si tu veux un objet de cette qualité-là, une boîte à courrier comme ça, j'en avais jamais vu.
4: Elle est discrète, elle est élégante, je la valide.
5: Tu la valides? Eh ben voilà, écoute, on verra si tu auras reçu du courrier, un peu ta lettre du Père Noël peut-être.
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7: Bonjour à toutes et tous, Thierry Sagarloïto pour Affaires Classées, le podcast. Nous sommes en juin 1884. Un vieil homme habitant le village sous le teint d'Escule est sauvagement assassiné dans une auberge du village voisin de Lannes en Barétous. Qui lui en voulait donc et pourquoi? Réponse dans un instant.
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7: Au village sous le teint d'Escule vivait naguère un certain Joseph Larras. Cet ouvrier d'origine espagnole, âgé de 58 ans, était vaillant, bien que de santé assez faible. Sa sobriété et ses habitudes économes le rendaient, disait-on, à l'abri du besoin. D'origine modeste, Joseph n'hésitait jamais à faire état du fruit de son labeur, des espèces sonnantes et trébuchantes qu'il trimballait fièrement dans sa ceinture. Le soir venu, au troquet du coin, cela devenait même un sujet de plaisanterie. Combien avait-il exactement dans sa poche? 1600, 1800 francs? Nul ne savait vraiment. Nous sommes en 1884 et pour l'époque, ce joli pécule a de quoi susciter l'admiration, la jalousie, voire même aiguiser l'appétit de sujets peu fréquentables. Joseph eut un jour le malheur de prêter une somme d'argent à une certaine Madeleine. L'intéressée était connue dans les environs et pour cause. Elle tenait dans le village de Lannes en Barétous un cabaret où les hommes du canton venaient volontiers s'encanailler lorsqu'ils le pouvaient. Des dames de joie y servaient de l'alcool à volonté avant de faire commerce de leur charme. Ladite Madeleine flaira sans peine le pigeon. Malgré son inconduite notoire, elle put approcher Joseph et le convaincre de lui prêter une petite partie de son bas de laine. Les mois passèrent et le brave ouvrier eut toutes les peines du monde à se faire rembourser. Le 1er juin, il finit par se rendre chez sa débitrice, laquelle, pas gênée pour deux sous, le reçut très amicalement en lui offrant à boire et à manger. La nuit suivante s'avéra cauchemardesque pour le pauvre Joseph qui fut pris de fortes douleurs au ventre.
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7: 3 jours durant, Joseph fut contraint de garder le lit, incapable de tenir sur ses deux pieds. Quand son médecin se présenta, il diagnostiqua sans mal une tentative d'empoisonnement. Un crime très en vogue à l'époque. Il lui fallut une bonne semaine pour se rétablir. Une fois remis, le brave ouvrier aurait fort bien pu s'empresser de déposer plainte à la gendarmerie. Sauf que, en agissant ainsi, il risquait de faire une croix sur sa créance. Joseph choisit donc de ne rien dire afin de revenir de plus belle à la charge auprès de la vilaine Madeleine, laquelle ne fut guère rebutée par l'insuccès de son premier essai de l'empoisonner. Excitée par la convoitise du magot de Joseph, elle se décida cette fois à l'assassiner, non sans voler au préalable le pognon avant de faire disparaître sa dépouille. Un projet préparé 13 jours durant. Le 10 juin 1884, comprenant que Joseph rechignait à se présenter au cabaret, Madeleine eut l'idée de solliciter l'aide d'un certain Bidard. Et selon le plan ourdi par la maquerelle du village de Lannes, le Basque devait se rendre au domicile du vieux Larras afin de lui demander un petit service. Bidard, recherchant soi-disant un guide connaissant comme sa poche les routes du royaume d'Espagne, devait accompagner deux dames qui se disaient désireuses de faire un pèlerinage à Saint-Jacques-de-Compostelle. L'idée consistait donc à mettre le marché en main à Joseph. Ah, la belle histoire! Sachant la perversité de sa voisine, Bidard eut un mauvais pressentiment et il se garda bien d'honorer la mission. Deuxième échec pour Madeleine, qui ne songea pas un instant à lâcher prise. Elle revint à la charge le lendemain, mais Bidard ne bougea pas.
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7: Peu importe, le 22 juin, la tenancière de cabaret change son fusil d'épaule. Elle recrute cette fois deux autres acolytes, Thérèse et Jeanne-Marie qui iront frapper séance tenante à la porte du vieux Larras afin de lui demander de l'aide. Prétextant se rendre demain à Raqqa, les deux dames ont pour mission de convaincre le futur pigeon de leur montrer la route. Moyennant finance, évidemment. Flairant l'entourloupe, Larras refuse. Il profite de cette visite inattendue pour leur demander de passer le mot à Madeleine, qu'elle se dépêche d'éteindre sa dette, sans quoi il n'hésitera pas à la traduire en justice au tribunal d'Oloron. Ne voyant rien venir, l'ouvrier espagnol se présente le lendemain dès 7h chez la Madeleine, laquelle l'envoie promener au motif qu'elle dort et qu'il vaudrait mieux qu'il revienne à 16h. Assuré que Joe Larras se pointera ce soir, la tenancière de cabaret lui prépare cette fois un comité d'accueil plutôt musclé. Elle sollicite une nouvelle fois ses deux complices, Thérèse et Jeanne-Marie, afin qu'elles lui prêtent main forte. Et le plan fonctionnera à merveille. Tout commence vers 15h30. La fille aînée de Madeleine, postée en sentinelle sur le chemin, court à l'auberge afin de prévenir les trois mégères de l'arrivée imminente du vieil homme. Quelques instants plus tard, Larras frappe à la porte de l'auberge. L'endroit a l'air désert. Il entre. À peine franchit-il le seuil que Madeleine se rue sur lui afin de le jeter au sol, tandis que Jeanne-Marie claque la porte et ferme le loquet intérieur. Les deux dames empoignent violemment Joseph, le tirant dans une chambre de la maison. Mais vous l'avez compris, le pire est à venir.
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7: Thérèse, la troisième comparse, les rejoint. Elle s'empare des jambes de Joseph tandis que Jeanne-Marie lui maintient les bras. Madeleine exulte. Elle peut enfin faire la peau de son créancier et pour cela, elle l'étrangle de toutes ses forces avant de s'emparer d'une corde qu'elle a préparée pour l'occasion. Quelques minutes plus tard, le vieux Joseph pousse son dernier souffle. L'horrible Madeleine va enfin pouvoir s'emparer de la fameuse ceinture qui recèle les économies du malheureux. Le fameux magot caché n'était donc pas une légende. La tenancière sans scrupule arrache les liasses de billets. Elle en distribue quelques-uns à ses deux complices. 35 francs pour Thérèse, 25 francs pour Jeanne-Marie et le reste pour Madeleine. Leur bonheur sera pourtant de courte durée car, et elle ne l'avait pas prévu, il y avait un témoin dehors et c'est très gênant. Marc, un domestique trentenaire, a scruté le manège depuis la maison voisine. Il a vu l'arrivée du vieux Larras, il a surtout entendu ses cris et, ne le voyant pas reparaître, il a décidé d'aller jeter un œil dans l'auberge de l'horreur. Madeleine l'accueille, pas gênée pour deux sous. Aucune émotion ne traverse son visage. Marc jette un rapide coup d'œil, sans résultat. Il quitte les lieux, puis fait un rapide tour de maison, quand soudain, il aperçoit par une fenêtre le corps du malheureux gisant au sol d'une chambre du rez-de-chaussée. Le jeune domestique fait part de la macabre découverte à sa maîtresse, laquelle s'empresse d'alerter monsieur le maire. Le soir même, les gendarmes rappliquent à l'auberge de l'âne, suivi du juge de paix et du procureur. La perquisition commence. Elle durera toute la nuit.
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7: Après de longues recherches, on finit par retrouver le cadavre du vieil homme. Il a été enveloppé dans un sac de toile, dissimulé entre le matelas et la paillasse d'un lit où dormait, détail macabre, le plus jeune fils de la maîtresse des lieux. Surprise en quasi flagrant délit, croyez-vous que les trois femmes avoueraient leur forfait? Même pas! Elles commencent par nier effrontément l'assassinat de leur proie, avant de se rejeter mutuellement les responsabilités les unes sur les autres. Les gendarmes n'auront pourtant guère de mal pour les confondre. Les trois mégères n'ont même pas eu le temps de dépenser l'argent qu'elles ont volé et qui traîne dans leur poche. La fouille des lieux livrera un autre indice. L'arsenic utilisé lors de la tentative d'empoisonnement du vieux Jo repose dans une boîte en métal. Détail accablant. Embarrés tous, comme en saoule, l'arrestation des trois mégères criminels sème l'émoi. On savait certes que Madeleine traînait une sale réputation de mère maquerel, mais de là à assassiner de sang-froid un vieil homme sans défense parce qu'il a eu le tort de réclamer le remboursement d'un prêt, somme toute modeste, il y a un pas. Voilà 10 ans que Joseph habitait la France. Le décès de son épouse n'a sans doute rien arrangé à son tempérament radin. N'ayant plus de contact avec ses 3 enfants, il tuait donc le temps dans les troquets du coin, parlant sans doute beaucoup trop de ses économies planquées dans sa ceinture. Moralité, ton secret est ton sang, et si tu le partages, tu meurs. Le procès s'ouvre à Pau, devant la cour d'assises des Basses-Pyrénées, en décembre 1884. Verdict, Madeleine finira ses jours en prison, au bagne. Ses 2 comparses purgeront, elles, 20 ans au cachot.
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7: 3 mégères dans le box. Nous étions en 1884 sur les hauteurs de Soule et aux confins avec la vallée du Barétous. Je vous propose dans un prochain épisode d'aller dans la cour de l'hôpital de Bayonne un après-midi de mars 1980. Soudainement, en milieu d'après-midi vers 16h, une voiture explose. C'est la voiture du sous-préfet. Pourquoi cette explosion et par qui? Réponse dans un prochain numéro intitulé « Cheval de Troie ». À bientôt.

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1: Monter un jour sur scène et chanter devant le public, vous en rêvez, mais osez, c'est le mot d'ordre. Josiane Leroy a osé rejoindre les Intemporels et met tout son cœur dans ce cœur. Josiane Leroy, légende d'ici.
2: Bonjour, je m'appelle Josiane Leroy, j'ai 69 ans, je suis née à Alfortville en région parisienne et j'habite au Mans depuis 60 ans déjà. Et ma particularité, c'est que je suis choriste dans le collectif des Intemporels. Comment je me suis construit moi-même? Bien justement, enfant dans un commerce. On voit beaucoup de monde, on est habitué au relationnel en fait. Et puis bah ça a duré ensuite toute ma vie. J'ai fait des métiers toujours dans le relationnel pour aider les gens en fait, pour les rendre heureux. Puisqu'en effet, j'ai eu une agence matrimoniale. Les personnes qui venaient me voir étaient en attente. Il y a eu énormément de couples de formés, j'espère beaucoup de bébés. Alors, comment suis-je devenue choriste? À la maison, quand j'étais petite, on chantait tout le temps. C'était vraiment la joie par rapport au travail du commerce, justement, de chanter, de danser dans l'arrière-boutique. Et puis, à la retraite, je me suis dit, il faut que je fasse quelque chose. Donc, j'ai commencé à Sargelles-le-Mans, à faire du théâtre chanté avec les Imaginaires et Cyril Mudry. J'ai connu les Intemporels grâce à Marie-Thérèse Brebion, notre chef de chœur. Quand on connaît Marie-Thérèse Brebion, chef de chœur, on ne part plus. Non, je n'ai pas pris de cours du tout. Non. Parce qu'en fait, ma voix ne compte pas. Ce qui compte, c'est de savoir ses textes, avoir de l'oreille, puisque je ne sais pas lire la musique, donc c'est ouvert à tout le monde d'être choriste. Et puis, ce qui compte aussi, c'est qu'on se sent vraiment porté quand on chante à 400, puisque nous sommes 400. Il y a une énergie collective énorme et on se sent porté par toutes les voix et c'est facile, en fait. C'est très facile. Quelle voix ai-je? Je suis soprane, donc je chante dans les aigus. Le matin, c'est pas facile, hein. Je vais vous chanter quelque chose de plus bas, du coup. Donc, je vais vous chanter « Méfie-toi des puissances, des vierges sans défense, au jeu du corps à corps, l'esprit est bien plus fort. » Alors, je fais choriste, mais pas que ça. Un jour, Marie-Thérèse Brebion m'a dit « L'année prochaine, tu vas t'occuper de la communication. » Et bien voilà, on a créé une page Facebook, et puis petit à petit, ça a monté, et puis bon, ça arrive au fait que je suis là aujourd'hui pour vous parler des Intemporels. Voilà, c'était Josiane Leroy, j'étais très heureuse de vous parler de mon parcours, et pour terminer, je vous dirais, quoi qu'on fasse, la solidarité s'invite partout.
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3: 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Le plus génial pour moi, c'est la vue panoramique sur la nature et les montagnes. 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J'ai testé, j'ai adoré, c'était Delphine. Je vous retrouve très vite pour une nouvelle découverte locale.
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1: Le principe des petits bonheurs, c'est d'aller au petit bonheur, donc au hasard, faire des rencontres avec le micro ici à la main, le tout à l'improviste, sans rendez-vous, sans se présenter. Alors, je vous en ai trouvé un en Savoie. Nous sommes au pied du massif de la Chartreuse.
2: Oui.
1: C'est à vous cette maison ?
2: Oui.
1: On est à Saint-Jean-de-Coux ici, c'est
2: oui,
1: ça ?
2: Oui, le hameau de Côte-Barrière.
1: Côte-Barrière.
2: Oui.
1: Et alors, cette maison, je l'ai déjà repérée.
2: Ah bon ?
1: Parce que derrière les vitres, on voit plein de coupes, de trophées divers et variés.
2: Bah oui, parce que je suis un ancien motard, champion de France de la montagne en 1983. Et là, actuellement, je roule en moto ancienne. Je fais des démonstrations avec une 2,5 TZ de 86.
1: Et donc, je suis passé plein de fois, il n'y avait personne. Et là, vous êtes en train de sortir une moto du garage.
2: Voilà. Donc, c'est de la moto d'une copine que je vais passer au contrôle technique. C'est pour ça que j'ai pas trop le temps, mais j'ai 5 minutes.
1: Oui, parce que là, pour le coup, c'est pas une moto de compétition, celle-là.
2: Non, c'est pas une moto de compétition, c'est une moto classique, une 125 Suzuki. Voilà. Donc, je m'appelle Monsieur Gomez Manuel. J'ai été motociste pendant 45 ans. Et j'ai fait de la compétition pendant 12 ans en championnat de France la montagne. Et donc j'ai eu le titre en 1983.
1: Motociste, ça veut dire quoi ?
2: Ben, j'avais un magasin de moto.
1: Une passion depuis toujours ?
2: Ah ben oui, depuis l'âge de 15-16 ans, dans la moto, et j'ai toujours fait que ça.
1: Bon, maintenant, vous n'êtes plus un perdreau de l'année ?
2: Non, parce que je suis retraité depuis 3 ans.
1: Voilà. Et vous roulez encore à moto ?
2: Ah ben bien sûr, oui. Je roule en moto dès que j'ai l'occasion, quoi. Et là, j'ai fait un mécanicien au Bol d'Or pour un équipage. Et j'ai fait les 24 heures de Barcelone aussi en tant que mécanicien.
1: D'accord.
2: Voilà.
1: Et là, des motos, il y en a plein le garage ?
2: Non, j'ai plus rien. J'ai que mes deux motos de course, mais je peux pas vous les faire voir. Elles sont dans la remorque du camping-car et du coup, il faut que je sorte tout. Faudrait que...
1: Ouais. Et parce que vous tournez toujours ?
2: Bien sûr, je fais des démonstrations. J'étais au Sunderice Classic en 2024, 2025. C'est au circuit Paul Ricard. J'ai roulé avec des grands champions, c'est le Christian Saron, Giacomo Agostini, puis tous ceux que j'oublie, quoi.
1: Des démonstrations de quoi ?
2: De vitesse. Sur le circuit du Paul Ricard, au Castellet.
1: Sinon, là, aujourd'hui, vous ne faites plus de moto au quotidien ?
2: Si, j'ai une moto pour rouler tous les jours, hein, mais bon, je dois faire 500 km par an parce qu'on n'a pas le temps. On est retraité, on n'a pas le temps.
1: Ah oui, c'est ça. Bon, et sur la route, vous astiquez un peu ?
2: Oh, ça m'arrive, mais en faisant attention au radar comme celui qui est là.
1: Oui, alors, on a la nationale, celle qui amène de la route des échelles là, jusqu'à
2: Chambéry. Voilà.
1: Et donc là, il y a un radar tourelle, là, on le voit bien depuis chez vous.
2: Ouais, bien sûr. Donc là, avec des trucs comme ça, on fait attention. Voilà.
1: Bon, ben merci de m'avoir accordé un petit peu ce temps. Eh ben, juste cette question, parce que finalement, c'est ça qui m'amène.
2: Oui.
1: C'est quoi le dernier petit bonheur de Manuel ?
2: Ben là, ça va être encore au Bol d'Or là, cette année, faire le Bol d'Or en tant que mécanicien, puis avoir des amis de partout. Voilà. Et ça, il n'y a pas de souci. Parce qu'on m'appelle encore tous les jours, ben, tiens, j'ai un renseignement de demande.
1: Ouais, ben d'ailleurs, ça sonne, on vous entend à la radio.
2: Ouais, voilà, ça sonne.
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3: Sur Dijon, pas de chichi chez Duclos Maillard. On pense vite quartier et vin de Bourgogne. Un amour du terroir partagé par la clientèle. En voici la preuve avec Jeff, client fidèle chez Duclos Maillard.
4: Ça fait un an que je vais régulièrement ici. J'ai aménagé dans le quartier déjà. Et puis c'est vrai qu'ici, on est bien accueillis. Et on trouve des vins à des prix corrects, notamment parce qu'ils mettent quand même plus l'accent sur le produit que sur le marketing pour la boutique, par exemple. Moi et ma compagne, on est amateurs de vins. Et puis ici, on achète essentiellement des vins de Bourgogne.
3: Qu'est-ce que vous avez bu récemment ici qui vous a bien plu, qui vous avait été conseillé alors ?
5: Le Bourgogne Chardonnay bio.
3: Oui.
5: Voilà, le château de Chemilly, ouais.
3: Qu'est-ce qui vous a plu dans ce vin ?
4: Il est vraiment bien rond, puis il se rapproche d'un vin de très grande qualité de vin blanc de Bourgogne, quoi. Et puis il est à 25 euros.
3: Ah oui. Effectivement.
4: Oui.
3: Bonjour, messieurs, dames.
5: C'est pas mal, c'est assez élégant. Pour les fêtes, ça irait bien avec tout ce qui est viande blanche et tout, puis le chapeau. Mais il y a aussi le Montcli. J'aime bien le Montcli rouge 2022. Alors, c'est dans les 25 euros.
4: Je pense que je vais faire un mix de quelques années bouteilles que vous avez évoquées. Le Côte de Nuit Village,
5: deux comme ça,
4: deux Chorey-les-Beaunes et deux Montcli rouge 2022, s'il vous plaît.
5: Le Chorey, faudra bien le placer parce que c'est un 2023 et les deux autres, c'est des 2022. Donc le Chorey, vous le mettrez avant ces deux vins-là. Il faut savoir aussi les placer parce que si on met les vins trop prononcés devant les vins qui sont un petit peu plus légers et qui ouvrent le tiroir, la bouche, quoi. Et ben les autres, on peut pas les savourer.
3: S'ouvrir le tiroir, ça c'est vrai que j'avais jamais entendu. Hein. Et c'est l'expression qui sent le terroir à la cave du Clos Maillard Lutzenhove à Dijon.
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6: Pour changer, je ne vais pas vous apprendre un mot, mais vous apprendre quelques subtilités pour écrire en breton. Et ensuite, place à un prénom pour changer aussi.
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6: Ouais, c'est la journée du changement. Alors, je vous apprends chaque jour des mots. La pratique orale, c'est bien, mais l'écrit, c'est important aussi. Alors, dans l'alphabet breton, il y a deux ou trois petites choses à savoir. En premier, vous verrez une lettre que vous connaissez, mais que vous ne prononcez pas bien. C'est le C'H, qui sert à écrire le son RE, et donc pas CHE ni QUE, c'est RE. C'est un gros H aspiré. Pensez à un hangar, hein, voilà, comme ça, ça va vous aider. Ensuite, une autre chose à savoir, pas de bol, le Q n'existe pas en breton, on ne parle pas de Q, mais à la place, nous avons le K, qui sert à remplacer donc le Q, mais aussi le C, et ça sert à faire le son que. Un K, tout simplement. Donc avec ça, vous ne devriez plus confondre C'H, c'est le he, le hangar, hein. Et si c'est un K, eh ben là, vous pourrez dire K. Ça paraît bête comme chou, mais c'est important à connaître pour pouvoir écrire, mais aussi lire et retrouver la bonne prononciation. À vous de répéter, ou alors écrivez-le quelque part pour vous en souvenir.
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6: Et pour changer des noms de lieux de famille, un prénom aujourd'hui qui est sûrement parmi les plus répandus, ou du moins dans le top des prénoms bretons, c'est Maël, avec sa variante Maëlan. Alors Maël, c'est un très vieux prénom, commun à d'autres langues celtiques. Maël, ça vient du Moyen-Âge, de l'époque du vieux breton, et ce nom était celui des princes ou des chefs de clan, à l'époque où la Bretagne était clanique, évidemment. Mais ce joli prénom est resté. Maël, c'est un prénom masculin, féminisé depuis peu, mais Maël, c'est le chef de clan, et dans Maëlan, eh bien là, on a une contraction de Maël et Tan, qui donne Maël Dan, et ensuite Maëlan, c'est-à-dire le chef de feu, donc au caractère bien trempé. C'est lycée en Maëlan. Voilà. Il est temps pour moi de vous laisser, de vous dire à demain, même heure, Canevarchoise.
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1: Cette petite dame qui est sur une petite voiturette rigolote, qu'est-ce que c'est ?
2: C'est une machine pour laver le sol.
1: Ah, sympa.
2: C'est sympa, c'est sympa. Et on se fatigue pas.
1: C'est difficile à conduire ?
2: Pas du tout.
1: Pas du tout. Tu peux essayer ?
2: Je n'ai pas le droit de vous faire essayer ma machine. Il vous arrive quelque chose, je suis en tort.
1: Ah oui, je comprends. En même temps, je risque pas grand-chose quand même.
2: Si elle s'en va, elle s'en va, la machine.
1: C'est vrai ?
2: Ah oui, oui, oui. Alors, regardez, j'ai le pied sur le frein.
1: On roule un peu toutes les deux ensemble ?
2: Allez.
1: C'est maniable ?
2: Ah oui, très maniable. Vous voyez, si je lâche, la machine, elle s'en va. Vous voyez ?
1: Toute seule. Oh. Allez pas vous faire le tram.
2: Non, non. Et là, vous avez les brosses, le suceur, le klaxon.
1: Ouais, avec ça,
2: hein, on
1: ne faire
2: bien,
1: peur à personne.
2: Voilà.
1: Ah ben voilà, elle est en rade.
2: Non, non, j'avais laissé le frein. J'avais laissé le frein. Et ça fait 36 ans que je suis dans le centre jaune. Bientôt la retraite.
1: Dit-elle avec un grand sourire.
2: Ah ouais, ouais, ouais, j'en ai marre là. Là, je commence à en avoir marre.
1: Vous avez dû en voir, vous, hein, en 36 ans dans le centre jaune.
2: Oh que oui, j'en ai vu des directeurs, j'en ai vu des gardiens, j'en ai vu du monde. J'ai fait des connaissances. Comme je fais avec vous, on discute. Mais le monde a énormément changé. Hein. Beaucoup, beaucoup, beaucoup. Il n'y a plus personne, c'est mort. C'est mort, c'est mort, c'est mort. La preuve, regardez la place. Il n'y a personne. Hein.
1: Ah bah c'est vrai qu'en même temps, c'est fermé, là, à cette heure-ci.
2: Oui, ça ouvre à 10h.
1: C'est peut-être pour ça qu'il y a personne.
2: Non, mais même.
1: Et les gens, ils vous arrêtent un peu pour discuter, ça arrive ?
2: Ça arrive, on me félicite sur le travail. J'ai eu des cadeaux par des gens qui passaient.
1: C'est pas vrai.
2: Ah, oui, on m'a offert du parfum, on m'a offert une plante. Ah oui, oui.
1: Mais ça, c'était des amoureux discrets,
2: non,
1: hein,
2: des
1: amoureux
2: transités. Des dames. Mais c'était génial. Et là, maintenant...
1: Geneviève, je vous remercie beaucoup pour cette petite conversation sympathique. Je vous laisse avec votre engin, il n'a pas de prénom ?
2: Non, il n'a pas de prénom.
1: Un petit coup de klaxon et on se quitte, toutes les deux ? Ah oui, c'est vrai que l'on entend presque pas.
2: Au plaisir.
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3: Les médias, les réseaux sociaux, les moyens aujourd'hui sont multiples pour connaître une célébrité mondiale, mais fut un temps où l'arc était loin de posséder autant de cordes.
4: En plein dans le milieu.
3: 8 septembre 1886, des cordes, cette fois vocales, retentissent dans la maison de Félix-Philippe Valin, clerc de notaire à Montalieu-Versieux. Cette voix, c'est celle de Joséphine Eugénie, que l'on surnommera plus tard Ninon, et si c'est la première fois qu'on l'entend, ce ne sera certainement pas la dernière. D'ailleurs, la première fois qu'elle l'emploiera en spectacle, ce sera chez nous. En 1909, après un passage au Conservatoire de Lyon, sa première expérience de soliste, c'est à Bourgoin, pas encore jumelée à Jallieu à l'époque.
5: Quelle histoire, ça aussi.
3: Une histoire de maladie, figurez-vous. La première chanteuse de l'Opéra de Lyon tombe malade, et Ninon la remplace pour le premier rôle, et c'est un triomphe. Cette réussite, elle poussera son entourage à l'envoyer à Paris pour tenter sa chance, mais les débuts sont difficiles. Ninon s'aguerrit, fait des rencontres, notamment l'un de ses premiers fans, un certain Claude Debussy. Et puis en 1912, c'est le tournant grâce à un deuxième fan de la voix si particulière de Ninon. Elle auditionne à l'Opéra Comique.
6: T'es un comique, toi, tu regardes les Simpsons le soir.
3: Et Albert Carré, le directeur, est séduit. Il l'engage aussitôt. Mais l'idylle ne durera pas. Pierre-Barthélemy Gueusi succède à Albert Carré à la tête de l'Opéra Comique.
6: Ça va trancher, chérie.
3: Il déteste Ninon et lui fait subir des crasses en tout genre. C'est le cauchemar.
7: Personne ne peut être aussi con que ça.
3: Son salut viendra d'un gala. En 1916, elle chante au profit des blessés de guerre. Le destin aura voulu que dans la salle soit présent le directeur du colonne de Buenos Aires, une salle aussi prestigieuse que la Scala de Milan ou l'Opéra de Paris.
7: Ça, c'est énorme.
3: Et Ninon, elle lui a tapé dans l'oreille au directeur. La chanteuse n'hésite pas. Elle casse son contrat avec Gueusi et s'embarque dans le plus grand voyage de sa vie.
8: Oh, ça fait du bien, ça.
9: C'est bon, ça.
8: C'est bien.
3: Pour la Montalieu-Lande, c'est le début d'un triomphe de 10 ans en Argentine qui lui assure une célébrité mondiale.
10: C'est Darty mon kiki.
3: Ninon Valin est accueillie comme une star en Grèce, en Turquie. Elle donne un récital privé à la Maison Blanche pour le président Roosevelt. La reine-mère d'Angleterre réclame au président Lebrun de l'entendre pour sa venue diplomatique en 1938.
11: Soit on est quelqu'un, soit on est personne.
3: Les tournées s'enchaîneront jusqu'en 1945, date à partir de laquelle Ninon préférera rester dans sa propriété lyonnaise de Millery. Héroïne dans les opéras qu'elle interprète, Ninon Valin le deviendra aussi dans la vraie vie. Pendant l'occupation, elle cachera des juifs et sauvegardera, en la soustrayant aux Allemands, la collection inestimable de François Lang, l'un de ses amis, pianiste et mécène français qui décédera en déportation.
5: C'est des commandos anti-char, des P-51.
8: Ce sont nos anges gardiens.
3: Si sa carrière a fait d'elle une voix incontournable à l'étranger, son héritage dépasse la simple performance. Elle est à l'origine de la création du conservatoire de Montevideo, en Uruguay. Elle a tourné les cinéphonies, les premiers clips de l'histoire. Elle a été l'artiste la plus radiodiffusée dans les années 20 et 30.
9: Enfin, c'est fou.
3: C'est également à Ninon Valin que l'on doit l'éclosion de jeunes talents comme Georges Guettari ou encore un certain Luis Mariano. Mexico. Comme un symbole ou une reconnaissance ultime du destin, Ninon Valin décède le 22 novembre 1961, jour de la Sainte-Cécile, patronne des musiciens. La plus grande cantatrice du monde a été pendant longtemps Ninon Valin, une iséroise, illustre iséroise.
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1: Vous écoutez Camille Perrer avec T'as eu vent de nous deux.

0: La chanson parle de la passion pour l'écriture, la musique, le partage. Et la jeune artiste de Romans-sur-Isère s'est inspirée du roman d'Alain Damasio, La Horde du Contrevent. Camille Perrer, t'as eu vent de nous deux. Un coup de cœur ici de Romardèche.
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3: Victor Hugo est venu à Reims à plusieurs reprises, et notamment lors du sacre de Charles X, le 29 mai 1825. Charles X qui a succédé à son frère, Louis XVIII, quelques mois plus tôt, en octobre 1824. Depuis 10 ans, en fait, les Bourbons ont retrouvé le trône après la chute de Napoléon et l'entrée dans la période dite de la Restauration. Louis XVIII n'avait pas souhaité renouer avec la tradition du sacre. La Révolution restait présente dans les esprits, puis sa santé fragile rendait une longue cérémonie difficile pour lui. Charles X, lui, choisit l'option inverse. Le souverain entend affirmer la légitimité monarchique par un retour aux rites ancestraux. La cathédrale Notre-Dame de Reims accueille la cérémonie et c'est une véritable parade en ville. Un cortège royal avec bannières, soldats, les dignitaires du royaume et les membres de la famille royale qui composent donc cette procession spectaculaire. Parmi les invités figure un jeune écrivain de 23 ans, Victor Hugo. Et il est invité officiellement à cet événement car il ne cache pas son penchant royaliste. Mais il n'est pas dupe. Hein. S'il est convié au sacre royal, c'est pour en écrire tout le bien qu'il en pense. Le roi a demandé si j'étais ici. Je suis effrayé de ce qu'ils attendent de moi, précise-t-il à sa femme Adèle dans une lettre. Il en profite tout de même pour faire un peu de tourisme. Et comme tout écrivain qui se respecte, il observe et prend des notes. Il passe notamment rue de Venise et tombe sur une jeune femme dans une cour de la rue Folpen. C'est une gitane qui danse. Il poursuit sa balade dans le quartier Saint-Remy et s'arrête devant la basilique pour en faire la découverte. Il croise un petit homme d'une trentaine d'années. Il est bossu. C'est en fait le sonneur de cloche de la basilique. Tout cela inspire Victor Hugo pour l'écriture des personnages principaux de son roman Notre-Dame de Paris, publié en 1831. Le bossu sera Quasimodo